0: Ils faisaient quoi, eux?
1: Du ping-pong.
0: Vous les avez regardés pendant les JO?
1: Oui, de temps en temps.
2: Moi, je les ai pas regardés, mais
1: j'ai vu surtout...
2: J'ai vu juste Teddy Riner parce que j'aime bien karaté, mais j'ai arrêté.
1: Moi, j'ai vu beaucoup plus de fois Léon Marchand, même si je préfère beaucoup plus le ping-pong. Il faisait vraiment des trucs magnifiques.
3: Will Bayama, je crois, pour la France, le basketteur. Et après, il y avait un Américain. Après, je sais pas comment on l'appelle, mais ma belle-mère, elle avait crié le King. Mais je crois pas que c'est son prénom.
0: Est-ce que vous aimeriez être un sportif ou une sportive de haut niveau, vous?
3: Oui.
1: Non. Est-ce que ça demande trop d'exercice?
2: Faire de la piscine, j'aime bien. Ça fait marcher les bras, les jambes en même temps. Et ça demande beaucoup d'entraînement, du coup j'adore.
1: Moi, oui, parce que j'aimerais bien faire beaucoup de ping-pong. Parce que c'est mon sport préféré. Et Félix Lebrun, il m'a donné un bon coup d'énergie. Maintenant, j'en fais un club et voilà.
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5: Ah, faudra attendre la Saint-Paul pour savoir qui sera le cognon.
6: Berrichon dans le texte.
5: Cognon, à rapprocher de quignon, désigne un morceau de pain. Dans le temps, à la messe, on partageait un pain béni qui était offert à tour de rôle par une famille de la paroisse. Celle qui venait d'offrir le pain allait emporter un morceau, le cognon, à celle dont ce serait le tour le dimanche suivant. À Mentoussalon et dans les villages voisins, les vignerons n'ont pas choisi Saint-Vincent comme patron, mais Saint-Paul, célébré le 25 janvier. Eh oui, l'hiver, les gens de la terre ont un peu moins de travail, les jours sont courts, et on peut faire la fête. À Mentou, le cognon, c'est celui qui succède au bâtonnier. Dans les années 2000, la fête de Saint-Paul a bien failli disparaître, et il a fallu toute la ténacité de Paul Gilbert, qui avait fondé la confrérie en 1950, pour lui redonner de la vigueur. Traditionnellement, Paul Gilbert entonnait la chanson de Mentou à la fin du repas. En 2007, il nous a exprimé sa joie de voir revivre la Saint-Paul, a entonné la chanson, mais il l'a jamais terminée, vu qu'il est passé de vie à trépas en chantant le refrain. Voici les paroles de cette chanson, qui se chante sur l'air de la Charibiaude, dont les paroles sont de Jean-Baptiste Magnon, et qu'on chante encore à la Saint-Paul.
6: En Périchon dans le texte.
5: Dans notre pays, ça en fait de manière... On poste notre vie, ben honnêtement. Oh, y a pas besoin de faire une prière pour voir s'amener le pichet de vin blanc. Que ça soit chez Pierre, ou ben chez Paul, ou Bourdin, ou ben d'en bas, chez le Turé, ou chez le maître d'école, en vrais amis, trinquons les gars. C'est comme une tous une autre bonne terre, chant heureux tout en travaillant. J'en ai filles, qu'à son genre, t'es fier. Du beurre, du blé, des gavaillants, et poum des cravères, et du bon vin blanc. Si vous passez par Mentou, venez donc me voir, je vous la chanterai.
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7: 6h20, c'est votre rendez-vous les gens d'ici. Tous les jours, nous mettons en lumière une personnalité qui fait briller notre région. Elle se confie au micro de Romain Bruno sur votre radio locale ici Paris-Île-de-France. Et aujourd'hui, retrouvons Romain en Seine-et-Marne avec son invité dans une garderie pas comme les autres, hein, n'est-ce pas Romain ?
8: Oui, je suis dans une garderie très spéciale, car elle n'est pas pour les enfants, non, mais pour les animaux et surtout pour les chiens. Et j'ai Fanny. Bonjour Fanny.
9: Bonjour Romain. Ici, c'est chez Dog Daycare. C'est la garderie pour chiens que j'ai créée et ouverte il y a un an à Ceris.
8: Alors, pour celles et ceux qui ne connaissaient pas et qui n'ont pas entendu l'interview d'il y a ça un an, on rappelle ce qu'est Dog Daycare.
9: Dog Daycare, c'est une garderie pour chiens à la journée. Vous pouvez y laisser votre chien pendant que vous travaillez ou si vous avez un déplacement. Mais c'est aussi une boutique avec des friandises et des accessoires, des dog wash en libre service pour laver son chien et un espace bien-être pour prendre soin de lui avec des professionnels du monde animalier qui se relaient chaque mois pour prendre soin de votre toutou.
8: Est venue d'où cette idée de créer comme ça ce petit endroit magique pour les chiens?
9: Cette idée, elle m'est venue il y a 6 ans lors d'un voyage à New York. Je suis passée devant une garderie canine et là, je me suis dit, c'est le paradis pour chiens, pour mon chien, Snow, parce que je cherchais une solution de garde à l'époque. Je n'en trouvais pas et en tombant devant cette garderie, je me suis dit, c'est le lieu où je veux l'emmener.
8: Qui vient ici exactement?
9: Je vais avoir la clientèle locale qui souhaite laisser son chien pendant qu'il travaille. Ils n'ont pas forcément le temps de s'en occuper. Mais j'ai aussi une clientèle qui va à Disneyland Paris, qui n'a pas la possibilité de laisser son chien dans la chambre d'hôtel et qui veut offrir une journée magique à son chien. Donc ils choisissent Dog Daycare. Parce que Disneyland Paris, c'est juste à côté, à 5 minutes.
8: C'est quoi la journée type d'un chien ici?
9: Une fois qu'on a déposé son chien, Il va être accueilli, on va jouer avec lui, lui proposer des activités, que ce soit de l'agilité d'intérieur ou de la stimulation mentale. C'est parfait pour l'enrichissement personnel. Et ensuite, on va les emmener se promener, puisque les chiens ont besoin d'aller explorer et de renifler. Et on a plein d'espaces verts autour de nous.
8: Vous avez un super métier, Fanny.
9: Ah, je l'adore, mon métier.
8: Il y a combien de chiens d'inscrits ?
9: Alors, je peux vous donner ce chiffre-là. En un an d'ouverture, j'ai accueilli plus de 250 chiens au sein de ma garderie, avec des chiens venus à la fois du territoire, Val d'Europe, où je suis implantée, mais aussi depuis l'étranger. Le chien le plus loin, il vient d'Australie. Et il y a trois jours, il venait du Panama, les toutous. Donc, on arrive à me trouver partout dans le monde.
8: Et d'ailleurs, si on veut prendre rendez-vous, si on veut laisser tranquillement et sereinement notre chien...
9: Oui, je suis située au 7 boulevard Michael Faraday à Séris. Et vous pouvez aussi me retrouver sur les réseaux sociaux dogdecare77 ou mon site internet dogdecare.fr.
8: Merci Fanny, voilà, c'était un petit rendez-vous au paradis des chiens.
7: Et c'était très mignon. Merci Romain Bruno et merci à votre invitée Fanny, jeune entrepreneuse et créatrice de Dog Take Care en Seine-et-Marne. Une interview à retrouver en intégralité, même en vidéo, hein, avec tous les petits chiens sur notre page Instagram et sur notre site ici.fr.
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1: Circuit court aujourd'hui au cœur du village de Roiffieux où l'on va se régaler avec Noémie Marron de l'atelier du père Marron.
2: Nous sommes donc dans un vieux bâtiment qui date d'après une pierre gravée sur la façade de 1612. C'était en fait l'ancien entrepôt du boulanger du village puisque mon papa est natif de Roiffieux. Donc ici nous sommes un atelier de transformation de fruits. Notre objectif c'est de décliner le fruit sous plusieurs formes. Donc, on a commencé avec la confiture, on fait maintenant des pâtes de fruits et on aimerait faire à terme encore plus de déclinaisons. Ça peut être de la compote, des coulis, des sorbets, enfin voilà. Avec un cahier des charges extrêmement exigeant et qui ne bougera pas, qui correspond en fait tout simplement à nos valeurs, que des fruits français qu'on va chercher en direct chez les producteurs, des variétés dites, dans le monde du fruit on dit premium, donc ça veut dire très qualitative, très gustative, et le tout très peu cuit et peu sucré. L'idée c'est à chaque fois à travers nos produits d'avoir l'impression de manger le fruit cru, c'est un substitut en fait lorsque le fruit n'est pas de saison.
1: Et ici on est confiturier de père en fille, Christian le papa et Noémie sa fille, associés dans cette belle aventure gourmande depuis 2024 dans l'atelier du père Marron, mais depuis toujours à la maison pour régaler les épicurieux avec une vingtaine de parfums de confitures extra.
2: Donc la gamme Corse, ce sont la clémentine de Corse, le pommelot de Corse et le citron Corse, une confiture d'ailleurs très rare à trouver. Une gamme réunionnaise avec l'ananas Victoria et la mangue José. Et ensuite, on a les classiques et en plus original, on va dire, mais extra local. On va avoir tout ce qui est poire, qui est vraiment une belle découverte parce que c'est un fruit extrêmement classique, mais rarement transformé. La pêche de vigne, les fruits sauvages, donc mûres, myrtilles ainsi que cynorhodon. Et j'y tiens, c'est très important, on ne fait pas de crème de marron, on fait de la confiture de châtaigne. La différence, elle est majeure à notre sens. On fait des choses très haut de gamme, mais on veut quand même rester sur de l'abordable. Nous, on va vraiment être sur de la retranscription du fruit. Ce qui fait qu'on n'aura jamais d'assemblage de plusieurs fruits ou d'épices. Et dans la crème de marron ou confiture de châtaigne, nous, on va se différencier parce qu'on ne met pas de vanille, on met moins de sucre. Ce qui fait que ça fait beaucoup plus châtaigne à tartiner. En fait, nous, notre principe, c'est de se dire quand un fruit est excellemment bon, il se suffit à lui-même et il n'a pas besoin de rajout, d'exhausteur de goût, que sais-je, pour être savoureux.
1: Et alors, avec ce même savoir-faire, Noémie et Christian confectionnent également des pâtes de fruits savoureuses.
2: Alors, les pâtes de fruits, c'est vrai que ça a été un grand enjeu puisqu'en fait, ce qui se faisait sur le marché, attention, je ne mets pas tout le monde dans le même sac, mais on était quand même sur des produits extrêmement sucrés qui n'avaient de fruits que le nom dans pâtes de fruits. Et donc là, c'était un vrai challenge parce qu'il fallait que la texture suive. Donc ça nous a mis vraiment des mois et des mois pour trouver le juste équilibre. Mais on est extrêmement fiers de ce produit-là. On voit qu'il a beaucoup de succès parce qu'effectivement, on fait une pâte de fruits, plus de 50% de fruits, avec cette espèce de trompe-l'œil qui fait qu'on a l'impression de manger le fruit. Et certains, d'ailleurs, clients pensaient que c'était un fruit confit tellement qu'il ressemblait à la clémentine, par exemple.
1: Donc vous l'avez compris, dans l'atelier du père Marron, on fait vraiment tout artisanal et le plus souvent possible donc en circuit court.
2: On essaye vraiment toujours d'être extrêmement local. Après, il s'avère qu'on est dans une région très limitrophe avec la Drôme et l'Isère, donc des fois il est plus local d'aller en Drôme et l'Isère que dans le sud de l'Ardèche par exemple. On travaille avec une bonne vingtaine de producteurs et aussi des cueilleurs. Les cueilleurs, c'est quand vous voulez, où vous voulez, il n'y a aucun problème. On est vraiment à la recherche de ce savoir-faire. Donc on le fait pour la mûre sauvage et le cynorhodon. On a la chance d'être dans une région où il y en a plein. Il n'y a pas de mal à les trouver, par contre, un peu plus de mal à les cueillir.
1: Donc l'appel est lancé, si ça vous intéresse, rapprochez-vous de Noémie et de l'atelier du père Marron à Roiffieux. Vous retrouvez leurs confitures et pâtes de fruits dans certaines épiceries fines, chez certains restaurateurs également, notamment les maisons Marcon, ou directement ici à l'atelier boutique à Roiffieux, où Noémie se fera un grand plaisir de vous faire déguster ses douceurs.
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3: Bonjour, c'est Christophe Mouton, donc le spécialiste à Brandade sur Nîmes. Je voulais parler d'une petite passion que j'ai, qui me tient à cœur depuis ma plus tendre enfance sur nos côtes languedociennes, c'est la pêche à mer. Voilà, je suis un passionné de pêche à mer, de toutes les pêches.
4: Alors, contrairement à votre métier, puisque vous pratiquez et vous fabriquez la brandade qui est à la base de morue, on n'en trouve pas en Méditerranée, donc vous ne pêchez pas de la morue.
3: Non, mon grand malheur, il est là, quoi. Donc, j'ai essayé avec les carpes du jardin de la Fontaine, ça n'a pas fonctionné parce qu'elles devenaient roses et c'était pas terrible quoi pour notre brandade. Et donc je me suis rabattu sur le poisson de Méditerranée, bien sûr. Mais je vais y venir aller pêcher mes morues bientôt en Norvège, dans les pays froids.
4: C'est prévu.
3: Ah, c'est la finalité.
4: Ok. Alors, une pêche en Méditerranée, ça se fait comment? Sur le bateau?
3: Y a beaucoup de pratiques, quoi. Hein. Alors, bon, c'est pas une pêche statique, comme on peut le voir, avec sa canne à pêche, son bob et en attente, quoi. Hein. Y a différentes pêches. En plus, on a les poissons actuellement qui sont en train de changer. On a des nouvelles espèces qui sont en train de regagner le rivage.
4: Et le pêcheur est de plus en plus malin. Et on vous a offert un beau cadeau il n'y a pas longtemps. Racontez-nous.
3: Il était au courant, Olivier, ouais, effectivement. Mon cadeau de Noël, j'ai eu la chance de trouver au pied du sapin un drone. Donc, dès que je parle de cet appareil, tout le monde rigole. On me dit, mais qu'est-ce que tu fais avec un drone?
4: Un drone de pêche.
3: C'est vraiment un drone de pêche. Elles m'ont fait venir ça des États-Unis. C'est un drone qui peut tomber à la mer et qui se relève automatiquement. Et qui est surtout étanche, quoi, à tous les embruns, à toutes les conditions un peu dures. C'est vrai qu'à ces périodes un peu d'hiver, j'aime bien aller affronter les éléments avec mes grandes cannes. Et donc, j'utilise ce drone pour pouvoir aller déposer mes appâts où je le souhaite, parce que il y a énormément de vent, il y a énormément de vagues, donc il faut braver quand la mer est déchaînée. Et maintenant, j'ai plus la force pour jeter très loin et je n'arrive pas à atteindre le poisson. Et avec ce drone, ça me permet de pouvoir positionner mes appâts où je le souhaite.
4: Qu'est-ce que vous mettez comme appât?
3: Ah ben là, en ce moment, c'est le bibi, c'est le couteau, c'est la coque rouge. Voilà, là, c'est.
4: Donc il y a une petite pince sur le drone.
3: C'est exactement ça. Il y a la pince, ça prend l'appât et ça va le déposer où je le souhaite. Alors les gens, quand ils me voient faire ça, ils me disent, mais c'est pas possible, mais qu'est-ce que c'est cette pêche? C'est vraiment pour passer un moment et d'être au cœur de la nature. Moi, c'est ce qui me ressource.
0: 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Wikizef, petit guide à l'usage des étrangers du sud du péage d'Arras en vacances dans notre belle région.
5: Dimanche matin, levé avant le soleil, vers 9h, vous descendez prendre un café que vous pensez amplement mérité. 8 heures de sommeil, franchement, on mérite une pause café. Et devant la cafetière, votre cousin regarde attentivement le café couler. Ça s'appelle une sentinelle de cafetière. Et là, il se retourne et dit « Bon, t'es déjà debout? Il fait corps noir, t'as qu'est ta lit ou quoi ?» Ne paniquez pas, Wikizef est là pour vous aider. Taquet un lit. C'est une réflexion semi-désagréable, parce qu'il y a plusieurs niveaux de réflexion désagréable. Ça dépend de l'heure qu'il est, du temps qu'il fait. Admettons, il fait 27 degrés à l'ombre, et ben c'est l'heure de « fais pas chier ». Ou alors, il y a 3 grammes à quart. Et ben c'est pas la peine de se demander pourquoi il est désagréable d'un seul coup, c'est parce qu'il n'y a plus de canette.
0: Exemple.
5: Vous avez la réflexion désagréable qui serait « t'es déjà debout ? Ah, retourne te coucher, c'est pas le jour à me faire quiller du côté de la cafetière, hein ?» La réflexion pas désagréable, t'es déjà debout. Oh bah alors, j'ai fait du café pour un régiment de soldats, t'inquiète, assis-toi, je te ramène un jet. Réflexion semi-désagréable, bah t'inquiète, t'as lié ou quoi? Petite phrase qui présuppose que pour que vous parvinciez à vous lever tôt, il faille forcément que vous fûtes tombé du lit. Vu que vous n'êtes pas totalement du nord et que forcément tout ce qui est au sud du péage d'Arras possède un degré de fainéantise qui augmente au fur et à mesure qu'on s'approche de la Côte d'Azur. Ou là-bas, pour se lever tôt, bah faut pas qu'ils quittent leur lit, hein, mais qu'ils descendent en rappel. Allez, au revoir, hein, et un baisse à marraine.
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1: Et aujourd'hui, dans les histoires insolites, on va découvrir le parcours d'une femme exceptionnelle du forêt, une historienne résistante, pionnière, Marguerite Gonon. Bonjour Jessica Vial.
2: Bonjour.
1: De l'Office du tourisme Forêt Est. Qui était-elle, cette Marguerite Gonon?
2: Alors, Marguerite Gonon, c'est vraiment une figure incontournable du forêt. Elle naît en 1914 à Saint-Étienne, d'un père, Joanny, issu d'une famille de chapeliers de Chazelles-sur-Lyon, et d'une mère, Marguerite, de famille de Meunier à Poncin. Elle grandit dans cette commune, une enfance plutôt simple, mais qui annonçait ses futurs intérêts.
1: Oui, car elle ne va pas rester très longtemps dans l'ombre des moulins.
2: Non, pas du tout. Elle devient institutrice à Artin, et là, elle rencontre le comte de Neubourg, qui l'encourage dans sa passion pour l'histoire médiévale. Elle entre alors à la Diana, la grande société historique du forêt, et rejoint l'équipe des chartes du forêt. Un travail titanesque qui a consisté à lire, traduire et publier plus d'un millier de textes datant d'avant 1300.
1: Ce qui frappe surtout, c'est qu'elle ne s'est pas contentée de fouiller les archives. Elle a aussi pris part à l'histoire qui était en train de s'écrire.
2: Exactement. Quand son frère est tué en 1940, elle entre dans la résistance. Elle organise une filière d'évasion pour des officiers de la France libre. Et en 1943, elle devient même l'une des responsables de l'armée secrète du secteur de feu. Une femme vraiment de courage.
1: Et après la guerre, elle poursuit sa carrière d'érudite et devient même la première femme à être nommée au sein du CNRS.
2: En effet, elle devient donc docteur en lettres, ingénieure dans cette institution. Elle passe même un doctorat au sujet de la vie familiale en forêt au XIVe siècle et sera récompensée par le Grand Prix Gobert de l'Académie française.
1: Ouais, c'est une résistante, une historienne, une pionnière. On n'en a pas beaucoup parlé de cette Marguerite Gonon.
2: Non, c'est vrai. Elle meurt en 1996 à Feur et elle nous laisse en fait une connaissance immense de l'histoire et de la langue du forêt. Marguerite Gonon, c'est un peu la mémoire vive de notre territoire.
1: Merci beaucoup Jessica Vial. À bientôt.
2: À bientôt.
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3: Chaque année, près de 800 000 personnes montent sur un bateau à Strasbourg, soit plus de la population entière de Marseille qui ferait la queue pour voir la petite France. Aujourd'hui, je teste pour vous les coulisses de Bateaurama. On est bien évidemment à Strasbourg, embarcadère du Palais Rohan. Et il est tôt, et il est très tôt. Hein. La ville s'éveille tout doucement et je monte à bord d'une navette Bateaurama avec Dylan et les capitaines. Autour de nous, l'île est particulièrement silencieuse et on entend juste les clapotis de l'eau contre la coque. Pendant que les premiers touristes dorment encore, eh bien, l'équipage, lui, prépare déjà la journée. J'ai comme l'impression que je vais prendre part au spectacle que je vois défiler tous les jours devant les fenêtres des studios d'Ici Alsace. Et une fois à bord de la navette, direction le port du Rhin, dans les locaux techniques de Bateaurama. Avant même qu'un touriste monte à bord, ah bah les bateaux passent par une vérification technique complète. Et Dylan m'explique que chaque navette est contrôlée quotidiennement. Hein. Les niveaux, la sécurité, les systèmes électroniques. Normal, on peut transporter jusqu'à 135 passagers par bateau. En fait, Bateaurama appartient au port autonome de Strasbourg. C'est le deuxième port fluvial français. Et à l'origine, les visites servaient surtout à montrer la puissance industrielle du port aux investisseurs. C'était pas vraiment pour les touristes. Aujourd'hui, la visite dure environ 1h10. Et on traverse la petite France, la Neustadt et le quartier européen. Et selon le capitaine, la difficulté principale, c'est de réussir à anticiper d'une part le courant, mais aussi les écluses et les autres embarcations. Hein, dans un espace, il faut le dire, relativement petit. Et ça prend pas mal d'entraînement pour réussir à passer un aussi long bateau sous les ponts de Strasbourg. Et moi, je me fais trimballer et je dois avouer que depuis l'avant du bateau, la ville est encore plus belle. On voit les rues et les façades des bâtiments complètement autrement. J'ai adoré ça. Aujourd'hui, la flotte compte une dizaine de bateaux. Parce que oui, il y a du monde. Et pour gérer l'afflux des visiteurs, j'ai rencontré Lucie. Lucie, elle est agent de quai. Et elle m'explique que ce sont plusieurs centaines de personnes par heure qui montent et descendent des navettes en haute saison. Et le timing est super précis, parce qu'un bateau part environ toutes les 30 minutes. Alors moi, pour montrer ma bonne volonté, j'ai tenté d'aider à amarrer le bateau. C'était une mauvaise idée. Je tirais la corde, mais dans le mauvais sens. Bref, le bateau ne bougeait absolument pas, mais ça a eu le mérite quand même de lancer un fou rire général. Bon, le capitaine m'a même dit que ça arrivait aussi aux marins. Bon, je me dis qu'à travers ça, je viens d'être officiellement adopté par la marine alsacienne. Youhou ! En tout cas, je réalise que derrière l'image romantique des bateaux qui défilent tranquillement le long de l'île, se cache surtout une organisation quasi aéronautique. Car finalement, Strasbourg, vu d'en haut, c'est sûr, c'est beau, mais vu d'en bas, depuis l'eau, c'est encore plus beau.

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1: Je vous emmène dans les locaux d'un transporteur mayennais, ceux de Brégé, entreprise de plus de 1000 collaborateurs. Il y a 12 agences en France, une présence également en Espagne et au Portugal. Le siège est à Saint-Berthevin, où il y a les bureaux, des entrepôts et aussi un garage, un atelier de réparation et d'entretien des véhicules. Je démarre la visite avec Sébastien Bluteau, c'est le chef d'atelier, dans une partie de ce garage que je trouve un peu trop calme.
2: Oui, en effet, là on se situe dans le magasin, donc le magasin des pièces détachées dans lesquelles on va retrouver les composants nécessaires soit pour la carrosserie, soit pour les entretiens des véhicules.
1: Bon, moi je veux entendre du bruit et voir du monde. Je pense qu'il faut s'avancer par là.
2: Oui, en effet, en allant par ici, je pense qu'on va trouver plus d'activité.
1: Voilà, on rentre dans l'atelier où il y a plein de pneus. Alors des pneus de camion, évidemment. Là, on est sur du format, du volume XXL.
2: Ouais, tout à fait. Donc là, on va retrouver les pneus à la fois pour les remorques et pour les tracteurs, les véhicules moteurs. On travaille tous nos pneumatiques ici en local, sauf bien sûr les véhicules qui crèvent sur la route, pour lesquels on fait des dépannages à l'extérieur.
1: Vous êtes combien à travailler dans cet atelier en tout, Sébastien ?
2: Les pneumatiques, c'est 2 personnes. Et si on élargit à l'ensemble de l'atelier des activités de l'atelier, on est en tout 20 personnes. On va inclure dans ces 20 personnes toute la partie aussi administrative qui fait le planning et qui contribue aussi à piloter les activités, qu'elles soient ici en interne ou qu'elles soient en externe.
1: Et justement, on se rapproche de vos mécaniciens. Oh là là, il y a de l'étincelle là devant nous.
2: Ouais, donc là on est sur des opérations de carrosserie. Donc ils vont consister à remettre et maintenir en état les remorques pour que les opérations de chargement puissent se faire en sécurité pour le conducteur et puissent se faire de façon efficace au moment des passages chez les clients.
1: Alors au sein de l'entreprise, un camion va faire jusqu'à 800 000 km. Pendant notre conversation avec Sébastien, nous sommes interrompus par un gros bruit.
2: Donc là, on est sur le démontage de roues sur un véhicule moteur, donc justement pour pouvoir effectuer les opérations sur les pneumatiques.
1: Alors, il y a environ 350 véhicules moteurs, donc les cabines. Pour le nombre de remorques, c'est le double. Alors, il y a des diesels, une partie qui roule au gaz, une nouvelle génération de véhicules électriques. Dans l'atelier, je rejoins Steven, c'est l'un des salariés mécaniciens chez Brégé. Il est en train d'intervenir sur l'un des poids lourds.
3: Mon collègue est en train de démonter la face avant parce qu'il a tapé un sanglier.
1: C'est pas votre collègue qui a tapé, c'est le camion, le poids lourd.
3: Oui, oui. Quand même, on fait aussi des entretiens. On va basculer pour voir s'il n'y a pas une fuite. On va faire un peu de tout ça, un peu de préventif.
1: Et vous, apparemment, vous êtes le chef d'équipe, Steven, vous confirmez ?
3: Oui, je gère 2 gars avec moi. On est soit de matin, soit d'après-midi. Le garage, il est ouvert de 5h30 à 21h.
1: Et donc là, aujourd'hui, vous êtes de l'équipe du matin, ce qui veut dire que vous êtes réveillé à quelle heure ? Hyper tôt ?
3: Eh bien, à 4h30, on est debout pour être là à 5h30.
1: Qu'est-ce qui vous plaît dans votre métier ?
3: On aime bien travailler sur la mécanique, on aime bien avoir un peu les mains sales, un peu toucher à tout.
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4: À la base, le chemin de Saint-Jacques, c'est vrai que ça, c'est plus ou moins spirituel, quand même. Il faut pas se leurrer.
5: Spirituel, parce que spirituel.
4: Oui, spirituel. Pardon. Excusez-moi, spirituel. Spirituel, excusez-moi. Vous l'avez pas enregistré, c'est bon.
6: Virginie et vous.
7: Virginie, on vous attend à 13h ce dimanche, Ville-la-Plaisance, dans le centre-ville de Lodève. Signé Bruno et Lily. Le couple héberge des marcheurs du chemin de Saint-Jacques-de-Compostelle. Et ce dimanche, ils ont invité une trentaine d'hébergeurs héroltais à une journée de rencontre. Avec Théo, le technicien du son, on arrive pendant l'apéro. Dans la cour de leur maison vite, des tables hautes ont été installées. Tout le monde se parle avec le sourire, un verre ou un toast à la main. Quand je suis partie faire ce reportage, je pensais aborder l'hébergement des marcheurs. Pourquoi on héberge, comment ? Mais très vite, un autre sujet s'est imposé. La marche. Car s'ils sont devenus hébergeurs, c'est parce qu'ils ont été hébergés et que cette rencontre a changé quelque chose en eux pour toujours. Exemple avec Miguel qui accueille les gens sur Lunas depuis 2016.
4: J'étais marcheur avant d'être hébergeur. Je fais les deux parce que je continue de marcher. C'est un manque qu'on a dans le cœur que à un moment donné, on se dit, je disais, ça me manque, c'est un besoin qu'il nous faut combler.
7: C'est-à-dire que tous les ans, vous partez pour marcher?
4: Oui, moi, tous les ans, je fais un chemin ou l'autre. Cette année, j'ai fait le chemin de Saint-Guyen. J'ai fait une partie du chemin de Saint-Guyen.
7: Ouais.
4: Et bon, l'an dernier, il y a deux ans, j'ai fait le Camino Primitivo en Espagne.
7: Ah ouais,
4: aussi, qui était magnifique, qui est très beau.
7: Qu'est-ce qui fait qu'à un moment donné, vous vous dites, Miguel, je vais accueillir des gens?
4: Grâce à une pèlerine. Et qui avait eu un souci et qui était tombée. Et je n'avais pas encore le gîte ouvert. Et que grâce à elle, par rapport à ce qu'elle a vécu, ce qu'elle était tombée, tout ça, elle sortait d'une séparation, d'une maladie. Et je l'ai accueillie, on l'a accueillie ce jour-là. Et donc, ça fait que le déclenchement de pouvoir entamer le gîte.
5: Il n'y a pas de hasard, en fait.
7: Albine, marcheuse et accompagnatrice sur le chemin.
5: Le chemin vient nous chercher et ne nous lâche pas, en fait. Et donc après, ben même après avoir cheminé, il va encore créer des choses pour nous. Et...
7: C'est drôle, vous dites, c'est le chemin qui vient nous chercher.
5: Vraiment.
7: C'est-à-dire que quand on a l'idée, parce que moi, ça m'a déjà traversé l'esprit, de me dire, tiens, je vais faire un bout du chemin de Saint-Jacques de Compostelle, pour vous, c'est pas moi qui décide, c'est le chemin qui vient m'appeler.
5: Totalement.
7: Ça, c'est hyper religieux et mystique, votre truc-là.
5: Pas du tout, non.
7: Non,
4: pas spécialement.
5: Vraiment...
4: Ouais. Non, pas spécialement pour moi. Comme on dit, chacun trouve midi à sa porte.
7: Oui,
5: c'est la foi. Et la foi n'est pas forcément religieuse.
7: Mmh. Si après tu deviens toi-même hébergeur, c'est parce que tu n'as pas envie de quitter ce truc-là, tu as envie de continuer.
4: C'est un peu ça, c'est-à-dire retracer la convivialité, tout l'accueil que j'ai eu.
7: Alors voilà. Ça veut dire que vous transformez votre maison à ce moment-là? Comment ça
4: pas
7: se passe?
4: Pas spécialement. Mais oui, mais moi j'ai la chance que je suis dans une villa et que j'ai le rez-de-chaussée à disposition.
7: Ben, et là, est-ce que c'est payant ou pas?
5: Oui, mais alors oui. C'est
7: dérisoire.
4: Oui, c'est-à-dire on fait des sommes en s'adaptant aux pèlerins.
5: De toute façon, c'est ça le chemin. C'est vraiment l'idée, je pense, comme tu le disais tout à l'heure, c'est de rendre ce qu'on a reçu. Vrai, de continuer en fait le chemin d'une autre façon.
7: Miguel me dit qu'il y a une grande différence entre randonner et marcher. Quand je lui demande laquelle, il me répond « il faut le vivre pour le comprendre ».
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6: L'auteur du livre que je vous présente aujourd'hui dans Toujours à la page les a tous interrogés. Ce père de famille qui, après avoir tué femme et enfant, s'inquiète du sort de sa chienne. Ce japonais cannibale interpellé au bois de Boulogne ou encore ce membre de la Société de protection des oiseaux soupçonné d'être un tueur en série. Jacques Poinaz fut commissaire de police, chef adjoint de la brigade criminelle de la police judiciaire de Paris, également chef de l'unité de coordination de lutte antiterroriste. Cet Ardéchois de naissance témoigne de sa carrière dans « Le temps des aveux, le réfrigérateur du japonais cannibale et autres récits de la brigade criminelle », un livre paru chez Mareuil Éditions. Le retour sur 13 des enquêtes les plus marquantes de sa carrière avec, en ligne de mire, à une époque où l'ADN n'était pas encore la reine des preuves, l'obtention des sacro-saints aveux. Des aveux qui viennent ou non, et qui dissimule parfois une partie de la réalité, qui laisse aussi souvent l'enquêteur avec un sentiment de frustration. Jacques Poinaz.
8: Oui, de la frustration, parce que les aveux ne sont pas toujours totalement sincères, ou complets, ou indiscutables. Il y a souvent une fragilité de l'aveu, puisque lorsqu'on a des aveux, on se projette déjà dans le procès et la preuve devant les assises pour les homicides. Mais ces histoires, c'est aussi ce basculement de la personne qui avoue, et souvent, même si le policier avant tout est content d'avoir résolu une affaire, parce qu'une affaire criminelle est toujours un poids pour les policiers, mais il y a également parfois un peu de, sinon de pitié, du moins de tristesse de voir un homme qui parfois avait une vie jusque-là normale et qui bascule dans le monde de la prison pour une longue peine.
6: Mais quelle perception vous avez de ça quand vous êtes face à quelqu'un qui n'est pas un criminel aguerri et qui bascule pour des raisons qui paraissent en fait futiles, si on y pense bien?
8: Alors, je crois que ça reste un mystère de l'homme, un mystère de l'humanité. Comment comprendre que quelqu'un qui a jusque-là eu une vie parfaitement banale, d'un seul coup, pour des raisons difficiles à imaginer, passe à des actes terribles?
6: On voit la grande diversité des affaires que vous avez traitées. C'est d'autant plus agréable à lire qu'effectivement, on ne sait jamais où vous allez nous emmener à chacune des histoires. Comment vous avez fait la sélection ?
8: J'ai pris celles qui sont restées dans ma mémoire, je dirais, qui m'ont laissé un sentiment, soit de satisfaction, soit d'échec, ou comme celles qui se passent en Ardèche, où je reviens pratiquement dans mon village natal pour enquêter sur une affaire d'explosifs dans la communauté de l'ex-tueur de l'Ardèche, Pierre Conti. Et souvent aussi parce que ce sont des affaires qui ont quelque chose de particulier, parfois de presque burlesque, parfois de troublant, comme ces adolescents qui, pour donner un alibi à leur ami, inventent un stratagème un peu diabolique. J'ai essayé de montrer que la réalité est souvent plus surprenante que la fiction même.
6: Et c'est sans doute ce qui est le plus fascinant dans chacune des histoires que nous confie Jacques Poinas. Et ce qui est captivant, c'est ce récit au plus proche du travail de l'enquête et les impressions, les réflexions que partage l'auteur avec nous au fil de chacune. Alors si vous êtes fan de faits divers, jetez-vous sur Le Temps des aveux de Jacques Poinas, paru aux éditions Mareuil.
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9: Bonjour, Serge Papagali.
10: Ah, monsieur Thomas, bonjour. Et cher Dauphinois, cher Dauphinois, bonjour également, bien sûr.
9: On est samedi pour le Dauphiné Tour. Aujourd'hui, où est-ce qu'on part?
10: Ah, vous allez voir. Hommage aux Grésivaudins, aux Grésivaudins et aux Chalassiennes et Chalassiens au pied de la montagne de Bramfarine. Donc, je suis désolé, mais c'est le vrai nom de la montagne, Bramfarine.

0: de naissance de la fameuse chanteuse Aquette, bien évidemment.
1: Oh,
0: oh bah attends.
1: J'avais dit.
0: Bien sûr, bah tu peux, ouais. on confond souvent le Sheila et la Sheila qui n'ont les mains, rien à voir. Le Sheila n'est pas le mari de la Sheila. Enfin, en gros,
1: non,
0: quoi.
1: Plus.
0: Voilà, ça veut dire. Sheila qui, depuis, a coupé ses couettes d'ailleurs et a été retendue entièrement, alors que les habitants du Sheila, eux, sont détendus, on va dire ça. Et ils n'ont pas de couette, bien évidemment. Entre Mortel de Maille et Pontcharra, le Sheila est ici chez lui. Alors, c'est dur à dire ça. Le Sheila est ici chez lui, allez-y, bien
1: le
0: sûr.
1: Le Sheila est ici chez lui.
0: Oui, mais vous êtes un jeune professionnel de talent, plein d'avenir, bref, c'est normal. Sheila ou chez ici, comme vous voulez, ça n'empêchera pas le manoir de la Tour de prendre garde au village. C'est peut-être de là que vient l'expression, la Tour. Prends garde au toit, pas à toi, au toit, car les toits coûtent cher, j'ai lu ça quelque part, à entretenir, surtout dans un château du 16e siècle, qui est au Chalin. Alors vous allez penser, le Papa Gali, il a picolé de la chartreuse, parce qu'il part un peu dans tous les sens, mais même pas, hein, vous confirmez.
1: Non, je suis témoin.
0: Voilà, je ne bois jamais en studio.
1: Jamais.
0: Voilà, toujours
1: en dehors.
0: Dans les toilettes. Une autre précision, si au Chalin vous entendez parler de la Rolande, il ne s'agit pas de la péripatéticienne du coin, péripatéticienne, c'est dur à dire, en dauphinant de la pute, de la péripatéticienne du coin, non, mais d'un espace naturel sensible. C'est vrai, c'est un peu comme ça. La péripatéticienne du coin s'appelle Josiane, ce que vous m'avez dit, mon cher Thomas.
1: Ah, bah oui,
0: m'a dit, vous la connaissez très bien, donc voilà. Alors, la Rolande, en fait, un espace naturel. Mais qu'est-ce qu'un espace naturel sensible? J'ai l'impression que la planète entière, actuellement, est un espace naturel plutôt sensible.
1: C'est vrai.
0: J'ai l'impression,
1: c'est,
0: voilà.
1: C'est vrai.
0: N'empêche que dans la Rolande du Sheila, vit, écoutez-moi bien, la Rainette arboricole.
1: Oh.
0: Ça vous embouche un coin, comme dit l'autre, ben c'est son dernier îlot isérois en dehors de l'île Crémieux. Alors si certains d'entre vous s'en moquent, ben ils ont bien tort. Je vais vous dire pourquoi. Les Rainettes valent parfois bien mieux que les petites reines et les roitelets de cette terre. Protégeons-les, elles surtout. Les autres, on s'en tape. Alors, tous ensemble, ce que je veux dire, allez,
1: on n'est pas des quand même.
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3: Nous sommes à Brun, près de Nantes. Voici Johan, c'est un passionné qui a beaucoup donné, jusqu'à en être limite dégoûté. Il a su se recentrer sans jamais perdre l'essentiel, l'envie de transmettre. Parce que s'engager pour les autres, c'est dans son ADN.
4: Pas un déclic, mais plutôt un sens de la responsabilité. Dans le sens où, pour moi, si on veut continuer à vivre le sport, il faut que des gens expérimentés, des gens qui ont vu des choses, prennent le relais de gens qui l'ont déjà fait et puis qui veulent le faire après à suivre.
3: Comment votre engagement a évolué au fil des années, Johan?
4: Au début, beaucoup d'idées, beaucoup d'énergie forcément. Après, j'ai aussi mon métier qui m'a pris de plus en plus d'énergie. Donc du coup, je pense que c'est l'attitude des gens qui tout doucement, voilà. Alors surtout avec le Covid, où là il y a vraiment eu un fossé qui s'est creusé, ou en termes de comportement, où les gens, c'est ce que je disais à la fin, c'est que j'avais plus de négatifs que de positifs, même si le positif était très beau, était très bien, et j'arrivais pas à passer le truc, quoi.
3: Vous avez fait une sorte de burn-out associatif. Qu'est-ce qui s'est passé dans votre tête à ce moment-là?
4: Les demandes des gens. Les demandes des gens qui comprennent pas que c'est pas notre travail, déjà. C'est quelque chose qu'on fait en plus de notre travail, qu'il y a des choses qui nous demandent, qui prennent beaucoup de temps. Qu'il n'y a pas d'effort de leur part, parce que nous, on a donné l'information par mail, par SMS, sur notre site internet, mais les gens n'ont pas envie de chercher, ils se laissent porter. Alors même si on est plusieurs dans le bureau, et c'est vrai que bon, on n'a pas tous le même rôle, mais on a quand même essayé de répondre à beaucoup de demandes. Il y a un moment où une boîte à mail, c'est pas une personne. Et ça fait trop. Je pense que les gens se laissent trop porter, ne s'engagent pas assez. On va dire au moins une journée à deux journées dans l'année, bénévolement auprès de l'association pour les aider, peu importe la mission. Tenir un bar, ça peut être aider les gens, tout simplement.
3: Qu'est-ce que vous avez envie de peut-être faire passer comme message pour encourager les gens à s'engager, à donner un coup de main, même quelques minutes de leur temps chaque semaine?
4: Je vais être un peu dur, je vais dire lâchez vos smartphones et puis vos écrans, et puis allez plutôt passer 2-3 heures avec une association.
3: Qu'est-ce que vous gardez de positif de cette expérience?
4: J'ai énormément de positif, hein. J'ai quand même, on a renoué avec le niveau national. Donc ça, moi j'en suis très content. On a des jeunes qui ont été en championnat de France. Donc ça faisait des années qu'on n'avait pas réussi à ça. Il y en a même certains qui ont fait des podiums. Mais voilà. Après, le positif, c'est vraiment la réussite, moi, de mes adhérents. C'est ça qui me plaît. J'ai vu les enfants.

0: enfants tout petits, à 5 ans, 4 ans. Et aujourd'hui, je les vois à 16, 18 ans passer leur ceinture noire avec moi. Je serai prêt à continuer à former les gens parce que bon, bah, avec 44 ans de judo dans les pattes, forcément, on a des choses à dire. On a encore des choses à apprendre aussi. Hein.
1: Qu'est-ce qui vous rend fier, Johan, aujourd'hui ?
0: Moi, pour moi, c'est tous ces jeunes. C'est tous ces jeunes qui ont compris ce qu'était le judo et qui ont été au bout de la démarche, et je pense qu'ils vont continuer à aller au bout de la démarche.
2: Johan, un parcours sincère et une passion intacte pour accompagner les jeunes à grandir sur le tatami, comme dans la vie.
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4: Vous partagez avec nous un lieu de Provence. Et ce matin, vous allez nous faire découvrir une source.
5: Eh ben non.
4: Ah bon?
5: Non.
4: Mais qu'est-ce que vous m'avez écrit alors?
5: Ben, c'est faux ce que non, vous... mais sur le coup, je voulais. Puis après, je me suis dit, non, une source, ça se dit pas.
4: Vous faites un peu comme vous voulez.
5: Exactement. Non, ça se dit pas une source. Alors, c'est pas moi qui le dis, c'est l'île des Bellons dans le château de ma mère. Voilà. Mais je vais quand même vous parler de source à travers.
4: C'est gentil.
5: Manon. Oui. Hier, vous vous rappelez, je vous ai parlé de l'expression patin couffin.
4: Oui.
5: Hein, qu'on emploie dans le sens de etc. Mm. Et j'ai mentionné l'expression et le con de Manon. Et pour n'offenser personne, j'ai dit, ne le prenez pas pour vous les Manon, c'est juste une expression. Et j'ai ajouté, on vous aime d'amour. Mm. OK. Problème, c'est qu'à peine ma chronique finie, ma chérie m'a demandé, c'est qui cette Manon que tu aimes d'amour?
4: C'est vrai.
5: Alors, je lui ai dit, mais personne, c'est une expression. Et elle m'a dit, mais pourquoi tu lui dis que tu l'aimes d'amour? J'ai dit, mais non, t'as pas la ref, c'est Pagnol, c'est Manon des Sources, c'est Hugolin, hein. Vous savez, Manon, je t'aime d'amour.
4: Mmh. Vous le faites, c'est non, Eric?
5: Manon, je t'aime d'amour.
4: Je t'aime, Manon.
5: Voilà, on est d'accord, voilà. Mais désolé, on va quitter la poésie bucolique et romantique de Manon des Sources et les collines pour que je vous explique cette expression, le conte de Manon. Alors pour tout vous dire, on ne sait pas trop d'où elle vient, elle ne semble pas typiquement provençale, en tout cas on la connaît dans le sud-ouest, jusqu'à chez Francis Cabrel, même si elle est très attachée à la Provence, notamment à travers l'œuvre de Pagnol, bien sûr. Comme je vous l'ai dit, on l'emploie pour exprimer là aussi une suite que l'on n'énumérera pas, comme pour dire etc. Exemple dans un roman de Jean-Paul Delfino, « Et tout le con de Manon et tout le tremblement », ou encore chez Maurice Gouirand, hein, « Il regrettait la prospérité de Marseille, mais aussi le respect de la religion, de la morale, de la discipline, du patin couffin et du con de Manon ». Oui, le con de Manon, c'est l'équivalent de patin couffin et tutti quanti. Autre subtilité décrite par Rivo Nora dans son dictionnaire des parlers régionaux, l'expression serait utilisée pour couper court aux exigences de son interlocuteur. Exemple, et le con de Manon, non, pendant que tu es, leur dire, allez, c'est bon, hein, arrête-toi, tu m'as gonflé. Dans la lignée des fatueux de, fan de chichoulo, fan de pute, ou même, autre expression avec d'autres prénoms, je suis désolé, la putain d'Adèle ou la putain de la Caroline, on va avoir des problèmes.
4: Je pense, oui.
5: Cette interjection est aussi utilisée pour marquer la surprise. En voici un exemple sous la plume de Maurice Gouirand, cette fois dans le théorème de Langambi, le con de Manon, mais c'est mon riri. Et on la trouve aussi chez Gilles Del Papas, sous la variante la con de Manon. Selon Robert Bouvier, dans le Parler Marseillais, l'expression exprime aussi le dépit ou l'irritation, hein, et il donnait cet exemple, le con de Manon, ça a encore foiré. On trouve aussi des variantes avec le con de Madon, et on vous aime aussi d'amour, les Madons. Non, je vais rien dire, parce que je vais avoir des problèmes avec Magaté. Magaté, c'est toi que j'aime d'amour. En tout cas, tous les auteurs s'accordent à dire que Manon est sûrement là juste pour la rime, sans aucun lien avec une quelconque Manon qui aurait existé.
4: Ben bien sûr.
5: Et je vous le confirme parce que j'ai vérifié toutes mes sources.
4: Parfait. Un petit bonjour à votre gâté qui nous écoute ce matin.
6: Il avait Manon des Sources.
4: Oui, non, mais c'est pardon.
6: Il avait bien Manon des Sources.
0: Non, j'ai vérifié mes sources maintenant. Je ne sais pas s'il l'a vérifié.
4: Oui, non, mais bien sûr. Bien sûr. Mais vous me prenez.
5: On vérifie. On vérifie.
4: C'est possible, ça.
5: C'est comme ça.
4: Non, mais si vous voulez, je vous laisse.
5: Mais non, t'as pas d'amour, Eric.
4: Bon. Donc, un petit bonjour à votre gâté. Oui. Je le confirme, mais Eric est sage comme une image.
0: Mais exactement. Enfin, chérie,

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4: Salut à toutes, salut à tous et bienvenue dans Décibel. Ravie de vous retrouver en direct jusqu'à 21h pour faire ensemble un tour joyeux et complet de l'actualité musicale. L'anniversaire du jour est celui de la chanteuse anglaise Adèle. Le coup de cœur, la découverte, c'est Métro Verlaine, un groupe de rock français que vous allez aimer. Le Blind Test de ce soir s'intéresse aux chansons qui vous ont fait vibrer il y a tout pile 30 ans. Oui, Blind Test spécial 1996. C'est-à-dire que ça nous fera plaisir, mais ça nous mettra quand même un bon coup de pelle, ces chansons qui ont 30 ans. 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Le standard est ouvert et Alexandra vous y attend. Le numéro du standard, 0810 055 056 0810 055 056. À gagner ce soir, ça fait drôlement plaisir, le nouveau roman de Éric Emmanuel Schmitt, Après Dieu, il y a Papa. C'est un bouquin magnifique qui raconte l'histoire d'amour entre le père et le fils Mozart. Ah bah oui, tout le monde connaît Wolfgang Amadeus, mais Léopold, le papa, eh ben, il n'y est pas pour rien dans l'histoire de Mozart. Alors c'est ce livre qui est à gagner ce soir au Blind Test. Éric Emmanuel Schmitt qui sera d'ailleurs bientôt notre invité pour les chansons préférées le samedi dans Décibel. Voilà, vous avez le programme. Un petit coup de Laurent Voulzy aussi, c'est prévu puisque il vient de sortir son autobiographie. Je file retrouver mon invité maintenant. C'est Kid Sophie. Mais bonsoir, bel enfant.
5: Hello.
4: Hello. Alors, je t'appelais Line à l'époque de iPhone. J'adore ce pseudo Kid Sophie, ce nom de scène qui n'est pas tout nouveau, contrairement à tes chansons solo là, qui viennent de sortir. Kid Sophie, ça arrive quand
5: Ça arrive... Avec iPhone, en fait, on a toujours écrit tous les trois, mais moi, j'aimais bien écrire tard le soir. Et je pense que je suis arrivée à un moment où j'écrivais des choses qui étaient très intimes et reliées un peu à un journal intime, j'imagine.
4: Ouais.
5: Et ça prenait du sens que ça passe par ma voix. J'ai mis beaucoup de temps, du coup, à ce que ça prenne forme, parce que j'ai commencé à écrire peut-être en 2022.
4: Ah oui, quand même. Et nous sommes 4 ans plus tard, voilà. En 2026. Alors juste pour se rappeler, iPhone, si vous les aviez vus en concert, eh bien Kid Sophie, elle était sur la scène derrière une basse.

0: Je le disais, c'est pas rien, hein. iPhone, c'est quand même 3 albums, énormément de concerts, des victoires, de la musique, des choses comme ça. C'était entre 2015 et 2023. Mm-hmm. C'est ton groupe d'ado qui est devenu le groupe du début de ta carrière, en fait.
1: Bah, c'est la fondation de ma vie, hein. Je pense que je peux le dire. J'ai rencontré Santa et Adam à 15 ans dans la cour de récré. J'étais une ado très timide. Un peu loner.
0: Et t'étais déjà musicienne?
1: Bah oui, je faisais de la basse. J'ai commencé à 14 ans et j'ai rencontré Santa dans la cour de récré. Du coup, il cherchait une bassiste. J'ai fait une audition et tout. Et j'ai été prise.
0: Sérieux? Ouais. Mais c'est en faisant les choses sérieusement qu'on arrive à faire des grandes choses.
1: Parce que c'était sérieux tout de suite. Je crois que quand je suis rentrée dans le groupe, on s'est dit, ok, par contre, on fait ça de notre vie. Enfin, on avait cette ambition de jeunesse aussi, je pense, et de liberté où on se mettait pas trop de limites. Et je pense que ça m'a beaucoup aidée. Avoir confiance en moi.
0: Oui, tu parles de timidité. C'est vrai que vu les scènes que vous avez faites avec iPhone, hein, des plus petites, des débuts aux plus grandes. Enfin, vous avez joué dans des zéniths, vous avez joué vraiment dans des lieux énormes. Ça t'a guéri ta timidité ou juste t'as appris à bosser avec?
1: Je pense que j'ai appris à bosser avec. Mais après, je trouve qu'il y a cette chose formidable dans la scène et je pense que c'est pour ça que je m'y retrouve. J'ai l'impression de me dépasser aussi, où à partir du moment où on met le pied sur la scène, il y a quelque chose qui se passe, où je sais pas si c'est une sorte de dissociation, parce que je pense être quand même présente, mais il y a quelque chose assez d'inouï qui arrive, et là j'ai confiance en moi, ce qui m'arrive rarement.
0: Et quand tu fabriques de la musique, quand t'es en studio, quand t'es derrière des machines ou derrière des instruments, j'imagine que tu bosses aussi sur des ordi, enfin voilà, quand t'as cet environnement-là, est-ce que là aussi tu es timide ou bien est-ce que ta timidité est réservée aux humains et
1: Bah justement, elle est réservée aux humains. Et moi, j'aime bien bosser, pas vraiment dans des grands studios, j'adore travailler chez moi. Je suis un peu une geek, j'aime bien faire de la prod toute seule, c'est quelque chose qui m'apaise énormément. Et c'est vrai que ça devient plus compliqué quand il faut parler.
0: Alors, cette carrière à toi, solo, Kid Sophie, elle commence, tu le disais, quand t'es encore avec iPhone. Tu commences à te dire qu'il y a des choses qui arrivent, mais qui sont pas pour le groupe, qui sont pour toi. C'est un peu le même process que Santa nous a
1: exactement,
0: raconté.
1: Exactement, hein. Ça m'a donné envie, en fait, quand je l'ai vu faire. Je voyais qu'elle se sentait très bien par rapport à ça.
0: Ouais.
1: Je me suis dit, mais pourquoi pas, parce que je suis dans ce processus et je voyais qu'il y avait quelque chose qui se passait en elle, qui lui faisait du bien. Et je me suis dit, ok, ça me tente aussi.
0: Et en plus, ça fait du bien à celles et ceux qui écoutent. Kid Sophie, pour le moment, a sorti deux chansons. Il y en a une des deux qui s'appelle Love Again.

0: Mais tu chantes comme un petit oiseau. On le savait pas. Non mais c'est fou ça. Alors toi tu le sais depuis quand que tu as cette voix?
1: Bah franchement, j'ai toujours été très gênée avec ma voix. Et ça, enfin ma voix en général, je pense le fait de m'exprimer et le fait d'accepter de chanter, ça m'allait très bien de faire des chœurs.
0: Ouais.
1: Avant. Et je pense que c'est vrai, quand je suis rentrée dans un processus où j'ai commencé à écrire, c'était différent qu'avec iPhone, parce que je commençais avec une mélodie de voix, ce que je faisais jamais. Et en fait, en commençant par une mélodie de voix, ce que je faisais, c'est que je commençais à chanter en yaourt.
0: Ouais.
1: Et il y a des thèmes qui s'abordent. Je pense que tout passe principalement par l'émotion. Et à partir de là, je me suis dit, ah, bah, ma voix, elle sort, en fait. C'est étrange. Qu'est-ce qui se passe? J'imagine que c'est en grandissant, en ayant plus confiance en moi. Et bah, en fait, je la découvre un peu en même temps que je sors mes morceaux.
0: Ouais.
1: Donc, c'est un peu ça.
0: T'as commencé les concerts aussi.
1: Oui.
0: Comment ça se passe?
1: C'est trop chouette. C'est que la première fois que j'ai joué sur scène, j'étais en tournée avec Santa, parce que je jouais avec elle aussi sur scène. On avait joué au Lézard Festival, qui est un festival queer lesbien. Et Santa, pendant les balances, elle m'a dit, bon, c'est un peu ton festival. Fais ton morceau, s'il te plaît. Et moi, au début, je fais, mais non, t'es folle et tout, je vais jamais faire ça, j'ai trop peur.
0: Laisse sortir l'arc-en-ciel qui est dans toi.
1: Et elle m'a un peu poussée. Et du coup, pendant son set, j'ai joué un de mes morceaux, qui est pas sorti encore d'ailleurs.
0: Ouais.
1: Et je me suis dit, c'est un peu kiffant quand même. Et grande chance, je me suis fait reprogrammer au Lézard Festival en tant que Kid Sophie l'année d'après.
0: Donc, c'est que t'as laissé quand même un bon souvenir. Voilà.
1: Ouais, et le concert s'est trop bien passé. J'ai pu faire un remix de Tattoo qui était super d'ailleurs.
0: Bravo.
1: Donc, trop chouette.
0: Bravo. Voilà une histoire qui est au tout début, mais d'une artiste qu'on suit depuis déjà pas mal d'années. Ça fait, tu te rends compte, 10 ans, plus de 10 ans maintenant. Le premier album d'iPhone, ouais. C'est 2015. Donc, ça fait un bail. Alors, écoutez, Kid Sophie, la chanson s'appelle Closer to You. C'est le début d'une grande aventure. En solo donc.

0: La fille de Kim Wilde et Charlotte Gainsbourg. Mais non, mais pardon, mais j'adore. Closer to You, Kid Sophie. Ben voilà, c'est lancé, c'est parti cette histoire. Ouais. Donc t'as déjà sorti deux chansons, on écoutera la deuxième tout à l'heure, qui s'appelle Love Again. Il y a des concerts, je vais vous donner les dates si vous voulez aller applaudir Kid Sophie, les amis.
1: Oui, venez.
0: Mais oui, le 13 juin à Périgueux, au Sans Réserve.
1: C'est la pierre de la Pride en plus, ça va être fun.
0: Ah, ça c'est bon ça. Le mois de juin au festival Cabourg, mon amour. Et festival Les Nuits Guitares à Beaulieu-sur-Mer, ça c'est au mois de juillet. On reviendra tout à l'heure sur la nouvelle chanson Love Again. Là maintenant j'aimerais que tu me parles d'une autre partie de ton travail. Mm-hmm. Après iPhone, il y a donc cet album solo de Santa qui est devenu un énorme succès.
1: Oui, c'est fou.
0: Tournée dingue, Bercy, enfin bon, tous les plateaux télé, toutes les radios, c'est vraiment un gros truc. Et j'aimerais savoir, tiens, par exemple, sur Popcorn Salé, qui est une des premières chansons que les gens ont découvert, quel était ton job ? Allez, viens !

0: réalisatrice artistique et arrangeuse, qu'est-ce que ça veut dire?
1: Ça veut dire pas mal de choses. Après, on travaille toutes les deux avec Santa, donc c'est vraiment une co-réalisation. Santa, c'est une super productrice aussi. Et je pense que le fait qu'on se connaisse depuis qu'on est 15 ans, enfin, on se comprend énormément au niveau des juste textures de son et des visions, j'imagine. Et c'est arrivé assez simplement. Il y avait Santa avait déjà fait son EP et elle bloquait un peu sur des titres et elle m'a dit tu veux pas essayer quelque chose. Et je me suis dit ok, parce que bah c'est ma meilleure amie, je l'aime, et puis j'aimais bien les morceaux, et je sais que j'ai commencé par travailler sur Où va le temps qui s'en va.
0: Ouais.
1: Et j'ai pris son projet Ableton, parce qu'on travaille sur Ableton, c'est un logiciel pour faire de la musique. Et j'ai commencé à m'amuser dessus, en fait, à mettre ce que moi je ressentais par rapport à ce qu'elle avait écrit, par exemple. Et ça me faisait penser à quoi, à quelle texture de son. C'est quelque chose qui me plaît de faire des textures. Je pense que c'est un des seuls moments où j'ai pas de syndrome de l'impostrice, où je sais que je sais le faire.
0: Ouais. Oui, donc ça veut dire ajouter, par exemple, des instruments,
1: des choses. Ça peut être des synthés, ça peut être plein de choses. Ça peut être aussi écrire des guitares, écrire des lignes de basse. Et en fait, on voulait vraiment que la voix soit le sujet principal, parce qu'elle a quand même une voix qui est incroyable. Et tout ça, c'était un peu un jeu qui était assez drôle pour moi, parce qu'en plus, j'avais plein de références que j'avais pas, parce que je connais pas très bien la musique française. Et je pense que c'était un peu le fun qu'on avait en écrivant cet album. Bah, c'était que ça soit un peu hybride, en fait. Ouais. Et je crois que ça nous plaisait à toutes les deux, et on a pris beaucoup, beaucoup de fun à le faire, et je suis trop, trop fière, je suis trop fière d'elle. C'est trop bien.
0: Voilà, et il y a évidemment ce tube imparable. Alors, avec pour le coup énormément de clins d'œil à la variété française et spécialement à Céline Dion.
1: Oui, absolument. Voilà. Mais pour moi, dans ma tête, c'était les Talking Heads un peu.
0: C'est ça, voilà. Et ben, c'est exactement là que je voulais t'emmener. C'est que je suis sûre qu'il y a de ça aussi. C'est qu'on dit, OK, on fait une chanson Céline Dion. Alors en plus, c'était rigolo, parce que je crois que c'est le même studio, la même console.
1: Ah oui, elle voulait absolument le même micro. Donc on a trouvé le bon micro dans le bon studio, avec des personnes incroyables en plus. Enfin, c'était génial de faire ça. Super expérience.
0: Et toi, quand elle te dit qu'elle veut faire une chanson, donc Céline Dion, étant donné que Céline Dion n'est pas dans tes références musicales.
1: Pas quand même, Céline. Quand même.
0: On la connaît, mais je veux dire, en tout cas, c'est pas ton inspiration.
1: Oui.
0: Comment tu tords ça?
1: Ok. En fait, je crois que j'aime bien suivre aussi des personnes qui ont une vision et les accompagner là-dedans et essayer. J'adore les Lego, tu vois. Enfin, je sais pas, genre suivre des instructions et essayer de trouver des chemins.
0: Tu veux pas monter une commode Ikea? Parce que moi, j'en ai une dans un carton puné. C'est ça ton kiff?
1: Un peu.
0: Mais on va t'amuser, ta gueule. Ok, ouais, donc suivre comme ça,
1: d'avoir un peu des directives, mais genre de rester très dans une énergie créative en fait là-dedans, et trouver des solutions ou des biais parfois de transformer quelque chose. Où je sais que Santa, il y a eu des moments où elle était contente parce que j'ai bougé des morceaux où elle pensait pas que ça allait être comme ça, et ça lui créait une surprise aussi qui était superbe, et on repartait de ça et on finissait ça ensemble, et c'est vraiment des moments que je chéris, et j'ai hâte qu'on fasse la suite aussi.
0: Oui, et puis c'est la preuve éclatante aussi que finalement des carrières solo, ça veut pas dire laisser tomber les copains.
1: Non, jamais de la vie,
0: parce qu'en fait vous êtes restés très groupés iPhone autour du projet de Santa.
1: Regarde, même juste sur mon projet, la personne qui enregistre mes voix, c'est Santa, c'est elle qui me coach, elle m'aide à finir mes paroles. Quand je lui fais toujours écouter mes morceaux et les sortir, elle me dit mais il manque un pont, ou genre t'as pas fait ça. Et Adam, il m'aide à faire les visuels. Enfin, on reste en fait, on reste ensemble parce qu'on s'aime, et je pense qu'on se comprend artistiquement aussi.
0: Et puis c'est beau de pouvoir se réjouir aussi du succès des autres quand on a partagé. Alors certes, le succès que vous avez connu avec iPhone, mais aussi les galères qui étaient affiliées à ça.
1: Bien sûr.
0: Parce que vous étiez super jeune et vous étiez lancé sur les routes tout seul, sans chaperon. J'ai bien essayé, moi, de m'incruster de temps en temps pour les surveiller, mais il n'y avait rien à faire. Non, mais c'est quand même particulier ce que vous avez vécu, tous les trois.
1: Oui, je pense qu'on a eu beaucoup de chance de vivre à une époque où c'était aussi plus simple d'être un groupe. Il y avait encore des subventions. Je pense qu'il y avait plein de choses qui se passaient où c'était possible. C'était plus simple, en tout cas, je trouve. Il y avait quand même un réseau de nouvelles scènes qui était chouette. On croisait les mêmes personnes. Il y avait des salles dans lesquelles on pouvait jouer plus facilement. Et surtout, en tout cas, de découvrir ça en sortant du lycée, de pouvoir gagner nos vies, en fait, même comme ça, c'était une chance inouïe, je trouve.
0: Et ils sont donc encore ensemble aujourd'hui avec la dernière fois qu'on vous a vu sur la scène des Victoires de la Musique. Du coup, c'était pour la victoire de Santa. Et ça, c'était chouette. On va écouter Recommence-moi pour se souvenir de cet excellent moment. Embrasser Santa aussi, toujours. Et puis ensuite, on découvrira une autre chanson à toi, Kid Sophie, qui s'appelle Love Again.
1: Oui.

0: La tournée de Santa qui vient de s'achever après 500 000 billets vendus, 50 zéniths, 25 festivals, etc. Ça, c'est la folie. Vous pourrez le voir au cinéma, ce concert, le 4 juin prochain. Et alors, c'est très facile pour réserver vos places. Il faut écrire sur un moteur de recherche, Santa au cinéma. J'aime bien quand c'est simple, comme ça. Ça me va très bien. Santa au cinéma, donc le 4 juin. Toi, c'est une tournée voilà, que tu as suivie sur toutes les dates, aussi en tant que directrice musicale.
1: Oui.
0: Ça aussi, c'est encore un job essentiel.
1: Après, je le faisais déjà sur iPhone. En fait, j'aime bien écrire les shows. J'aime bien écrire ce qui se passe entre les morceaux. Et l'album de Santa, par exemple, dure 40 minutes, mais on jouait 1h40. Donc, qu'est-ce qu'on fait de tout ça? Et comment on rend le moment le plus cool pour les gens qui vont voir le concert, en fait? Et Santa, bien sûr, faisait partie du processus aussi. Mais c'est quelqu'un qui adore un peu Disney, ce genre de trucs. Et il fallait trouver des sons qui faisaient peur, mais pas trop, parce qu'il y a plein d'enfants en fait aussi qui vont voir le concert. Enfin, c'était vraiment monter un spectacle, c'était une super expérience, j'ai adoré le faire.
0: En fait, c'est ce qui est la différence entre le concert et le spectacle.
1: Ouais, c'est ça.
0: Ça, j'en ai parlé souvent avec Julien Doré aussi, qui fait hyper attention à ça. C'est ok, bien sûr, il y a les chansons, etc., mais l'artiste, il reste sur scène pendant tout le concert, et donc il faut qu'il se passe des choses, et des choses que même nous, le public, on réalise pas, des sons, des choses, mais voilà, il faut que quelqu'un
1: le fasse. Même moi, sur scène, je suis à gauche sur mon praticable, et en fait, je passais mon temps parfois à redécouvrir des choses, parce que Santa, elle volait de partout, il y avait du feu à ma gauche, à ma droite, j'étais waouh, je dois être concentrée sur ma guitare.
0: Mais en tout cas, bravo, parce que ce job de réalisatrice artiste, d'arrangeuse ou de directrice musicale de la tournée, ça dit aussi beaucoup de choses de ta personnalité, c'est-à-dire que tu sais être dans l'ombre et te réjouir que le fruit de ton travail voilà soit apprécié par tout le monde, et c'est pas tout le monde qui est comme ça.
1: Oui, mais je sais pas, moi j'aime bien aussi me faire discrète et c'est nouveau enfin de vouloir monter mon projet et d'être seule sur scène aussi, c'est très différent, mais je sais que j'aime bien les deux. Et c'est quelque chose que je veux garder dans ma vie parce que je crois que c'est mon équilibre.
0: Et elle sait faire les deux. Kid Sophie, vous avez entendu Closer to You. Vous allez découvrir Love Again. À tout de suite.
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0: Et l'actu de ce mardi 5 mai, c'est l'anniversaire d'Adèle, la découverte de Métro Verlaine, un vrai coup de cœur. Un blind test autour des chansons qui ont marqué l'année 1996. Et puis la biographie de Laurent Voulzy. Vous avez le programme, on est ensemble jusqu'à 21h. Et je file retrouver mon invité, Kid Sophie. On a entendu, cher Kid Sophie, tout à l'heure, ta chanson Close to You.

0: Comme j'ai des rêves de personnes âgées, étant âgée, j'ai dit tout à l'heure la fille de Kim Wilde et Charlotte Gainsbourg, mais t'as peut-être d'autres références un peu plus dans ta génération.
1: Pas forcément. En fait, j'ai eu de la chance de grandir aussi avec des parents qui écoutaient beaucoup de musique, donc ouais. Je suis tombée très rapidement dans Tears for Fears, ce genre de choses.
0: Oui.
1: Qui est une énorme référence d'ailleurs pour ce morceau. Parce que j'adore les pianos avec plein de réverb.
0: Ouais, ça c'est beau.
1: Et je pense qu'il y a ça, il y a aussi beaucoup de Kate Bush. Je pense que sur le couplet, il y a du M83.
0: Oui.
1: Il y a plein de trucs. De toute façon, j'écoute beaucoup de musique depuis longtemps et j'ai plein de tiroirs. En fait, je vois un peu ça. J'adore mélanger en fait plein de choses. Ça part d'une émotion et après, comment j'ai envie de l'habiller. Et ça me dit, ça me fait penser à ce morceau. Et je m'amuse avec ça.
0: Je vois que tu t'amuses parce qu'elle nous le dit. Alors, vous ne la voyez pas car c'est de la radio et pas de la télé, mais je vous décris. Kit Sophie a non seulement la bouche qui sourit, mais les yeux qui sourient aussi en nous parlant de ça. Et ça, c'est, je pense que c'est très très bon signe. On entend des chœurs là sur Closer to You. Tu fais tes propres chœurs aussi?
1: Oui, mais il y a un peu Santa en fond sur ce morceau.
0: On l'entend un peu à la fin, il me semblait bien. Je me demandais, comme ça. Ouais, elle avait un peu l'oreille. Bon, en tout cas, il faut aller voir Kit Sophie en concert à Périgueux, sans réserve, le 13 juin, au festival Cabourg, Mon Amour, et au festival Les Nuits Guitares de Beaulieu-sur-Mer au mois de juillet, début juillet. Comment ça se présente sur scène? T'es toute seule?
1: Ouais, je suis toute seule. C'est très nouveau pour moi. Je pense que j'essaie un peu de découvrir déjà ce que j'aime faire et de m'amuser. Ce que j'ai compris, c'est que j'aimais bien le faire. Parce que ça me faisait peur, je savais pas. Le premier concert que j'ai fait, je me suis vraiment posé la question de est-ce que ça va me plaire?
0: Est-ce que je vais aimer chanter seule?
1: Être en lead, devoir parler aux gens.
0: Eh oui, c'est
1: entre
0: vrai.
1: Les morceaux.
0: Ah mais oui.
1: Parce que moi, je le faisais pas sur iPhone, j'avais pas envie. Hein.
0: Tu t'es entraînée.
1: Ça me faisait peur.
0: Bonsoir Cabourg.
1: Sandra, elle m'a coachée, elle m'avait écrit des trucs au début. Ouais. Elle me disait, tu dis ça si tu bloques et tout. Et en fait, c'est assez naturel et en fait, je me sens bien. Et ça m'amuse et j'ai trop hâte là de remonter sur scène parce que les concerts qui se sont passés, y avait une énergie qui était vraiment folle et ça m'a fait du bien. Et je pense que ce projet, je le fais pour me faire du bien aussi essentiellement.
0: Est-ce qu'il sera intégralement en anglais ou est-ce qu'il y a du français qui te vient aussi?
1: Il y a un titre qui est en français, qui est arrivé tout seul dans la nuit, un soir, qui s'appelle « Mes nuits ».
0: Mais c'est vrai, ça, c'est pas une légende.
1: Non,
0: alors.
1: C'est
0: Il y a des chansons vraiment qui viennent toutes seules.
1: Ça m'a hyper surprise. Je m'en souviens, j'étais rentrée et j'étais dans mon... J'ai un endroit où je travaille dans ma chambre, quoi. Et j'avais mis une petite lumière orange.
0: Ouais.
1: Je me rappelle vraiment bien. Et j'ai pris ma guitare électrique qui était complètement désaccordée et j'ai commencé à chanter avec. Je pense que j'étais un peu triste. Et il y a ça qui est sorti. Je me suis dit, waouh, je suis en train de chanter en français, c'est trop bizarre. Mais je l'ai enregistré sur mon dictaphone et je ne l'ai pas réécouté parce que ça me faisait peur. Et après, je l'ai réécouté. Je me suis dit, mais je crois que c'est pas mal. Et ça a été un peu une lutte interne de me dire, qu'est-ce que je fais de ce morceau? Mais en même temps, je trouvais ça beau.
0: Ouais.
1: Et je l'ai fini. Et je suis trop fière et je vais le sortir le 22 mai.
0: Oh,
1: donc, trop bien.
0: On l'écoutera dans décibels.
1: J'espère.
0: Oui, faites-moi confiance. On va rester sur ce dossier Kit Sophie et on va le suivre de près. Love Again, la chanson qu'on va écouter maintenant. Qu'est-ce que tu peux nous en dire? Pourquoi est-ce que cette chanson-là, par exemple, quand elle est venue, tu t'es dit, mais oui, clairement, ça, c'est ma chanson. Je peux pas l'imaginer chantée par quelqu'un d'autre, même si j'ai du mal. Tu avais peut-être du mal à l'époque à t'imaginer en tant que chanteuse au milieu d'une scène. C'était encore plus dur d'imaginer que quelqu'un d'autre la chantait.
1: Oui, je pense que c'était des choses que je vivais... Là, c'était plutôt dans un délire de rupture amoureuse, on va dire.
0: Ça fait des très bonnes chansons.
1: Oui, exactement.
0: Beaucoup plus que les mariages.
1: Je me dis maintenant.
0: Oui.
1: Mais je pense que j'étais un peu coincée dans un état où j'arrivais plus à ressentir des choses parce que j'avais trop peur de me réouvrir, parce que j'avais peur d'avoir mal, je pense. Et j'étais complètement fermée à tout. Et c'était pas un moment où j'étais très bien, mais j'ai écrit ce morceau et je me suis dit que j'analysais mes émotions et que j'étais, qu'est-ce qui se passe avec mes émotions, justement. Et c'est comme ça que ce morceau est sorti. Et depuis que je l'ai sorti là, ça va beaucoup mieux, d'ailleurs. Donc, c'est chouette.
0: Alors, ça, c'est une très bonne nouvelle et on te souhaite encore plein d'histoires d'amour, quand même un peu foireuses pour faire des bonnes chansons, mais pas trop pour briser ton petit cœur. Ça marche?
1: Oui.
0: Allez, Love Again, Kit Sophie. C'est un projet, vous l'avez compris, à suivre de très près. Prochaine étape, le 22 mai, la chanson en français, Mes Nuits.
1: C'est ça.
0: Bon, on s'en reparlera d'ici là. Et merci d'être venue nous voir.
1: Merci à toi, vraiment.
0: Bonne route, Kit Sophie, et dans Décibels, Love Again. Mmh.

0: Sophie, vous l'aviez découverte dans iPhone. Elle était bassiste. Ensuite, elle a travaillé sur l'album solo et la tournée de Santa, elle aussi, issue de iPhone. Et la voici donc désormais en solo, Kid Sophie, Love Again, que vous venez d'écouter. Le prochain concert de Kid Sophie, ça sera le 27 mai au Darius Club de Lons-le-Saunier.
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0: Alors, il ne les fait pas, mais Laurent Voulzy a quand même 77 ans. Il était temps de raconter sa vie. Il a sorti ses mémoires, écrites en collaboration avec Isor Le Faou. C'est un bon choix. Elle connaît bien le dossier Voulzy, puisque c'est sa compagne. Donc forcément, ça fait sens. Il parle de son enfance, pleine de rêves, mais aussi de blessures. Il parle de sa rencontre avec Alain Souchon, qui allait changer leur vie, pour le coup, à tous les deux. Que ce soit les doutes ou les moments de grâce. Le cancer aussi qu'il a frappé en 2014, il n'en avait pas parlé à l'époque, Laurent Voulzy. Il s'est fait soigner en Angleterre. Il avait peur qu'en fait, les journalistes en France se mêlent un petit peu trop de sa vie et notamment de sa santé. Donc, il a préféré être discret. Il raconte tout ça donc dans cette autobiographie, ses mémoires qui viennent de sortir aux éditions du Cherche Midi. Et ses mémoires s'appellent « Caché derrière ». Clin d'œil au titre de son troisième album. Ça me plaît, « Caché derrière ». Et dessus, il y a cette chanson, oh là là, merveilleuse. Le rêve du pêcheur. Il faut lire, Laurent Voulzy. Faites-moi confiance, le bouquin est incroyable. «

0: derrière le troisième album de Laurent Voulzy, sorti en 1992. Énorme succès, victoire de la musique, etc., etc. Et alors, il va prendre l'avion, Laurent Voulzy, pour aller jusqu'à New York au mois de juillet. Tous les ans, à Central Park, il y a des grands concerts gratuits tout l'été. Ça s'appelle la Summer Stage. Et il y a un jour de l'été qui est consacré aux artistes français. Ça s'appelle le Bastille Day. Bon, alors ça tombe pas le 14 juillet, ça tombe le 12 juillet cette année. Et donc, grand concert gratuit en plein air dans Central Park. Et les artistes qui cette année vont représenter la France, donc auprès du public new-yorkais, c'est Black M, Star 80, qui ont été rebaptisés pour l'occasion Legends of the 80s. C'est quand même David et Jonathan, hein, mais bon, tu peux leur parler anglais si tu veux. Laurent Voulzy, donc qu'on vient d'entendre, et Michel Polnareff, voilà, qui avait dit, oh, je fais mes adieux, total, tu l'appelles à New York, il vient, évidemment. Ça va être un très beau moment. 12 juillet, gratuit, à Central Park, le Bastille Day. Bravo, pour cette organisation sans faille au Consulat Général de France à New York.
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0: Allez, on va faire un petit bond dans le temps. 30 ans en arrière, 1996. Oh, que de tubes cette année-là. C'est le thème de notre blind test ce soir. On joue avec Claire. Bonsoir Claire.
2: Bonsoir Émilie.
0: Comment ça va ?
2: Ça va, très bien. Et vous ?
0: Ça va super, merci beaucoup Claire. On joue également avec Elisabeth. Elisabeth, ah, c'est une habituée du blind test, notre Elisabeth.
2: Oui.
0: Elle aime ça, la fièvre du jeu.
2: Oh, tu peux pas savoir. Et des chansons et des jeux en général.
0: Mais oui, mais je
2: la
0: comprends.
2: La culture générale, hein,
0: ben
2: de
0: oui.
2: Tout.
0: Alors, moi aussi, mais quand même plus la musique, hein, parce que si on fait un quiz sur les capitales européennes, à un moment, je vais perdre.
2: Ah ben moi, il y a de tout. Hein. Sur ici, Belfort-Montbéliard, il faut qu'on ait une culture générale. Voilà.
0: Ben c'est formidable. Eh ben on sert à ça aussi, nous, le service public, puisqu'en ce moment, il y a des incultes qui se demandent à quoi on sert. Eh ben on sert à ça. Enfin,
2: oui.
0: Et à s'amuser aussi, à donner de la bonne humeur, créer du lien, être heureux ensemble, quoi. Hein, ça pourrait être un beau...
2: passer quelques minutes avec vous pour... Moi, c'est une bouffée d'oxygène, tiens, Émilie, je l'ai dit.
0: Oh, c'est gentil.
2: Dire, tu es contente, non, mais moi, ça me fait du bien, tu le sais. J'ai besoin de parler, de jouer, de... Voilà, c'est comme ça, de la musique, danser.
0: Heureux ensemble, c'est quand même pas compliqué,
2: oui.
0: Ça pourrait être un très beau projet de société. En tout cas, je sais que c'est le projet de cette radio et je suis bien fière d'y participer. Alors Claire, et Elisabeth, commençons par les cadeaux. Parce qu'ici, on fait les choses dans cet ordre-là. D'abord, je vous gâte et après, on joue. J'ai la joie de vous offrir un livre que j'ai adoré, le nouveau roman d'Éric Emmanuel Schmitt. Celui qui fait les cuisines ? Non, celui qui est traduit dans 48 langues, joué partout dans le monde, ses pièces de théâtre, ses romans, etc. Il est formidable, Éric Emmanuel Schmitt. Juste après Dieu, il y a Papa, c'est le nom de ce roman. Et en fait, c'est l'histoire de Mozart et de son père.
2: Parfait.
0: Ouais, Mozart et son père, comment leur relation a évolué entre le moment où Mozart est tout petit, plein de promesses, mais qu'il faut évidemment l'encourager, au moment où Mozart est une star. Est-ce qu'il va être loyal ou est-ce qu'il va un petit peu abandonner son père? C'est merveilleusement bien écrit, donc Éric Emmanuel Schmitt. Et c'est le cadeau de ce soir, donc je suis ravie de vous en offrir
2: un beau cadeau.
0: À chacune un exemplaire. Claire, Elisabeth, c'est déjà gagné.
2: Merci, moi j'adore la lecture et je lis Lionel Richie. Hein,
0: ah, la bio
2: que j'ai reçue.
0: Alors, ça te plaît ou pas?
2: Ah oui, tout à fait. Oh, oui, très bien. Et je découvre plein de choses, effectivement. Oh, c'est impressionnant.
0: Il est formidable. Ouais, les mémoires de Lionel Richie, les amis, si vous ne savez pas quoi lire cet été...
2: C'est tout, bien avant.
0: Ouais.
2: Hein.
0: Si vous ne savez pas quoi lire cet été sur la plage, il faut que vous lisiez ce bouquin, parce que la vie de Lionel Richie, c'est juste incroyable.
2: Bah, c'est enrichi, c'est très riche.
0: Ben voilà. Allez, on repart en 96, mesdames. Donc, Claire, Elisabeth, en 96, plein de tubes. J'en ai choisi trois. Il va falloir retrouver... le plus rapidement possible, le nom des interprètes de ces chansons. Certains ne sont plus exactement au goût du jour, d'autres sont encore dans l'actualité musicale. C'était pourtant il y a 30 ans. Alors, on y va. Claire, Elisabeth, je vais vous proposer un premier tube de l'année 96. Et avant de me proposer votre réponse, avant de me dire qui, selon vous, chante la chanson, il faudra bien me donner votre prénom. Vous êtes d'accord ?
2: Oui, d'accord.
0: Alors on y
3: d'accord.
0: va. Claire, Elisabeth, premier tube de l'année 96. Dites-moi, qui chantait ça?
3: Alors, Elisabeth, Claire,
0: Oui.

0: Parti. Si, c'est vrai. Bras gauche, bras droite. Et le pied. Et le dos. Et la tête. Un truc comme ça, non?
1: génial. Et le biopic, enfin, je dis, qui a été joué, était drôlement bien.
0: Ah, la série?
1: Oui.
0: La série ou le téléfilm qui est passé sur TF1? Parce qu'il y avait une série sur Amazon.
1: Attention. Ah oui. Téléfilm. Oui, j'ai aimé. Bien joué.
0: La série d'Amazon, moi, j'ai lâché. Ça m'a. Je sais pas, j'ai trouvé que c'était pas terrible. Mais j'ai pas vu le téléfilm de TF1. Donc peut-être qu'il faut que je le regarde.
1: Téléfilm très intéressant. Voilà. Okay. Très bien réalisé. Très bien fait. Joué.
0: J'irai jeter un œil. Elisabeth et Claire, avec toutes les deux, les To Be Free, je vois qu'elles sont au point sur les boys band des années 90. Voyons si. Elles sont au point sur les correspondants anglais.
1: Oui, Elisabeth, Claire, les Spice Girls.
0: Ouais.

0: les Spice Girls, ça c'était super bien. Et on peut encore espérer une reformation. Hein. Elles s'étaient reformées exceptionnellement pour les Jeux Olympiques de Londres. Il faut dire, cette cérémonie d'ouverture des JO de Londres, il y a quand même la reine d'Angleterre qui a joué dans un bout de James Bond. C'était fou.
1: Ce oui, truc-là. Effectivement. Alors, sauté en parachute. Hein.
0: Mais c'était fou. Et donc, les Spice Girls, elles sont pas fâchées et tout le monde va bien. Et donc, pourquoi pas? Moi, je pense qu'on est prêt à une petite tournée mondiale des Spice Girls. Ça pourrait être pas mal. En tout cas, j'ai
1: donc le point est pour Claire. Hein, je me suis trompée. Hein, j'ai bien dit les L5. Attention.
0: C'est pas grave, Elisabeth.
1: Mais c'est clair. Hein.
0: Mais on adore les L5 et toutes les femmes de ta vie.
1: Oui. Mais que j'ai vu, hein, tu le sais.
0: Je le sais. Donc ça fait un point pour Elisabeth, un point pour Claire. Tout le monde a gagné de toute façon, mais on se fait une dernière chanson de cette année-là. Il n'y avait pas que des boys band et des girls band. Il y avait aussi des artistes solo, évidemment, dont celui-ci qui sera bientôt notre invité.
1: Ah ben, Elisabeth,
2: Pascal Obispo.
0: Oui.

0: voiture de fonction, ça ne sert à rien. Il faut l'essence qui va avec.
1: Le prix du carburant à l'heure actuelle qui a flambé, c'est impensable. Je dirais anormal, hein, entendons-nous. Hein. Un peu écœurant, je dirais.
0: Je suis d'accord.
1: Même plus.
0: Je suis d'accord. Alors, courage d'ailleurs à celles et ceux qui sont des grands rouleurs et qui se demandent comment ils vont faire. Nous, en tout cas, ce qu'on va faire, c'est qu'on va chanter très fort en oubliant nos problèmes pendant 4 minutes. Si ça vous va, ça me va aussi. Et faire un tour justement en 96, hein, où il y a 30 ans. En vous remerciant, Elisabeth et Claire, d'être venues jouer avec nous. Merci. Merci beaucoup.
1: Merci Marie.
0: N'oubliez
1: merci
0: pas Elisabeth. Aussi ici.fr, notre site sur lequel, évidemment, il y a tout un dossier sur le prix du carburant en ce moment, et puis pour savoir où il est moins cher aussi, le carburant, on a de petites cartes interactives, vous allez pouvoir trouver tout ça. Et là, en l'occurrence, en 96, on se posait pas ces questions-là, on se demandait juste, oh là là, mais qui est ce groupe américain génial qui chante Killing Me Softly? La réponse, ça n'a pas changé, 30 ans après, c'est toujours les Fugees. Strong.

0: C'est trop drôle, hein. L'effet des chansons, l'effet Madeleine de Proust. Je viens de me rappeler du nom du garçon qui m'avait embrassé sur cette chanson à une boum en 1996. Olivier Abrunosa, si tu écoutes cette émission, voilà, j'ai pensé à toi et j'avais passé un bon moment à l'époque. C'est fou, c'est fou. Ah, c'est trop beau la musique.
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0: Allez, il est temps de passer à la chanson anniversaire du jour. Et c'est pas n'importe qui l'anniversaire du jour. Mesdames et messieurs, c'est la vraie reine d'Angleterre. J'ai nommé Adèle. Elle a 38 ans aujourd'hui. Et il faut bien se rendre compte, Adèle a déjà vendu plus de 120 millions de disques. Elle a chanté partout dans le monde. Elle a reçu 16 Grammy Awards. C'est des victoires de la musique, sauf que ton concurrent, c'est Beyoncé. Donc, elle en a quand même chopé 16. Elle a fait une résidence à Las Vegas. À l'été 2024 aussi, une série de concerts à Munich. Et puis après, elle avait dit « Pause musicale, je veux me lancer dans le cinéma ». C'est chose faite. Elle va être dans le prochain film de Tom Ford, « Cry to Heaven ». Ça va être un film historique, en costume, tourné en Italie. Donc, l'histoire, c'est des chanteurs d'opéra et des castrats. Voilà, en Italie au XVIIIe siècle. Adèle donc fait partie du casting. 38 ans aujourd'hui. Un paquet de tubes, c'est sûr. J'ai eu du mal à choisir au début et puis après je me suis dit, bah non, pour finir l'émission on peut pas mettre un truc trop triste. Et quand même, Adèle, c'est la reine des chansons tristes. J'en ai trouvé une vraiment chouette, bien rythmée, qui devrait vous faire chanter, danser et voir taper du pied. Elle s'appelle Rolling in the Deep. Adèle, bon anniversaire.

0: y a 15 ans, elle chantait cette chanson-là, Adèle, et franchement, toujours un bonheur de réécouter Rolling in the Deep. Bon anniversaire, madame. Adèle a 38 ans aujourd'hui. Et vous, j'espère que vous avez passé une bonne soirée. Merci à l'équipe de Décibel qui était avec moi ce soir. Iris Guitoni, Elorie Roussillon, Elodie Biancamaria, Alexandra Sackberg et Franck Moilier. Ne ratez pas Décibel demain, c'est le retour de Skip the Use, groupe de rock français. Ça chante bien, ça crie fort, on adore.
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3: Bonjour la France, j'espère que tu vas bien. La France, c'est mardi, deuxième jour de compétition. Comment ça va Éric Bastien ?
4: Bonjour Valérie, bonjour à tous, ça va super bien, on est en forme, on est prêts.
3: Alors, je vous rappelle que le prix, les prix pour cette semaine, ah oui. Vous allez tous vous affronter. Je rappelle aussi également qu'hier, c'est ma candidate qui a gagné.
4: Comment c'est pas...
3: Votre radio ici vous offre un séjour pour 4 personnes à Foura. Alors.
4: Oula.
3: Eh oui, parce que vous connaissez tous évidemment Fort Boyard. Évidemment.
4: Bien sûr.
3: Bah, c'est mon château. C'est tout simple, c'est mon château. J'ai participé 6 fois. J'ai l'impression d'être la reine du château.
4: Que vous connaissez bien.
3: Oh là là, comment vous dire. Alors, mais malheureusement, aujourd'hui, la mer a fragilisé un peu le fort. Et le fort est menacé. Donc, pour éviter que le fort s'effondre, il y a plein de travaux de protection qui doivent être engagés. Et un appel aux dons est lancé sur fondation-patrimoine.org pour préserver ce petit trésor qu'on adore.
4: Ah, évidemment.
3: Et donc, du coup, c'était l'occasion pour votre radio ici de faire jouer les candidats et de leur faire gagner le séjour pour 4 à Foura. Vous allez dormir 2 nuits au camping 3 étoiles de Cadoret. Vous allez surtout faire une croisière autour de Fort Boyard.
4: C'est impressionnant, hein.
3: Et c'est très très beau avec la compagnie Interil. Et puis comme on vous aime profondément, on vous invite pour tous les 4 au restaurant le 31 à Foura. C'est un moment incroyable que vous allez vivre et puis surtout peut-être que vous apercevrez le père Fouras dans la citadelle perdu de Fort Boyard. Voilà, et donc si vous ne gagnez pas ce premier prix, qu'est-ce qu'on gagne mon petit Eric ?
4: Vous connaissez le secret de longévité du père Fouras, c'est
3: évidemment
4: le café Malongo.
3: Évidemment.
4: Oh !
3: Ah, c'est reparti.
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4: Voilà,
3: donc si vous ne gagnez pas le séjour à Foura,
4: et sa cafetière,
3: et ben vous gagnez quand même la cafetière, les 32 dosettes, et l'hiver
4: sûr.
3: En verre.
4: Alors, vous les aimez mes énigmes.
3: Oh, c'est magnifique.
4: Bah, allez, on
3: accueille tout de suite nos candidats du jour, Hélène et Thomas.
4: Ah, je le fais bien, je trouve.
3: Comment ça va les amis ?
4: Bonjour.
5: Ça va ?
6: Bonjour.
3: Bien, alors, on est en forme ?
5: Oui.
3: Bon, super, bravo Hélène. Alors Hélène, tu joues avec ici Béarn de Bigorre, tu habites oui. à Pau.
5: C'est ça.
3: Je me suis toujours demandé comment s'appellent les habitants de Pau.
5: Eh bien les Palois et les Paloises.
3: Et les Palois, j'aurais préféré les Paupiètes, mais bon, on peut pas tout faire. Alors, tu es mariée à Jérôme, tu as 3 enfants, Théo, Jules oui. et Roméo.
5: C'est ça.
3: Oh là là là là, mon Dieu. Le petit dernier, il est petit, il a 3 ans, dis donc.
5: Eh oui, c'est un petit chou encore.
3: Oh là là. Et toi, eh bien, tu travailles dans une compagnie d'assurance et dans oui. l'immobilier à ton compte, c'est ça ?
5: C'est ça, je fais les deux.
3: Petit donc, t'es très active, toi, quand même.
5: Je suis partout.
3: Ah ben voilà, tu as ça plus 3 enfants, dis donc, la patate, Hélène. Parce que ça fait 10 ans que tu as ces deux jobs.
5: Ouais, ça fait 10 ans maintenant, ouais.
3: Et alors, du coup, ça veut dire que tu fais visiter des biens à la vente, à la location. Comment ça se passe, ton job
5: Plutôt la vente, parce que la location, la vente, c'est très, très bien.
3: Ah ben, c'est super. Et donc, du coup, te v'là et la compagnie d'assurance et la vente. Bon, je trouve que tu es parfaite. Voilà, tu es une femme active.
5: Voilà.
3: C'est magnifique. Alors, il paraît que tu bricoles un peu.
5: Oui, enfin, c'est mon mari qui bricole et moi, je fais le manœuvre.
3: Ah, tu passes les outils.
5: Les outils.
3: Voilà.
4: Tiens le marteau, tiens le tournevis.
3: En même temps, j'ai envie de te dire, tu sais comme sont les hommes, incapables de trouver un outil. Donc, heureusement que tu es là, c'est ça, on peut le dire, non ?
5: C'est ça. Il faut porter, il faut tout porter, quoi, à disposition.
3: Ben voilà, exactement.
7: On se fait mal, surtout, nous, les hommes, avec les outils.
3: Ouais, bien sûr. Alors, moi, mon mec, à chaque fois qu'il bricole, il fait « c'est où ?» Et tu dois savoir, moi, ce qu'il cherche. Ouais,
7: hein, moi, donc, je fais « aïe ».
3: Bon, alors, ma petite bricoleuse, ma petite double emploi, on va tout de suite marquer le premier point, parce que on va tout de suite montrer qui on est. Et tiens, je te mets Elvis.
7: Ah, c'est quelle danse, Valérie, en plus.
3: Oh là là, Elvis Presley. Alors, Elvis Presley, je vais t'affirmer un truc et tu vas me dire si c'est vrai ou faux. Elvis Presley n'a jamais écrit une seule de ses chansons. Vrai ou faux ? Top chrono, 5 secondes.
5: Aucune de ses chansons ?
3: Aucune.
5: Vite. Vrai.
3: Eh ben, t'as raison, c'est vrai. Et oui, il a jamais écrit ses chansons. Il était il n'était pas compositeur, il était interprète. Et voilà, et surtout, il avait un déhanché de dingue. Voilà, premier point pour Hélène.
7: Allez, on va faire connaissance avec Thomas. On va pas se presseler, hein. On va prendre le temps. Ah oui, sinon ça commence très fort.
3: Et Laurie, ça faisait un mois qu'elle n'était pas venue nous voir. Elle a toujours sa tête, elle me regarde.
7: On est toujours dans l'humour, évidemment. Bon, Thomas, avec ici Loire-Océan. Comment ça va, Thomas ? Bonjour.
8: Bonjour à tous.
7: Bonjour Thomas. Où est-ce que tu habites ?
8: Le Champ-Saint-Père, en Vendée.
7: Le Champ-Saint-Père, en Vendée. C'est près de Noailles ou je me trompe ?
8: Oui, c'est un petit lieu-dit à côté.
7: Un petit lieu-dit, ok. Il y a combien d'habitants, l'endroit où tu habites ? Il y a du monde ? C'est un village, ville ? Je ne connais pas.
8: Quarantaine.
7: Ah, 40 ! Ah ouais, mais tout le monde se connaît, là. C'est tout petit, 40.
8: Oui.
7: Ah ouais.
3: Oui.
7: Ah oui, c'est une grande famille. Non mais limite 40, c'est voilà quoi. Ça c'est marrant. Ah ben,
8: on fait les repas du village, tout le monde ça fait l'occasion de se retrouver.
7: Ah, c'est sympa comme tout. Tu vis en concubinage, tu vis avec qui d'ailleurs, Thomas ?
8: Avec ma femme Coralie.
7: Coralie, vous avez des enfants ?
8: Oui, deux enfants, une fille et un gars.
7: Ils sont aussi dans le village, font partie des 40, Margot et Johan ?
8: Voilà, c'est ça.
7: D'accord. Toute une petite famille aussi du côté de Noailles avec alors t'as des chiens, alors c'est des chiens de chasse, il me semble. Hein.
8: Oui, c'est ça, des teckels.
7: Ok.
8: Teckels à poil.
7: Tu chasses toi ?
8: Oui, ça fait plusieurs années. Oui.
7: Ah oui, t'es un chasseur.
3: Mais qu'est-ce qu'on chasse avec le teckel ? C'est des terriers, non ?
8: Ben pas spécialement. En fait, ça dépend selon comment on les formate à leur jeunesse. Moi, je les fais travailler sur l'odeur de sanglier et puis après, ils font leur vie, quoi, ils chassent.
7: Et voilà, ils retrouvent le sanglier.
8: C'est une petite compagnie à part entière. Hein. Tous les soirs, ils sont...
7: Bah oui, pas de soucis. Ils s'appellent Océane ou Océan, Alpha et Amaro. Et toi, on t'appelle Tom Tom parce qu'on en parlera tout à l'heure, tu fais du foot, comme dans Olive et Tom, d'ailleurs.
9: Olive et Tom, ils sont tous...
7: Thomas, sois le bienvenu, on va tenter de marquer un premier point avec une question cuisine. On entend la musique de la cuisine au beurre et Claire Morier, qui jouait l'actrice d'ailleurs dans la cuisine au beurre, nous a quittés hier. Pense à elle, sa famille. Le céleri est négatif en calories. Voilà ce que j'affirme, Thomas. Le céleri, c'est totalement négatif en calories. Est-ce que c'est vrai ? Est-ce que c'est faux ? 5 secondes pour y réfléchir. C'est parti.
8: Non, c'est faux.
7: Tu dis que c'est faux ? Tu as raison, le céleri est très pauvre en calories, environ 15 calories pour 100 grammes, mais il n'existe pas d'aliments à calories négatives. Tu penses bien que sinon, ça fait longtemps qu'on en aurait mangé. Bravo, c'est un premier point, Thomas. Bienvenue.
3: Allez, Hélène un point, Thomas un point. Et là, eh bien, on va partir. Back to the past, 1985. C'est un canari, bé. Allez, Indochine, vous écoutez ici, à tout de suite.

0: arrivée. Et c'est Indochine à 12h15 sur votre radio. 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
1: Nous sommes avec Hélène et Thomas qui ont un point chacun. Hélène qui joue avec ici Béarn de Bigorre, qui habite à Pau. Alors, il paraît qu'on vient d'acheter un petit robot qui tond sa pelouse.
3: Oui.
1: Ma belle-mère en a un.
3: Ça marche bien.
1: Oui, ça marche bien. Comment tu l'as appelé? Parce que ma belle-mère l'a appelé Roger. Tu l'as appelé...
3: On l'a appelé Kiwi.
1: Voilà. Alors, il rentre tout seul dans sa maison et tout. C'est un petit.
3: Ouais, des fois, il se bloque un peu, donc il faut revoir un peu le réglage là, mais sinon, c'est pas mal.
1: Ah, c'est pas mal. Bah oui, t'as plus besoin de tondre la pelouse, t'as Kiwi. Alors, il paraît que tu adores cuisiner.
3: Oui.
1: Ma petite top chef. Alors, qu'est-ce que tu cuisines le mieux? C'est quoi tes plats signatures?
3: Lasagne, tiramisu. Les
1: rôtis. Avec les enfants, ils réclament les pizzas maison et les pâtes carbonara.
3: Ah oui, oui, pizza maison, pâtes carbo. En fait, on fait tout maison ici. On pas du tout de tout près.
1: Ah bah oui, mais t'as raison. C'est meilleur. J'ai envie de te dire si tu as la possibilité de le faire. Vu que t'es pas très occupé avec tes deux boulots et tes trois gosses, t'as totalement le temps de tout faire. Hélène, superwoman. Alors.
0: Bah, qu'elle n'hésite pas à nous envoyer les lasagnes dans le papier alu. Hein, je vous rappelle.
1: Oui.
0: À la radio, on reçoit tout. Hein.
1: Oui, c'est vrai. Mais tu vas arrêter de demander des choses à mes candidats.
0: Je reçois plein de trucs à manger ces derniers jours.
1: Eh bien,
0: très bon.
1: Occupe-toi de tes candidats. Alors, il paraît que tous les matins, on a un petit rituel comme dans la chanson. Hein, la chanson.
3: Oui.
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1: On allume des bougies, alors tous les matins. Alors explique-moi un petit peu pourquoi.
3: Pourquoi? Parce que moi je pense qu'on a tous dans notre vie quelqu'un qui nous protège.
1: Oui.
3: Voilà, et c'est l'intention qui fait d'allumer la bougie et de dire ce dont on a besoin qui fait que ça finit par se réaliser.
1: Eh ben oui, voilà. La spiritualité, le matin, il n'y a que ça de vrai. Je suis d'accord avec toi.
3: Voilà.
1: Moi, je parle à mes parents tous les matins. Alors, c'est bien, c'est un bon démarrage de journée, rapport à toutes tes activités. Bien, alors on va tout de suite marquer un deuxième point, ma chérie, parce qu'il y a un moment donné, tu vois, on va continuer sur notre lancée. Tiens, je te mets un petit extrait des Bronzés.
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1: Bon alors, ça c'est Michel Blanc qui est coincé sur le tire-fesse.
0: Elle est trop molle la neige.
1: Elle est trop molle. Alors, écoute bien cette question, ça parle des Bronzés fondus ski. Tu as vu le film, bien évidemment.
3: Oui.
1: Ah, voilà. Alors, la moitié des scènes extérieures des Bronzés fondus ski ont été tournées en studio à Paris avec des trucages. Est-ce que c'est vrai ou faux? Top chrono, 5 secondes.
3: Je vais dire vrai.
1: Mais non, pas du tout. Toutes les scènes extérieures des Bronzés sont tournées à Val d'Isère. Et d'ailleurs, c'est grâce aux Bronzés font du ski que Val d'Isère est devenu archi populaire. Tout, absolument tout, est tourné là-bas. Il y a juste une ou deux scènes d'intérieur qui sont au studio à Paris, mais la neige dehors, c'est bien réel. Bon, pas de points, ma chérie.
0: Et Molière pour Josiane Balasco, hier d'ailleurs, de la
1: Exactement.
0: Comédienne.
1: Exactement.
0: Thomas est avec nous, il habite à côté de Noailles, en Vendée. Il vit avec Coralie, avec ses deux enfants, dans un petit village de 40 personnes. Qu'est-ce que tu fais comme métier? Je t'ai pas demandé, Thomas, qu'est-ce que tu fais dans la vie?
6: Des conducteurs d'engin.
0: D'accord, c'est quoi comme engin? Tu conduis quoi?
6: Des pelleteuses.
0: Pelleteuses.
6: Principalement.
0: Ok, tracteur un petit peu aussi?
6: Ouais, tracteur agricole, oui, ça arrive.
0: Ouais.
6: J'ai un petit jardin, un potager, je m'en occupe, voilà.
0: Ah oui, oui, bah, parlons justement de ton potager, parce qu'il paraît que tu as quand même un potager qui est suffisamment grand et que tu jardines pas mal. Qu'est-ce que tu plantes en ce moment?
6: Ben là, de ce temps, pas grand-chose, parce que j'ai eu un petit souci de roue il y a quelques temps.
0: Ah, d'accord.
6: Je me suis retrouvé plâtré pendant un mois, et puis là, je suis juste déplâtré de la semaine dernière.
0: Ok, tu vas reprendre tout doucement. Ben oui, parce qu'il y a des nouvelles... Oui, j'ai bien compris, parce que tes haricots t'attendent, là, pour les mettre prochainement, dans ta serre. Ben oui, exactement. Oula!
1: Oula,
0: coupe ta pelleteuse, là, je sais pas ce que c'est le bruit qui est à côté. Thomas fait de la moto, effectivement, et c'est vrai que cet accident, c'était il y a quelques semaines. Si on oublie l'accident, t'es quand même, et on l'a compris, un fan d'activité à sensation, et la moto en particulier.
6: Oui, oui.
0: Ah oui.
6: Ben, j'ai commencé à conduire ma première mobylette, j'avais peut-être 11 ans.
0: Ah ouais, c'est très jeune, c'est très jeune. Bon, ouais. Écoute, essaye de faire quand même un petit peu attention. Bah ouais. Allez, on va jouer avec toi et te permettre de t'offrir peut-être un point supplémentaire. Écoute cet extrait. On se met dans l'ambiance très ancienne de l'Antiquité. Je t'emmène dans l'Antiquité, Thomas, ça vaut un point. Les bacchanales étaient des séances de révision collective pour des examens. Je répète la question. Dans l'Antiquité, les bacchanales étaient des séances de révision collective pour des examens. Est-ce que c'est vrai ou faux ? Top chrono, 5 secondes.
6: Faux.
0: Ah bah t'as raison, dans l'Antiquité, les bacchanales, c'était des fêtes religieuses en l'honneur du dieu Bacchus, appelé Dionysos. Chez les Grecs, on célébrait notamment le vin, la musique ou encore l'ivresse. Nous, on est en toute humilité, mais on est en parfaite égalité avec Hélène, puisqu'on a deux points.
1: Non, mais Hélène n'a qu'un point.
0: Donc, on est totalement en tête.
1: Voilà.
0: Merci.
1: Allez, là, tout de suite. Ah bah, ça va bien faire plaisir à Hélène, parce qu'elle l'adore. On va écouter sur ici, encore un soir, Céline Dion. On vous écoutez ici, on vous aime. À tout de suite.

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1: Céline Dion avec encore un soir et 16 concerts qui arrivent à Paris encore en septembre. Ça, c'est pour les fans. Hein.
2: Ah, bah ah oui. Oui, oui, oui, les fans.
1: Encore un soir.
2: Encore un soir.
1: 16 soirs de concert.
2: Jingle.
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2: Ça t'a fait plaisir, Hélène, d'écouter Céline Dion, parce que je crois que c'est avec elle que tu veux déjeuner.
4: Ouais, ça serait pas mal.
1: Oula.
2: Eh oui.
1: Ça, c'est la nouvelle chanson.
2: Alors, est-ce que tu l'as déjà vue en concert? Parce que là, je vois que t'as tenté de prendre des places pour le concert à Paris, mais t'as pas réussi.
4: Non, j'en ai pas eu, mais je l'avais vue à Bordeaux il y a quelques années.
2: Ouais.
4: Il y a bien 5-6 ans. Hein. Mais là, non, c'était la catastrophe pour prendre des places.
2: Ah bah, mais oui. Bon, fallait attendre, fallait se mettre en ligne, attendre d'être tiré au sort, c'est ça?
4: Mais oui, mais même en attendant, il s'est rien passé, quoi. Enfin, on a attendu, et on n'a jamais été pris.
2: Oh là là là là là là, c'est tellement triste. Mais bon, tu
4: y a, c'est comme ça.
2: C'est pas très grave. Pourtant, il paraît que t'es têtu. Alors, t'aurais dû te.
4: Hein? Oui, mais têtu, mais au bout d'un moment. oui.
2: Ah oui, je sais pas, on a dit que t'étais têtu, alors peut-être que
4: oui,
2: t'aurais pu t'entêter.
4: Quand je veux quelque chose, j'essaye de l'avoir.
2: Et voilà, bon, bah là, c'est raté.
1: Ouais, pas eu.
2: Est-ce que t'avais mis ton porte-bonheur? Il paraît que t'as un porte-bonheur.
4: Mon porte-bonheur.
2: Ton collier que t'as eu là pour tes.
4: Oui, mais oui, je l'ai toujours ce collier, mais il me porte chance, mais pas pour ça.
2: Eh, pas pour ça. C'est quoi ce collier? Il est comment? C'est quoi?
4: C'est un collier en or avec un petit cœur, enfin un gros cœur même au bout. Hein. Mm. Et c'est mon mari qui me l'avait offert pour mes 30 ans.
2: Oh là là.
4: Depuis, ben, je ne le quitte pas.
2: Oh là là là là là là, l'amour, toujours l'amour. Bien, alors écoute, là, tu fais des karaokés des fois, tu chantes?
4: Ah oui, là j'étais à Bilbao ce week-end pour un enterrement de vie de jeune fille et on a fait un super karaoké. Incroyable.
2: Très bien. Alors écoute bien, il va y avoir deux chansons qui s'enchaînent. On est parti sur les années 90, il y a deux artistes qui s'enchaînent. Et t'essayes de me retrouver les deux pour marquer deux points. Attention, écoute bien, c'est parti.
4: Ok.

0: Allez, qui c'est qui a chanté? Qui sont les chanteurs? Top chrono.
1: Stéphane Echer et Tina Arena.
0: Oui, c'est eux. Tina Arena, allez plus haut. Et notre ami Stéphane Echer. Combien de temps si on reste face à face? Ça fait 3 points pour Hélène.
2: Bon alors Hélène qui est têtue, mais moi j'ai Thomas qui est râleur.
3: Ah. Si on est chouchou, il est super l'oignon.
2: On est chouchou, mon Thomas.
4: Un petit peu beaucoup, ouais.
2: Mais ça se caractérise comment, ce côté chonchon? C'est dès le lever du jour, dès que tu mets le pied par terre?
4: Non, non, c'est en fait le symbole, c'est si je mets le café à côté de la cafetière le matin, c'est mauvais signe pour la journée.
0: Ça va. Ah là là là là là.
2: Ah oui, non, là, la cafetière. Et là, d'un coup, ça part toute la journée, on est en chonchon toute la journée, quoi.
4: En général, oui. Là, c'est pour.
0: On râle.
2: Et qu'est-ce qu'elle dit, Coralie, dans tout ça, hein? Un pauvre.
4: Elle me laisse tranquille, en fait.
2: Ah bon, bah, elle est sympa.
4: Faire le jardin, m'occuper, me défouler, parce que j'ai besoin de me défouler.
2: Oui, voilà. Tu vas couper du bois, t'es un peu notre Charlie Ingalls, toi. Tu fais la petite maison dans la prairie, à la maison, dans ton village. Ben oui, un peu de ça. T'as un grand chapeau, une chemise à carreaux. Ben oui.
0: Allez.
2: Ouais, ça m'étonne pas.
4: Non, pas encore.
2: Ça viendra. Voici ton quiz.

0: quelqu'un de bien.
1: On vient d'écouter deux artistes dans les années 90. Top chrono, 10 secondes, de qui s'agit-il? Qui as-tu reconnu?
2: Axel Red,
1: oui. Deuxième.
3: Et deuxième, je ne sais pas.
1: Alors, s'il n'y a rien de bon dans tout ça, malheureusement, Thomas, écoute la première. C'était Princesse Erika avec Faut que je travaille. Ce tube.
0: Quelqu'un de bien.
1: Enzo.
0: Quelqu'un de bien.
1: Eh ben, il n'y aura pas de point, Thomas.
4: Alors, t'es demain. Ben, allez, oui, ça demain. Veut dire 3 points pour Hélène. 2

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2: 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Allez, on reprend tout de suite la compétition. Alors, Hélène à 3, Thomas à 2.
3: C'est très bien.
2: Alors Hélène, on va parler de la rencontre avec ton mari. Une fille. Ah là là, Hélène.
3: Elle est avec Nicolas ?
2: Non, elle n'est pas avec Nicolas.
3: Je ne sais pas.
2: Pas du tout. Son mari s'appelle Jérôme. Alors, la première fois qu'elle a rencontré son chéri, bah, elle avait 17 ans parce que t'étais copine avec la sœur de ton chéri, c'est ça ?
4: C'est ça, j'étais sa copine au lycée et je l'ai rencontrée comme ça, j'étais invitée chez les parents de ma copine.
2: Et alors ?
4: Et bien alors, elle en avait marre parce qu'elle avait plein de frères et à chaque fois qu'elle invitait une copine, elle se prenait un frère. Et comme moi, j'ai été invitée, ben j'ai aussi craqué sur un de ses frères.
2: Et voilà, ben voilà. Et du coup, bon, il était un petit peu plus âgé que toi, mais enfin bon, il avait 25 ans, oui. Ça fait pas de mal. Mais c'est que 2 ans plus tard que vous vous êtes mis ensemble.
4: Oui. On a attendu un peu et ça s'est fait plus tard.
2: Bon, évidemment, ta copine a fait la gueule, mais bon, ça fait quand même 20 ans que vous êtes ensemble.
4: C'est ça.
2: Bon, allez,
4: c'est
2: ça. T'es toujours copine avec ta belle-sœur quand même ?
4: Oui, toujours.
2: Après, elle n'a plus jamais ramené de copine. Elle voulait pas qu'on prenne son frère. Bon, vous êtes ensemble depuis 20 ans, mariés depuis 8 ans. Ça fera 8 ans en octobre. Oui. C'est le noce de coquelicot.
4: Oh, mais parfait.
2: Eh ben oui, c'est mignon le coquelicot. Voilà.
4: Oui, c'est mignon.
2: Mais oui, voilà. Bon, écoute, on va essayer. Tu es en tête de 1 point. On va essayer de garder cette avance. On va essayer de marquer 3 points de plus avec cette question à choix multiple. Je vais te poser la question, je vais te proposer des réponses et à mon top chrono, tu auras 10 secondes pour me donner ton choix. Alors, écoute bien la question. Qui donc a inventé Internet?
3: Ouf.
2: Alors ça c'est pour les anciens, ça c'est les modems.
3: Oh là là, c'est de Minitel ça.
2: Ah bah non, c'est les modems. Et ah ouais. Voilà, c'est quand on avait des messageries caramel. Alors qui a inventé Internet? Bill Gates, Steve Jobs, Tim Berners-Lee ou Éric Bastien?
3: Oui, oui.
2: Allez, qui a inventé Internet? Bill Gates, Steve Jobs, Tim Berners-Lee, Éric Bastien, top chrono, 10 secondes.
4: J'irai Tim
2: Berners-Lee. Et c'est une bonne réponse. Oui, Tim Berners-Lee, c'est un scientifique. Il a créé en 1989 le World Wide Web près de Genève, d'où les 3 W à chaque fois, pour faciliter le partage d'informations. Et sans lui, bon, il y avait un peu d'Internet, mais sans lui, il n'y aurait pas eu de site, pas de clic. Et surtout pas de vidéo de petit chat. Voilà, tu as 3 points de plus, ça te fait 6.
3: J'aurais bien voulu, moi, inventer Internet. Je serais milliardaire, vous vous rendez compte?
2: Oh là là là.
3: Ah oui, bah forcément, le gars qui a inventé, là, le gars, là, la belle vie. Bon, notre ami Thomas. À 2 points, Thomas, on n'a pas encore joué le quiz à 3 points, donc on va voir comment ça va se passer. Je rappelle que t'habites à Noailles, c'est en Vendée, dans un petit village. Vous êtes 40 avec Coralie, ta femme, et tes 2 enfants. Alors parlons un petit peu de cette rencontre avec Coralie, parce que c'est un tout petit village. Et du coup, tu l'as rencontrée dans ton village?
5: Non, du tout. À l'époque, je travaillais sur le secteur de Luçon.
3: D'accord.
5: Donc, ville pas loin. Donc, non, on s'est connus comme ça, voilà. Par hasard, on va dire un peu avec des copains, quoi.
3: Ouais.
5: Grâce à des copains.
3: Bah, tu rentrais des 24 heures karting, donc j'imagine c'est un événement autour du karting, et tu as été avec des amis, elle était là-bas, si j'ai bien compris.
5: Retour, oui. Ouais. Retour des 24 heures, oui.
3: Et donc, c'est là que les regards se sont croisés, nanana, quoi.
5: Voilà, exactement.
3: Et elle t'a accompagné à la fin de la soirée chez toi.
5: Voilà. Et puis, ben, maintenant, ça fait 22 ans qu'on est ensemble.
3: Eh ben, c'est chouette parce que t'as tout juste 40 ans, donc voilà, vous êtes rencontrés, vous aviez 17, 18 ans, 19 ans, c'était, voilà, ouais. Début de l'âge adulte. Bon, dis-moi, tu as un côté un peu magique, un peu Harry Potter, toi. Il paraît que t'es presque sorcier. Raconte-moi ça.
5: Oui, oui, j'arrive à trouver des canalisations d'eau dans le sol.
3: Mais avec les fameuses baguettes en cuivre, là, qu'on utilise?
5: Oui.
3: Donc on cherche de l'eau, donc tu repères toi les conduites d'eau, les puits et toutes les sources.
5: Mais avant de les casser avec les engins, ça peut rendre service.
3: Ben oui, mais c'est quand même un talent d'être, c'est ce qu'on appelle un sourcier quoi. Bon, est-ce que tu pourras en parler avec Renaud? Oui, on va écouter Renaud parce que c'est l'artiste avec qui tu aimerais déjeuner.
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3: Renaud, fan depuis longtemps.
5: Oui.
3: Ouais, quelle est ta chanson préférée de Renaud?
5: J'en ai plusieurs. Il y a Les Tétons, il y a Morgane, il y a Lola. Enfin,
3: ouais, c'est un bon choix, ça, déjà. Qu'est-ce que vous feriez à manger si tu déjeunais avec lui? Parce que je me suis laissé dire que t'étais fort en grillade.
5: Ouais, ça va. Je me défends pas trop mal.
3: Donc tu ferais une petite grillade, un petit barbecue, une petite plancha, un petit truc comme ça, quoi?
5: Ouais, exactement.
3: Ok. Allez Thomas, nous allons jouer à présent pour t'offrir 3 points. Écoute cet extrait.
5: Ouais.
3: Vous vous souvenez ça? Générique d'affaires conclues, ça existe toujours en plus hein, l'émission. En Allemagne, qu'a découvert un homme après avoir acheté un coffre-fort d'occasion pour seulement 15 euros? Il achète un coffre-fort 15 euros en Allemagne. Qu'est-ce qu'il trouve dedans? Une tête humaine. Un boa, un lingot d'or ou la salopette mythique de déco de Valérie Damido. 10 secondes. Qu'y avait-il dans ce coffre? Une tête humaine, un boa.
5: Un lingot d'or et la salopette à Valérie.
3: La salopette à Valérie. Bon, tu nous as dit lingot d'or, on va rester sur le lingot d'or. Ah, t'aurais bien voulu la salopette mythique de déco. Bon, elle va revenir. C'est le lingot d'or, oui, exact. Un acheteur, donc en Allemagne, il a découvert ce lingot d'or, 250 grammes. Alors, ça vaut 33 000 euros. Voilà, eh ben, ce qu'il a trouvé. Mais alors, attends, c'est qu'il a prévenu les autorités pour le rendre.
2: Bah, il est obligé.
3: Pourquoi il est obligé?
2: Bah, parce que c'est du vol. Voilà, c'est tout. Mmh. Toi, évidemment, tu l'aurais gardé.
3: Bah, évidemment.
2: Et ben, pas moi. Allez, ça fait 6 pour Hélène, 5 pour Thomas. Et là, tout de suite. Kababouchi, aïe aïe. Alors ça, hein, 1980, les Santiago, le 501, Kate Bush, Kababouche, Babouchka, à tout de suite mes petits canards.

0: beaucoup parce qu'elle casse tout dans cette chanson. Ça fait deux fois que tout est cassé. Vous n'entendez pas les bruits. Qu'est-ce qui se passe? Quel est le souci de Kate Bush dans ce babouchka?
1: Eh bien, je ne sais pas.
0: Personne ne s'est posé la question ce qu'elle casse pendant la chanson. Personne. C'est un vrai sujet.
1: Jingle, je t'en supplie, Alloré. Merci.
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1: Nous sommes au taquet avec Hélène qui a 6, Thomas qui a 5, Hélène qui habite à Pau, Hélène qui a 2 travails, Hélène qui a 3 enfants, qui cuisine, qui... Oh mon Dieu, mon Dieu, mon Dieu. Bon, alors, mon petit chaton, ah là là là là, ça m'a fait bien rire. Il paraît que t'es un petit peu notre Pierre Richard de la semaine. Il t'arrive toujours des aventures incroyables. Alors, il paraît qu'une fois, tu vas vendre une maison et puis t'y vas avec un diagnostiqueur. Et puis, il paraît que la maison, elle était vide. Sauf que tu tombes sur un monsieur et une dame. Hein. La dame, elle part en courant. Et puis, le monsieur discute un peu. Et puis, on se rend compte de quoi avec ce monsieur?
3: On se rend compte que c'était sa maîtresse. En fait, c'était le fils du propriétaire qui avait rien à faire là. Et qui était venu avec sa maîtresse, enfin, qui avait personne.
1: Se faire un petit 5 à 7. Voilà. Voilà. Du coup, quand même, parce que tu t'as quand même dit, mais parce qu'il a montré des photos de lui avec sa femme, et toi, t'as quand même dit, mais dis-donc, elle a changé votre femme quand même, hein.
3: Je veux dire, ben, elle a vachement changé.
1: Ben oui, il était pas trop gêné quand même.
3: Mmh. Et il m'a expliqué après que c'était pas sa femme.
1: Bah oui, bah. Il était un peu obligé là quand même. Ah, mais c'est bien, j'aime bien les gens comme ça qui croient que les maisons sont vides et qui vont faire des 5 à 7. Alors, mais c'est pas tout, parce que tu as quand même, il t'arrive des aventures incroyables. Tu vas donc visiter encore une maison et tu dis au client, bah écoutez, garez-vous sur le parking de Truffaut, il y a de la place. Ouais, et qu'est-ce qui s'est passé?
3: Eh bien, quand on est revenu après la visite, ils avaient fermé le parking. Et pour toute la nuit, du coup, ils n'ont pas pu récupérer leur voiture avant le lendemain matin.
0: C'est dommage.
1: C'est donc toi qui les as ramenés gentiment, en fait.
3: Ouais, ils étaient pas très contents quand même. Là, mais bon.
1: Maintenant, tu te renseignes quand tu dis aux gens de se caler sur les parkings, tu te renseignes avant.
3: Ouais, mais non, je leur dis pas de se garer sur les parkings comme ça.
1: Bah oui, Truffaut, ça ferme. À un moment donné, c'est sûr que bon, voilà. Et on va partir sur une dernière anecdote avant de jouer. Hein. Et donc, toujours, hein, lors d'une visite, il y avait quand même des clients qui étaient obsédés par la pression de l'eau de la douche. Genre, comment ça fonctionne? J'ai pas envie d'être douché avec un petit filet d'eau. Et du coup, t'as même pas eu le temps de dire au gars, faites attention que le gars, il était déjà dans la douche. Qu'est-ce qui s'est passé?
3: Oui, mais en fait, là, dans cette maison, il y avait tellement de pression que la pomme de douche, elle s'est emballée et il n'arrivait pas à la récupérer, donc il est complètement trempé. Moi, j'ai dû monter dans le bac pour essayer d'attraper le pommeau et j'étais trempée aussi. Enfin bref, c'était la catastrophe.
0: Mais, on s'ennuie pas. Hein.
1: Non, mais c'est bien, j'adore, mais comme ça, ils étaient contents de voir qu'ils avaient de la pression ou pas, hein? Non, mais parce que là...
3: Oui,
1: pour...
3: mais là, ils n'ont mis qu'un avis, c'est
1: ça. Ils ont acheté la maison ou pas?
3: Même pas.
1: Oh là là. Alors voilà. Alors il y a une maison avec de la pression et même pas ils. Oh là. Bon, allez. Allez, on va jouer. On va marquer 5 points de plus. Je sens que tu vas cartonner. Alors.
0: Moi, ça cartonne autant que pour vendre la maison.
1: Toujours ce côté désagréable de la personne. Alors, écoute bien. Je te mets une petite chanson. Mon roi, le roi du monde, Johnny Hallyday.
0: C'est pas la plus connue, celle-là.
1: Non, mais ça parle de la paix. Et nous, on va parler de la paix, ma petite Hélène. Écoute bien, quel animal symbolise la paix? Quel animal symbolise la paix? Top chrono, 10 secondes.
3: La colombe, peut-être.
1: Oh, bah, il était temps quand même, la colombe. Voilà, dans la Bible, la colombe, ça symbolise l'Esprit Saint. Bon, ça apparaît vraiment comme signe de la paix, hein, parce qu'après le déluge avec Noé, il y a une colombe qui est descendue du ciel comme ça, là, hop là. Et puis c'est surtout Picasso qui l'a popularisé définitivement avec la célèbre colombe de la paix. Te voilà. Je peux finir?
0: Non, mais je chante du.
1: Oh, j'ai mis le colombe. Oui, mais tu peux me laisser dire qu'elle a 11 points. Merci beaucoup.
0: Non, dès qu'on ne peut pas parler de vos points, je vous interromps avec plaisir.
1: Ben non, on avait dit qu'on ne vous.
0: 11 points, c'est pas possible.
1: Voilà, on a dit que vous ne coupiez plus la parole.
0: Ah si, parce que vous marquez trop de points, c'est pas possible. Allez. Dès que vous parlez de points, voilà. Thomas.
4: Oui.
0: Thomas, je pense qu'il est resté sur le Minitel ou l'Internet ou le truc de tout à l'heure. Tu nous entends bien, Thomas, hein? Ça va aller?
4: Oui, je vous entends.
0: Je le sens pas, Valérie. Thomas, je... Oui, non, mais reste bien avec nous, concentré, Thomas. Oui, oui, on est là. Hein. Alors, Thomas, tu es près de Noailles, on l'a dit, tu habites en Vendée, pour l'instant, tu as 5 points. Alors, il t'est arrivé un petit truc au niveau des fleurs. Un jour, tu travaillais sur la charpente d'une jardinerie. Il y avait plein de fleurs et de plantes non vendues. Tu as des chrysanthèmes, d'ailleurs, on aime bien hein, les chrysanthèmes. Du coup, on t'a proposé d'en prendre un petit peu.
5: Oui, un petit peu.
0: Ouais. Ok, donc t'as fait quoi de ce joli bouquet?
5: Ben, j'ai voulu le ramener pour ma compagne et ben, j'ai pas eu l'intelligence de le laisser sur le pare-brise pendant peut-être 7 heures de route ou 8 heures.
0: D'accord, sur le pare-brise du camion, de la pelleteuse, enfin de ton véhicule?
5: Non, ben, du camion.
0: Donc, quand t'es arrivé chez toi?
5: Ben, le bouquet était tout fané.
1: Ah oui. Bah oui, c'est-à-dire en plein soleil sur le pare-brise.
0: Les roses étaient mortes. Ta femme a fait la tête. Il paraît que Coralie, t'es pas contente. Hein.
5: Bah, pas vraiment. J'ai cru que j'allais prendre le bouquet dans en pleine tête, mais.
0: En parlant de tête, tiens, le coup de boule de Zidane. Ça, c'était lors de la finale de la Coupe du Monde 2006.
1: Bah oui, mais le monsieur, il avait dit des choses horribles.
0: Ah, Materazzi, je crois, c'est ça. Hein. Alors Thomas, toi, t'étais chez un oncle agriculteur et pour l'occasion, qu'est-ce que vous avez fait pour encourager l'équipe de France?
5: Eh ben, en fait, mon oncle avait des oies blanches.
0: Ouais.
5: Et avec le produit qu'on se sert à vacciner les vaches, en fait, pour les identifier une fois qu'elles sont vaccinées, on leur met comme un rouge à lèvres sur la tête. Ou,
0: voilà. Tu les as maquillées, en gros. Tu as maquillé les oies.
5: En fait, on a peint les oies côté France et côté Italie.
0: Ok, j'ai compris. Bon, elles devaient être très belles. Ça ressemblait plus à rien, a priori.
5: Oui. Après, quelques après, il a plu et...
0: Ah bah, j'imagine, bien sûr.
1: Pauvre petite bête.
0: Allez, jouons pour tenter de marquer 5 points. Question cash, il n'y aura pas de proposition, donc sois attentif et tente de répondre, je te le souhaite. Par quel acronyme désigne-t-on le type de voiture haute sur roue proche d'un 4x4? Top chrono, 10 secondes. Un acronyme qui désigne...
5: SUV.
0: Tu m'as dit un SUV. Le type de voiture haute sur roue proche d'un 4x4. Sport Utility Vehicle, oui, c'est un SUV, type de voiture surélevée entre la berline et le 4x4. Bravo, c'est 5 points de plus, c'est bien.
1: Alors,
0: Thomas.
1: 10 pour Thomas, 11 pour Hélène. Et là, tout de suite, vous écoutez ici et vous vous dites, mon Dieu, mais qu'allons-nous faire? Eh bien, je vais vous emmener en Corse. Oui, parce que figurez-vous que Francis Cabrel et Affiletta ont repris Petite Marie, mais en Corse, et ça, c'est magnifique. Corso, Mezzo, à tout de suite, vous écoutez ici, on vous aime.

0: Sarah Mariuccia, qui est petite Marie en Corse, à Filetta et Francis Cabrel, avec un concert avec votre radio ici prévu au Vélodrome de Marseille. Ce sera le 23 mai. 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
1: Ici, nous sommes avec Hélène qui a 11 points, Thomas qui a 10 points. Donc, vous savez tous que vous allez devoir vous battre à main nue dans l'octogone du kiff pour gagner avec le bingo, hein, ma petite Hélène chérie.
3: Ouais, je suis prête.
1: T'es prête? C'est bien, ça c'est magnifique, j'aime entendre ça. Pour t'encourager, je vais quand même te mettre un petit Dalida.

0: parole avec, avec notre ami Alain Delon. Alors, tu chantes ça en karaoké aussi?
1: Oui.
0: Eh ben, c'est bien.
1: J'aime bien.
0: Alors, écoute bien, c'est simple. Je vais te donner le thème de mon petit bingo. Tu auras 10 secondes à mon top chrono pour me donner un maximum de policiers, détectives, donc les policiers ou les détectives qui sont célèbres, que ce soit au cinéma, dans la littérature ou même dans la vraie vie, parce qu'on a quand même eu des grands policiers dont on connaît les biographies. Donc, un max de policiers, détectives, célèbres, cinéma, littérature ou vraie vie. Attention, top chrono, 10 secondes.
1: Sherlock Holmes, Hercule Poirot, Arsène Lupin, Columbo, Monk, Descartes, Maigret, Bourrel...
0: Eh ben, t'en as 8, Bourrel, les 5 dernières minutes.
1: Bah,
0: il y avait Derrick, il y avait l'inspecteur Harry, il y avait Benoît Blanc, Miss Marple, Adèle Blanc-Sec, Jessica Fletcher. Tu m'en as donné 8, c'est magnifique.
2: Ah oui, ça nous met un bon petit coup de pression, ça, dis donc. Thomas.
3: Oui, un sacré coup là.
2: Ah bah oui quand même là, parce que ok, t'es pas mal, t'es à 10, elle a 11, mais là sur notre bingo, elle a marqué 8 points. Alors pour encaisser les 10 points et être avec nous vendredi, avoir une petite chance, faut que tu marques 9 points. Est-ce que tu te sens capable de... Ah, c'est une réponse par seconde quoi, 9 points sur 10 secondes.
0: Écoutez,

0: compliqué.
1: Allez-y.
0: Bon, bah,
1: encouragez-le et allons-y.
0: Bon, bah allons-y. Alors, pour l'encourager, on a du AC/DC, si vous voulez. Ah bah voilà. Bah oui.
1: Bam, bam, bam, bam. Meilleur concert de ma vie au Stade de France.
0: Bien sûr. Meilleur public, Valérie Gabilo, évidemment.
1: Non, moi j'étais backstage.
0: Ah, t'étais backstage?
1: Parce que je les interviewais.
0: Mais toi, t'es une star en fait.
1: Mais non, j'étais journaliste, mon chat.
0: Oui, bah, enfin, t'es quand même une star.
1: Alors.
0: ACDC, dis donc Thomas, j'ai tout donné là. J'ai tout donné avec ACDC.
1: Allez, c'est parti.
0: Allez, donc on y va. 10 secondes pour citer un maximum de bandits, de brigands, de méchants célèbres, que ce soit dans le cinéma, la littérature ou bien, Valérie l'a dit, dans le réel. Top chrono, 10 secondes, les bandits, les brigands.
2: Mesrine.
0: Alors ça Al Capone, Mesrine. Eh oui, les Raptou, Bonnie and Clyde, la bande à Bono, les Dalton, Dark Vador, le Joker ou encore Moriarty dans Sherlock Holmes. Bon, il y en a que deux. Tu as compris, Thomas, que malheureusement, ça ne suffira pas.
1: Bien, tu as compris, ma petite Hélène, que c'est toi qu'on retrouvera vendredi pour
0: Bravo.
1: Tenter de partir pour quatre
3: Super.
1: Personnes à Foura. Donc, ça sera
3: Super,
1: magnifique.
3: Merci beaucoup.
1: Voilà, tu iras au camping 3 étoiles le Cadoré. Tu dîneras au restaurant le 31 à Foura. Et puis, peut-être que tu apercevras le père Fouras, parce que nous irons autour de Fort Boyard.
0: J'ai une aînée.
1: Voilà, la compagnie Interil vous fera faire une petite croisière. Et ça, c'est bien. Et si vous ne gagnez pas ça, cher ami, vous gagnez évidemment.
0: La machine Malongo, bien sûr, 32 dosettes, 6 verres en verre, éco-responsable, ça vient de Nice.
1: Bravo Hélène, bravo Thomas. Je remercie Céline à la réalisation et Laurie à la technique. Maître Coupez au savoir et Laura au standard. La petite personne Eric Bastien
0: embrasse.
1: Avec ses vannes.
0: Merci Valérie.
1: Je vous embrasse tous un par un, je vous aime fortement et puis à demain. Il est 5h, Paris s'éveille et Yoann Guérin arrive.
0: Il est très en forme, Yoann Guérin. Il vous accompagne jusqu'à 6h du matin. Donc c'est dans les prochaines minutes. On vient quand nous, Valérie?
1: Oh bah nous, on revient à midi, mon chat.
0: Ah bah on va se faire une petite chaise quand même avant, hein.
1: Évidemment.
0: À tout à l'heure.

0: Je t'aime bien Lily, Philippe Châtel pour vous souhaiter la bienvenue.
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0: Bonjour, excellent réveil. Heureux de vous retrouver en ce mardi. On espère que vous allez bien, que vous avez passé une bonne nuit. L'équipe d'Elefto est au rendez-vous. Emeline, Saveria, Mélodie, Iki et Cyril Ardo. Bonjour Cyril.
3: Bonjour Johan, bonjour la France.
0: Le smoking et le nœud papillon vous vont très bien Cyril.
3: Et oui, c'est le début ce soir du 79e Festival de Cannes, cérémonie présidée par la comédienne Eye Haidara, qu'on adore. Vous vous souvenez, c'est celle qui jouait le bras droit de Jean-Pierre Bacri dans Le Sens de la Fête.
0: Ah, mais oui.
3: Elle est incroyable.
0: Mythique. Oh, oui, ça, c'est vrai que c'est un vrai bonheur. On va mettre des paillettes ce matin dans le journal de 5h. Tiens, si vous avez aussi prévu de déménager, prêtez bien l'oreille. Valère Correa vous présente une aide insoupçonnée de la CAF. Explication dans 5 minutes. Mais avant, vous avez choisi ici les 5h. 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
0: Mardi 12 mai, excellent réveil, soyez les bienvenus, il est 5h. À la une, une vingtaine de cas contacts français de l'antivirus surveillés de très près.
3: Et à cela s'ajoute une patiente testée positive, actuellement en réanimation dans un état stable. Tous ces cas contacts sont placés en quarantaine renforcée en milieu hospitalier. C'est ce qu'a indiqué hier le Premier ministre Sébastien Lecornu. Des mesures très strictes, Anne-Laure Danier, décidées pour casser les chaînes de transmission.
4: Les cas contacts à haut risque n'ont pas développé de symptômes, d'après Sébastien Lecornu. Il s'agit des 8 Français qui ont pris un avion en présence de la croisiériste néerlandaise le 25 avril. Elle est morte juste après. Ils ont été placés à l'isolement à l'hôpital il y a une semaine. Mais il reste 14 Français, eux aussi cas contact de cette croisiériste, qui ont eu pour simple consigne de s'auto-isoler. Ils doivent maintenant être transférés en milieu hospitalier. Tous les cas contacts doivent être placés en quarantaine stricte. C'est évidemment le cas des 5 Français qui étaient sur le navire et qui ont été rapatriés. Ils sont à l'isolement pendant au moins 15 jours à l'hôpital Bichat à Paris, où la patiente malade est en réanimation. Son état est stable, d'après le Premier ministre. Les personnes frappées par cette souche du virus, l'antivirus des Andes, qui peut se transmettre d'homme à homme, souffre souvent de complications pulmonaires et cardiaques. Et il n'existe pas de traitement contre ce virus. Pour l'instant, les 4 autres passagers du navire ne sont pas positifs.
3: Anne-Laure Danier. Et hier, le Premier ministre Sébastien Lecornu a indiqué que 2 réunions interministérielles sur l'antivirus auront lieu chaque jour. Concernant le MV Ondus, bateau de croisière où le foyer a été détecté, les opérations d'évacuation débutées dimanche sont désormais terminées. Le navire a pris la direction pour les Pays-Bas où il a son port d'attache. Le prêt flash carburant élargi au secteur du bâtiment dans les prochains jours, c'est ce qu'a indiqué hier le ministre de l'Économie. Dans un contexte de flambée des prix de l'essence, cette mesure s'adressait jusqu'à présent aux agriculteurs, pêcheurs et transporteurs routiers. Elle permet d'emprunter de 5 à 50 000 euros à un taux de 3,8% sans exiger de garantie.
0: Il avait pour projet de commettre un attentat à Paris.
3: Un homme interpellé en fin de semaine dernière et présenté à la justice, on l'a appris hier soir. Âgé de 27 ans, il a été mis en examen et incarcéré. Il envisageait, Aurélien Thirard, de s'en prendre à plusieurs cibles.
5: Oui, soit au plus célèbre des musées parisiens, le Louvre, soit des membres de la communauté juive, sans que l'on sache pour l'heure à quelle cible de la communauté juive parisienne il comptait s'en prendre, ni à quel moment et comment. Il projetait en tout cas une action violente selon le parquet national antiterroriste qui indique que l'enquête a démarré il y a moins d'une semaine. Les policiers ont infiltré une discussion sur les réseaux sociaux. Les enquêteurs ont vite eu la conviction que cet homme âgé de 27 ans projetait également de s'exiler dans les rang de l'organisation terroriste État islamique en Syrie ou au Mozambique, soit un exil vers une terre d'islam, une hijra. Après sa garde à vue, un juge d'instruction a décidé qu'il y avait suffisamment d'éléments pour le poursuivre. Une information judiciaire pour association de malfaiteurs terroristes en vue de crimes contre les personnes est ouverte à son encontre. Il est désormais sous les verrous.
3: Explication d'Aurélien Tirard sur votre radio ici. 7 mois après le suicide de sa fille de 9 ans à Sarreguemines en Moselle, la maman de Sarah se dit sur Ici Lorraine attristée et soulagée après l'enquête administrative du rectorat qui pointe des faits graves de harcèlement scolaire. Elle dit attendre que des gens soient punis, notamment les maîtresses qui n'ont pas fait leur travail selon elle. À peine le tiers des salariés, la moitié des magasins repris. Sans surprise, c'est une société hongkongaise qui rachète partiellement l'enseigne de décoration Bouchara. L'offre a été retenue par le tribunal de commerce de Paris. 12 offres au total avaient été déposées. La carte des magasins qui vont fermer est à retrouver sur ici.fr.
0: C'est parti pour 10 jours de paillettes de stars de cinéma à Cannes.
3: Le 79e festival de Cannes débute ce soir. 22 films en compétition pour la Palme d'Or. La cérémonie d'ouverture commence, elle, à 19h et elle est présentée par la comédienne Eye Haidara, qui a joué dans Le Sens de la Fête ou dans Monsieur le Maire. Encore surprise et heureuse d'avoir été choisie par le délégué général du festival.
2: J'ai trouvé ça fou, mais je lui ai dit oui, bah oui, bien sûr, c'est oui, on dit oui à ça parce que faut pas réfléchir, voilà, faut l'attraper. Et ça s'est concrétisé assez rapidement. C'était complètement fou, surprenant, inattendu, mais voilà, très excitant dans le challenge à venir et très joyeux. Ce que je peux vous dire, c'est que ça va me ressembler, voilà, que j'essaye d'être au plus sincère de ce que je suis et ma passion pour le cinéma sera mon moteur.
3: Et au cours de cette cérémonie, une palme d'or d'honneur sera notamment remise au réalisateur néo-zélandais Peter Jackson, réalisateur notamment des films Le Seigneur des Anneaux. En foot, l'attaquant du Paris Saint-Germain et Ballon d'Or, Ousmane Dembélé, sacré pour la deuxième fois consécutive meilleur joueur de Ligue 1 lors de la cérémonie des trophées UNFP. La Lyonnaise Melky Dumornay est élue meilleure joueuse de Première Ligue. Le coach de Lens, Pierre Sage, a lui été désigné meilleur entraîneur de Ligue 1. 5h05 sur votre radio locale ici. C'est un temps calme et surtout plus frais.
0: Oui, on l'a ressenti ce matin en venant à la radio. Alors, à signaler quelques brouillards au lever du jour de l'intérieur de la Normandie à l'ouest du bassin parisien et dans le Limousin. Pour ce deuxième jour des Saints de Glace, la tradition est respectée avec quelques gelées. C'est vrai, possible au lever du jour au nord de la Seine. Si le soleil brille du Languedoc à la Provence et la Corse toute la journée au prix d'un vent fort, surtout en Corse, le ciel est plus variable ailleurs, voire parfois nuageux avec quelques averses possibles. Le matin de l'Auvergne-Rhône-Alpes à la frontière allemande, cet après-midi sur le massif central et près des Ardennes. En revanche, le ciel lui va bien se dégager de la Franche-Comté au Rhône-Alpes cet après-midi. Côté Mercure, de la fraîcheur, c'est vrai, à Reims 3 degrés, à Lille 4, à Paris et Nantes 5 en ce moment, à Strasbourg nous avons 6, à Quimper, Cherbourg et Orléans 7 degrés, à Limoges 8, à Bordeaux 10, tout comme à Grenoble, 12 à Toulouse et à Nîmes, 16 à Marseille. Pour les maximales, elles affichent entre 12 et 18 degrés sur la moitié nord, entre 18 et 21 dans le sud, avec des pointes jusqu'à 26 dans le sud-est.
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0: 5h07, très bon début de journée avec votre radio ici. Toujours là, fidèle pour vous accompagner lors du petit déjeuner. On prend le temps de vous raconter ce qui va marquer votre journée. Et on vous accompagne aussi en musique, ça fait du bien pour aller jusqu'au travail avec Rose Laurence et son titre Africa.

0: Rose Laurence, c'est le titre Africa, 5h10, bon réveil.
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0: Bon Cyril, le luxe vient de faire un bond de 66 millions d'années en arrière. Hier, lundi 11 mai, un objet unique a affolé les enchères, le tout premier sac à main au monde en cuir. Oui, mais en cuir de T-Rex cloné. Non mais c'est fou, c'est pas de la science-fiction, c'est bien réel. Des chercheurs ont extrait en fait des fragments de protéines d'un fossile pour que l'IA reconstitue son collagène. Résultat, une peau bleu-vert cultivée en laboratoire sans qu'aucun animal n'ait été abattu donc. La pièce était estimée à 450 000 euros et sa particularité, c'est qu'elle est surtout en fait une vitrine pour le cuir de demain. Beaucoup plus écologique, moins chimique et sans cruauté. Donc on peut pas encore recréer Jurassic Park, mais on peut désormais porter son prédateur préféré au bras. Est-ce que vous laisseriez tenter par un objet, quel qu'il soit, avec une peau comme ça de T-Rex?
3: Bah, pas à ce prix-là en tout cas.
0: Ça, je suis d'accord avec vous.
3: Non, c'est cocasse quand même.
0: Non mais c'est surprenant. Ouais, non mais c'est vrai.
3: Mais
0: c'est...
3: après bon, si ça permet de pas tuer d'animaux, de sans cruauté animale comme vous le dites si bien, pourquoi pas?
0: Ben pourquoi pas? Eh ben allez, tiens, nous retour en 2026, 12 mai, il est bien 5h11. On va parler des saints de glace dans un instant avec vous, Cyril.
3: Oui, garantie, pareil, sans cruauté animale, puisqu'on parle tomates, courgettes et encore melons. Les saints de glace, c'est en ce moment, ça finit demain. Et à partir de demain, du coup, on peut planter tous les fruits et légumes de l'été.
0: Et ça va nous ravir. Pour la musique du réveil, elle aussi, elle nous ravit. Le dernier Taylor Swift est déjà sur votre radio. Ici, on l'écoute avant 5h30, mais avant, par ici, les économies.
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0: Bonjour Valère Coréard.
5: Bonjour Yoann.
0: Chaque jour avec vous, un bon plan pour notre pouvoir d'achat. Aujourd'hui, vous vouliez nous parler déménagement.
5: Oui, pour vous parler d'une aide que je ne connaissais pas et que j'ai découverte sur le site Merci pour l'info. Sous certaines conditions, la CAF peut vous aider à financer votre déménagement. Ça s'appelle la prime déménagement. Alors, pour bénéficier de cette prime, il faut remplir 3 conditions dans les 6 mois qui suivent votre déménagement. Avoir au moins 3 enfants à charge, nés ou à naître. Avoir déménagé entre le premier jour du mois civil qui suit la fin de votre 3e mois de grossesse et le dernier jour du mois précédent, le 2e anniversaire de votre dernier enfant. Vous avez rien compris, c'est pas grave, il y a un site internet, je vais tout vous dire. Avoir droit à l'APL, hein, ça c'est l'aide personnalisée au logement, ou à l'ALF, l'allocation logement à caractère familial, pour votre nouveau logement.
0: Et si on coche toutes ces cases, on peut espérer une aide de combien?
5: Alors ça dépend de vos dépenses réelles hein, pour le déménagement, mais ça peut aller jusqu'à 1147,58€, puis un peu plus de 95€ par enfant en plus. Alors pour faire votre demande, vous devez télécharger le formulaire, le compléter, le signer et l'envoyer à votre CAF dans les 6 mois qui suivent votre déménagement avec les documents suivants, donc la facture payée de votre déménageur ou les documents justificatifs de frais, location de véhicule, facture d'essence, tout ça si vous avez fait votre déménagement vous-même. De toute façon, tout est sur le site de la CAF, hein, caf.fr, et puis au-delà de cette prime, il y a des astuces pour faire des économies quand on déménage. Si vous avez quelques bons plans à partager, pensez à m'écrire par ici leséconomies@radiofrance.com.
0: Merci Valère, et on vous met évidemment tous les liens pratiques sur ici.fr, page par ici les économies.
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0: 5h14, Cyril, les jardiniers sont dans les starting blocks pour planter les fruits et légumes de l'été.
3: Mais beaucoup attendent la fin des saints de glace après-demain, le 14 mai, date à laquelle le gel n'est plus censé être craint. On peut donc planter sans inquiétude tomates, courgettes ou encore melons. Une croyance tenace, mais pas totalement avérée, comme vous l'avez constaté dans une jardinerie de la Fouillouse, près de Saint-Étienne, Nicolas Gorgeau.
6: Pour l'instant, il n'y a que les feuilles qui dépassent des pots, pas encore de tomates, en attendant d'être plantées aux côtés.
8: Melon et pastèque, cornichons et...
9: Pour gourmand, carottes,
10: tomates, courges.
6: Les jardiniers plantent à partir du 14 mai, date à laquelle le gel n'est plus censé tomber. Alain, Noélie et Erwan respectent la tradition.
9: Il y a des choses que c'est interdit de mettre. Les tomates, c'est pour les mettre dans les seins de glace, de toute façon.
11: Un héritage de consignes de la part de mon grand-père qui nous disait il faut rien planter avant le 15 mai.
12: C'est une habitude qu'on a maintenant... d'attendre cette période-là.
6: Mais depuis quelques années, les habitudes changent parce que les chutes de gel ont diminué de presque un tiers entre 1990 et 2020.
13: C'est le réchauffement climatique, tout simplement.
6: Aude en a fait l'expérience.
13: Moi, je suis entourée d'agriculteurs et de gens autour de moi du terroir. On a des choses qui ne poussent plus et qui risquent de ne plus revenir comme avant, quoi. C'est assez flagrant.
6: 10 ans en arrière, il y avait donc plus de clients à la période des Saintes Glaces. Mais la tradition reste tenace, assure Romain Musard, le directeur du magasin botanique à La Fouillouse.
14: On entend parler, nous, depuis 15 jours, les gens viennent en repérage, regardez les tomates, etc. Ils disent non, j'attends que les Saintes Glaces soient passées pour pouvoir planter. Donc ça reste un repère où finalement, ce week-end-là donne le go pour les plantations au potager, les plantes annuelles qui craignent un peu le
6: froid. Pour la jardinerie, les 3 semaines à venir sont les plus importantes de l'année.
3: Le reportage de Nicolas Georgeau, ici Saint-Étienne-Loire, et selon une étude de Météo France portant sur 130 stations en plaine entre 1981 et 2020, pendant 40 ans donc, 2 années sur 3, la dernière période de froid de l'année a eu lieu après les Saintes Glaces.
0: Bon, en tout cas, c'est vrai qu'en ce moment, il fait un petit peu frais ce matin.
3: Oui, mais il ne gèle pas non plus.
0: Oui, c'est vrai. Mais on se rapproche dans certaines communes du zéro. Bon, ce soir, en tout cas, pour vous réchauffer, il y a France 3 qui vous propose la saison 6 de la série Alexandra L, médecin légiste à l'Institut médico-légal de Bordeaux. Alexandra, alias Julie Depardieu, se distingue par son engagement sans faille envers la vérité et la justice. La suite de l'histoire, c'est Patrice Gascoigne qui vous la raconte dans les coulisses télé, mais avant 5h17, on file sur la route, ça vous va ?
3: Oui.
0: Avec Gérald de Palmas. Très beau réveil.

0: Gérald Palmas sur la route. On parlait des seins de glace. On vient de recevoir un message sur la page Facebook ici. Rémi le boulanger, qui est dans le département de la Somme à Tène, a dit les seins de glace ont frappé moins 0,5 degrés ce matin.
1: C'est frisqué.
0: C'est frisqué. Mais on est là pour se réchauffer l'atmosphère.
1: Il faut attendre pour planter.
0: Mais ouais, exactement. Il faut attendre la fin des seins de glace. L'éphéméride de ce 12 mai, on souhaite un bon anniversaire à Rami Malek, 45 ans, excellent dans le rôle de Freddie Mercury dans Bohemian Rhapsody, le film. Et puis pensez aussi ce matin pour Michel Fugain, 84 ans.
2: C'est la fête, la fête. C'est comme un grand coup de soleil, un vent de folie.
0: Ah bah véritablement, c'est la fête pour Michel Fugain.
1: J'ai pas reçu mon carton d'invitation par contre.
0: Vous inquiétez pas, il va arriver très rapidement.
1: Arrive, okay.
0: Tiens, c'est la journée internationale des infirmières. On sait que vous êtes nombreuses à nous écouter parce que vous démarrez la journée toujours très tôt. On pense fort à vous et on salue votre travail ce matin.
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0: Retrouvons Patrice Gascoigne avec ses coulisses télé. Aujourd'hui, Patrice, vous avez rencontré la comédienne Julie Depardieu parce que France 3 propose un inédit de sa série Alexandra L.
4: Votre héroïne de France 3 peut être appelée à tout moment, même quand, au début de l'épisode de ce soir, elle fait une partie de mini-golf.
5: Ouais, Antoine ? Où ça ? Ok, d'accord. Bah, ils ont repêché encore. J'y vais.
6: Ok.
4: Et voilà Alexandra L, notre médecin légiste préféré, qui va devoir aller s'occuper du corps de Marie, une jeune funambule de 20 ans dont la peau brune est étrangement marquée par de nombreuses cicatrices. Avec son complice Antoine, elle va essayer de comprendre cette mort soudaine. C'est déjà la 16e aventure inédite de cette héroïne, incarnée par Julie Depardieu, une comédienne tout aussi haute en couleur que son personnage. D'ailleurs, vous savez comment elle s'occupe sur le plateau de tournage lorsqu'il y a une pause entre deux scènes? Je lui ai passé un coup de téléphone. Eh bien, Julie Depardieu, elle fait comme vous, elle écoute la radio.
5: J'adore. Vous savez, je fais des quiz. Toute la journée, je fais des quiz. Donc, la radio, j'ai de quoi faire. Il faut que je devine qui joue, en quelle année, quel orchestre, quel interprète. Donc, j'en suis pas arrivée à 100% de bonnes réponses, hein, mais je fais ça. Et c'est très Alexandra L de chercher qui joue et quand et comment. Mais la musique me passionne, donc Alexandra L est passionnée aussi. Elle essaie de résoudre des enquêtes de qui joue si bien ce Vivaldi. Après, je cherche. Et des fois, je trouve. Pas tout le temps.
4: Finalement, on a l'impression que vous ressemblez de plus en plus à votre héroïne, Alexandra L et Julie Depardieu. C'est pareil, non?
5: J'aimerais bien, mais j'en fais moins qu'elle, puisqu'elle, elle se fait jamais gauler, parce que c'est une héroïne de télévision. Mais moi, j'adore comment elle dit oui, mais elle le fait pas. Mais ça, c'est un peu... tous les acteurs, ils font ça aussi. T'écoutes vachement le metteur en scène, tu fais OK, ouais. Et puis, tu le fais ou pas, hein. De toute façon, des fois, tu sais même pas ce que tu fais. C'est ça qui est bien. C'est que c'est un métier où des fois, tu as l'impression de l'avoir fait, mais tu l'as pas fait. Et tu dis, excuse-moi, mais peut-être que tu ne devais pas le faire. Mais si tu mets un peu de bonne volonté, ou au moins, tu essayes de dire, ah oui, d'accord. Au final, tu fais ce que tu veux et tu fais ce que tu peux. C'est comme la vie, quoi. Les acteurs qui savent tout ce qu'ils font, moi, j'aimerais bien le connaître. Ça n'existe pas. Bon, y a plein de choses que tu contrôles pas du tout. Peut-être, avec l'intelligence artificielle, on le fera, mais là, moi, j'aime bien l'idée que ça soit... tu contrôles pas tout.
4: Le lâcher-prise de Julie Depardieu, définitivement Alexandra L. Enquête inédite ce soir sur France 3 et coulisses télé inédites de retour dès demain, même heure, même endroit.
0: Merci Patrice Gascoigne, 5h24. Si je vous parle du calendrier de Cologne, ça ne vous dit peut-être rien.
1: Non.
0: Il s'agit en fait d'un trésor découvert dans le département de l'Ain. Une table en bronze qui serait là pour fixer en fait les dates des fêtes religieuses au 2e siècle. Stéphane Bern revient sur cette découverte dans 3 minutes. Mais on va en place à une déesse. C'était Taylor Swift sur votre radio ici.

0: Hoplite, le dernier Taylor Swift, évidemment, sur votre radio ici, 5h28. Un peu d'histoire avant l'actu, Stéphane Bern, ce matin, on voyage au temps où un vigneron de l'Ain a réveillé les Gaulois avec le fameux calendrier de Coligny.
1: Un champ ravagé par le phylloxéra et soudain, sous la terre, un calendrier vieux de 2000 ans. Mauvaise récolte, mais bonne pioche. Novembre 1897, à Coligny, c'est dans l'Ain. Au lieu dit Verpois, Alphonse Roux arrache des pieds de vigne malades. Le phylloxéra a frappé. Et pas qu'un peu. La terre est retournée, les racines cèdent, et sous la bêche apparaissent des morceaux de bronze. 149 fragments dispersés, gravés de lettres latines. Un puzzle antique sans photo sur la boîte.
2: On va le retrouver éparpillé par petits bouts, façon puzzle.
1: Roux n'imagine pas qu'il vient de tomber sur le plus long texte gaulois jamais retrouvé, le calendrier de Coligny.
3: Il a vu le calendrier avec la date d'aujourd'hui et ça lui a fait comme un électrochoc. Il dit qu'il est né en 1067.
4: Un dingo !
1: Les fragments partent à Lyon. Paul Dissard, conservateur des musées de Lyon, passe des semaines à assembler le puzzle. Un travail de patience digne d'un long dimanche pluvieux. Et la surprise, ce ne sont pas un, mais deux objets. D'abord, une grande statue gallo-romaine, près d'un mètre 70. Un dieu nu, bien coiffé, façon publicité pour un club de fitness. Programme spécial abdos. Le bras droit levé, il tenait sans doute une lance. Certains y voient Mars. D'autres pensent à Lugue, dieu au long bras, lié à Lugue d'Unum, l'actuel Lyon. À côté, une grande table de bronze, un calendrier. Sympa, mais pas vraiment le format de poche pour glisser dans la toge. De ce calendrier, il en manque presque la moitié, mais cela reste un document exceptionnel. Le système est complexe. Un calendrier lunisolaire organisé sur 5 ans, avec des jours favorables et d'autres moins. Les Gaulois ne comptaient pas les jours au hasard. Au fond, on cherche toujours la même chose. Savoir quel jour on est, et surtout, combien il nous en reste avant les vacances.
0: Merci Stéphane Bern. C'est le moment de saisir votre téléphone. 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Nous sommes le mardi 12 mai. Dans l'info du jour, on parle de l'antavirus qui inquiète. On sera en Indre-et-Loire, à Marais, petite commune d'où viennent deux des cinq Français rapatriés. Rendez-vous dans moins de deux minutes. Mais avant 5h30, toute l'actualité en français dans le monde, c'est le 90 secondes avec vous Cyril Ardo.
5: Un projet d'attentat déjoué à Paris. Un homme de 27 ans suspecté d'avoir voulu s'en prendre au musée du Louvre ou à des membres de la communauté juive. Il a été interpellé en fin de semaine dernière, on l'a appris hier, et il a été placé en détention provisoire. Une proposition de loi devant les députés pour que les victimes de violences sexuelles et de violences conjugales soient tenues au courant lorsque leur agresseur sort de prison. Texte soutenu par les associations de victimes. La proposition de loi renforçant l'accès aux soins palliatif définitivement adopté hier après un vote du Sénat. En revanche, l'autre partie de la réforme de la fin de vie sur le droit à l'aide à mourir, vidée de sa substance, un article central a été rejeté. L'examen se poursuit jusqu'à mercredi. Le gouvernement pourrait décider de donner le dernier mot aux députés. À peine la moitié des magasins Bouchara repris, un tiers des salariés conservés. Le tribunal de commerce de Paris choisit sans surprise l'offre de reprise partielle d'une société hongkongaise. La liste des magasins qui vont fermer est à retrouver sur ici.fr. Début du Festival de Cannes ce soir, 79e édition, mais l'heure n'est pas vraiment à la célébration. Selon 600 professionnels du cinéma qui dénoncent dans une tribune l'emprise grandissante de l'extrême droite sur le cinéma par l'intermédiaire du milliardaire Vincent Bolloré. Parmi les signataires, Swann Arlo, Juliette Binoche ou encore Adèle Haenel. Et puis Charo, un coureur de jupons, banger, génial et miskine, le ou la pauvre. Le petit Robert veut rester jeune et dévoile la liste des mots qui font leur entrée dans le dictionnaire en vente à partir de demain.
0: Cinq Français, dont un couple de Tourangeau à l'isolement jusqu'à nouvel ordre à l'hôpital Bichat à Paris.
5: Ils étaient à bord du MV Ondus, touché par l'antavirus en plein milieu de l'Atlantique. Une Française a été testée positive hier matin, son état s'est dégradé. Pour le couple de Tourangeau, Julia et Roland, les nouvelles sont rassurantes. Et leur état de santé, Virginie Vandeville, occupe les esprits des habitants de leur commune, Marais, au nord de Tours.
6: Chaque jour, Davy observe ce petit portail blanc clos de ses voisins.
7: C'est un peu un problème.
4: improbable de savoir que c'est nos voisins d'en face qui font partie de cette croisière dont tout le monde parle.
6: Voilà 30 ans que le couple séjourne régulièrement à Marais, un couple très apprécié selon Sandrine.
7: Ah bah ils sont très gentils, oui. Toujours là pour les autres quand il y a besoin. J'espère pour eux que tout va bien se passer, puis que voilà, ils n'auront pas de soucis de santé, étant donné que ça reste quand même quelque chose d'assez grave apparemment.
6: Les dernières nouvelles des deux sexagénaires sont rassurantes, ils n'ont aucun symptôme, de quoi rassurer Marie-Laure qui attend leur retour.
8: Ils rentrent chez eux parce qu'ils doivent en avoir marre d'être confinés dans leur cabine, puis maintenant confinés dans un hôpital. Faut pas polémiquer non plus, hein. Pas de bise de retrouvailles, non, ça c'est sûr. Par contre, on leur portera de la nourriture parce qu'ils vont pas rester 40 jours enfermés sans manger.
6: Mais un confinement à Marais paraît pour l'instant compromis depuis la détection d'un cas positif parmi les Français de retour, selon le maire Philippe Capon.
9: Si jamais cette possibilité était ouverte, il faudrait qu'on ait toutes les garanties sanitaires par écrit et les garanties administratives et par écrit. Après, moi j'ai ma population qui est très inquiète. Je ne voudrais pas qu'il y ait une psychose qui s'installe sur notre petite commune de 503 habitants.
6: L'élu appelle l'État à la mise en place d'un principe de précaution clair, histoire de ne pas revivre un scénario type Covid.
5: Un reportage de Virginie Vandeville, ici Touraine, et au total c'est donc une vingtaine de Français cas contact identifiés de l'antivirus. Ils sont placés en isolement renforcé à l'hôpital. Le Premier ministre Sébastien Lecornu prévoit deux réunions de coordination interministérielle chaque jour à Matignon. Toutes les informations liées à ce virus sont à retrouver sur ici.fr. Un coup d'œil sur le ciel à 5h35 et c'est globalement du frais aujourd'hui.
0: Ouais, c'est vrai, signaler quelques brouillards au lever du jour de l'intérieur de la Normandie à l'ouest du bassin parisien et dans le Limousin, avec quelques gelées possibles aussi au lever du jour au nord de la Seine. Si le soleil brille du Languedoc à la Provence et à la Corse toute la journée avec un vent fort, surtout en Corse, le ciel est beaucoup plus variable ailleurs, voire parfois nuageux avec quelques averses encore possibles, notamment ce matin de l'Auvergne-Rhône-Alpes à la frontière allemande. Et ça, cet après-midi sur le Massif central et près des Ardennes. Les températures, 4 degrés en ce moment à Lille, à Paris et Nantes 5, à Strasbourg 6, à Quimper, Cherbourg et Orléans 7, nous avons à Bordeaux et Grenoble 10, 12 à Toulouse, 16 à Marseille. Vos messages aussi sur la page Facebook ici. 4 degrés 3 relevés à Nancy par Pascal, 6 degrés 3 c'est en Corrèze. On salue Marie-Pierre, 6 degrés à Mulhouse, merci Stéphane. 11 à Limoges, c'est une info de Lionel. On a dans le sud 14 degrés au Luc-en-Provence, merci Chantal. Et puis dans les Alpes-Maritimes, à la Trinité 17, en ce moment, nous dit Sabine. Pour les maximales, entre 12 et 18 sur la moitié nord, 18 à 21 dans le sud et des pointes jusqu'à 26 degrés dans le sud-est.
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0: Bon réveil, un plaisir de vous accompagner au saut du lit à l'heure du petit-déj. Ici, dès 5h, c'est bonheur et croissant au beurre. On est comme ça, on espère que vous êtes en forme. On démarre la journée avec Mylène Farmer, histoire de vous faire plaisir avec Désenchanté. Bon mardi, 5h36.

0: Mylène Farmer est désenchantée, 5h40. Bon début de journée.
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0: Ardo. Info, musique, bonne humeur et un rappel dans votre rendez-vous, c'est pas vrai. Attention aux fake news avec Cyril, l'éclipse solaire du 12 août prochain. Il y a une rumeur qui circule.
3: Oui, une folle rumeur qui agite les réseaux sociaux. Il paraît que notre planète Terre va perdre sa gravité. Et Aude, c'est totalement faux évidemment. Hein.
0: Ben oui, on va y revenir dans un instant. Ben oui, Aude arrive, on la retrouve dans quelques petites minutes. Pour la musique du réveil, c'est avec Teddy Swims. Control arrive dans 5 minutes, mais avant nous, on accueille Christian qui est en Corrèze, à Palisse. Bonjour Christian.
4: Bonjour à vous tous.
0: Soyez le bienvenu, mon cher Christian. Comment ça va ce matin?
4: Vous enlevez tout ce qui ne va pas, c'est la pleine forme.
0: Ah, ben ça fait plaisir à entendre. Dites-nous, est-ce que les sunglasses vous jouent des tours ou pas ce matin?
4: Nous, non, parce que ça a été couvert, on a eu de la pluie, quelques petits orages, alors donc ça va.
0: Bon, bah ça c'est.
4: Mais j'ai entendu votre météo qui avait du gel, je ne me rappelle pas.
0: Notamment dans la Somme, dans le département de la Somme. Ça c'est vrai. On a eu un petit message sur la page Facebook. Christian, je découvre que vous aimez, vous, le sport. Vous le suivez à la télé, c'est ça?
4: Ben oui, parce que je ne peux plus en faire. Bon, donc...
0: Qu'est-ce que vous aimez comme sport, Christian?
4: À peu près tous les sports, sauf tout ce qui est ski.
0: D'accord. Alors, Christian, moi, je vais vous tester ce matin. Qu'est-ce qui débute? Quelle grande compétition débute le 18 mai prochain, là, dans une semaine, en France?
4: En France, là, il y a le Tour d'Italie pour l'instant. Ouais. En France, qu'est-ce qu'il y a?
0: Une petite balle jaune.
3: Une raquette.
4: Roland-Garros.
0: Exactement, oui. Roland-Garros. Oui, ce sera à partir de la semaine prochaine, du 18 mai au 7 juin. Christian, nous, on vous offre ce matin la Radio Collector ici, dernière génération, qui arrivera bientôt chez vous. Comme ça, vous pourrez aussi suivre sur votre radio ici les matchs de vos équipes préférées. Christian, on vous souhaite une très, très bonne journée. À bientôt. Oui. Et merci de votre fidélité.
4: J'ai communiqué les noms des Saintes Glaces, parce qu'en fin de compte, on dit 3, mais il y en a 4.
0: Ah, bah alors dites-nous.
4: Eh bien, il y a en premier, c'est Saint-Mamère.
0: Ouais.
4: Et en deuxième, c'est Achille.
0: Ouais.
4: En troisième, c'est Pancras.
0: Uh-huh.
4: Et après, il y en a un qui est décalé de plusieurs jours, c'est Boniface.
0: Eh ben Boniface, comme ça on les a tous. Merci beaucoup Christian pour ce petit coup de météo, coup d'œil à la météo ce matin et à cette histoire. Merci, à bientôt.
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0: C'est pas vrai, le rendez-vous anti-arnaque et Aude Razo, c'est donc une rumeur, on l'évoquait, qui nous agite en ce moment, dont on entend beaucoup parler, parce que notre planète Terre devrait perdre sa gravité le 12 août prochain, et c'est totalement faux.
6: Oui, ça fait plusieurs mois que cette fausse info circule et je vais être honnête, au début je me suis dit, je vais quand même pas parler de ça à l'antenne, c'est complètement farfelu, personne n'y croit de toute façon. Eh bien je me suis trompée, cette histoire continue de tourner, je la vois même de plus en plus. Que disent ces internautes? Accrochez-vous, que le 12 août prochain à 16h33 très précisément, la gravité, pouf, va disparaître sur toute la planète Terre pendant 7 secondes. Scénario apocalyptique. Certains nous mettent carrément des vidéos. On voit les gens, les objets s'envoler dans les airs sur plusieurs dizaines de mètres avec une petite musique dramatique. Et après les 7 secondes, patatras, tout ce petit monde s'écrase par terre. Là où c'est encore plus fou, c'est qu'en dessous, en commentaire, des internautes apparemment effrayés discutent ensemble de comment faire pour ne pas mourir, oui, le 12 août prochain.
0: Mais les spécialistes sont formels, ce scénario est impossible. Mais d'où ça sort cette théorie?
6: J'ai creusé, j'ai cherché, je suis tombée sur tout un tas de postes franchement complotistes. Paraît-il que la NASA se prépare à ça depuis des années, qu'un rapport top secret a fuité et que c'est comme ça qu'on le sait. Bon, la NASA a démenti déjà. Et puis surtout, les scientifiques rappellent l'évidence. La gravité ne peut pas disparaître comme ça, d'un claquement de doigts. Elle vient de la masse de la Terre. Donc pour que ça arrive, il faudrait que la Terre disparaisse complètement. Et puis pourquoi le 12 août ? Parce que c'est le jour de l'éclipse solaire. Et là aussi, raté, une éclipse non plus ne fait pas disparaître la gravité.
0: Merci beaucoup Aude Razzo pour ce rendez-vous à C'est pas vrai. 5h46, voici Teddy Swims.

0: C'est Swims et Lose Control. Dans un instant, on parle du Festival de Cannes qui démarre aujourd'hui. Tout ce qu'il faut savoir, c'est avec la revue de référence, le magazine Les Cahiers du Cinéma. Très bon début de journée, c'est l'équipe d'ici matin qui nous rejoint en studio à 5h48. Tour d'horizon de l'actualité près de chez vous. Bonjour.
1: Faut que je pense, quand tu dis ça, à faire un tour sur ma chaise. Et du coup, je vais m'emmêler dans mon casque et après, vous entendrez...
2: Et après, vous allez tomber et je vais devoir vous aider.
1: C'est vrai, mais ça pourrait être drôle. Un bon début de journée, en tout cas.
2: Bah écoutez, on prend rendez-vous demain, de toute façon, on sera là. Donc,
1: Johan, demain, voilà, c'est prévu. Mais la déjà, cascade. Pour aujourd'hui, la cascade, ça promet d'être superbe. Je vais m'échauffer. Bonjour à vous, avec toute l'équipe ce matin, vous l'avez déjà entendu, Soizic Pelé, releveuse en chef,
2: oui,
1: j'ai envie
2: tout
1: de dire.
2: À fait.
1: Bon, après, vous occupez surtout de l'info. Exactement, de moi. Léni réalise cette émission avec Lisa, et puis appelez-nous 04 76 46 45 45. Dans l'actu, justement, aujourd'hui, une candidature pour une station.
2: Oui, une candidature de Champs-Rousses, la station qui est candidate pour accueillir les Jeux Paralympiques de 2030 qui se dérouleront dans les Alpes françaises, vous le savez. Pour l'instant, on a

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2: 5h49, la une de la presse.
3: Et ce matin, on vous emmène dans les coulisses du Festival de Cannes 2026 avec la revue de référence Les Cahiers du Cinéma.
2: Ouais, et on est avec son rédacteur en chef. Bonjour Marco Suzal.
4: Bonjour.
2: Merci d'être avec nous ce matin. La cérémonie d'ouverture du Festival de Cannes a lieu ce soir. À quoi est-ce qu'on peut s'attendre ?
4: Oh, la cérémonie d'ouverture n'est pas forcément le moment qu'on attend avec le plus d'impatience et d'anxiété, mais surtout, il y a le film qui est important, le film qui est choisi en ouverture, et cette année, c'est La Vénus électrique de Pier Salvadori, qui est une comédie que j'ai eu la chance de voir déjà et qui est un très bon niveau. Et voilà, c'est plutôt un très bon film d'ouverture.
2: Ouais, parmi les films justement en compétition, lesquels ont le plus de chances de remporter la Palme d'Or ?
4: Alors c'est toujours difficile d'évaluer les choses, et puis cette année particulièrement, parce qu'il y a assez peu de grands cinéastes reconnus, habitués au festival. Il y a beaucoup de premiers films ou de seconds films, et de cinéastes qui sont en compétition pour la première fois. Mais je dirais que parmi ceux qu'on attend le plus et qui sont a priori de potentiels candidats pour une Palme d'Or, il y a bien sûr Almodovar qui n'a jamais eu la Palme d'Or et qui est là pour Autofiction. Excellent film, un des rares que j'ai déjà eu la chance de voir avant l'ouverture du festival. Et puis il y a le film de Hamaguchi, le réalisateur de Drive My Car, qui est aussi un film très attendu. Parmi les films, le film de James Gray aussi qui a été pris en compétition au dernier moment et qui est aussi un film qu'on attend avec impatience. Voilà, ça c'est trois grands noms dont on peut attendre beaucoup et éventuellement une Palme d'Or.
2: Et Marcos, le Festival de Cannes a quel impact sur les films qui sont sélectionnés ?
4: Ah, c'est un impact immense. Et c'est pour ça d'ailleurs que certains, notamment parmi les Américains ou les grands studios américains, refusent d'aller à Cannes parce que c'est un peu quitte au double. C'est-à-dire que si le film est bien reçu, c'est une vitrine extraordinaire. Et si le film reçoit un mauvais accueil, c'est au contraire un coup fatal, ou en tout cas très dangereux porté au film. Donc c'est une sorte d'exposition extrême, c'est l'endroit je pense où les films sont les plus analysés, vus, passés à la moulinette. Mmh. Et la réaction, l'accueil cannois a un impact immense sur les films, sur l'avenir des films.
2: Ouais, et ça permet aussi de faire rayonner mondialement la France.
4: Oui, bah d'abord parce que le festival de Cannes est le festival le plus connu au monde. Et aussi, alors particulièrement cette année, une des caractéristiques de la sélection de cette année, c'est qu'il y a beaucoup de films français. Il y a 5 films français en compétition. Mmh. Et en plus de ces 5 films français, il y a 3 films de cinéastes étrangers venus filmer en France. Le film d'Algar Faradi, le film de Laszlo Nemes sur Jean Moulin, et aussi le film de Ryusuke Hamaguchi, Soudain, donc cinéaste japonais qui filme en France. Donc il y a une présence de la France aussi à travers les films est particulièrement importante cette année.
2: Marco Suzal, en tout cas merci pour cet éclairage ce matin. Bon Festival de Cannes parce que c'est un marathon qui débute pour vous. On vous lit dans les cahiers du cinéma revue qui a fêté cette année ses 75 ans. 5h53, autre événement qui lui est attendu samedi, la finale de l'Eurovision. Et toute cette semaine, on vous fait revivre les grands moments de cette compétition. Ce matin, on s'arrête sur l'année 91. Pourquoi ? Les fans en tout cas s'en souviennent. Que s'est-il passé ? Terrible ex aequo en défaveur de la France. On vous dit tout dans 3 minutes, mais avant, rien que pour toi, c'est François Fellman. Très beau début de journée.

0: que pour soi, François Fellman, 5h56. 70 ans d'Eurovision, ces concours qui ont marqué la France. Votre chronique inédite cette semaine à l'occasion de l'anniversaire de la compétition. La finale, c'est samedi à Vienne, en Autriche. Et Flavien Groyer nous fait revivre ce matin l'édition 1991.
1: Dans les coulisses de l'Eurovision à Rome, Léon Zitrone est furieux. Le commentateur du concours ne digère pas la défaite de la France. La victoire vient de lui échapper d'un tout petit cheveu. En 1991, la France veut sortir de la variété traditionnelle. Elle compte sur Amina, jeune artiste encore peu connue du grand public, Fabien Randane, journaliste à 20 minutes et spécialiste de l'Eurovision.
2: Une artiste issue de la world music avec des compositions qui vont emprunter à différentes cultures. C'est le cas de sa chanson à l'Eurovision.
1: La chanteuse interprète, c'est le dernier qui a parlé qui a raison, inspiré par le contexte de l'époque, la guerre du Golfe.
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2: Amina, sur scène, elle est pieds nus, elle a le foulard autour du cou. Elle incarne et elle interprète cette chanson avec des gestes de main. Il y a quelque chose de très élégant.
1: Le moment des résultats est venu. La Suédoise Carola grimpe à 146 points et semble en passe de l'emporter. Amina est légèrement distancée, mais le vote du dernier jury vient tout bouleverser. Il ne donne aucun point à la Suède et 12 à la France, qui se retrouve à égalité parfaite avec la chanteuse suédoise. Gros moment de flottement dans la salle. Léon Zitrone n'en revient pas. Il pense même que Carola et Amina vont être déclarées gagnantes ex aequo jusqu'à la prise de parole des juges qui douchent les espoirs français.
2: Il fallait prendre en compte le nombre de 12 points reçus. Donc là, il y avait égalité encore. Mais c'est au niveau des 10 points que les choses ont été différentes puisque la Suédoise avait reçu davantage de 10 points des jurys.
1: La Suédoise Carola est déclarée victorieuse, la France deuxième.
2: Si le règlement actuel était appliqué, il aurait tourné en faveur de la France puisque la France a reçu des points de davantage de pays que la Suède.
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0: Merci à Flavien Groyer.
4: Tiens,
0: oui, mais on va croiser les doigts. Est-ce que l'équipe d'ici matin est talentueuse au chant? En tout cas, pour vous réveiller, c'est la meilleure. On vous la conseille, la preuve. On vous souhaite un très très bon mardi.
5: Merci beaucoup pour mardi également à vous. Un mardi que l'on va préparer, lancer ensemble avec toute l'équipe d'ici matin. Lisa et Lenny qui réalisent cette émission. Charlotte qui répond à vos appels. Et bien sûr, pour l'info locale, Soizic Pelé, bonjour.
6: Bonjour tout le monde.
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5: Vous écoutez la première radio sur l'info locale en Isère et il est 6h. Le journal est présenté par Soizic Pelé. Soizic, c'est un féminicide qui avait marqué le Nord-Isère.
6: La mort de Zaya, une aide-soignante de 27 ans, tuée par son compagnon, retrouvée dans une voiture en feu au bord d'une route de Saint-Marcel-Bel-Accueil. Eh bien, 6 mois après sa mort, ses obsèques vont enfin avoir lieu dans quelques jours, Antoine Balandra.
8: Oui, un délai nécessaire pour laisser le temps aux enquêteurs de réaliser toutes les expertises, avaient souligné il y a quelques mois les proches de Zaya. Cette fois, les obsèques vont donc pouvoir se tenir. Tous les détails ne sont pas encore connus, mais une chose est sûre, il y aura bien une cérémonie publique à Crémieux en hommage à Zaya, plus précisément dans le pré, en face de l'EHPAD Jeanne de Chantal, là où la jeune femme travaillait depuis quelques années. La cérémonie se tiendra donc à 16h ce dimanche. Un moment plus intime réservé aux collègues et à la famille de Zaya suivra. La jeune femme originaire de Gap, mais installée en Nord-Isère depuis plusieurs années, sera ensuite inhumée le lendemain matin, 18 mai, presque 6 mois jour pour jour après le crime. Ce sera au cimetière de Crémieux. Un nouveau moment difficile après celui de la marche blanche organisée fin novembre. Elle avait rassemblé 1200 personnes sous la pluie dans les rues de Crémieux.
6: Et vous l'avez entendu, cérémonie donc dimanche à 16h à Crémieux, en face de l'EHPAD où la jeune femme travaillait. Une cérémonie publique ouverte à tous avant son inhumation le lendemain matin, le lundi. Des avancées après la découverte d'un corps à Provézieux au nord de Grenoble ce week-end. La victime victime a été identifié, un homme de 27 ans qui vivait à Lyon. Sa famille avait d'ailleurs signalé sa disparition il y a un mois. Un homme déjà connu pour des délits routiers ou liés aux stupéfiants, mais on ne sait pas encore si sa mort est en lien avec ses affaires. L'enquête n'est pas terminée, hein. Elle est maintenant gérée par le parquet de Lyon. Et puis enquête ouverte aussi après l'incendie mortel d'hier à Décines-Charpieux dans la banlieue lyonnaise. 3 morts dans un immeuble et la piste criminelle est envisagée sur fond de trafic de drogue. Ça fait plusieurs semaines que les incendies se multiplient dans ce quartier.
5: Les agriculteurs isérois qui réclament plus d'aide face au prix du carburant.
6: Avec une action hier devant la raffinerie de Fézin et devant la préfecture de région. Une délégation a d'ailleurs été reçue. Ces agriculteurs qui font partie du collectif de l'A7 mobilisé donc sur l'autoroute pendant les grosses crises agricoles. La hausse du prix du gazole, c'est la difficulté de trop et les aides ne sont clairement pas suffisantes, expliquent Mégane et Pierre Grenouillet, installés aux Côtes d'Arrée.
4: C'est de la poudre aux yeux. Quand vous regardez le dossier qu'il faut déposer pour pouvoir toucher 4 centimes sur le litre et sur les factures uniquement du mois de mai, hein, parce qu'attention, mars, avril, on a été impacté, celle du mois de juin, il en sera quoi
9: Et en plus de ça, les prix risquent d'être maintenus de 12 à 24 mois sur des prix assez forts sur le litre de gasoil, comme ce qu'on connaît aujourd'hui, quoi.
10: Alors, il y a le gasoil, mais il y a aussi les intrants. Vous avez vu des hausses ou pas ?
9: Ouais, on a eu des hausses. Oui. En février, il était en décembre, il était à 400 euros la tonne, on a 800. Du coup, on ne sait même pas si on va ensemencer au mois de septembre les colzas et les blés et si on aura de l'engrais pour faire pousser nos cultures.
6: Des étudiants et du personnel de l'université de Grenoble manifestent eux ce midi sur le campus de Saint-Martin-d'Air devant le bâtiment de la présidence pour dénoncer de nouvelles annonces du gouvernement. Les étudiants étrangers devront désormais payer plus de frais d'inscription. Le rassemblement est prévu tout à l'heure à midi.
5: Puis le retour de Paul Magnier sur la ligne de départ du Giro.
6: 4e étape du Tour d'Italie tout à l'heure avec sur le dos de Paul Magnier le maillot de meilleur sprinter et peut-être donc une nouvelle victoire d'étape à la clé. Le cycliste isérois en compte déjà 2 en 3 jours de course. Et ce n'est que le début du phénomène Paul Magnier, selon ses proches Antonin Carmen.
8: Laurent Magnier a le sourire d'un père dont le fils est en pleine réussite. Paul Magnier a signé un début de Giro tonitruant et tout semble en place pour que cela continue, estime le père du sprinter.
11: C'est avant tout une victoire d'équipe. Et en fait, il y a une émulation dans l'équipe. Et en général, quand ça marche, et ben c'est une boule de neige.
8: La saison dernière, Paul Magnier avait déjà beaucoup gagné. Mais désormais, il le fait sur les plus grandes courses du monde. Il a beaucoup progressé, estime Colin Savioz, un autre Isérois du peloton pro, qui partage régulièrement des entraînements avec le Varsois.
12: Quand on voit qu'il gagne face aux meilleurs du monde, on peut se dire qu'il a passé un cap. Et même dans la tête, je pense que ça doit débloquer quelque chose et que ça va l'aider pour la suite.
8: Désormais, l'objectif de Paul Magnier est de conserver le maillot de meilleur sprinter.
11: Il m'a confié qu'il n'avait jamais eu des émotions aussi fortes. Donc oui, il est sur un petit nuage. Néanmoins, il sait que la course va être longue et qu'il y a encore beaucoup de travail à réaliser pour jusqu'à la fin du Giro, en fait.
8: Dans l'histoire, seuls 3 Français ont réussi à remporter le classement par points du Tour d'Italie.
6: Et ça continue donc tout à l'heure avec la 4e étape de ce Giro au sud de l'Italie. Un nouveau nom pour les JO 2030. Vincent Roberti est devenu officiellement hier le numéro 2 du COJOP, le Comité Olympique. Des Jeux dans les Alpes qui continuent de s'organiser avec la question du hockey sur glace notamment. Nice refuse que ce soit dans son stade. Lyon pourrait l'accueillir à la LDLC Arena. Et puis la question aussi des Jeux Paralympiques avec une ville iséroise candidate, Champs-Rousses. On en parlera d'ailleurs avec notre invité tout à l'heure à 7h45, le directeur de l'office de tourisme de la station.
5: Et puis le début d'une nouvelle tradition locale.
6: En tout cas, la mairie de la Chapelle de la Tour l'espère. Elle vient de décider de planter un arbre pour chaque bébé dont les parents habitent la commune. En 40 ans, la population a doublé et une petite fille est même née sur la commune il y a 2 ans, dans le salon familial, faute de temps, c'est ce que nous raconte la maman Cassandre.
13: On n'a pas eu le temps de partir, j'ai senti la tête, on a appelé les pompiers, on est resté du coup à la maison. Finalement, en une poussée, elle est arrivée et personne n'a eu le temps de crier gare dans la maison. Les pompiers étaient là, mon conjoint était là et elle est arrivée du coup dans notre salon à la chapelle de la Tour. Et une fois que j'ai compris que du coup son lieu de naissance ne serait pas l'hôpital, mais le lieu de la ville de notre maison, là, je me suis dit, ça doit quand même pas arriver tous les jours. Et puis, il a fallu aller la déclarer en mairie. Donc, c'est mon conjoint qui s'y est collé, hein, rôle du papa. Et là, tout le monde s'est retrouvé bien embêté de devoir faire les papiers de cette petite fille dans cette commune où ça n'arrive jamais, enfin, en 13 ans. Donc, ils se sont dépatouillés avec les papiers à appeler d'autres mairies. Enfin, voilà, c'était devenu un peu l'événement, arriver à déclarer un enfant dans un village. Et en fait, quand annoncé ce cadeau d'arbre, on a été très surpris. On s'y attendait pas du tout. Donc, on est très heureux. C'est très symbolique et on est très heureux de ce petit cadeau de la mairie.
6: Voilà, le petit cadeau, c'est donc un arbre planté et ce sera le cas pour chaque bébé qui va naître et dont les parents habitent à la chapelle de la Tour. La météo pour ce mardi, Mathieu.
5: Eh bien, de bonnes nouvelles, parce qu'aujourd'hui, alors c'est vrai que pour démarrer la journée, le réveil est venteux et nuageux, avec 9 degrés à Vienne, 9 degrés à Grenoble et 8 degrés à Bourgoin-Jallieu. Si je reprends vos relevés, Isabelle à Courtenay nous dit un ciel couvert des orages violents hier, effectivement, et de la grêle, il y en a eu, avec la pluie 10 degrés. Et Agnès est à Saint-Clair-du-Rhône, 9 degrés de l'humidité, une légère brise du nord, un vent qui va faire de la résistance jusqu'en début d'après-midi, mais dès le courant de la matinée, eh bien, le soleil va commencer à apparaître et s'impose en début d'après-midi avec un vent donc qui disparaît dans le même temps. 15 à 18 degrés en pleine cet après-midi, ça reste frais. 11 degrés à 1000 mètres et 6 degrés à 2000 mètres. Vous prenez la voiture aujourd'hui et si vous voyez un souci, vous nous appelez au 04 76 46 45 45. Je n'en note aucun, que ce soit en voiture ou en train, mais restez vigilants.
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5: 6h08, vos chansons préférées, vos artistes incontournables. Voici Daniel Balavoine, le chanteur, avant de retrouver l'éphéméride du jour. Et il y a un autre chanteur incontournable.

0: Balavoine, le chanteur, cette chanson tragique, mais qui nous permet quand même de démarrer la journée avec un grand classique, 6h11.
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0: Soizic, si je vous dis j'aspire, à quoi vous pensez?
3: Je sais pas, j'aspire le venin de serpent.
0: Oh, aventurière ce matin. Bon, c'est pas du tout l'ambiance de J'aspire, qui est la fabrique J'aspire qu'on va visiter à Saint-Jean-de-Bournay pour découvrir ce bel endroit avec Nathalie Malochet. Mais je vois que vous êtes. Bah, vous le découvrirez tout à l'heure à 6h20. Mais je vois que vous êtes Resti Virvine qui s'occupait des.
3: Mike Horn.
0: Exactement, vous êtes le Mike Horn d'ici Isère. Et bien justement, on va parler de tout cela. Vous allez voir que c'est en lien aussi avec l'éphémérite dans cette date du 12 mai. On va saluer deux Isérois.
3: Mais oui, avec chanson et exploration qui sont les deux tendances de ces portraits.
0: Oui, je reviens à l'exploration dans quelques instants, mais on va commencer par celui qui fête aujourd'hui. C'est 84 ans que les Américains surnommaient Michael Fugain et nous, on l'appelle Michel Fugain. La version américaine.
3: Bah ça peut être le deuxième opus après Jackson, quoi.
0: Exactement, tout à fait. Fugain. Des titres mythiques, donc, dans sa discographie, il y en a plein. Par exemple, Viva la Vida. Ou encore, Une belle histoire.
4: C'est un beau roman. Oui.
0: Michel Fugain qui a eu son bac à Grenoble et qui d'abord se destinait à la médecine, puis après il s'est tourné vers le cinéma, il est devenu assistant réalisateur, il a pris des cours d'art dramatique. Comment c'est qu'il arrive à la chanson, Michel? Et ben, pendant ses cours, il rencontre un petit gars qui aura aussi une carrière musicale plus tard et qui comptera un peu et qui l'influencera, un certain Michel Sardou.
3: Michael Sardou.
0: Oui, je l'ai pas tout à fait la traduction. Et il se mettra à composer. Michel Fugain, il signera chez Barclay. Bon anniversaire donc. Autre date, lui nous a quitté un 12 mai. Clément Adrien Vincendon Dumoulin. Alors un nom qui sonne peut-être un peu moins à vos oreilles. Il est né à Châte. Il s'est éteint le 12 mai 1858 à Chevrière. Il était hydrographe, il cartographiait les océans et c'est lui qui fera le premier calcul de l'inclinaison magnétique qui localisera le pôle sud. C'est aussi lui qui réalisera la première carte de l'histoire de la Terre Adélie. Et c'était tellement une référence qu'il a été cité dans un roman un peu connu puisque le capitaine Nemo dira de lui les excellentes cartes par l'ingénieur hydrographe Vincendon Dumoulin. Donc si Jules Verne vous prend comme référence, c'est que vous avez quand même réussi quelque part. Dans quelques instants, le docteur Kirzek va faire un point pour nous sur la fibromyalgie puisque c'est la journée mondiale de la fibromyalgie et nous explique en quoi consiste cette maladie.
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0: 6h15, l'actu santé du jour, c'est avec vous, docteur Kirzek. Bonjour, vous vouliez nous parler de la journée mondiale autour de la fibromyalgie. C'est quoi exactement cette maladie?
6: Bonjour à toutes et à tous. C'est la journée mondiale de la fibromyalgie, une maladie qu'on ne voit pas sur une radio ni sur une prise de sang, mais qui fait souffrir des millions de personnes, et en majorité des femmes. Alors c'est quoi exactement? Imaginez que vous êtes levé du mauvais pied, mais que vous avez, comme si vous aviez couru un marathon, attrapé la grippe, dormi sur un lit de cailloux. Bref, vous avez des douleurs diffuses de partout, une fatigue extrême, des troubles du sommeil, un brouillard mental, c'est ça le cerveau des fibromyalgiques. En fait, le volume douleur est poussé à fond. Résultat, une simple embrassade, un simple câlin va devenir douloureux. Une sonnerie de portable peut faire vriller les nerfs. Ça vous donne un peu une idée. Et c'est près de 2% de la population française, soit près d'un million de personnes. Alors bien sûr, pendant longtemps, on a accusé les malades de tout imaginer. C'était dans votre tête, c'était la grande phrase. Mais aujourd'hui, l'Organisation Mondiale de la Santé et la Haute Autorité de Santé reconnaissent cette maladie avec des critères de plus en plus précis, des douleurs diffuses de depuis au moins 3 mois, qui touche les 4 membres et l'axe du corps, le cou, les épaules, le thorax, le dos, les jambes. Et puis, il y a une fatigue intense, il y a un brouillard mental. Bref, ce sont des symptômes avec des critères et donc un diagnostic.
0: Pas de scanner ou d'IRM ou de prise de sang pour poser le diagnostic, mais côté traitement, la fibromyalgie se soigne ?
6: C'est la bonne nouvelle, parce que le meilleur traitement, c'est le mouvement. C'est assez simple, il n'y a pas de médicaments. Alors vous allez me dire, mais docteur, vous êtes fou, j'ai déjà trop de mal pour bouger. Mais les études sont formelles, une activité physique douce, régulière, la marche, la natation, le yoga, le tai chi, aide le cerveau à reprogrammer sa perception de la douleur. 30 minutes, 3 fois par semaine par exemple, on commence tout doux. C'est aussi efficace qu'un médicament, sans les effets secondaires. Alors bien sûr, on ne va pas guérir par magie, mais on peut vraiment retrouver une qualité de vie. Et je vous invite à aller voir aussi sur le site de la Haute Autorité de Santé. Il y a une fiche qui s'appelle Parcours de santé d'une personne présentant une douleur chronique. Vous allez peut-être retrouver les critères et puis vous allez peut-être retrouver surtout des repères, des idées et des idées que vous pourrez suggérer à votre professionnel de santé s'il a du mal à poser le diagnostic. Allez, d'ici là, portez-vous bien.
0: Merci beaucoup docteur pour ce point justement sur la fibromyalgie que vous retrouvez sur ici.fr. Balade à Saint-Jean-de-Bournay pour découvrir la fabrique Jaspire. Juste après téléphone, le jour s'est levé.

0: téléphone.
1: Mais pas trop tard.
0: Le jour s'est levé. Il n'est pas trop tard, il est 6h21 et Jean-Louis Aubert nous a accompagnés dans ce réveil que vous réalisez en écoutant ici Isère. Tous les matins, nous partons à la découverte d'une nouvelle commune. Dans mon quartier, mon village, le concours pour lire la plus belle commune de l'Isère. Nathalie Malocher est notre guide pour cette saison 6 et pour nous emmener cette semaine à Saint-Jean-de-Bournay pour aller voir les Saint-Jeannais. Ce mardi, direction la fabrique Jaspire, un lieu unique où se croisent artistes, artisans et bénévoles. Et nous sommes avec Cédric Trémades, le directeur de la fabrique Jaspire qui a été créée il y a 24 ans. Et c'est au départ une belle histoire d'amitié.
2: C'est une belle histoire qu'on a montée avec 4 amis de maternelle, issus de Saint-Jean-de-Bournay en majorité. Ça partait du principe qu'on voulait créer des animations qui nous ressemblaient un peu plus. Et donc du coup, on a commencé par organiser des petits concerts. Et puis de fil en aiguille, 24 années après, la structure s'est professionnalisée. L'ADN principal, c'est la culture, mais on voit la culture comme un support et elle se décline sur tous les pans de la société, si on peut dire, quoi, autour de la jeunesse, autour du social d'une manière générale et d'une manière intergénérationnelle sur l'ensemble de nos activités, quoi.
3: Oui, alors il y a une belle offre hein, autour des jeunes hein, pour les 14-17 ans, une offre gratuite, et ça c'est un point fort hein, de Jaspire.
2: Oui, depuis le mois d'octobre 2025, on a mis en place un accueil jeune. Tous les mercredis de midi à 18h à la fabrique, les jeunes peuvent venir se retrouver, monter des projets, faire des jeux, tout ça accompagné, encadré par un animateur jeunesse. Et donc c'est une nouveauté avec ces activités qui sont gratuites.
3: Alors on parle beaucoup des jeunes, mais vous avez aussi fait quelque chose pour les aînés de Saint-Jean-de-Bournay.
2: Oui, c'était en partenariat avec le lycée de Saint-Jean-de-Bournay, Vallon-Bonnevaux, l'EHPAD de la Barre Saint-Jean-de-Bournay et celui de la Côte-Saint-André. Et l'idée, ça, menée par une compagnie de spectacle professionnel, ça a été de concevoir, de créer une comédie musicale qui a été jouée en représentation à deux occasions.
3: Intergénérationnel aussi, la fabrique Jaspire, même les personnes âgées peuvent venir aussi faire des activités.
2: Bien sûr, oui, on est sur plus d'une vingtaine d'activités différentes, donc on va pas toutes les lister, mais on se positionne de la naissance jusqu'au grand âge, donc il y a des activités pour toutes et tous. Un exemple, les samedis matins, une fois par mois, il y a un atelier de réparation, un hypercafé. Enfin voilà, on n'est plus que culturel, on est vraiment élargi et on est avant tout un acteur du territoire.
3: Oui, alors finalement, Cédric Trémades, quel rôle joue la fabrique dans le bien-vivre ici ?
2: C'est un rôle de lien social. L'idée, c'est de désenclaver, c'est de permettre aux personnes qui n'osent pas franchir les portes de les franchir et de venir découvrir des nouvelles choses, des nouvelles activités et faire en sorte que les gens se croisent et se mélangent.
3: Vous êtes un enfant du pays, hein, vous avez grandi ici, vous travaillez ici. Vous n'avez jamais eu envie de partir de Saint-Jean-de-Bournay parce qu'on y est bien ?
2: Parce qu'on y est bien, en fait, c'est vivre dans une ville mais à la campagne, quoi. Donc on a tous les services mais on a le calme et on a la qualité de vie de la campagne, du milieu rural, et puis je suis hyper attaché à tout ce qui se passe ici et tout ce qui s'y développe, quoi. Il y a beaucoup de choses à faire encore ici.
0: Et votez pour Saint-Jean-de-Bournay hein, sur ici.fr en page Isère. Voici Benabar, quoi qu'on dise.
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0: qu'on dise sur Ici Isère. Dans quelques instants, votre imaginaire au centre de l'horoscope, nous raconte Catherine Viguier.
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0: Et la raison ou le rêve dans l'horoscope, Catherine Viguier?
5: Notre imaginaire est très concerné. Bélier, les possibilités de soigner votre corps, votre âme avec la récompense d'une belle complicité. Taureau, votre nature enjouée et pétillante, eh bien elle séduit. Voici une journée sentimentale réussie. Gémeaux, vous allez vite, ou vous voulez que ça aille vite, mais les autres ne suivent peut-être pas. Cancer, c'est le moment de prévoir des voyages, de rêver et de voir d'autres gens. Lion, période de transition avant votre période anniversaire, ressourcez-vous. Vierge, aujourd'hui et demain, vous allez voir qui vous voulez pour aimer ou pour vous expliquer. Balance, vous pourrez surprendre par votre décision, vous aurez su dire oui ou non. Scorpion, belle journée, meilleure que les précédentes, vraiment, il y aura de la féerie. Sagittaire, vos supporters sont là, présents, ils ne vous lâchent pas et vous adorez ça. Capricorne, un déplacement, enrichir vos connaissances ou parler de tout et de rien vous fait du bien. Verseau, la période est aux remises en question et aujourd'hui, c'est côté finances que vous vous interrogez. Poisson, une belle journée, une journée qui vous met en valeur, alors sans en faire trop, eh bien savourez. Et pour nous tous, on s'illumine, soit à défaut de l'être par quelqu'un d'autre.
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0: Vous écoutez Ici Isère, vous regardez Ici Alpes, il est 6h29, on vous souhaite un excellent mardi, mardi 12 mai, avec toute l'équipe d'Ici Isère, Léni et Lisa qui réalisent cette émission, Charlotte qui répond à vos appels au 04 76 46 45 45. Pour l'actu locale, bonjour Soizic Pelé.
6: Bonjour tout le monde.
0: Dans quelques instants, c'est l'info d'ici et pourquoi pas la naissance d'une nouvelle habitude en Isère.
6: Oui, la naissance qui est liée à des naissances
0: d'ailleurs. Littéralement, c'est vrai.
6: C'est le projet à la chapelle de la Tour, qui est une petite commune à côté de la Tour du Pin dans le nord Isère, donc, eh bien la mairie a décidé de planter un arbre à chaque fois qu'un bébé va naître et dont les parents habitent sur la commune. Donc c'est une peut-être le début d'une nouvelle tradition locale, qui sait, avec une forêt.
0: Bah oui, pourquoi pas.
6: Bientôt,
0: allons, soyons fous. L'Amazonie en Isère.
6: Ouais, exactement.
0: On découvre ça dans quelques instants, juste après l'actu nationale et internationale à 6h30 avec Cyril Ardo-Redon.
7: Une quarantaine renforcée en milieu hospitalier pour tous les cas contacts de l'antivirus en France, annonce hier soir du Premier ministre. Sébastien Lecornu indique également que deux réunions interministérielles sur le virus sont prévues chaque jour. Une passagère du bateau MV Ondus est actuellement en réanimation dans un état stable. Un homme de 27 ans mis en examen et placé en détention provisoire. Il est soupçonné d'avoir projeté un attentat contre le Louvre à Paris ou contre des membres de la communauté juive. Il a été interpellé en fin de semaine dernière, on l'a appris hier. À Nice, 2 morts et 6 blessés, dont 3 grièvement, dans une fusillade hier en plein après-midi, dans le quartier des Moulins, connu pour le trafic de drogue. Le ou les assaillants sont en fuite. Les 2 personnes décédées, âgées de 38 et 57 ans, n'avaient pas de lien avec le trafic de stupéfiants, selon le parquet. Un coup de pouce pour le secteur du bâtiment, après les agriculteurs, pêcheurs et transporteurs routiers. Le prêt flash carburant va être élargi au BTP dans les prochains jours, selon le ministre de l'Économie. l'économie. Il permet d'emprunter jusqu'à 50 000 euros à un taux de 3,8% sans exiger de garantie. 7 patrons sur 10 de très petites et moyennes entreprises estiment ne pas être suffisamment accompagnés pour leur transition écologique, selon un sondage Opinionway que vous révèle ici. Le coût et la complexité réglementaire sont les principaux freins à la mise en place des actions écologiques. Et puis début ce soir du 79e Festival de Cannes, le plus grand rendez-vous au monde lié au cinéma. 22 films sont en compétition et espèrent décrocher la Palme d'Or.
0: Merci Cyril. 6h31 après le 90 secondes. C'est l'info d'ici, Soizic Pelé. Peut-être le début d'une nouvelle tradition locale.
6: La chapelle de la Tour dans le Nord-Isère a décidé de planter un arbre pour chaque nouveau-né dont les parents habitent la commune parce que la population a doublé en l'espace de 40 ans et une petite fille est même née à la chapelle de la Tour il y a 2 ans. Ça faisait plus de 10 ans que ça n'était pas arrivé. Antoine Ballandra.
8: D'habitude, les petits chaplains ou les petites chaplandes naissent à la maternité de Bourgoin-Jallieu. Mais cette fois, Adèle n'a pas vraiment laissé le temps à ses parents de prendre la route.
9: En une heure de temps, ça a accéléré beaucoup trop vite.
8: Cassandre Riera est la maman d'Adèle.
9: On n'a pas eu le temps de partir, j'ai senti la tête, on a appelé les pompiers, on est resté du coup à la maison. Et elle est arrivée du coup dans notre salon à la chapelle de la Tour.
8: Adèle Barbu, aujourd'hui âgée d'un peu plus de 2 ans, est donc la première petite fille qui naît dans ce village du Nord-Isère depuis plus de 10 ans.
9: C'est Adèle de la chapelle et oui, je pense que c'est la plus chaplante de toutes les chaplandes. Hein. Même si elle n'a pas des parents à la base chaplants, oui, c'est la vraie de chez vrai.
8: Une naissance exceptionnelle qui a posé quelques petits problèmes inattendus.
9: Il a fallu aller la déclarer en mairie. Et là, tout le monde s'est retrouvé bien embêté de devoir faire les papiers de cette petite fille dans cette commune où ça n'arrive jamais, enfin en 13 ans. Donc, ils se sont dépatouillés avec les papiers à appeler d'autres mairies. Enfin voilà, c'était devenu un peu l'événement, arriver à déclarer un enfant dans un village.
8: Voilà pour les aventures des parents. Arrivée ici, à la chapelle de la Tour, il y a seulement 6 ans, pour le travail et après le Covid. La nouvelle équipe municipale veut y voir un symbole, celui du renouveau, démographique notamment. Elle a donc décidé désormais de planter un arbre à chaque naissance d'enfants de parents chaplains. Céline Dubois-Fournel est la deuxième adjointe en charge de la vie associative et de la culture.
10: Ça faisait très longtemps à la chapelle de la Tour que nous n'avions pas eu de naissance dans la commune. Il fallait marquer le coup, donc on réfléchissait éventuellement à un petit cadeau qu'on pourrait offrir à Adèle, quelque chose de marquant. Et c'est comme ça que l'idée de planter un arbre est venue. En y réfléchissant, on s'est dit, mais finalement, en fait, pourquoi est-ce qu'on ne planterait pas un arbre pour chaque enfant né de parents chaplains ? Mais du coup, à partir de cette année, toute naissance dans la commune, tout enfant aura un petit arbre.
8: Une initiative qui touche en tout cas les parents d'Adèle, a commencé par son père, Maxime Barbu.
11: Ah, c'était une super surprise. Hein. Moi, j'étais super content. Franchement, avoir un arbre, elle reviendra dans 20, 30 ans, 40 ans, et il sera toujours là.
8: Le premier arbre, celui d'Adèle, donc, devrait être planté à l'automne. Reste à savoir où exactement. La mairie planche sur plusieurs options, dont un verger. Elle espère que cela permettra aussi aux familles de se rencontrer.
6: Antoine Ballandra pour Ici Isère. À la une aussi ce matin, des avancées dans l'affaire du corps retrouvé dans une couverture à Provézieux. La victime est identifiée, un homme de 27 ans déjà connu de la justice, mais les raisons de sa mort restent floues. Et puis dans le prochain journal, vous entendrez le papa d'un phénomène, Laurent Magnier, le père de Paul, qui enchaîne les victoires sur le Giro. La météo pour aujourd'hui.
0: Écoutez, ça s'améliore après ce passage nuageux et orageux de la fin.
6: Ah oui, c'est bien tombé hier à Grenoble. J'étais en dessous.
0: Ah, c'est vrai ?
6: Oui.
0: Comme dehors.
6: Qu'est-ce que je faisais dehors ?
0: Qu'est-ce que vous faisiez dehors ?
6: Mais je rentrais chez moi et j'ai été surprise. C'était impressionnant.
0: Par l'orage, effectivement, avec des éclairs et beaucoup de choses. Là, ça va aller beaucoup mieux aujourd'hui avec du soleil à venir. 9 à Grenoble, 9 à Vienne, 8 à Bourgoin-Jallieu. Et on va retrouver Alexandre qui nous appelle de Saint-Martin-le-Vinoux. Bonjour Alexandre.
12: Oui, bonjour à toute l'équipe.
0: Alors,
12: oui, hier soir, il y avait même du vent avec les orages.
0: Et il y en a encore un petit peu ce matin.
12: Et il y en a encore un petit peu. Ben, ici, il y a 10 degrés à Saint-Martin-le-Vinoux. Je suis signé là chez Netto pour travailler. Mais c'est vrai qu'il ne fait pas chaud. Et bon, j'ai arrêté de pleuvoir. On a un temps nuageux. On va avoir le même temps qu'hier, je pense.
0: Normalement, ça devrait se dégager dans l'après-midi avec un peu de soleil et finalement une journée pas si mal. Avec encore quelques nuages ce matin, 15 à 18 degrés.
12: Et puis il faut penser aux escargots, comme sur la belle photo que vous nous avez mis.
0: Tout à fait.
12: Et ils se régalent, les escargots.
0: Ah, ils ont été un peu bougés hier, je pense. Mais oui, là, ça va mieux.
12: C'est très bon, les escargots, avec une belle sauce.
0: C'est vrai.
12: Et je donne le bonjour à Eliane de Bourgoin-Jallieu, qui est passée il n'y a pas longtemps.
0: Il y avait un rapport avec les escargots ? Non, il n'y a pas de rapport avec les escargots.
12: Non, avec Eliane, non. Mais c'est un petit escargot aussi.
0: Très bien.
12: Eliane.
0: Ben voilà, Eliane qui est à Bourgoin-Jallieu, nos correspondantes météo. Vous êtes notre escargot du jour. On va désigner les escargots du jour à chaque fois. Merci Alexandre, belle journée à vous.
12: Merci à vous. Au revoir.
0: Et pour ce qui est donc des températures cet après-midi, 15 à 18 degrés, 11 à 1000 mètres et 6 à 2000 mètres. Pas de soucis de circulation ce matin, on reste vigilant quand même. Et je vous préviens que la 480 sera fermée du 12 au 3 mai dans la nuit, entre 6h et 21h. Enfin, 21h et 6h, ça marche mieux dans ce cas-là. Ce sera fermé donc en direction de Sisteron, entre les sorties numéro 7, Pont-de-Clé, et numéro 5, le Rondeau. Donc, soyez vigilants si vous passez par là, entre 21h et 6h, hein, parce qu'il y aura des déviations mises en place.
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0: On se balade en montagne avec Pauline Boulet. Un conseil de rando à venir, facile et un peu moins dur. Il y en aura pour tous les niveaux juste après Linné Marlin avec Sitting Down Here. 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

0: Lenny Marlin, Sitting Down Here, 6h40, excellent début de journée.
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0: Oui, le temps est pas forcément très clément là au réveil, c'est encore assez nuageux, mais ça va aller beaucoup mieux avec du soleil qui revient et pourquoi pas le besoin de sortir son chien et de le faire avec ce beau ciel qui va nous accompagner. Mais attention, il peut y avoir quelques dangers quand vous partez en balade, selon où vous vous baladez avec votre chien, et notre vétérinaire va nous parler des cyanobactéries. Alors ça fait un peu peur, il va vous rassurer quand même et vous expliquer comment s'occuper de tout cela. Avant de partir en balade avec son chien, on va partir en balade tout court, direction la montagne avec notre spécialiste. Il s'agit de Pauline Boulet, c'est la montagne Pas à Pas. Bonjour Pauline.
3: Bonjour.
0: Et aujourd'hui, on va se rappeler aussi de ce que vous nous dites régulièrement.
3: Et oui, si vous m'écoutez régulièrement,
0: c'est le cas.
3: Vous savez peut-être que ma montagne préférée se trouve aux confins de l'Isère, au sud de la Mure et au-dessus de Mince.
4: C'est vraiment un truc de montagnard, on a sa montagne préférée.
3: Oui, exactement.
4: Moi j'aime les cailloux, quoi.
3: En l'occurrence, c'est une montagne majestueuse, un bloc de pierre gris clair qui domine le massif du Dévoluy du haut de ses 2789 mètres d'altitude. Vous l'avez peut-être reconnu.
0: Bien sûr.
3: Cette montagne, c'est l'Aubiou, la grande tête de l'Aubiou même, si on l'appelle par son nom complet. Alors, monter au sommet de l'Aubiou, c'est une sacrée bambée et c'est une rando que je ne recommande que si vous êtes une randonneuse ou un randonneur expérimenté et en bonne forme physique. En résumé, pour faire l'Aubiou, il faut avoir le pied sûr, les cuisses solides et ne pas avoir peur du vide. Mais par contre, il est possible, quel que soit son niveau, de l'observer d'en bas. Vous pouvez par exemple monter jusqu'à un col qui est au pied de l'Aubiou et avec un peu de chance, vous pourrez même voir quelques chamois qui s'amusent dans les pierriers.
0: Alors, vous nous donnez envie, Pauline, comment on fait pour y aller ?
3: Alors, approchez-vous d'abord en voiture du village de Pélafol.
0: Ah, ça c'est bon, jusque-là je suis nickel.
3: Toujours en voiture, vous allez au hameau Les Paillas, puis au col de la Samblue, et vous vous garez enfin au col des Faïs. Et c'est parti pour une jolie randonnée en aller-retour. Vous suivez la piste forestière sur quelques mètres, et tout de suite à droite, vous empruntez une petite sente qui monte dans une forêt très clairsemée. Puis très vite, les arbres disparaissent, et vous atteignez gentiment une large crête. En poursuivant sur le sentier, vous allez passer le pas du vallon. Donc c'est une sorte de petit col avec une toute petite descente derrière. Vous continuez, le fameux vallon s'ouvre devant vous et vous pouvez aller jusqu'au prochain point de bascule qui s'appelle le Bénitier. Alors, il n'y a pas de panneau pour vous dire où vous arrêtez, mais observez bien autour de vous. En fait, quand le sentier se met à remonter franchement sous un large pierrier, voilà, c'est qu'il est temps de s'installer pour le pique-nique. L'idée, c'est de profiter de ce vallon verdoyant et de la vue splendide qu'il offre sur l'Aubiou au-dessus de vous. Donc vous avez l'embarras du choix pour vous installer sur une des buttes devant vous. En aller-retour, cette rando fait environ 5 km et 300 mètres de
0: c'est
3: dénivelé.
0: C'est pas trop dur, ça
3: non,
0: va.
3: Exactement.
0: C'est pas pour les enfants peut-être quand même.
3: Si, vous pouvez y aller avec les enfants. Très honnêtement, il n'y a pas de difficulté. Voilà, c'est ça. Et puis si vous avez les jambes solides et que vous voulez en faire plus, que vous voulez pousser les curseurs, sachez qu'un nouveau sentier de grande randonnée de pays, un GRP, vient d'être inauguré, le Tour de l'Aubiou. Alors cette fois, c'est une randonnée en itinérance, donc il faut être un peu plus expérimenté, puis pour le coup, ça ira pas avec des enfants. Elle est proposée sur 4 jours et les étapes sont sérieuses, jusqu'à 19 km et 1300 mètres de dénivelé par jour. Si vous voulez en savoir plus, il existe un site, tourdelobiou.fr. Et si vous voulez rester sur des distances et des dénivelés plus raisonnables, allez donc jusqu'au Bénitier, comme je vous le recommande de le faire. Et faites-moi confiance, ça suffit vraiment pour en prendre plein les yeux et pour découvrir cette grande tête de l'Aubiou.
0: Voilà, vous avez le choix facile ou alors une sacrée bambée. Je connaissais pas l'expression.
3: Une belle bambée, on l'utilise beaucoup en montagne.
0: Belle bambée, ben parfait. À vous de choisir. Merci beaucoup de nous avoir, en tout cas, laissé le choix, Pauline Boulet. On continuera de le faire demain dans la montagne Pas à Pas. À demain.
3: À demain.
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0: 6h45, le moment de s'occuper de nos animaux avec notre vétérinaire. Bonjour docteur Pierre Fabin.
6: Bonjour Mathieu.
0: Avec le retour des beaux jours, quoi de plus naturel que de laisser son chien se rafraîchir dans un étang ou une rivière calme pendant la balade? Pourtant, derrière ce petit plongeon de bonheur peut se cacher une menace invisible et foudroyante. Les cyanobactéries, vous voulez nous alerter sur cette urgence vétérinaire absolue et nous expliquer comment repérer le danger avant qu'il ne soit trop tard.
7: Et c'est malheureusement un véritable fléau estival qui cause des drames chaque année. Les cyanobactéries, qu'on appelle souvent à tort les algues bleues, sont en réalité des micro-organismes qui prolifèrent dans les eaux douces, stagnantes et peu profondes dès que la température va monter un petit peu. Le drame, c'est que ces bactéries libèrent des toxines extrêmement puissantes dans l'eau. Ces toxines attaquent le système nerveux ou détruisent le foie de votre chien en un temps record. Pour un chien, avaler quelques gorgées d'une eau contaminée peut être fatal en l'espace de quelques dizaines de minutes seulement. C'est une urgence vitale absolue.
0: C'est effrayant en effet, mais on fait comment pour repérer les zones dangereuses?
7: Dans la majorité des cas, l'eau va prendre un aspect soupe de pois. Vous allez observer une petite pellicule verdâtre, bleutée, ou une mousse visqueuse qui flotte sur les bords, avec parfois une forte odeur de vase. Mais attention, c'est là qu'est le piège, l'eau peut parfois paraître relativement claire alors que des toxines sont actives. Votre chien peut s'intoxiquer très rapidement de trois manières. En buvant directement dans la mare, en mâchonnant un bâton que vous lui avez jeté dans l'eau, ou tout simplement en marchant dans la boue contaminée et en se léchant méticuleusement les pattes une fois de retour dans le coffre de la voiture.
0: Si le mal est fait, qu'on a un doute après une baignade ou que le chien commence à se sentir mal, quels sont les premiers symptômes et comment on doit réagir ?
7: En général, les premiers signes sont fulgurants. Ça commence généralement par des vomissements, une salivation très abondante et des diarrhées. Très vite, des troubles neurologiques apparaissent. Le chien titube, perd l'équilibre, tremble de tout son corps, semble désorienté, puis convulse. Si vous observez cela, c'est une course contre la montre. Si vous sortez tout juste votre chien d'une eau suspecte, la première urgence, c'est de le rincer abondamment à l'eau claire pour l'empêcher de se lécher le pelage. Ensuite, portez-le pour éviter qu'il ne s'épuise et foncez chez le vétérinaire le plus proche en prévenant de votre arrivée.
0: Merci beaucoup docteur pour tous ces conseils et ces bonnes habitudes à prendre. On vérifie tout. Dans quelques instants, des conseils également avec les 3 plus de Nathalie Malocher, du rangement, des bonnes affaires et du tri à venir. Juste après Julien Clerc à 6h47.

des spéciales avec des buvettes organisées par les associations. Le rallye de la Matésine, c'est ce vendredi 15 et samedi 16, ici, Isère, partenaire de ce bel événement. À ne surtout pas rater, on en reparlera d'ailleurs, tout au long de cette semaine pour vous donner un programme encore plus détaillé. Dans le programme détaillé avant 7h, du rire avec l'humour en tube, l'occasion de retrouver les extraits de sketch sélectionnés par Fred Ballard. Après une sélection de chansons en une seule chanson, ça c'est Laurent Voulzy qui vous le propose, et c'est Rock Collection à 6h54 maintenant.

0: Collection, Laurent Voulzy avec cette galaxie de tubes en une seule chanson. Dans quelques instants, une vraie question sur la santé mentale, mais abordée avec un côté un peu humoristique hein, dans l'humour en tube. Les extraits de sketch sélectionnés par Fred Ballard dans une minute avant de retrouver le journal de 7h.
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0: Chaque matin, avant l'info, des extraits de sketch sélectionnés.

0: Pour vous faire rire, c'est l'humour en tube Fred Ballard. La santé mentale étant devenue une priorité nationale, comment savoir si on n'est pas tous en train de devenir dingue? Eh bien la réponse, c'est avec vous Fred.
1: Est-ce que vous aussi, par exemple, quand vous allez à la station-service pour mettre de l'essence, vous voulez absolument arrondir le montant sur la pompe?
2: Alors, clairement, ceux qui répondent oui à cette question de Gad Elmaleh ont de fortes chances d'être atteints d'une petite névrose. Et comme on fait tout ça, bon bah, plus on est de faux, plus on rit. Et il y a d'autres réflexes bizarres qui doivent nous inquiéter.
1: L'autre jour, je suis dans l'avion pour arriver à Montréal. Il y a un mec assis à côté de moi, il se mouche et après il regarde. Pourquoi? Pourquoi il regarde? Pourquoi il analyse? S'il y en a trop, il va en remettre. Comment ça se passe?
2: Oui, ça aussi, ça dénote une petite déviance, hein, cet attrait irrépressible pour les fluides visqueux et verdâtres qui sortent de notre corps. C'est comme jouer avec sa crotte de nez. Quand on est petit, ça passe. Une fois adulte, faut s'inquiéter.
3: Ça, c'est un signe que t'es devenu un adulte, quand t'as peur d'être fou. Les enfants, ils se posent pas la question. Des fois, tu te retournes vers les enfants, ils sont là... Oh là, ça va pas faire des longues études, tout ça. C'est quand tu grandis, tu croises des spécimens d'humains différents et tu dis « Oh là là là là, moi je me situe où ?» Moi j'ai trouvé une technique, je vous la donne. Je garde autour de moi des gens un peu plus fous que moi. Il y a des gens, plus tu parles avec eux, plus tu te dis « Ouah, moi ça va !»
2: Voilà, ça c'est la technique Romane Fraissinet qui fonctionne très très bien. Et comme en ce moment il y a pas mal de timbrés qui dirigent le monde, il y a de quoi se rassurer hein, sur sa propre santé mentale. Et il y a surtout de quoi bien se marrer avec ou sans camisole.
0: Du coup je me demande, dans le groupe que nous sommes, qui est qui? Qui est donc celui que l'on garde autour de soi?
4: Je suis assez rassuré.
0: C'est vrai, c'est vrai, c'est vrai. Bah, désolé, Léni qui réalise cette émission. Allez.
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0: Ah non, c'est... Voilà, ça y est. 7h, bon début de journée. On fait le point sur l'actualité, la première radio sur l'info locale en Isère. Le journal présenté par Soizic Pellet. Soizic, la victime retrouvée à Provésieux a été identifiée.
4: Après la découverte de son corps enveloppé dans un drap à Provésieux ce week-end, l'enquête avance. Une autopsie a eu lieu et on sait donc ce matin qu'il s'agit d'un homme de 27 ans qui vivait à Lyon, Théo Hetch.
6: Oui, sa famille avait signalé sa disparition il y a un mois, le 11 avril dernier. Il a pu être identifié grâce à ses empreintes digitales qui était inscrite au FAED, le fichier automatisé des empreintes digitales. Il était donc connu des autorités pour des délits routiers ou liés aux stupéfiants. Pas du tout dans le haut du spectre de la délinquance, précise le procureur de Grenoble. Sa mort est-elle en lien avec l'une de ses affaires? C'est possible, mais pas certain. Comment est-il mort? Là aussi, pas de certitude. L'autopsie ne révèle aucune fracture, aucun impact de balle, aucun coup de couteau. En revanche, le médecin légiste constate des fractures des dents et un gros morceau de tissu a été retrouvé dans sa bouche, ce qui peut laisser penser qu'il a été étouffé. Enfin, autre interrogation, a-t-on vraiment voulu cacher le corps? Seuls quelques centimètres de terre le recouvraient, et encore pas entièrement. L'enquête se poursuit donc, pilotée désormais par le parquet de Lyon.
4: Presque 6 mois après la mort de Zaya, tuée par son compagnon dans le Nord-Isère, ses obsèques vont pouvoir se tenir dans quelques jours. Une cérémonie est d'abord prévue dimanche, après-midi à 16h, devant les pattes de Crémieux, où la jeune femme de 27 ans travaillait. Cérémonie publique qui sera ouverte à tous avant son inhumation le lendemain.
0: 7h02 dans la banlieue lyonnaise, l'enquête commence après l'incendie mortel de Décines.
4: 3 morts dans un immeuble juste à côté du stade hier, et la piste criminelle est claire envisagé. Ça fait plusieurs semaines que les incendies se multiplient dans le quartier sur fond de trafic de drogue. Une habitante a même été blessée par une balle perdue. Des renforts policiers sont arrivés sur place, mais sans vraiment rassurer les habitants. Mathilde Imberti.
7: Ce n'est pas faute de voir la police nationale, municipale, les CRS parfois. Le climat se dégrade inexorablement, décrit cet habitant, intervenu parmi les premiers sur les lieux de l'incendie hier.
8: J'ai 53 ans, je suis arrivé ici, j'avais 6 mois. Mais ça fait quelques mois que ça se dégrade énormément. Il y a eu une fusillade, ma voiture a été touchée, donc 5 voitures aussi. Je crois que c'est le 8e incendie, donc ça commence à faire. Ouais.
7: Et cette mère de famille touchée par une balle perdue, elle rentrait du cinéma, c'était le mois dernier, et cela a marqué le quartier. La présence policière depuis s'est accentuée, détaille l'adjoint à la tranquillité publique de Décines, Jean-Emmanuel Allouin.
9: On a mis en place notre police municipale à la sortie des écoles, on a étendu nos horaires pour avoir une présence maximum, on a déployé 2 caméras de vidéoprotection dans le quartier. Aujourd'hui, on a l'armée, mais dominant dans le quartier. C'est une première. Et on a l'impression, en tout cas, à Décines et dans la métropole lyonnaise, que on commence à perdre la partie.
7: Présence policière, oui, sans pour l'instant convaincre tout à fait.
10: Ça fait 2 semaines qu'on a les CRS, on a tout, mais ils sont là en train de chercher la petite bête, alors qu'il y a des trucs plus importants. Ou moi, mon fils, par exemple, il s'est pris une amende parce qu'il avait la musique un peu trop fort au feu. Il y a des choses plus importantes pour aller au fond de l'histoire.
7: La préfecture met en place des renforts de CRS depuis hier, envisage des patrouilles sentinelles dans ce quartier qui compte 2500 habitants. Plusieurs nous disent vouloir déménager au plus vite.
4: Une nouvelle mobilisation des agriculteurs touchés par la hausse du prix du carburant. Des aides ont été débloquées par le gouvernement, mais elles ne sont pas suffisantes selon eux. Une action a donc été menée hier devant la raffinerie de Fézin et devant la préfecture de région à Lyon avec des membres du collectif des agriculteurs de la Sète.
0: Eux subissent chaque matin les symptômes d'une maladie encore méconnue.
4: L'encéphalomyélite myalgique, une maladie qui provoque une très grande fatigue. Certains malades doivent même rester constamment au lit. Une maladie méconnue par nous, mais aussi, et c'est ça le problème, par les médecins. Alors une manifestation est prévue ce soir à 18h, place Victor Hugo à Grenoble, pour en parler. Sacha y sera. Elle souffre de cette maladie depuis 20 ans maintenant.
11: Nous, on se réunit pour porter la voix des malades qui sont rendus inaudibles. Puis, on est là pour exiger droit, recherche et soins. Donc, droit, c'est la reconnaissance de l'EM comme une maladie physique grave par les autorités sanitaires. Le financement de la recherche biomédicale pour pouvoir diagnostiquer déjà la maladie, avoir un marqueur fiable de la maladie et évidemment des traitements. Et puis qui est une création de services médicaux spécialisés, notamment pour la prise en charge des malades les plus sévères. Et tout à l'heure, donc, on aura 2 lits. En fait, c'est pour montrer notre réalité de personnes alitées dans la rue. Et du coup, le lit, c'est un élément symbolique, hein, puisque c'est là où on peut passer des dizaines d'heures, voire 24 heures sur 24 pour certains et certaines. Et donc, de sortir le lit dans la rue, c'est un acte symbolique et qui interpelle pas mal les passants et passantes.
4: Des lits que vous pourrez voir donc ce soir, place Victor Hugo, en plein centre-ville de Grenoble, à partir de 18h. À la métropole de Grenoble, après l'élection du président, il y a une dizaine de jours, un nouveau groupe vient de se créer. 6 maires de petites communes comme Gières, Vizille ou encore le Sapé en Chartreuse qui se regroupent pour faire le lien entre les maires plutôt marqués à gauche et ce, sans étiquette. Le COJOP des Jeux 2030 a son nouveau numéro 2. Vincent Roberti a été nommé officiellement hier pour le comité olympique, aux côtés d'Edgar Gros-Piron pour l'organisation de ces Jeux dans les Alpes françaises. Reste à trouver un lieu, notamment pour le hockey sur glace. Ça pourrait être Lyon et la LDLC Arena. Et un lieu aussi pour les Paralympiques. Et là, Champs-Rousse est candidate. On y reviendra avec notre invité dans 3 quarts d'heure, le directeur de l'office de tourisme de la station.
0: Paul Magnier prend tout à l'heure le départ de la 4e étape du Giro.
4: Avec le maillot de meilleur sprinter sur les épaules pour le cycliste isérois, déjà vainqueur de 2 étapes en 3 jours de course. Le Varsois qui nous fait rêver et qui fait rêver aussi son papa, Laurent.
12: Il nous avait bien prévenu lors de son stage d'altitude qu'il était très en forme et qu'il voulait que son travail paye. Il n'a pas eu les malchances qu'il a vécues sur les classiques flamandes. Et donc, oui, bien sûr, on est content pour lui.
13: Jusqu'où il peut aller ? Il peut continuer à gagner des étapes sur ce Tour d'Italie ?
12: Je pense qu'il n'y a pas de limite. Il est en confiance, il a le niveau. Donc voilà, ce qui ne peut pas être géré aujourd'hui, c'est tout ce qui peut se passer autour, les chutes, les crevaisons, les mauvais placements, etc. Mais les jambes sont là, je pense qu'il est en confiance, donc tout peut bien se passer.
4: Et s'il arrive à conserver ce maillot de meilleur sprinter jusqu'à l'arrivée de ce Tour d'Italie à Rome à la fin du mois, le 31 mai, eh bien Paul Magnier deviendrait le 4e Français seulement à remporter le classement par points. On passe à la météo pour ce mardi, Mathieu.
0: Avec des bonnes nouvelles, parce que oui, c'est vrai qu'après la soirée d'hier, on se dit, oh là là là là, mais sur quoi on se lance encore pour cette semaine? En ce mardi 12 mai, eh bien, 9 degrés à Grenoble, 9 à Vienne, 8 à Bourgoin-Jallieu, c'est encore un peu frais, il y a encore un peu de vent et des nuages. D'ailleurs, si je prends vos relevés, juste en dessous de Bourgoin-Jallieu, à Chaise-Neuve, Marcel nous dit que l'humidité est ambiante, que le ciel s'éclaircit avec quelques moutons. On parle des nuages, bien sûr, je pense en tout cas. 10 degrés, un ciel clair aux abrets, nous dit Antoinette. toujours dans le Nord-Isère avec 8 degrés et de petits nuages blancs. Et ça annonce une journée où le soleil reprend le pouvoir. Je vous rassure, le temps s'améliore dans la journée, dès la matinée d'ailleurs. Il faudra encore attendre le début d'après-midi vraiment pour que ce soit complet. Mais voilà, un vent qui disparaît dans le même temps. 15 à 18 degrés cet après-midi en pleine, 11 degrés à 1000 mètres et 6 degrés à 2000 mètres. Ça promet plutôt un beau mardi. On va en profiter ensemble. Sur les routes aussi où on fait attention, où je n'ai pas grand-chose à vous signaler d'ailleurs, ça doit être votre cas, vous faites attention. Et c'est tant mieux que vous soyez à Grenoble, dans le Nord-Isère ou à Vienne. Je vous propose aussi de faire attention ce soir, cette nuit, si vous prenez la 480 entre les sorties numéro 7 Pont-de-Clé, numéro 5 du Rondeau, puisque la 480 sera fermée en direction de Sisteron pour cause de travaux de 21h à 6h. Et à noter également le col de Craie qui a rouvert en ce début de semaine entre Saint-Théoffrey et Notre-Dame-de-Vaux. Voilà pour quelques infos de route. Et tout va bien aussi au niveau des trains.
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0: 7h09, Alain Chamfort, voilà, vient d'arriver. Il vous interprète ce titre, pas du tout en direct. C'est une chanson.
4: Salut Alain.
0: Salut Alain, ça va bien? Ça va super. Voilà, c'était mon imitation d'Alain Chamfort, absolument pas travaillé. Voici La Fièvre dans le Sang pour vous accompagner avec vos chansons préférées. Ici, Isère, c'est le bon réveil.

0: Temps fort et la fièvre dans le sang. 7h12, c'est ici Isère.
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0: Vous allez découvrir toute la science de la métaphore. Alors c'est un procédé qu'on aime beaucoup. Wow. Mais si je vous parle d'une fabrique à histoire, vous me dites, oh là, c'est poétique, c'est joli. Ben, c'est la manière dont se présente une entreprise iséroise qui est une imprimerie. Tout simplement, l'imprimerie des Deux Ponts. Et on va en parler dans Ici en Isère, ça marche, l'actualité économique et les belles initiatives. Un focus sur cette entreprise avec Célia Bunier-Roman. Ce sera à 7h20. Avant cela, l'actualité vue par David Ossiou. Et on ne pouvait pas ne pas parler de...
3: De l'antivirus.
0: Exactement, qui fait déjà flipper tout le monde et on va refaire le point là-dessus dans quelques instants.
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0: Il est 7h14, l'édito sur l'actualité du jour, c'est mon œil avec vous David Ossiou.
3: Et après la confirmation, David, d'un premier cas d'antivirus en France, le sujet est dans toutes les discussions avec cette peur de revivre une nouvelle crise sanitaire.
5: Et c'est légitime, 6 ans après le Covid, on devrait faire la liste de nos non-envies, les choses qu'on ne veut plus jamais revivre. Alors bien sûr, pas envie d'un confinement, il n'en est absolument pas question, mais personne n'a oublié les attestations de sortie remplies à la main, les couvre-feux, les repas de Noël annulés, les rues désertées. Pas envie d'être angoissé pour rien. Tous les cas positifs dans cette affaire sont d'anciens passagers du bateau de croisière Ondius. Et c'est tout. Pas envie de lire d'autres infos, d'autres rumeurs. Pas envie surtout des experts qui se contredisent. Parce que regardez ce qu'on entend depuis quelques jours. Tiens, par exemple, un chef de service spécialisé dans les maladies infectieuses qui dit « Dans l'idéal, on aurait gardé 45 jours les passagers sur le navire, mais c'est bien sûr inconcevable sur le plan humain. » Ah bon ? Inconcevable sur le plan humain ? Mais combien de temps a duré le premier confinement déjà ? 54 jours. Voilà. Et depuis, le gouvernement français a d'ailleurs durci les règles pour les cas contacts avec une quarantaine renforcée. Au fond, ce qui nous a épuisés pendant le Covid, c'était pas seulement le virus, c'était cette impression permanente que plus personne ne savait vraiment quoi faire et surtout quoi dire. Alors non, l'antivirus n'a rien à voir avec le Covid, mais il suffit désormais d'un nom de virus pour éveiller immédiatement toute une mémoire collective. Même si, soyons justes, il y a quand même 2 ou 3 choses qu'on garderait volontiers de cette époque. Les voisins qui se parlaient enfin, les familles qui ralentissaient un peu, les vélos partout, les apéros sur les balcons. Ça, c'était pas mal.
0: On va essayer même de remettre en place ça et pas le reste. Merci David aussi. Ou dans quelques instants, l'actualité économique en Isère avec l'imprimerie des Deux Ponts à Bresson. Il est 7h15, voici Charlotte Cardin, tant pis pour elle.

0: Charlotte Cardin et tant pis pour elle, il est 7h18.
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0: L'actualité économique en Isère et les belles initiatives. Voici Ici en Isère, ça marche. Bonjour Célia Bunier-Roman.
3: Bonjour Mathieu, bonjour tout le monde.
0: L'entreprise que nous allons découvrir aujourd'hui, direction le sud grenoblois.
3: Oui, nous partons à Bresson pour pousser les portes d'une entreprise qui fête cette année ses 90 ans.
0: Bon anniversaire.
3: Oui, mais qui est encore tout d'une jeune hein, et un bel avenir devant elle. C'est la Manufacture d'Histoire de Pont. Okay. Alors, Manufacture d'Histoire, c'est un joli mot pour dire que c'est une imprimerie.
0: Ah d'accord, mais c'est vrai que c'est bien dit. Hein.
3: Oui, c'est très bien.
0: J'étais là, qu'est-ce qu'ils font? Maintenant, j'ai compris.
3: Ça interpelle. Au départ, donc, c'est une petite imprimerie fondée en 1935 par André Caillat, un typographe grenoblois installé rue Diderot, à deux pas des ponts du Drac et du Vercors, d'où le nom des deux ponts. Et depuis, c'est une belle saga familiale, puisque c'est quatre générations de Caillat qui se transmettent l'amour du beau papier, de l'encre et du travail bien fait. Aujourd'hui, à Bresson, c'est 80 salariés, 13 000 mètres carrés d'atelier et quelque chose d'extraordinaire, puisque ce sont 38 métiers réunis sur un seul et même site.
0: 38 métiers, et c'est beaucoup.
3: Et oui, c'est vraiment.
0: Ça fait du monde.
3: Oui, ça fait du monde, absolument. Ça fait beaucoup de savoir-faire différents, en fait. À l'imprimerie des Hauts-de-Pont, on fait de la reliure, de la dorure sur tranche, du marquage à chaud,
0: c'est du
3: de l'ennoblissement.
0: Ah oui.
3: Oui. En fait, ce sont des savoir-faire qui sont rares, qui sont souvent méconnus du grand public, mais qui donnent des réalisations absolument extraordinaire. Franchement, c'est magnifique. La Manufacture de Pont est très connue pour ses réalisations dans le luxe. Ils font par exemple les carnets pour le musée du Louvre. C'est eux qui font aussi les carnets de Dior.
0: Ah oui.
3: Ils font aussi un beau livre pour Courrèges, par exemple, aussi, qui est une belle référence. Mais attention, de Pont, ce n'est pas que du luxe. Hein. Ils travaillent aussi avec les entreprises locales, avec de l'industriel, des structures de toute taille. Donc si vous avez un projet, une brochure, un catalogue, oui, voilà, vous pouvez les appeler, mais ils ne travaillent pas avec les particuliers. Ce qui est intéressant, en fait, c'est que beaucoup de ceux qui portent ces savoir-faire partent aujourd'hui à la retraite. Donc, Depont anticipe et vont former les jeunes apprentis, aussi des gens en reconversion professionnelle. Et vous allez apprendre comment on fabrique un bel ouvrage avec la concentration, le travail d'équipe, la précision que ça demande. Et après, plus possible de feuilleter un livre de la même façon. C'est une entreprise avec beaucoup d'humains, des mains qui façonnent, des femmes, des hommes passionnés. Ce sont des métiers qui ont du sens et qui font du concret et vraiment des belles choses. Si vous voulez voir à quoi ça ressemble, parce que c'est très intéressant
0: ah oui,
3: et de le voir
0: ça
3: aussi,
0: va être incroyable.
3: Oui, et ben vous pouvez faire un tour sur leur Instagram ou sur leur chaîne YouTube. Ils ont carrément des vidéos qui montrent des dorures ou du marquage à chaud. Franchement, c'est hypnotique. Vous allez perdre un petit peu de temps.
0: Hein c'est très satisfaisant.
3: Mais en tout cas, voilà, vous allez voir ces belles fabrications de livres, de brochures, de carnets. Made in France et surtout Made in Isère.
0: Et bah parfait pour l'imprimerie des deux ponts que l'on va pouvoir aller voir sur les réseaux et puis tout simplement découvrir chez nous. Merci beaucoup Cédia Bunier-Roman, à demain.
3: Avec plaisir, à demain.
0: Un excellent début de journée avec toutes ces découvertes. Ça se passe aussi avec des cadeaux. On vous offre deux places de cinéma pour aller au Pâté Chirol ou au Pâté Chavant. 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Alexandra Lamy, pardon. Vous voulez remporter ces places, vous nous appelez 04 76 46 40. 45, les Four Non Blondes et What's Up. Et vous, vous jouez pour vos places de ciné pour profiter d'une très belle séance au Pâté Chirol ou au Pâté Chavant. Et un très bon réveil, ça c'est dès maintenant et ça continue jusqu'à 9h. Il est 7h22. 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

0: Les Four Non Blondes, c'était What's Up, 7h26. Pascal, je crois qu'il va aller faire un tour au cinéma, en tout cas il joue avec nous dans quelques instants, juste avant de retrouver l'actualité, l'info d'ici à 7h30.
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0: Il est 7h27. Et nous jouons pour vous offrir 2 places de cinéma pour aller au Pâté Chirol ou au Pâté Chavant. Pour profiter de la version 4DX ou IMAX, hein, en plus, vous pouvez aussi aller voir une séance normale, c'est vous qui choisissez. Pascal nous appelle de Crolles. Bonjour Pascal.
8: Salut Mathieu.
0: Salut Pascal. C'est drôle parce que sachez que Pascal, il est dentiste. Vous dites comme ça bonjour aux gens quand ils arrivent dans le cabinet. Salut, ah ouais, je vais vous enlever des chicots.
8: Oui, bien sûr, faut être de bonne humeur et puis il faut les rassurer, faut que ça soit détendu.
0: Oui, je suis tout à fait d'accord.
8: Si nous on n'est pas détendu, bah ça rajoute encore du stress.
0: C'est clair.
8: C'est déjà assez stressant comme ça.
0: Vous mettez les lumières par en dessous là. Bonjour.
9: Et là, c'est vrai que le dentiste c'est déjà un peu stressant.
0: C'est une autre ambiance.
9: C'est suffisamment stressant.
0: Mais vous savez quoi, on pense à vos patients parce que nous on va essayer de vous envoyer au cinéma pour vous soyez bien détendu, comme ça tout le monde est content et tout le monde va bien. Bon, en ce moment, en 4DX sur IMAX, au Pâté Chavant et au Pâté Chirol, c'est Mortal Kombat 2. Alors, je ne sais pas si ça détend des masses, mais vous choisirez, vous, le film que vous irez voir. Pascal, pour remporter ces places, on va jouer au jeu à l'envers. Le principe est le suivant. Je vais vous poser des questions et il faut me donner des mauvaises réponses. Plus c'est tordu, plus c'est rigolo, mieux c'est. Dès que vous en avez 3, c'est gagné. On va jouer avec plein de questions cinéma. En plus, c'est le début du Festival de Cannes dans pas longtemps. Vous êtes prêts?
8: Moi, je suis prêt.
0: Allez, c'est parti. Pascal, dans quel film Disney rencontre-t-on un génie qui réalise 3 vœux?
8: La Belle au Bois Dormant.
0: Ah, effectivement. Quelle comédie française nous fait suivre les aventures d'une bande de copains qui va faire du ski, dans laquelle on retrouve notamment Jean-Claude Duss?
8: Le Père Noël est une ordure.
0: Oh, bien joué. Quelle phrase liée à un plat mythique du Nord est le slogan des Tuches?
8: La choucroute.
0: Bon, voilà. Bah, c'est efficace. La choucroute. Choucroute, choucroute, choucroute. Et bah, c'est gagné. Bravo.
8: Merci.
0: Ouais, il a réussi Pascal à faire pas les bons effonds de ski.
8: Je crois qu'il n'aurait même pas eu les bonnes réponses.
0: Oh si, quand même Pascal, voilà. Ne vous inquiétez pas. L'important de toute façon, c'est que vous avez pu remporter tout ça et vous irez profiter de la séance et du film de votre choix. Il y a beaucoup de choses, hein, version IMAX, version 4DX ou version normale. Vous quittez pas, on vous passe Charlotte et vous explique comment ça se passe pour récupérer ses places. Pascal, quelle est votre radio locale en Isère?
8: Ici Isère.
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0: Dans quelques instants, l'info d'ici, direction Provézieux, soit
9: oui,
0: dit Pelé.
9: Et un point sur l'enquête, hein, puisque vous le savez, un corps a été découvert à Provézieux ce week-end, petite commune au nord de Grenoble, et le procureur de la République de Grenoble a donné des informations hier sur l'enquête. On fait le point dans un instant.
0: Il est 7h30, l'actu nationale et internationale, c'est le 90 secondes, avec Cyril Ardo-Redon.
10: Une quarantaine renforcée en milieu hospitalier pour tous les cas contacts de l'antivirus en France. Décision du Premier ministre hier soir, alors qu'une femme est actuellement en réanimation dans un état stable. Elle était à bord du bateau MV Ondus. Au total, 22 cas contacts sont concernés par cet isolement, auxquels s'ajoutent les 4 autres passagers du navire de croisière. Et il voulait s'en prendre au musée du Louvre à Paris ou à des membres de la communauté juive. Un projet d'attentat déjoué la semaine semaine dernière, on l'a appris hier. Le suspect, un homme de 27 ans, a été mis en examen et placé en détention provisoire. Prévenir les victimes de violences conjugales et sexuelles que leur agresseur sort de prison, c'est l'objet d'une proposition de loi aujourd'hui devant les députés. Texte soutenu par le garde des Sceaux et les associations de victimes. Le secteur du bâtiment aura droit dans quelques jours au pré-flash carburant, comme les agriculteurs, les pêcheurs et les transporteurs routiers. Dans le contexte de la flambée des prix de l'essence, cela permet d'emprunter jusqu'à 50 000 euros sans exiger de garantie. Des niveaux records de surface brûlée, des scientifiques internationaux lancent l'alerte. 150 millions d'hectares ravagés par les flammes sur notre planète depuis janvier, c'est un record historique. C'est deux fois plus que la moyenne à cette période. Et puis le ballon d'or et attaquant du PSG, Ousmane Dembélé, sacré meilleur joueur de Ligue 1 hier soir lors de la cérémonie des trophées UNFP. Pierre Sage, le coach de Lens, est lui le meilleur entraîneur du championnat. Chez les femmes, la meilleure joueuse est la lyonnaise Melchi Tumornay.
0: Merci Cyril. 7h31, c'est l'info d'ici. Soizic Pelé, une victime désormais identifiée.
9: Après la découverte d'un corps emballé dans un drap à Provézieux ce week-end au nord de Grenoble, l'enquête avance et le procureur de la République de Grenoble a donné des informations hier. D'abord, Théo Hetch, on sait qui est cette personne?
6: Il s'agit d'un homme de 27 ans de nationalité algérienne et qui vivait à Lyon. Sa famille avait signalé sa disparition il y a un mois, le 11 avril dernier. Il a pu être identifié grâce à ses empreintes digitales qui étaient inscrites au FAED, le fichier automatisé des empreintes digitales. Il était donc déjà connu des autorités, confirme le procureur de Grenoble, Étienne Manteau.
11: Déjà connu pour plusieurs procédures judiciaires sur le secteur lyonnais. Mais pas de fait de grande délinquance, des faits de délinquance routière, procédure concernant les stupéfiants, mais pas du tout sur le haut du spectre de la délinquance.
6: Alors sa mort est-elle en lien avec l'une de ces affaires? C'est possible, mais pas certain. Il y a d'ailleurs encore beaucoup d'inconnus dans cette affaire.
9: Et notamment sur les causes de la mort, Théo.
6: Oui, une autopsie a été réalisée par l'Institut médico-légal de Grenoble et elle ne révèle aucune fracture, aucun impact de balle, aucun coup de couteau. Qu'est-ce qui a donc bien pu provoquer la mort? Le procureur avance une hypothèse.
11: Ce qui a été en revanche constaté par le médecin légiste en termes de lésions, c'est des fractures des dents. Et puis, c'est qu'il a été retrouvé dans la bouche de la victime un morceau de tissu assez significatif qui pourrait expliquer le décès, donc par asphyxie de la victime.
6: En résumé, ça laisse penser que cet homme a été étouffé. Par qui? Des prélèvements ont été faits sur le drap et le scotch qui a servi à emballer le corps. Les analyses sont encore en cours.
9: Et est-ce qu'on sait pourquoi le corps a été retrouvé à Provézieux?
6: A priori, une volonté de cacher le corps dans un endroit un peu isolé et en même temps, le ou les suspects ne semblent pas s'être donné beaucoup de mal pour le cacher et l'enterrer.
11: C'était donc un corps très sommairement enterré, quelques centimètres d'épaisseur de terre au-dessus du corps et donc un corps même partiellement recouvert de terre. Donc un vrai questionnement sur le fait qu'on donne de la peine d'aller en montagne et en même temps, on enterre très très sommairement ce corps.
6: Un corps qui, selon le procureur, se trouvait là depuis une à deux semaines, pas plus. L'homme a donc sans doute été tué avant et ailleurs. Vous l'entendez, il reste beaucoup de zones d'ombre. L'enquête se poursuit, pilotée désormais par le parquet de Lyon.
9: Les précisions ce matin de Théo Hetch pour Ici Isère. À la une aussi, la colère des agriculteurs relancée par la hausse du prix du carburant. De nouvelles actions ont eu lieu hier autour de l'Isère pour réclamer plus d'aide de la part du gouvernement. Et puis un hommage et des obsèques enfin pour Zaya, tuée par son compagnon il y a quasiment 6 mois dans le Nord Isère. Une cérémonie est prévue dimanche à Crémieux. Les détails dans le prochain journal. Le point sur la météo, d'abord avec vous Mathieu.
0: Et c'est une belle journée, tout va pour le mieux, en tout cas tout va s'arranger. 9 degrés à Grenoble, 9 à Vienne, 8 à Bourgoin-Jallieu. Vous nous appelez pour nous laisser les relevés au Bourdoisan. Hier, ciel nuageux, quelques trouées de ciel bleu ce matin, donc orage et pluie hier soir, nous dit Didier, avec 7 degrés, une légère bise, oui le vent souffle encore un peu. Jean-François est à Pontcharra avec un ciel mitigé et 9 degrés 5. Ce matin le temps s'améliore, ça, il faudra attendre un petit peu avant d'avoir vraiment une amélioration franche, début d'après-midi pour que le soleil s'impose. 9 à Grenoble, 9 à Vienne, 8 à Bourgoin-Jallieu, je le rappelle, un vent qui disparaît dans le même temps cet après-midi et 15 à 18 degrés en plaine, 11 à 1000 mètres et 6 degrés à 2000 mètres. Une journée ensoleillée donc qui qui se prépare pour l'Isère et c'est tant mieux. Vous n'avez pas de soucis de circulation ce matin. Tout est fluide hein, et on espère que ça va rester comme ça un bon moment. Que vous preniez la voiture ou que vous soyez en train, pas d'alerte pour vous ce matin. Je vous le dis tout simplement, la réouverture du col de Craie en ce début de semaine entre Saint-Théoffrey et Notre-Dame-de-Vaux, c'est la départementale 113B. Et à l'inverse, une fermeture, c'est pas maintenant, c'est dans la nuit qui arrive, donc du 12 au 13 mai, de 21h à 6h, l'autoroute A480 fermée en direction de Sisteron entre les sorties numéro 7 Pont de Clé et numéro 5 Rondeau la nuit pour cause de travaux. Voilà pour les infos.
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0: On restera d'ailleurs dans les autoroutes avec Alexandre Wibard dans l'envers du décor dans quelques instants, juste après Jean-Jacques Goldman. Encore un matin. Eh oui, Jean-Jacques.
9: Encore.

0: Jean-Jacques Goldman, encore un matin, il est 7h39, c'est ici Isère.
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0: Vous qui êtes férus d'histoire, eh bien vous allez être gâtés avant 8h. Nous serons avec Stéphane Bern, Voyage dans le temps, quand le phylloxéra amène des bonnes choses. C'était assez rare à l'époque, mine de rien. Mais un vigneron qui a trouvé un trésor gaulois, à défaut de perdre ses vides, ça a compensé. Il nous expliquera tout ce que ça a pu amener en termes de conséquences et de découvertes historiques dans Voyage dans le temps, juste avant 8h. Avant cela, direction les autoroutes AP2R, l'autoroute Paris-Rhin-Rhône et leur filiale des Alpes Area, qui ouvrent les portes de leur PC sécurité avec Alexandre Wibard dans l'envers du décor. On est allé également sur un chantier de nuit ou encore dans un camion dédié à l'entretien. Donc au PC sécurité, Alexandre Wibard vous fait découvrir les coulisses. C'est le PC sécurité César sur l'A43, sortie numéro 12 au nord du massif de la Chartreuse. Il est avec le chef de ce pôle PC sécurité, Stéphane Cottier, dans une immense pièce avec de grands écrans. Il nous décrit son travail.
3: Donc ici, notre mission principale est d'assurer la sécurité des usagers, de porter une assistance routière auprès de nos clients et d'assurer la gestion du trafic.
4: Ici, ça fonctionne 24 heures sur 24. Vous surveillez de quelle manière? Parce que vous avez beaucoup de caméras, vous ne pouvez pas toutes les regarder en fait. Là, il y a 3-4 agents, ce n'est pas possible.
3: Non, on ne peut pas tout regarder en permanence. On a de nombreux outils qui nous aident à détecter les événements qui peuvent se passer sur le réseau autoroutier. On a des bandes d'appels d'urgence qui nous permettent de récupérer des informations quand un client tombe en panne. On a aussi des agents routiers qui sont sur le rebond autoroutier qui peuvent nous signaler par radio un éventuel objet sur les voies. On a aussi des relations assez étroites avec les centres du 18 et le Corge, donc le centre de la gendarmerie. Et puis on a aussi un certain nombre d'outils d'aide, notamment des caméras détection automatique d'incidents qui nous permettent aussi de détecter des événements sur le réseau autoroutier. Voilà.
4: Alors il y a plein d'écrans avec des caméras en face de nous qui montrent ce qui se passe sur les autoroutes. Et puis au centre, il y a un écran qui doit faire 3-4 mètres sur 3-4 mètres également. Ça, c'est votre réseau?
3: Oui, alors le réseau autoroutier, il fait Daréa et Adela qui fait plus de 420 km d'autoroute. Donc là, ce qu'on voit sur ce qu'on appelle nous le mur d'image, on voit un peu une synthèse des événements qu'on a en cours sur le réseau autoroutier. Donc pour rappel, le réseau autoroutier, voilà, on est situé entre Lyon, Valence, sud de Grenoble, Albertville, et on va jusqu'à Genève.
4: Wilfried Petit, bonjour.
5: Bonjour.
4: Vous êtes opérateur sécurité trafic, donc vous avez aussi plusieurs écrans devant vous. Est-ce que vous pouvez nous expliquer à quoi ils servent? Il y a différentes interfaces qui sont d'ailleurs, je ne sais pas si c'est fait exprès, dans des couleurs différentes.
5: Alors effectivement, on a quatre écrans devant nous. Un premier écran qui nous permet de communiquer avec un système de radio sur le terrain. Donc nous, on rentre en communication avec les agents routiers. Et eux nous retournent leurs informations qu'ils ont du terrain pour qu'on puisse compléter nos événements. À côté de cela, on a la synthèse du panneau dont Stéphane vous a parlé sur notre réseau autoroute qui nous permet de synthétiser les événements qui sont en cours.
4: Ah, c'est un appel ça, non?
5: Exactement, oui, c'est un appel radio d'un agent routier qui me remonte certainement une information depuis le terrain. César à 31-32.
6: César de 32, donc dans la bretelle Voreppe-Grenoble, au niveau du 85-900. On est en protection dans la bretelle côté droit pour des travaux espacés.
5: Ok, bien reçu. Donc effectivement, là, c'est un agent routier qui me signale qu'ils sont en train de faire des travaux dans une bretelle. Donc, je vais pouvoir saisir cet événement-là. Et donc, du coup, des panneaux à messages variables vont s'allumer sur le réseau autoroutier.
0: Les panneaux à messages variables, ce qu'on appelle les PMV dans le jargon autoroutier, parce que grâce à Alexandre Wibard, on le parle.
7: Vous maîtrisez le jargon.
0: Un petit peu, mais très, très légèrement. Ce sont les panneaux, vous voyez au-dessus de la route, hein, qui vous informent, par exemple, des bouchons. Vous n'êtes pas très content de les voir à ce moment-là, des véhicules arrêtés sur le bas-côté ou des animaux errants. On continuera de découvrir les coulisses de ces autoroutes en Isère avec Alexandre Wibard dans l'envers du décor. Mais vous pouvez d'ores et déjà découvrir ces reportages sur ici.fr en page Isère ou sur l'application Ici. Dans quelques instants, des jeux dans les Alpes et peut-être même en Isère, c'est ce qui pourrait arriver.
7: Oui, parce que les jeux dans les Alpes, on sait.
0: Ça, c'est vrai.
7: Les jeux 2030...
0: Je maîtrise moins que le jargon autoroutier, vous voyez.
7: Dans les Alpes françaises, mais le lieu pour les Jeux paralympiques n'a pas encore été décidé et Champs-Rousse fait partie des candidats. On en parle dans un instant avec Christopher Hardy, le directeur de l'Office de tourisme.
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0: 7h45, l'invité d'ici matin, le COJOB 2030 a son nouveau numéro 2 depuis hier, Vincent Roberti, nommé au comité olympique pour les Jeux dans les Alpes françaises. Plus qu'à trouver un lieu pour le hockey sur glace par exemple, mais aussi pour les Jeux paralympiques. Et là, Soizic Pelé, l'Isère est candidate.
7: Plus précisément, Champs-Rouze. Bonjour Christophe Hardy.
11: Bonjour Soizic.
7: Merci d'être avec nous ce matin. Vous êtes le directeur de l'office de tourisme de Champs-Rouze. Pourquoi vous êtes candidat pour ces Jeux paralympiques ?
11: Alors on est candidat parce qu'on a, on coche beaucoup de cases pour recevoir ces Jeux paralympiques. C'est on voudrait dire. Recevoir tous les Jeux paralympiques neige.
7: Mmh. Donc ça veut dire le ski alpin.
11: Le ski alpin, le snowboard. On y va pour le ski de fond, le biathlon aussi avec le plateau de l'Arcelle et puis la station en général.
7: Donc ça veut dire que vous avez les infrastructures pour tout ça ?
11: Oui.
7: Et c'est quoi les autres cases qui sont cochées ?
11: Alors, il y a plein d'autres cases comme la mobilité. On se retrouve sur un territoire facile d'accès. On se retrouve à une altitude avec un enneigement qui est garanti. On a 50% du domaine qui est sécurisé par la neige de culture. On va se retrouver avec une envie incroyable de recevoir ces épreuves de Jeux paralympiques. Politiquement, ça serait tellement une belle aventure d'enfin relier l'Isère sur ce projet des Alpes 2030.
7: Parce que pour l'instant, l'Isère ne fait pas partie en fait de ces JO 2030 dans les Alpes.
11: Voilà, l'Isère avait été sortie du projet. Les sites ne sont pas encore identifiés. Alors encore dans les autres belles choses qui pourraient être assez extraordinaires, c'est qu'on aura deux athlètes sûrement qui pourront prétendre au départ. On aura Léna Darmon et Jules Ostreich. Donc Léna n'a pas pu les faire. Elle avait 15 ans. Voilà, il y a tellement de... Il y a aussi tout ce qui est hospitalier au pied de vallée avec les hôpitaux. Donc on garantit une sécurité pour nos athlètes. La case qui nous manque maintenant encore à réaliser serait l'hébergement. Mais on a un projet qui sort dans 2 ans. Donc voilà, ça serait tellement empathique de les recevoir et une tellement belle chose que Madame le maire a porté sa candidature lors du Mountain Planet.
7: Bon, en tout cas, le dossier est déposé. Et puis, vous avez eu un avant-goût aussi de ces Jeux paralympiques. On se rappelle de la cérémonie pour accueillir les athlètes paralympiques à la fin des Jeux de Milan-Cortina, le drapeau paralympique qui a flotté à Champs-Rousse. Ça a permis de se faire bien voir aussi du comité ?
11: Oui, il y a plein de choses. On était
7: de se faire connaître déjà ?
11: On était parti à Séoul avec Madame le maire pour les Smart Cities, donc déjà là, ça a été le premier gros recontact avec le CIO. Et puis, ça nous a surtout permis de rallumer la flamme paralympique et olympique dans nos cœurs, parce qu'on s'est dit, on peut y arriver, on peut le faire. On a travaillé avec le comité paralympique et la région, et voilà.
0: Nous recevons Christopher Hardy, le directeur de l'Office de tourisme de Champs-Rousse, pour revenir sur la candidature pour les Jeux paralympiques de Champs-Rousse. Il est 7h48.
7: Évidemment, quand on évoque les Jeux paralympiques, on parle de handicap, on parle d'accessibilité. Comment ça se traduit aussi au quotidien dans votre station ? Est-ce que ça se traduit déjà au quotidien dans la station ?
11: Alors,
7: qui est mis en place ?
11: Au niveau événements sportifs et au niveau infrastructure pour tout ce qui est accessibilité au domaine de ski, on est déjà très fort. On a beaucoup de compétitions ou d'événements avec que ce soit les fédérations sport adaptées ou les fédérations ski handi qui viennent sur notre territoire. On a signé il y a 3 semaines la charte H+, qui est une charte de la région, qui nous amène vers, on va dire, des rencontres et vers un travail sur l'accessibilité en montagne. On va recevoir le 15 juin une délégation nationale avec des élus, des directeurs et directrices dotés. On va avoir le comité paralympique pour travailler et faire un bilan de notre station. Voilà, Champs-Rousse, c'est un petit peu une station, on va dire, pilote par rapport à la population grenobloise. Donc oui, on va travailler vers l'accessibilité encore plus et pouvoir permettre dignement de se déplacer.
7: Et ça, on peut le faire valoir, je suppose, quand on dépose un dossier, de dire, bah, nous, c'est pas que les paillettes des Jeux, c'est aussi le quotidien.
11: Alors, en tout cas, la région le sait, avec Sandrine Chaix, la vice-présidente au handicap, hein, elle le sait. On a vu Fabrice Pankouk et aussi Edgar Gros-Piron, on leur a expliqué tout ça. Voilà, après, les dés sont dans leurs mains, et puis il faut les jeter et jouer.
7: On aura la réponse le 15 juin, c'est ça?
11: À peu près mi-juin, je pense, que les sites, déjà dans leur tête, ça commence à avancer. En tout cas, le président de la région nous a dit qu'il étudiait fortement notre candidature.
7: Et vous avez des concurrents?
11: Alors, on a des concurrents. Il y aurait Méribel, me semble-t-il. Dernièrement, j'ai appris que Montgenèvre se positionnait. Mais encore une fois, il faut lier ses

0: Pointer Sisters sur Ici Isère. I'm so excited, 7h54.
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0: Les sorties à ne pas rater en Isère, avec vous Christophe Chardon, c'est l'agenda des sorties. Et aujourd'hui, c'est un artiste incontournable qui revient.
2: Clown n'est pas un métier, c'est ce qu'on lui avait dit. Après 7 ans loin de la scène et la folle envie de faire rire à nouveau, Danny Boone revient à son rêve d'enfant avec un tout nouveau one-man show dont il avait déjà présenté. Alors la première version, c'était à Grenoble, il y a tout juste un an. Il revient le 4 avril 2027, je vous donne l'info, comme cela vous pourrez réserver, au summum de Grenoble.
3: Moi ce qui m'angoisse le plus, c'est pas tellement le vol, c'est surtout avant. C'est le passage de la sécurité dans les aéroports.
4: Videz vos poches ! Oh oui, mes poches, je vide, oui, je vide mes poches. Voilà, je mets tout là dans un bac, je vide mes poches. Hein, vos godasses ! Les godasses ! La ceinture ! J'enlève tout, la ceinture. En fait, t'as pas l'impression de prendre l'avion, mais 10 ans à Fleury-Mérogis.
2: Il y parle de la vie en général, en prenant un peu de recul. Il dit... Je fais rire avec ce que l'on subit et ça répare quelque chose. Une valeur sûre de l'humour, Danny Boone. Ce sera au summum de Grenoble le 4 avril 2027 avec son tout nouveau spectacle. Clown n'est pas un métier. Oh, les deux belles soirées qui arrivent ce soir et demain soir, ça se passe au Diapason de Saint-Marcellin. Deux concerts donnés par les ensembles instrumentaux et vocaux de l'école de musique intercommunale et tous rendront hommage à Nino Ferrer. Nino Ferrer, c'est une vingtaine d'albums, plus de 200 chansons qui

0: pour certaines, sont inoubliables.
1: La maison près de la fontaine.
0: Il y aura du monde sur la scène et dans les travées du diapason de Saint-Marcellin. Ça se passe ce soir et demain à partir de 19h. Je termine avec ce spectacle équestre ou ara de cheval évasion. C'est à Saint-Ondrat. Ça se passe les 15 et 16 mai. C'est l'association Flamenco qui fête ses 5 ans à Saint-Ondrat donc. Ils organisent un show mêlant performance équestre, cascade, combat et acrobatie. Le dépaysement est garanti pour ce spectacle, car c'est un spectacle équestre au ara de cheval évasion. C'est à Saint-Ondrat, c'est 15 et 16 mai.
2: Merci Christophe pour tous ces bons plans sortis dans votre agenda. Dans quelques instants, ça partait mal hein, avec le phylloxéra, mais il a fait une découverte incroyable, ce vigneron. Et Stéphane Bern vous le raconte dans Voyage dans le temps avant le journal de 8h.
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2: Il est 7h57 de l'histoire. Avant l'actu, c'est Voyage dans le temps. Avec vous Stéphane Bern, bonjour.
5: Bonjour Mathieu et bonjour l'Isère.
2: Ce matin, nous voyageons au temps où un vigneron de l'Ain a réveillé les Gaulois.
5: Un champ ravagé par le phylloxéra et soudain, sous la terre, un calendrier vieux de 2000 ans. Mauvaise récolte, mais bonne pioche. Novembre 1897, à Coligny. C'est dans l'Ain. Au lieu dit Verpoix, Alphonse Roux arrache des pieds de vigne malades. Le phylloxéra a frappé. Et pas qu'un peu. La terre est retournée, les racines cèdent, et sous la bêche apparaissent des morceaux de bronze. 149 fragments dispersés, gravés de lettres latines. Un puzzle antique sans photo sur la boîte.
6: On va le retrouver éparpillé par petits bouts, façon puzzle.
5: Roux n'imagine pas qu'il vienne tomber sur le plus long texte gaulois jamais retrouvé. Le calendrier de Coligny.
7: Il a vu le calendrier avec la date d'aujourd'hui et ça lui a fait comme un électrochoc. Il dit qu'il est né en 1067.
8: Un dingo !
5: Les fragments partent à Lyon. Paul Dissard, conservateur des musées de Lyon, passe des semaines à assembler le puzzle. Un travail de patience digne d'un long dimanche pluvieux. Et la surprise, ce ne sont pas un, mais deux objets. D'abord, une grande statue gallo-romaine, près d'un 1m70. Un dieu nu, bien coiffé, façon publicité pour un club de fitness. Programme spécial abdos. Le bras droit levé, il tenait sans doute une lance. Certains y voient Mars. D'autres pensent à Lugue, dieu au long bras, lié à Lugue d'Hunome, l'actuel Lyon. À côté, une grande table de bronze, un calendrier. Sympa, mais pas vraiment le format de poche pour glisser dans la toge. De ce calendrier, il en manque presque la moitié, mais cela reste un document exceptionnel. Le système est complexe. Un calendrier lunisolaire organisé sur 5 ans, avec des jours favorables et d'autres moins. Les Gaulois ne comptaient pas les jours au hasard. Au fond, on cherche toujours la même chose. Savoir quel jour on est, et surtout, combien il nous en reste avant les vacances.
2: Merci beaucoup Stéphane Bern. Bon, on vous retrouve tous les jours, mais on vous retrouvera aussi ce week-end pour les commentaires de l'Eurovision, que l'on suivra bien sûr avec attention. Et allez la France comme tous les ans.
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2: Vous écoutez la première radio sur l'info locale en Isère, il est 8h, bon mardi. Le journal est présenté par Soizic Pelet. Soizic, c'est un féminicide qui avait marqué le Nord-Isère.
9: La mort de Zaya, une aide-soignante de 27 ans, tuée par son compagnon, retrouvée dans une voiture en feu au bord d'une route de Saint-Marcel-Bel-Accueil. Eh bien, 6 mois après sa mort, ses obsèques vont enfin avoir lieu dans quelques jours, Antoine Ballandra.
8: Oui, un délai nécessaire pour laisser le temps aux enquêteurs de réaliser toutes les expertises, avait souligné il y a quelques mois les proches de Zaya. Cette fois, les obsèques vont donc pouvoir se tenir. Tous les détails ne sont pas encore connus, mais une chose est sûre, il y aura bien une cérémonie publique à Crémieux en hommage à Zaya, plus précisément dans le pré, en face de l'EHPAD Jeanne de Chantal, là où la jeune femme travaillait depuis quelques années. La cérémonie se tiendra donc à 16h ce dimanche. Un moment plus intime réservé aux collègues et à la famille de Zaya suivra. La jeune femme originaire de Gap, mais installée en Haute-Isère depuis plusieurs années, sera ensuite inhumée le lendemain matin, 18 mai, presque 6 mois jour pour jour après le crime. Ce sera au cimetière de Crémieux. Un nouveau moment difficile après celui de la marche blanche organisée fin novembre. Elle avait rassemblé 1200 personnes sous la pluie dans les rues de Crémieux.
9: Et vous l'avez entendu, donc cérémonie dimanche à 16h à Crémieux, en face de l'EHPAD où la jeune femme travaillait avant son inhumation le lendemain matin, le lundi. Des avancées après la découverte d'un corps à Provézieux ce week-end au nord de Grenoble. La victime a été identifiée, un homme de 27 ans qui vivait à Lyon. Sa famille avait signalé sa disparition il y a un mois. Un homme déjà connu pour des délits routiers et des délits liés aux stupéfiants, mais on ne sait pas encore si sa mort a un lien avec ses affaires. L'enquête n'est pas terminée. Elle est maintenant gérée par le parquet de Lyon. Et puis enquête ouverte aussi après l'incendie mortel d'hier à Décines-Charpieu dans la banlieue lyonnaise. 3 morts dans un immeuble et la piste criminelle est envisagée sur fond de trafic de drogue. Ça fait plusieurs semaines que les incendies se multiplient dans le quartier.
2: Les agriculteurs isérois réclament plus d'aide face au prix du carburant.
9: Avec une action hier organisée devant la raffinerie de Fézin et devant la préfecture de région à Lyon. Une délégation a d'ailleurs été reçue. Ces agriculteurs qui font partie du collectif de la 7, mobilisés déjà sur l'autoroute pendant les grosses crises agricoles. Mais là, la hausse du prix du carburant, eh bien, c'est la difficulté de trop et les aides ne sont donc pas suffisantes. Selon Pierre Grenouillet, il est installé aux Côtes d'Arrée et président du collectif des agriculteurs de la 7.
10: En Rhône-Alpes, on a une chance, c'est qu'on s'est diversifié. Il y a du maraîchage, de la vigne, des vaches, des cochons, des poules. Tout le monde peut s'en sortir, mais c'est quand même fou de devoir faire 2 à 3 productions pour avoir un revenu similaire à tout ça parce qu'on n'arrive pas à vendre nos céréales ou du lait à un juste prix. Tout est sous-payé et on est quand même une des seules professions à pas établir une facture en vendant ses produits. On nous impose des prix. N'importe quel artisan choisit son prix, fait sa facture, comme n'importe quel industriel, et pas l'agriculteur.
9: Autre manifestation, cette fois ce midi, sur le campus de la fac de Grenoble. Des étudiants et du personnel de l'UGA se rassemblent pour dénoncer de nouvelles annonces du gouvernement. Les étudiants étrangers devront désormais payer plus de frais d'inscription. Rassemblement prévu tout à l'heure à midi.
2: Et puis le retour de Paul Magnier sur la ligne de départ du Giro.
9: 4e étape du Tour d'Italie tout à l'heure avec sur le dos de notre Isérois le maillot de meilleur sprinter et peut-être, on l'espère, une nouvelle victoire d'étape. Il en a déjà 2 sur 3 jours de course et ce n'est que le début du phénomène Paul Magnier, selon ses proches en tout cas. Antonin Carmen.
11: Laurent Magnier a le sourire d'un père dont le fils est en pleine réussite. Paul Magnier a signé un début de Giro tonitruant et tout semble en place pour que cela continue, estime le père du sprinteur.
12: C'est avant tout une victoire d'équipe et en fait, il y a une émulation dans l'équipe et en général, quand ça marche, eh ben, c'est une boule de neige.
11: La saison dernière, Paul Magnier avait déjà beaucoup gagné, mais désormais, il le fait sur les plus grandes courses du monde. Il a beaucoup progressé, estime Colin Savioz, un autre Isérois du peloton pro qui partage régulièrement des entraînements avec le Varsois.
13: Quand on voit qu'il gagne face aux meilleurs du monde, on peut se dire qu'il a passé un cap et même dans la tête, je pense que ça doit débloquer quelque chose et que ça va l'aider pour la suite.
11: Désormais, l'objectif de Paul Magnier est de conserver le maillot de meilleur sprinter.
12: Il m'a confié qu'il n'avait jamais eu des émotions aussi fortes. Donc oui, il est sur un petit nuage. Néanmoins, il sait que la course va être longue et qu'il y a encore beaucoup de travail à réaliser pour jusqu'à la fin du Giro, en fait.
11: Dans l'histoire, seuls 3 Français ont réussi à remporter le classement par points du Tour d'Italie.
9: Et la 4e étape de ce Giro part tout à l'heure au sud de l'Italie. Un nouveau nom depuis hier pour les JO 2030, Vincent Roberti est devenu officiellement le numéro 2 du COJOP, le comité olympique des Jeux dans les Alpes françaises qui continuent de s'organiser. Il manque encore un lieu, par exemple, pour le hockey sur glace. place. Nice refuse que ce soit dans son stade et Lyon pourrait l'accueillir à la LDLC Arena. Puis la question aussi des Jeux Paralympiques, on vient d'en parler avec notre invité juste avant ce journal de 8h. Chanrousse est candidate pour accueillir une partie des épreuves de ces Paralympiques. La réponse, ce sera à la mi-juin.
2: Et puis le début d'une nouvelle tradition locale.
9: En tout cas, la mairie de la Chapelle de la Tour l'espère. Cette petite commune à côté de la Tour du Pin vient de décider de planter un arbre pour chaque bébé qui va naître et dont les parents habitent la commune. En 40 ans, la population là-bas a doublé et une petite fille est même née à la Chapelle de la Tour, dans le salon familial, faute de temps pour aller à la maternité. C'est ce qui a donné l'idée à la mairie. Céline Dubois-Fournel est l'adjointe en charge de la vie associative et de la culture.
14: J'ai découvert que Adèle était née donc à la Chapelle de la Tour. Sans prévenir, sans crier gare, elle est arrivée très rapidement dans le salon de la famille. Et donc voilà, ça faisait très longtemps à la Chapelle de la Tour que nous n'avions pas eu de naissance dans la commune, puisque la dernière datait de 2013. Fallait marquer le coup, donc j'ai proposé à ma commission une réflexion sur le parrainage civil. On réfléchissait éventuellement à un petit cadeau qu'on pourrait offrir à Adèle, quelque chose de marquant. Et c'est comme ça que l'idée de planter un arbre est venue. On s'est dit pourquoi pas célébrer cette naissance chaplande par un arbre qui serait planté dans la commune. Et de fil en aiguille, en y réfléchissant, on s'est dit mais finalement en fait, pourquoi est-ce que on ne planterait pas un arbre pour chaque enfant né de parents chaplands? Je le précise cette fois-ci, on n'attend pas les naissances à la chapelle évidemment. Mais du coup, à partir de cette année, toute naissance dans la commune, donc tout enfant aura un petit arbre.
9: Et voilà, et le premier arbre, ce sera donc pour Adèle, qui avait décidé de naître dans la maison de ses parents directement.
2: Ouais, elle était bien.
9: Voilà, de ne pas aller à la maternité, arbre qui sera planté à l'automne à la Chapelle de la Tour. La météo pour aujourd'hui, Mathieu.
2: C'est une journée agréable, d'ailleurs... Alors sachez que dans le studio, on n'a pas de fenêtre sur l'extérieur. Je suis sorti récupérer un truc, je me dis « Oh mais ça y est, le soleil est là !» En tout cas, au-dessus de Grenoble, et ça fait toujours du bien avec des températures agréables ce matin et le vent qui commence à se calmer. 9 à Grenoble, 9 à Vienne, 8 à Bourgoin-Jallieu, avec parfois encore quelques nuages ce matin, notamment pour vous qui êtes dans le Grésivaudan. Roland nous dit à Valbonnet, le ciel se dégage petit à petit avec encore un vent du nord, il fait 6 degrés 5. Et pour Didier du Bourdoisan, quelques trouées de ciel bleu, une légère bise, 7 degrés. Voilà, ce vent qui continue de souffler un petit peu ce matin. Il faudra attendre le début d'après-midi pour voir le soleil s'imposer et voir le vent disparaître dans le même temps. 15 à 18 degrés en pleine cet après-midi, 11 degrés à 1000 mètres et 6 degrés à 2000 mètres. Ça restera agréable, on pourra peut-être monter jusqu'à 19 degrés pour la capitale des Alpes. Vous qui prenez la voiture ce matin, si une difficulté apparaît, eh bien vous n'hésitez pas à nous appeler au 04 76 46 45 45. C'est le même numéro d'ailleurs pour nous laisser un message via le WhatsApp. Ça commence à se charger un peu, mais ça reste globalement très fluide. Hein. J'ai pas d'alerte où que vous soyez. Pareil pour ce qui est de la circulation ferroviaire. Pour l'instant, ça va très bien. Je vous rappelle, pour vous qui prenez la 480, qui la prenez peut-être pendant la nuit, que la 480 sera fermée cette nuit entre 21h et 6h, entre les sortie numéro 7, Pont de Clé, et numéro 5, Rondeau, donc en direction de Sisteron. Et à noter par contre, ça c'est une bonne nouvelle, la réouverture du col de Cray entre Saint-Théophré et Notre-Dame-de-Vaux sur la D113B. Voilà pour les infos route du matin.
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2: De quoi vous redonner encore plus de pêche. Je sais que vous en avez plein de l'énergie, mais avec un Marc Lavoine pour une Begin avec toi dans les oreilles, ça démultiplie toute cette bonne énergie. 8h09.

0: Lavoine pour une begin avec toi. Il est 8h12.
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0: Avec que des bonnes choses pour vous accompagner, avec des rendez-vous aussi qu'il ne faut pas rater, comme par exemple cette balade qui va illuminer votre journée. Oui, rien que ça, moi, je suis dans la mesure, dans l'humilité. Et en même temps, je fais porter tout ce poids de cette vanité à Nathalie Malocher.
3: C'est vrai.
0: Parce que c'est plus simple de mettre ça sur les autres. Parce que c'est Nathalie qui nous amène à Saint-Jean-de-Bournay pour découvrir les Saint-Jeannais. Toute cette semaine, nous allons découvrir la Fabrique Jaspire qui propose plein d'activités. C'est un lieu unique qu'elle nous emmène donc découvrir pour vous donner envie de voter pour cette commune et en faire la plus belle commune de l'Isère. C'est le principe du concours que nous organisons. Mon quartier, mon village, un autre rendez-vous incontournable et bien utile pour éviter les arnaques et pour aussi tordre le cou aux fake news. C'est ce que va faire Audrazo dans C'est pas vrai dans quelques instants, avec notamment une folle rumeur, encore une, sur notre planète Terre.
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3: 8h14, le moment de retrouver C'est pas vrai, notre rendez-vous anti-arnaque.
0: Et Audrazo, aujourd'hui, voulait revenir sur cette folle rumeur qui agite les réseaux sociaux. Paraît-il que notre planète Terre va perdre sa gravité le 12 août prochain, et c'est totalement faux, évidemment.
5: Oui, ça fait plusieurs mois que cette fausse info circule et je vais être honnête, au début je me suis dit, j'ai quand même pas parlé de ça à l'antenne, c'est complètement farfelu, personne n'y croit de toute façon. Eh bien je me suis trompée, cette histoire continue de tourner, je la vois même de plus en plus. Que disent ces internautes ? Accrochez-vous, que le 12 août prochain à 16h33 très précisément, la gravité, pouf, va disparaître sur toute la planète Terre pendant 7 secondes. Scénario apocalyptique. Certains nous mettent carrément des vidéos. On voit les gens, les objets s'envoler dans les airs sur plusieurs dizaines de mètres avec une petite musique dramatique. This is the end. Et après les 7 secondes, patatras, tout ce petit monde s'écrase par terre. Là où c'est encore plus fou, c'est qu'en dessous, en commentaire, des internautes apparemment effrayés discutent ensemble de comment faire pour ne pas mourir, oui, le 12 août prochain.
0: Aude, les spécialistes sont formels, ce scénario est impossible, mais d'où ça sort cette théorie ?
5: J'ai creusé, j'ai cherché, je suis tombée sur tout un tas de postes franchement complotistes. Paraît-il que la NASA se prépare à ça depuis des années, qu'un rapport top secret a fuité et que c'est comme ça qu'on le sait. Bon, la NASA a démenti déjà. Et puis surtout, les scientifiques rappellent l'évidence. La gravité ne peut pas disparaître comme ça, d'un claquement de doigts. Elle vient de la masse de la Terre. Donc pour que ça arrive, il faudrait que la Terre disparaisse complètement. Et puis pourquoi le 12 août ? Parce que c'est le jour de l'éclipse solaire. Et là aussi, raté, une éclipse non plus ne fait pas disparaître la gravité.
0: Voilà, donc soyez rassurés, il n'y aura pas ce genre de choses.
3: Tout va bien,
0: le 12 août, dans un mois tout pile. Non, ça va bien. La gravité, on l'enlève en plus. Nous, on est dans la légèreté. Bon, c'est plus métaphorique, bien sûr. Et on va l'être en allant se balader à Saint-Jean-de-Bournay avec Nathalie Malocher pour découvrir un très bel endroit. Plein d'activités à la fabrique Jaspire. Juste après Kin, Everybody's Changing. Il est 8h16.

0: Everybody's Changing, 8h19, c'est ici Isère. Mon quartier, mon village, c'est le concours pour élire la plus belle commune de l'Isère. Un concours qui en est à sa 6e saison, ultime saison à laquelle participe Saint-Jean-de-Bournay, 4500 habitants qu'on appelle les Saint-Jeannais et que Nathalie Malochet est allée rencontrer. Oui, elle a rencontré les 4500. Bon, elle nous fait pas un reportage sur chacun d'entre eux.
1: Bonjour.
0: Ça lui a pris 3 semaines juste pour dire bonjour. Et ce mardi, direction la fabrique Jaspire, un lieu unique où se croisent artistes, habitants et bénévoles. Nous sommes avec Cédric Trémades, le directeur. La fabrique Jaspire qui a été créée il y a 24 ans et c'est au départ une belle histoire d'amitié.
2: C'est une belle histoire qu'on a montée avec 4 amis de maternelle, issus de Saint-Jean-de-Bournay en majorité. Ça partait du principe qu'on voulait créer des animations qui nous ressemblaient un peu plus. Et donc du coup, on a commencé par organiser des petits concerts. Et puis de fil en aiguille, 24 années après, la structure s'est professionnalisée. L'ADN principal, c'est la culture. Mais on voit la culture comme un support et elle se décline sur tous les pans de la société, si on peut dire, quoi, autour de la jeunesse, autour du social d'une manière générale et d'une manière intergénérationnelle sur l'ensemble de nos activités, quoi.
3: Oui, alors il y a une belle offre autour des jeunes, pour les 14-17 ans, une offre gratuite, et ça c'est un point fort de Jaspire.
2: Oui, depuis le mois d'octobre 2025, on a mis en place un accueil jeune. Tous les mercredis de midi à 18h à la fabrique, les jeunes peuvent venir se retrouver, monter des projets, faire des jeux, tout ça accompagné, encadré par un animateur jeunesse. Et donc c'est une nouveauté avec ces activités qui sont gratuites.
3: Alors on parle beaucoup des jeunes, mais vous avez aussi fait quelque chose pour les aînés de Saint-Jean-de-Bournay.
2: Oui, c'était en partenariat avec le lycée de Saint-Jean-de-Bournay, Vallon-Bonnevaux, l'EHPAD de la Barre Saint-Jean-de-Bournay, celui de la Côte-Saint-André. Et l'idée, ça, menée par une compagnie de spectacle professionnel, ça a été de concevoir, de créer une comédie musicale qui a été jouée en représentation à deux occasions.
3: Intergénérationnel aussi, la fabrique Jaspire, même les personnes âgées peuvent venir aussi faire des activités.
2: Bien sûr, oui, on est sur plus d'une vingtaine d'activités différentes, donc on va pas toutes les lister, mais on se positionne de la naissance jusqu'au grand âge, donc il y a des activités pour toutes et tous. Un exemple, les samedis matins, une fois par mois, il y a un atelier de réparation, un hypercafé. Enfin voilà, on n'est plus que culturel, on est vraiment élargi et on est avant tout un acteur du territoire.
3: Oui, alors finalement, Cédric Trémades, quel rôle joue la fabrique dans le bien-vivre ici ?
2: C'est un rôle de lien social. L'idée, c'est de désenclaver, c'est de permettre aux personnes qui n'osent pas franchir les portes de les franchir et de venir découvrir des nouvelles choses, des nouvelles activités et faire en sorte que les gens se croisent et se mélangent.
3: Vous êtes un enfant du pays, vous avez grandi ici, vous travaillez ici. Vous n'avez jamais eu envie de partir de Saint-Jean-de-Bournay parce qu'on y est bien ?
2: Parce qu'on y est bien, en fait, c'est vivre dans une ville mais à la campagne, quoi. Donc on a tous les services mais on a le calme et on a la qualité de vie de la campagne, du milieu rural. Et puis je suis hyper attaché à tout ce qui se passe ici et tout ce qui s'y développe, quoi. Il y a beaucoup de choses à faire encore ici.
0: La fabrique Jaspire que nous avons visitée avec Nathalie Malochet. Allez voter pour Saint-Jean-de-Bournay sur ici.fr en page Isère dans le dossier Mon quartier, mon village. Vous pouvez faire un vote pour n'importe quelle des communes qui sont candidates. Vous n'hésitez surtout pas pour peut-être détrôner l'Alpe du Grand Serre qui est toujours en tête devant Saint-Savin, Venosque, Vinay ou encore Monestier de Clermont. Pour l'instant, Saint-Jean-de-Bournay est 10e. À vous de la faire monter au classement. Vous passez sur notre site internet, mais aussi en nous appelant au 04 76 46 45 45 pour remporter vos places pour aller voir le match de rugby FCG Colomiers ce vendredi à 21h au Stade des Alpes. Deux places pour vous en répondant à cette question. Question un peu internet, mais si vous avez besoin de faire une petite recherche, ça va vite, vous allez voir. Quels influenceurs isérois ont récemment affronté les joueurs du FCG dans une vidéo ? Est-ce que c'est la compagnie ou les frérots ? 04 76 46 45 45. Vous avez peut-être dû passer les articles, juste vous avez déjà vu quelques-unes de leurs vidéos. Est-ce que c'est la compagnie ou les frérots pour aller voir le match de rugby FCG Colomiers? 04 76 46 45 45. Voici Jeanne Masse.

0: Jeanne Masse, toute première fois, 8h27 dans quelques instants, direction le match de rugby FCG Colomiers. Deux places à gagner pour Isabelle avant de retrouver l'info d'ici à 8h30.
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0: Il est 8h28. Le FCG reçoit Colomiers Rugby ce vendredi à 21h au Stade des Alpes de Grenoble. Et deux places pour vous qui vont vous permettre d'assister à cette rencontre. Isabelle nous appelle de Mélan. Bonjour Isabelle.
4: Bonjour Mathieu.
0: Grande suiveuse du FCG.
4: Oui, je suis toujours à la radio Antonin Kermel et puis les autres qui commentent avec beaucoup d'enthousiasme. Et puis parfois, je vais au Stade des Alpes.
0: Et bien là, écoutez...
4: Notamment
0: ça...
4: la demi-finale il y a quelques années.
0: Eh oui.
4: Votre Provence Rugby, c'était grandiose.
0: C'était un super souvenir. Bon, c'est vrai que cette saison, bon, c'était un peu moins bien. Cela dit, ça fait partie des matchs, vous savez qu'on va siroter un peu parce qu'il n'y a pas trop de pression là pour celui-là.
4: Ah oui, une pression, ils ne peuvent plus monter et à pas loin, je regardais le score.
0: Hein,
4: ils ont monté 8e grâce à la victoire de la semaine dernière que j'ai suivie à la radio. Mm-hmm. Mais bon, bah, c'est trop loin et c'est trop bien pour descendre. Donc c'est cool.
0: On verra les petits jeunes. Vous êtes là, Isabelle ?
4: Oui, bien sûr. Ouais.
0: Pour répondre à la question, je m'étais perdu. Quels influenceurs isérois avaient récemment affronté les joueurs du FCG dans une vidéo ? C'était la compagnie ou les frérots ?
4: La compagnie.
0: Mais oui. Alors, soit pour faire de la pub à d'autres, mais si vous avez envie de passer un moment et de découvrir aussi les coulisses, parce qu'ils se baladent un peu partout dans les locaux du FCG, bah, c'est des vidéos très sympas. Bon, Isabelle, c'est gagné. Félicitations.
4: Merci beaucoup.
0: Mais merci à vous. Quelle est votre radio locale en Isère, Isabelle ?
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0: Dans quelques instants, l'info d'ICI. Soizic Pelé, une nouvelle tradition locale en Isère ?
5: Oui, en tout cas, c'est ce qu'espère la mairie de La Chapelle de la Tour. C'est une commune à côté de la Tour du Pin dans le Nord Isère qui a décidé maintenant de planter un arbre à chaque bébé qui va naître et dont les parents habitent la commune.
0: À découvrir juste après l'actu nationale et internationale à 8h30, c'est le 90 secondes, Cyril Ardo-Redon.
6: Tous les cas contacts de l'antivirus doivent être mis en quarantaine, renforcés en hôpital. C'est ce qu'annonce le Premier ministre. Alors qu'une passagère du bateau MV Ondus est actuellement en réanimation dans un état stable. 4 autres passagers sont à l'isolement ainsi que 22 cas contacts. Des réunions interministérielles sont prévues 2 fois par jour sur ce virus. Un projet d'attentat déjoué à Paris. C'était la semaine dernière, on l'a appris hier. Un homme de 27 ans suspecté d'avoir voulu s'en prendre au musée du Louvre ou à des membres de la communauté juive. 2 personnes de 38 et 57 ans tuées en pleine rue hier après-midi à Nice. 6 personnes blessées, dont 3 grièvement. Fusillade dans le quartier des Moulins, connu pour le trafic de drogue. Les 2 personnes décédées n'avaient aucun lien avec le trafic de stupéfiants. Le ou les auteurs sont en fuite. 1 centime de baisse en 4 jours pour le litre de gasoil. Le prix de l'essence, lui, stagne. Dans ce contexte, le secteur du BTP aura bientôt accès au prêt flash carburant, comme les agriculteurs et transporteurs routiers, un emprunt jusqu'à 50 000 euros sans exiger de garantie. 200 000 personnes attendues sur la croisette. C'est le début ce soir du 79e Festival de Cannes, plus grand événement au monde dédié au cinéma. Cette année, 22 films sont en compétition. Et puis si vous ne savez pas ce que c'est qu'un banger ou un charo, vous pourrez regarder dans le dictionnaire. Ces nouveaux mots qui veulent dire respectivement génial et coureur de jupons entrent parmi d'autres dans le Petit Robert, c'est-à-dire sur ici.fr.
0: Merci Cyril pour ce point vocabulaire. 8h31, c'est l'info d'ici. Soizic Pelé, peut-être le début d'une nouvelle tradition locale.
5: La Chapelle de la Tour dans le Nord Isère qui a décidé de planter un arbre à chaque bébé qui va naître et dont les parents habitent sur la commune, parce que la population a doublé en l'espace de 40 ans et une petite fille est même née sur la commune de La Chapelle de la Tour dans le salon de la maison familiale, faute de temps pour arriver à la maternité. Ça faisait 10 ans que ça n'était pas arrivé, Antoine Balandra.
7: D'habitude, les petits chaplans ou les petites chaplandes naissent à la maternité de Bourgoin-Jallieu. Mais cette fois, Adèle n'a pas vraiment laissé le temps à ses parents de prendre la route.
8: En une heure de temps, ça a accéléré beaucoup trop vite.
7: Cassandre Riera est la maman d'Adèle.
8: On n'a pas eu le temps de partir, j'ai senti la tête, on a appelé les pompiers, on est resté du coup à la maison. Et elle est arrivée du coup dans notre salon à la chapelle de la Tour.
7: Adèle Barbu, aujourd'hui âgée d'un peu plus de 2 ans, est donc la première petite fille qui naît dans ce village du Nord-Isère depuis plus de 10 ans.
8: C'est Adèle de la chapelle et oui, je pense que c'est la plus chaplande de toutes les chaplandes. Hein. Même si elle n'a pas des parents à la base chaplands, oui, c'est la vraie de chez vrai.
7: Une naissance exceptionnelle qui a posé quelques petits problèmes inattendus.
8: Il a fallu aller la déclarer en mairie. Et là, tout le monde s'est retrouvé bien embêté de devoir faire les papiers de cette petite fille dans cette commune où ça n'arrive jamais, enfin en 13 ans. Donc, ils se sont dépatouillés avec les papiers à appeler d'autres mairies. Enfin voilà, c'était devenu un peu l'événement, arriver à déclarer un enfant dans un village.
7: Voilà pour les aventures des parents arrivés ici à la chapelle de la Tour il y a seulement 6 ans pour le travail. Et après le Covid, la nouvelle équipe municipale veut y voir un symbole, celui du renouveau démographique notamment. Elle a donc décidé désormais de planter un arbre à chaque naissance d'enfants de parents chaplans. Céline Dubois-Fournel est la deuxième adjointe en charge de la vie associative et de la culture.
9: Ça faisait très longtemps à la chapelle de la Tour que nous n'avions pas eu de naissance dans la commune. Fallait marquer le coup, donc on réfléchissait éventuellement à un petit cadeau qu'on pourrait offrir à Adèle, quelque chose de marquant. Et c'est comme ça que l'idée de planter un arbre est venue. En y réfléchissant, on s'est dit, mais finalement, en fait, pourquoi est-ce qu'on ne planterait pas un arbre pour chaque enfant né de parents chaplans ? Mais du coup, à partir de cette année, toute naissance dans la commune, tout enfant aura un petit arbre.
7: Une initiative qui touche en tout cas les parents d'Adèle, à commencer par son père, Maxime Barbu.
10: Ah, c'était une super surprise. Moi, j'étais super content. Franchement, avoir un arbre, elle reviendra dans 20, 30 ans, 40 ans, il sera toujours là.
7: Le premier arbre, celui d'Adèle, donc, devrait être planté à l'automne. Reste à savoir où exactement. La mairie planche sur plusieurs options, dont un verger. Elle espère que cela permettra aussi aux familles de se rencontrer.
5: Le reportage d'Antoine Ballandra pour Ici Isère. À la une ce matin, des avancées dans l'affaire du corps retrouvé à Provésieux au nord de Grenoble. La victime a été identifiée. C'est un homme de 27 ans déjà connu de la justice. Mais les raisons de sa mort restent floues. On fait le point sur l'enquête dans une demi-heure. Et puis dans le prochain journal, vous entendrez aussi le papa de Paul Magnier qui enchaîne les victoires sur le Giro en ce moment. Laurent Magnier, évidemment très fier de son fils. La météo pour aujourd'hui, Mathieu.
11: Eh ben, on est très fiers du soleil, même si il aurait fait son boulot quand même. Hein.
5: Parce que vous êtes le père du soleil, peut-être.
11: Exactement, voilà, dans toute mon humilité, exactement. Appelez-moi Hélios.
5: Maître.
11: Ah oui, aussi, bah, ça me va. Choisissez, tout à fait. 9 à Grenoble, 9 à Vienne, 8 à Bourgoin-Jallieu. Et un temps qui se dégage, franchement, avec du soleil pour nous accompagner, qui prend déjà le contrôle. Et pour ce qui est du vent, ça souffle encore un petit peu par-ci, par-là, si je puis dire. Val Bonnet-Roland nous prévient qu'il y a un petit vent du nord avec un ciel qui se dégage. On salue également Anna qui est à Rive. Elle dit le soleil joue à cache-cache, mais un ciel bleu et quelques nuages. Pour cet après-midi, ça se confirme avec ce beau temps qui sera bien présent. 15 degrés à 19 degrés en moyenne en pleine, 11 degrés à 1000 mètres et 6 degrés à 2000 mètres. Voilà pour les températures attendues. Pas de problème de circulation ce matin, une circulation particulièrement fluide. Je dis particulièrement parce que d'habitude à cette heure-ci c'est assez chargé, mais là ça va, plutôt fluide. À noter le col de Craie qui a rouvert en ce début de semaine entre Saint-Éoffrey et Notre-Dame de Vaux, et puis également une fermeture, alors c'est dans la nuit prochaine, entre 21h et 6h pour vous qui prenez la 480 entre les sorties numéro 7 Pont-de-Clé et numéro 5 Rondeau, en direction de Sisteron. Voilà, fermeture pour travaux pendant ce laps de temps, 21h à 6h.
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11: Plein de belles choses à venir, notamment le clin d'œil de Nelly Gauthier pour un chanteur isérois incontournable, juste après Indochine.

0: Indochine, Canary Bay, ici Isère, il est 8h39.
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0: Vous avez déjà décidé ce que vous allez faire pour ce long week-end qui arrive, Soizic Pelet?
3: Je vais travailler.
0: Mais c'est
3: déjà.
0: La mince. Allez, vous proposer une petite balade.
3: Je veux bien.
0: Samedi, dimanche.
3: Samedi, dimanche.
0: Voilà, non, j'étais sur tout cela. Eh bien, rassemblement de véhicules anciens à Fort Barreau. C'est un classique, hein, tous les ans. On va en parler tout à l'heure avec Dominique Brunet pour pouvoir se préparer à découvrir toutes ces belles mécaniques. Elle est passionnée de mécanique, mais pas que. Je le dis, mais c'est une de ses passions. Bonjour Nelly Gauthier.
4: Bonjour Mathieu, bonjour à tous.
0: Le clin d'œil, chaque jour une actualité vous donne de l'inspiration. Vous êtes passionné de mécanique, mais aussi de musique. Et là, pour le coup, on est en plein dedans.
4: Absolument. Qui c'est qui est très gentil? Les gentils.
0: Bien sûr.
4: Qui c'est qui est très méchant? Les méchants. Mais vous êtes tous gentils, hein, n'est-ce pas?
0: Exactement.
4: Bien sûr. Aujourd'hui, c'est l'anniversaire de
0: Michel Fugain.
4: Bon anniversaire. Voilà, 1942, ça lui fait quand même 84 ans. Le

0: Viva la Vida.
1: Viva la Vida, tout à fait.
0: Ah, et à ça aussi, attention.
2: C'est un bon moment.
0: Eh oui.
1: Ah oui, bien sûr.
0: On a tous une chanson de Michel Fugain dans la tête.
1: Je pense que oui. Quand on vous en demande une, il y en a une qui sort à chaque fois.
0: Ouais, c'est vrai. Il a fait que des tubes.
1: Ah oui.
0: Ah, c'est pas mal, ça aussi. On va commencer. Alors, on a rencontré Michel Fugain plusieurs fois.
1: Oui.
0: Il est venu plusieurs fois ici à la radio. La dernière fois qu'il est venu en Isère, je crois que c'était le 27 janvier 2023. C'est pas si vieux que ça. Ça fait trois ans. Moi, je l'avais rencontré en 1999. Notre rencontre, elle date quand même. On avait fait une émission sur 6 mois. Donc, je l'avais suivi pendant 6 mois. Il m'avait emmené partout. C'était relativement assez chouette, hein, quand même. Un jour, on était sur la plage en Corse et je lui avais dit, tu veux pas nous chanter une petite chanson? Il me dit, mais absolument pas. Moi, les chansons, c'est que au concert et tout. Je lui ai dit, allez, s'il te plaît, chante-moi une petite chanson a cappella. Et puis, je l'ai travaillé au corps et puis il m'a fait ça après.
3: Voilà. Je vais vous chanter La La de Pierre Delanoë et de moi-même. La La La. Chante, la vie chante, comme si tu devais mourir demain, comme si plus rien n'avait d'importance. Chante, oui, chante.
0: C'est un beau cadeau, hein, quand même, hein, qu'il a fait, hein, quand même, voilà. Alors, en général,
1: il avait l'air assez de bonne humeur. Vous étiez dans quelle
0: circonstance? On était sur la plage. Il a fini de temps de manger, c'était à midi.
1: Pas de petit apéro ou quoi que ce soit.
0: Je ne sais pas, je ne me souviens pas. Et puis, il a l'habitude de dire les choses, hein, Michel Fugain, il est assez franc, voilà. Quand il s'énerve. Et quand il est content, il est content. Et puis, un jour, il m'avait dit, bah, tu sais, quand on dit bonjour à quelqu'un, il faut le regarder dans les yeux. Allez.
3: Et puis, c'est comme la poignée de main. Il y a des gens qui vous fout des poignées de main molles, ils ne regardent pas dans les yeux. Comment voulez-vous rendre quelque chose à un mec qui arrive et qui voit une poignée de main molle à sonne, qui regarde ses chaussures ou qui regarde à côté? Quand on serre une main, on serre une main, et quand on regarde quand on dit bonjour à quelqu'un, on lui dit bonjour. Ça veut dire on lui souhaite une bonne journée. Tout ça, c'est là, oui, mais sur une scène, quand on rentre et qu'on fait bonsoir, on souhaite une bonne soirée aux gens. Et cette bonne soirée, on doit leur souhaiter d'autant meilleure que c'est nous qui sommes dépositaires de la bonne soirée ou pas. S'ils s'emmerdent, c'est encore notre faute.
1: Bonjour,
0: et bonjour, voilà. Et bonjour. Allez, un petit quiz entre vous deux. Allez, Michel Fugain, fils de médecin résistant, bien sûr, Pierre Fugain, son papa, il a grandi dans la campagne iséroise. Après, il a été faire ses études à Grenoble. Oui, mais où ça? À Stendhal ou à Champeau?
1: Champeau.
4: Ouais. Bah, Stendhal.
1: Vous pouvez dire comme moi.
0: Ah, vous pouvez dire pareil. Hein. Oui, bravo.
1: Oui, c'est
0: Champollion. Il a eu son bac en 62. Au début, avant de faire le chanteur, il était passionné de quoi? De sculpture, de cinéma, ou il voulait être ostéopathe?
4: Cinéma.
0: Oui, bravo.
1: Je crois que quelqu'un en a parlé il y a quelqu'un à 3 heures.
0: Michel Fugain a été conçu par son père et sa mère. Jusqu'ici, tout va bien.
1: Oui, c'est ça la question.
0: Voilà, mais c'était pour faire rire. Il a été conçu où? Dans une ferme, dans une éprouvette ou en prison?
1: Je vais dire en prison.
0: Oui, c'est une bonne réponse.
1: Mais je l'ai entendu.
0: Son papa était donc emprisonné parce qu'il était juste communiste. Hein,
1: c'est pas
0: voilà. Et là, il était résistant. Et voilà. Et lors d'une permission, à un moment donné, voilà, et ils ont conçu Michel Fugain en prison. Attention. Dans quelle chanson part-il de l'Isère? Les Ronciers ou Balade en Bugatti?
1: Je saurais pas dire. Bon, je vais dire Balade en Bugatti pour la.
0: On vérifie, allez.
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0: Mais non. Quand il part à Paris, il veut devenir cinéaste, donc voilà. Il rencontre quel Michel? Michel Sardou, Michel Delpech ou Michel Jonas?
1: Ça, on le
4: Michel
1: sait.
4: Sardou.
1: Exactement.
0: Oui, bravo. Voilà. Alors j'aimerais, avant qu'on se quitte, juste la magie de la radio, retrouver Pierre Fugain qui était en admiration devant son fils. Et on sent la voix de Pierre Fugain, c'était en 99, écoutez.
6: Je me souviens à la première de l'Olympia lorsqu'il avait sorti le Big Bazar. C'est la première fois que j'allais à l'Olympia de ma vie. Toute la salle s'est levée pour l'ovationner. Il n'y a qu'un gars qui n'a pas pu le faire. J'étais cloué à mon siège comme un malheureux. J'étais à deux doigts des larmes. C'était extraordinaire.
0: La voix de Pierre Fugain, voilà, quand même, super personnage isérois qui nous a quittés en juillet 2009. Mais il est toujours là, il est toujours avec nous lui aussi par l'intermédiaire de la radio dans la mémoire. Michel Fugain.

0: le temps.
1: 84 ans.
2: Eh ben, bon anniversaire.
1: Bon anniversaire. À Michel, s'il nous écoute.
2: Exactement.
1: Si jamais.
2: Ouais, oui, ça, pour avoir des nouvelles de l'Isère, il n'y a pas mieux que nous. Merci beaucoup, Nelly
1: Gauthier.
2: Merci. À demain.
1: Et à demain.
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2: 8h47, juste après le journal de 9h, ce sera Bienvenue chez vous avec Anthony Terrat. Bonjour Anthony.
8: Bonjour Mathieu, bonjour tout le monde.
2: C'est un de nos compagnons les plus chers et les plus anciens aussi, le chien et son comportement. Ça peut être autant quelque chose de bien que problématique.
8: Exactement, vous réfléchissez à adopter un nouveau chien, mais vous vous inquiétez de son comportement. Vous avez peur qu'il ne soit pas à sa place ou qu'il vous le montre. Vous avez cette peur parce que vous l'avez déjà vécu ou que vous le vivez en ce moment même. Quelle est la solution que vous avez cherchée, que vous avez trouvée pour changer le comportement de votre chien? Vous avez fait appel à un comportementaliste, vous l'avez observé. Aujourd'hui, ça continue, vous ne savez plus quoi faire. Venez nous raconter comment ça se passe avec votre chien. On vous écoute au 04 76 46 45 45.
2: Voilà, de beaux témoignages, on l'espère. Mais aussi, parfois, quelques problèmes. N'hésitez pas, pourquoi pas poser quelques questions, venir nous raconter tout ça sur WhatsApp. Si vous voulez nous laisser un vocal, ça nous intéresse encore plus. Non, c'est pas vrai, mais on est content de voir vos messages. Mais c'est plus pratique pour nous. Je vais vous donner une explication technique. Ça nous permet d'avoir aussi ce rythme-là à l'antenne. Donc, si vous pouvez nous laisser des vocaux, on est preneurs. Merci Anthony, à
8: avec
2: tout à l'heure.
8: Avec plaisir, à tout à l'heure, 9h.
2: Dans quelques instants, direction Fort Barreau pour un rassemblement de véhicules anciens. Et on vous raconte ça avec l'organisateur Dominique qui est avec nous. Juste après Bruno Mars, ça, ce sera une super chanson à écouter en vous baladant dans les montagnes avec le soleil. 8h48.

0: Just Might, Bruno Mars, 8h51.
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0: Samedi, 10h, 22h, dimanche, 10h, 18h, le Fort de Barreau qui accueille un rassemblement de véhicules anciens organisé par l'UMA, Univers Automoto. Pour parler de ce beau rassemblement, nous sommes avec l'organisateur Dominique Brunet. Bonjour Dominique.
2: Oui, bonjour. Bonjour Mathieu.
0: Ça va être un super rendez-vous pour ce rassemblement qui a lieu tous les ans. Rassemblement 2026, il paraît 100% français, Dominique.
2: Oui, oui, mais 100% voiture française dans le fort.
0: Oui.
2: Mais le multimarque est quand même accepté tout autour du fort, dans les douves. Donc il y a tout ce qu'il faut pour le recevoir aussi.
0: Voilà, il y aura de quoi voyager, mais quand même une thématique. Chaque année, il y en a une. Et alors là, donc, on va un peu retracer toute l'histoire automobile française.
2: Exactement. On part de 1920. Voire 1900, jusqu'à, jusqu'à 2000, on va dire, mais il y en a très peu. Mais une très belle réussite cette année pour les anciennes, nos mamies qui seront là et qui nous feront l'honneur d'être présentes et de se présenter devant tous les spectateurs ou les visiteurs.
0: Il y aura un défilé ou à l'inverse ça reste ouais. Comment ça va
2: tout
0: se passer?
2: Tout à fait, il y aura un défilé, une élection, enfin il y a tout ce qu'il faut pour mettre nos belles voitures à l'honneur.
0: Et c'est tout un week-end de fête, hein, il faut le dire. Alors on pourra aussi découvrir les motos. Alors pour les inscriptions de voitures, je crois que c'est complet, hein, là c'est terminé, mais les motos peuvent continuer de venir, ça pose pas de problème?
2: Exactement, les motos elles sont au nombre de 80 actuellement, mais elles ont toujours possibilité de venir. Pour les véhicules, nous sommes pour le week-end à 240 véhicules. Le fort est vraiment plein.
0: Ouais, il y aura des voitures dans tous les sens. Juste pour donner une petite idée, au-delà de cette thématique française, qu'est-ce qu'on pourra avoir comme autre véhicule sur le reste du fort?
2: Je ne sais pas si vous avez beaucoup d'idées. Mais... Des anglaises, des allemandes, c'est multimarque en tout. Donc il n'y a aucun souci. J'allais dire que au départ il y a eu un petit loupé dans le sens il n'y a pas de multimarque, mais il y a tout ce qu'il faut pour les recevoir.
0: Et en plus de ça, donc je le disais, des animations, 4 concerts gratuits, de quoi passer un excellent moment. Alors j'ai cru comprendre qu'il y avait un moment fou du volant qui sera prévu. C'est quoi exactement?
2: C'est-à-dire que on se sert de la BD ou du
0: dessin animé,
2: du thème de la BD des Fous du Volant, pour avoir des costumés dans ce style-là et les véhicules qui vont avec. Donc il y aura un véhicule vraiment déguisé dans tous les sens pour ressembler au véhicule du Fou du Volant. Donc il y aura les costumés, le véhicule, jusqu'aux petits chiens seront là pour imiter cette BD.
0: Il rigolait comme ça, c'était Satania, c'est Diabolo. Bon bref, vous voyez, c'est un rendez-vous familial qui vous attend ce week-end au Fort de Barreau avec ce rassemblement de véhicules anciens et d'exception ce samedi, ce dimanche, 10h-22h samedi, 10h-18h dimanche, et un très beau moment à passer avec le soleil. On en est quasiment sûr. Allez, je préfère prendre de l'avance, Dominique. Je vous le donnerai, le soleil, avec plaisir.
2: C'est sympa.
0: Je croise les doigts. Merci Dominique, belle journée, bon week-end.
2: Merci Mathieu, à bientôt.
0: Dans les prochaines minutes, on retrouvera bien sûr tout votre programme habituel et notamment Anthony Terrad. Ce sera juste après le journal de 9h.
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0: 8h55, le docteur Kierzek qui nous rejoint pour faire le point sur l'actualité médicale, puisque ce matin, vous voulez nous parler de la journée mondiale de la fibromyalgie. C'est quoi exactement cette maladie, docteur? Bonjour.
4: Bonjour à toutes et à tous. C'est la journée mondiale de la fibromyalgie, une maladie qu'on ne voit pas sur une radio ni sur une prise de sang, mais qui fait souffrir des millions de personnes, et en majorité des femmes. Alors c'est quoi exactement? Imaginez que vous êtes levé du mauvais pied, mais que vous avez, comme si vous aviez couru un marathon, attrapé la grippe, dormi sur un lit de cailloux. Bref, vous avez des douleurs diffuses de partout, une fatigue extrême, des troubles du sommeil, un brouillard mental. Bah c'est ça le cerveau des fibromyalgiques. En fait, le volume douleur est poussé à fond. Résultat, une simple embrassade, un simple câlin devenir douloureux, une sonnerie de portable peut faire vriller les nerfs, ça vous donne un peu une idée, et c'est près de 2% de la population française, soit près d'un million de personnes. Alors bien sûr, pendant longtemps, on a accusé les malades de tout imaginer, c'était dans votre tête, c'était la grande phrase, mais aujourd'hui, l'Organisation Mondiale de la Santé et la Haute Autorité de Santé reconnaissent cette maladie avec des critères de plus en plus précis, des douleurs diffuses depuis au moins 3 mois, qui touchent les 4 membres et l'axe du corps, le cou, les épaules, le thorax, le dos, les jambes, et puis il y a une fatigue intense, il y a un brouillard mental. Bref, ce sont

0: ont des symptômes avec des critères et donc un diagnostic.
1: Pas de scanner ou d'IRM ou de prise de sang d'ailleurs pour poser le diagnostic. Mais côté traitement, docteur, la fibromyalgie, ça se soigne ?
0: C'est la bonne nouvelle parce que le meilleur traitement, bah, c'est le mouvement. C'est assez simple, il n'y a pas de médicaments. Alors vous allez me dire, mais docteur, vous êtes fou, j'ai déjà trop de mal pour bouger. Mais les études sont formelles, une activité physique douce, régulière, la marche, la natation, le yoga, le tai chi, aide le cerveau à reprogrammer sa perception de la douleur. 30 minutes, 3 fois par semaine par exemple, on commence tout doux. C'est aussi efficace qu'un médicament sans les effets secondaires. Alors bien sûr, on ne va pas guérir par magie, mais on peut vraiment retrouver une qualité de vie. Et je vous invite à aller voir aussi sur le site de la Haute Autorité de Santé. Il y a une fiche qui s'appelle parcours de santé d'une personne présentant une douleur chronique. Vous allez peut-être retrouver les critères et puis vous allez peut-être retrouver surtout des repères, des idées et des idées que vous pourrez suggérer à votre professionnel de santé s'il a du mal à poser le diagnostic. Allez, d'ici là, portez-vous bien.
1: Merci beaucoup docteur. On retrouve d'ailleurs toutes vos explications quotidiennes sur ici.fr, sur l'application ici également, pour faire le plein justement de conseils et d'explications. Après 9h, pardon, ce sera le journal, l'occasion de revenir sur ce qu'il se passe en Isère, notamment cette victime retrouvée à Provézieux.
2: Oui, un corps qui avait été retrouvé à Provézieux, au nord de Grenoble, ce week-end. On vous en a parlé sur l'antenne d'ici Isère. Et ce matin, on en sait un peu plus sur le profil de la victime, puisqu'elle a été identifiée. Un homme de 27 ans, on vous donne les détails dans le journal de 9h.
1: On vous souhaite une excellente journée à l'écoute d'ici Isère. Restez avec nous pour profiter de la radio, la télé. C'est demain le retour à partir de 6h30 avec le soleil qui est présent. En écoutant ici Isère, c'est un mardi réussi.
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1: 8h59, ici Isère pour vous accompagner avec un rendez-vous qui arrive en fin de semaine. Alors, je ne sais pas si vous êtes à fond dessus, Anthony Terrade, c'est l'Eurovision.
10: Un peu, je regarde, je m'y intéresse, je soutiens Monroe. Bah Monroe, forcément.
1: Oui. Ah, vous pensez qu'on va la remporter ?
10: Ah bah c'est du tout droit là cette année.
1: Oh là là, mais tout le monde.
2: J'ai l'impression qu'on avait dit ça l'année dernière.
1: Mais et l'année d'avant
10: et puis
1: l'année encore d'avant. Ouais, c'est bon.
10: Mais on a fait de bons podiums, je veux dire.
1: C'est vrai que
2: c'est vrai.
1: On a connu une période de vache maigre. Ah, il y a eu quand même un temps où on faisait dernier, avant-dernier, avant-avant-dernier.
2: Avec Barbara Pravi et Louane, on était pas mal.
1: Ouais, mais globalement, les
10: mais Monroe, cette année,
1: vous y croyez ?
10: J'y crois. Bon, et l'Autriche, c'est pour nous, là, cette année. On y va, là, c'est bon, du tout droit.
1: Écoutez, on va garder cette phrase d'Anthony. Oui. L'Autriche, c'est pour nous. Parfait. On
2: revient sur. L'Autriche, c'est tout droit.
1: Voilà, exactement. Sur le comportement de nos chiens avant de parler chansons en fin de semaine, en l'occurrence, et comment les accompagner, peut-être faire que correction quand il y a des soucis.
10: Vous avez rencontré ou vous rencontrez encore des soucis de comportement avec votre chien, vos chiens. Comment ça se passe ? Est-ce que vous avez essayé de trouver une solution ? Venez nous en parler au 04 76 46 45 45. Je vais y arriver. Merci beaucoup,
1: à
10: Mathieu.
1: Demain,
10: à demain. Très belle journée.
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10: Vous avez choisi la première radio sur l'info locale en Isère. Bienvenue. Il est 9h. Bonjour Swazik.
2: Bonjour à tous.
10: La victime retrouvée à Provézieux a été identifiée.
2: Ouais, après la découverte de son corps enveloppé dans un drap ce week-end, l'enquête avance, une autopsie a eu lieu et on sait donc qu'il s'agit d'un homme de 27 ans qui vivait à Lyon, Théo Hetch.
11: Oui, sa famille avait signalé sa disparition il y a un mois, le 11 avril dernier. Il a pu être identifié grâce à ses empreintes digitales. qui était inscrite au FAED, le fichier automatisé des empreintes digitales. Il était donc connu des autorités pour des délits routiers ou liés aux stupéfiants. Pas du tout dans le haut du spectre de la délinquance, précise le procureur de Grenoble. Sa mort est-elle en lien avec l'une de ces affaires? C'est possible, mais pas certain. Comment est-il mort? Là aussi, pas de certitude. L'autopsie ne révèle aucune fracture, aucun impact de balle, aucun coup de couteau. En revanche, le médecin légiste constate des fractures des dents et un gros morceau de tissu a été retrouvé dans sa bouche, ce qui peut laisser penser qu'il a été étouffé. Enfin, autre interrogation, a-t-on vraiment voulu cacher le corps? Seuls quelques centimètres de terre le recouvraient et encore pas entièrement. L'enquête se poursuit donc, pilotée désormais par le parquet de Lyon.
2: Dans la banlieue lyonnaise, une autre enquête qui commence après l'incendie mortel de Décines-Charpieu. Trois morts hier dans un immeuble juste à côté du stade et la piste criminelle est clairement envisagée. Ça fait plusieurs semaines en fait que les incendies se multiplient dans ce quartier sur fond de trafic de drogue. Presque six mois après la mort de Zaya, tuée par son compagnon dans le Nord-Isère, ses obsèques vont pouvoir se tenir dans quelques jours. Une cérémonie prévue dimanche après-midi à 16h devant les pattes de Crémieux où la jeune femme de 27 ans travaillait avant son inhumation le lendemain.
10: Ils sont des milliers à subir les symptômes d'une maladie encore méconnue.
2: L'encéphalomyélite myalgique, une maladie qui provoque une très grande fatigue, un épuisement. Certains malades doivent même rester constamment au lit. Maladie méconnue par le grand public, mais aussi, et c'est ça le problème, par les médecins. Alors une manifestation est prévue ce soir dans le centre-ville de Grenoble, place Victor Hugo à 18h pour en parler. Satcha y sera, elle souffre de cette maladie depuis 20 ans maintenant.
4: Nous, on se réunit pour porter la voix des malades qui sont rendus inaudibles. Puis, on est là pour exiger droit, recherche et soins. Donc, droit, c'est la reconnaissance de l'EM comme une maladie physique grave par les autorités sanitaires. Le financement de la recherche biomédicale pour pouvoir diagnostiquer déjà la maladie, avoir un marqueur fiable de la maladie et évidemment des traitements. Qui est une création de services médicaux spécialisés, notamment pour la prise en charge des malades les plus sévères. Et tout à l'heure, donc, on aura deux lits. En fait, c'est pour montrer notre réalité de personnes alitées dans la rue. Et du coup, le lit, c'est un élément symbolique, hein, puisque c'est là où on peut passer des dizaines d'heures, voire 24 heures sur 24 pour certains et certaines. Et donc, de sortir le lit dans la rue, c'est un acte symbolique et qui interpelle pas mal les passants et passantes.
2: Un délit que vous pourrez donc voir ce soir, place Victor Hugo à Grenoble à partir de 18h. Nouvelle mobilisation des agriculteurs aussi touchés par la hausse du prix du carburant. Des aides ont été débloquées par le gouvernement, mais elles ne sont pas suffisantes selon eux. Une action a donc été menée hier devant la raffinerie de Fézin et devant la préfecture de région avec des membres du collectif des agriculteurs de la 7.
10: Le COJOP des Jeux 2030 a son nouveau numéro 2.
2: Vincent Roberti, nommé officiellement hier aux côtés d'Edgar Gros-Piron pour l'organisation de ces Jeux dans les Alpes françaises en 2030. Donc, reste à trouver un lieu pour le hockey sur glace, par exemple. Ça pourrait être Lyon et la LDLC Arena, et un lieu aussi pour les Paralympiques. Et pour ça, Chonrousse est candidate et elle a plein d'atouts, en tout cas selon Christopher Hardy, qui est le directeur de l'Office de Tourisme et qui était notre invité ce matin.
6: On coche beaucoup de cases pour recevoir ces Jeux paralympiques. C'est-à-dire. On voudrait recevoir tous les Jeux paralympiques neige avec le plateau de l'Arcelle et puis la station en général. On se retrouve sur un territoire facile d'accès. On se retrouve à une altitude avec un enneigement qui est garanti. On a 50% du domaine qui est sécurisé par la neige de culture. Politiquement, ça serait tellement une belle aventure d'enfin relier l'Isère sur ce projet des Alpes. Alors encore dans les autres belles choses qui pourraient être assez extraordinaires, c'est qu'on aura deux athlètes sûrement qui pourront prétendre au départ. On aura Léline Darmon et Jules Ostreich. Donc voilà, ça serait tellement empathique de les recevoir et une tellement belle chose que Madame le maire a porté sa candidature lors du Mountain Planet.
2: Chonrousse candidate pour accueillir les Jeux paralympiques en 2030 et on aura la réponse à la mi-juin. Et puis en cyclisme, Paul Magnier prend tout à l'heure le départ de la quatrième étape du Giro avec le maillot de meilleur sprinter sur les épaules du cycliste isérois, déjà vainqueur, on le rappelle, de deux étapes en trois jours de course seulement. La météo pour aujourd'hui, Anthony.
10: Oui, vous appréciez le ciel que nous offre le temps ce matin avec un beau soleil. C'est vrai, quelques nuages, mais sans gâcher le plaisir. Attention tout de même à de légères averses en nord Isère à la limite du Rhône. Dans l'après-midi, c'est du bleu pour tout le monde avec 18 degrés à Grenoble, 17 pour Voiron, Vienne et Roussillon, 16 degrés pour Morestel, 16 toujours à Vif, 15 degrés à la côte Saint-André, enfin 12 seulement pour Saint-Marcellin et Pont-en-Royan, le temps qui évolue vers le beau temps. Donc merci de nous écouter ce matin et de suivre l'évolution de ce temps et puis de votre circulation sur les différents axes routiers de l'Isère. Vous roulez prudemment, vous rencontrez des difficultés, vous nous en informez au 04 76 46 45 45. Merci beaucoup Sozier, qui a rendez-vous dans un peu moins d'une heure, il sera 10h pour toute l'info.
2: À tout à l'heure.
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10: Est-ce que vous vous souvenez de vos 20 ans, Soizic ?
2: Oui, c'était il n'y a pas si longtemps, merci.
10: Hier, il y a quelques heures. Pierre Bachelet, 20 ans. Bienvenue, très belle journée avec nous.

0: 20 ans. Vous êtes avec nous ce matin, vous êtes accompagné par les meilleurs pour parler des sujets qui vous intéressent.
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0: Et vous réfléchissez à adopter un nouveau chien, mais vous vous inquiétez de son comportement, vous avez peur qu'il ne soit pas à sa place, qu'il vous le montre. Vous avez cette peur parce que vous l'avez déjà vécu, vous avez un chien qui n'écoute pas, qui n'en fait qu'à sa tête. Vous avez beau tenter de lui faire comprendre que ce n'est pas bien, il ne veut rien savoir. Et puis un jour, tout a changé, vous avez trouvé la solution. Quelle est donc cette solution pour faire évoluer le comportement de votre chien? Vous avez fait appel à un comportementaliste, hein, ou une comportementaliste, vous l'avez observé. Et puis peut-être qu'aujourd'hui ça continue, il n'y a aucune solution, vous ne savez plus quoi faire, venez nous raconter, on vous écoute. Nous avons sûrement les solutions au 04 76 46 45 45, c'est ce même numéro que vous utilisez pour nous laisser un vocal sur WhatsApp. Bonjour Gabriel Grella.
3: Eh ben bonjour Anthony, je suis ravie de venir pour cette émission, ça me fait super plaisir.
0: De même, on est très heureux de vous accueillir ici en studio. Vous êtes comportementaliste canine avec le chien autrement, c'est Taronnage. Merci d'être là et nous accueillons Richard de Rive qui nous appelle. Bonjour Richard.
3: Bonjour Richard.
0: Alors bonjour. Vous c'est un teckel, c'est ça? Et qu'on entend.
3: Oui.
0: Et
4: elle entend. Voilà,
0: et qui est très heureuse de passer à la radio.
4: Elle vient d'entendre Gabriel, ça lui a pas plu.
0: Bon, quels étaient ces soucis de comportement que vous avez rencontrés? Comment elle s'appelle?
4: Bonnie,
0: bon. Quels soucis de comportement vous avez rencontrés avec Bonnie?
4: Ben, en fait, c'est un petit chien qui est assez peureux, donc qui aboie fréquemment. Dès qu'elle a une petite contrariété, dès qu'elle a une petite crainte, donc elle aboie. Et elle sautait beaucoup sur les gens quand les gens arrivaient à la maison. Elle sautait dessus, enfin, c'était plus du...
0: De façon agressive?
4: Non, pas du tout. Non. C'était parce qu'en fait, elle était contente, elle voyait du monde. Donc, c'est des choses qu'on voulait mettre en place, qu'elle n'aboie pas pour rien. Et que surtout, elle saute pas sur les gens. Ensuite, ben après, il y avait aussi ce qu'on appelle le rappel. Parce que moi, la finalité, c'est d'avoir un chien, mais lorsqu'on est en forêt, moi, je veux pouvoir la lâcher. Mmh. Et là, c'est des choses qui arrivent à se faire tranquillement. Franchement, ça va assez vite.
0: Et ces problématiques, Richard, elles se sont présentées dès le début. Il y a eu du temps. Comment ça s'est présenté à la maison?
4: Ben, en fait, on a toujours eu des chiens. L'éducation s'est faite un peu naturellement. Et là, Bonnie, ben, écoutez, elle a un caractère qui est un peu plus dur que les autres. On a toujours eu des teckels, donc qui ont des forts caractères, mais qu'on a réussi à, on va dire, maîtriser, à canaliser. Mais elle a un gros caractère. Elle est très intelligente, mais elle a un gros caractère. Donc il a fallu, la canaliser. Et en fait, il nous fallait les bons outils, les choses qu'on n'avait pas. C'est pas facile parce que bon, plus c'est un petit chien, c'est pas un gros gabarit, c'est un petit chien. Il faut la récompense qu'on arrive à obtenir des résultats.
0: D'accord. Pourquoi les teckels d'ailleurs, je vous demande, Richard, puisque vous nous dites vous avez eu beaucoup de teckels tout au long de votre vie. Pourquoi cette race particulièrement?
4: Parce que c'est une petite race qui est très courageuse et qui a un vrai caractère en fait. Mm-hmm. C'est des chiens mais qui sont hyper affectueux, hein, qui feraient tout pour leur maître.
0: Oui, donc il y a tout un travail à effectuer avec cette race de chien, mais sans effacer son caractère. On avait Richard Gabriel qui nous disait que Bonnie aboyait beaucoup à la moindre crainte, ou alors faisait la fête aux personnes qui arrivaient dans la maison. C'est assez typique des teckels tout de même.
3: Ben, c'est des chiens qui sont quand même dits avec beaucoup de caractère, puisque c'est des chiens de chasse à la base, du coup qui permettent de travailler la chasse sur des gibiers qui sont pas forcément faciles à avoir pour les chasseurs. Donc il leur faut un sacré caractère pour pouvoir y arriver, et on le retrouve après dans nos foyers. Mmh. Donc c'est pas forcément évident à éduquer, et c'est des chiens qui peuvent facilement effectivement aboyer ou avoir beaucoup d'énergie, sauter sur les invités. Donc on a eu pas mal de travail avec Bonnie, qui quand même a bien évolué aujourd'hui, ne serait-ce que sur le rappel, les aboiements, où il est saut, et elle faisait un peu de protection aux ressources aussi qu'on a travaillé avec Richard.
0: Merci beaucoup Richard d'avoir été avec nous ce matin.
3: Merci Richard.
0: Et je vous souhaite une très belle journée. Quelle solution avez-vous trouvé pour changer le comportement de votre chien? Ça ne se passait pas forcément bien, ou alors des petites choses à régler. Venez nous en parler au 04 76 46 45 45. On en parle ensemble jusqu'à 10h, le temps d'écouter Miley Cyrus, Dream As One.

0: Miley Cyrus, c'est la bande originale du troisième volet d'Avatar Dream as One.
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0: Vous avez adopté un nouveau chien, mais vous vous souciez de son comportement. Il y a quelques réglages à faire encore, mais vous ne savez pas comment faire. Ou alors, vous avez trouvé la solution. Quelle est donc cette solution pour faire évoluer le comportement de votre chien? Venez nous en parler au 04 76 46 45 45. Et nous avons peut-être même cette solution avec nous en studio, puisque Gabriel Greda est avec nous, qui est comportementaliste canine avec le chien autrement. Et on le rappelle, c'est à Renage. Bonjour Isabelle.
3: Bonjour Anthony, bonjour Gabriel.
4: Bonjour.
0: Vous êtes de Saint-Étienne de Saint-Jouard au téléphone. Comment s'appelle cette petite boule de poil?
3: Alors il s'appelle Aston.
0: Aston, et c'est un beagle.
3: C'est un beagle.
0: Et alors, est-ce que c'est un amour au quotidien?
3: Alors oui, on peut dire ça.
0: Ah, on peut dire ça. Je vous sens pas sûr.
3: Ben, c'est-à-dire que oui, forcément, pour moi, c'est un amour. Mais on m'avait un peu prévenu qu'un beagle, c'était pas facile, que c'était têtu. Mais je m'attendais pas à ça. Et donc, effectivement, c'est un chien qui est très speed. C'est un chien qui veut faire plein de choses que ben nous, on aimerait bien qu'il ne fasse pas. Et puis oui, il est têtu.
0: Comment il vous le montre?
3: Alors, c'est un chien, déjà, il faut savoir que c'est un estomac sur pattes. C'est-à-dire que là, on peut rien laisser traîner, parce que même s'il a mangé ses rations de nourriture, n'importe quel moment de la journée, il aura toujours faim. Donc, c'est vrai que là, il faut faire très attention. Donc, parce que il est capable de voler de la nourriture n'importe où, n'importe comment, voilà.
0: Oui, en effet.
3: Je dis souvent que ce chien est particulier. Il a, pour moi, il a une patte télescopique. Et il a la capacité de se rendre invisible.
0: Bon, il a l'air quand même tout de même adorable. Est-ce que ce n'est pas caractéristique de tous les chiens finalement d'aimer bien manger, de vouloir manger toute la journée, Gabriel?
4: Ah, de façon générale, le chien c'est un bon mangeur. Hein,
0: oui,
4: ça c'est sûr.
0: On lui donne de la nourriture, il est heureux, le chien.
4: Oui. Après, il y a des races ou même des individus qui sont moins gourmands, mais de façon globale, ils sont toujours très contents quand on a quelque chose à leur donner.
0: Bon, il fait quoi en ce moment, Isabelle, Aston?
3: Là, en ce moment, elle est tranquillement en train de dormir en boule dans son coussin, et son coussin est posé sur le divan.
0: Oh bah ouais, bah il est super bien, après avoir mangé, j'imagine.
3: Voilà, bah il a mangé, oui, mais entre-temps, il a essayé de me chipper ma tartine du petit-déjeuner, manger les croquettes du chat, s'il y avait pu, voilà, donc...
0: Finalement, vous ne regrettez pas de l'avoir adopté, de l'avoir accueilli à la maison? Ça reste un amour.
3: Alors, c'est vrai que ça reste un amour, parce que là, quand on le voit endormi comme ça, on n'a qu'une envie, c'est de le prendre dans ses bras, de le câliner, de voilà. Mais c'est vrai que c'est quand même un chien. Je pense que, comme je dis des fois, je pense que je n'ai plus l'âge d'avoir un chien aussi dynamique, parce que c'est compliqué pour moi. C'est un chien qui a besoin de beaucoup sortir. Alors nous, on a la chance d'avoir un extérieur assez grand pour qu'il puisse quand même courir, s'amuser. Mais c'est quand même un chien qui a besoin d'aller faire beaucoup de balades, et puis des balades de découvertes différentes. Donc il faut le sortir, c'est vrai, beaucoup. Et je pense que je ne le sors pas assez pour ce qui lui faudrait.
0: Gabriel, vous souhaitez réagir?
4: Oui, je voulais dire qu'Isabelle aussi avait eu beaucoup de bouviers bernois avant. Du coup, ça fait un sacré changement entre le bouvier bernois et le beagle. Je pense que c'était surtout aussi ça, Isabelle, qui t'avait surprise, aussi au niveau du changement de comportement. Et on avait eu du coup pas mal de travail avec Aston sur les sauts, sur les aboiements et sur le rappel dernièrement. On a beaucoup travaillé. Voilà.
3: Oui, ça c'est sûr que c'est pas du tout le même caractère que les bouviers bernois, qui ont été effectivement très faciles à dompter, on va dire. Ils étaient très pépères, il n'y avait pas de problème.
0: Bien, merci beaucoup Isabelle d'avoir été avec nous ce matin.
3: Merci à vous, bonne journée.
4: Bonne journée.
0: Direct de Saint-Étienne de Saint-Jouard, 04 76 46 45 45. Quelle est la solution pour faire évoluer le comportement de votre chien? Quelle solution vous avez trouvée? C'est la solution miracle. Aujourd'hui, tout va mieux. Venez nous en parler au 04 76 46 45 45. 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
0: Venez nous parler de vos toutous et leur comportement. Est-ce que ça se passe bien à la maison? Quelles sont les problématiques que vous rencontrez? On en parle après Claudio Capéo, un homme debout.

0: Un homme debout de Claudio Capeo, une chanson sortie en 2016. Claudio Capeo qui avait participé à l'émission The Voice.
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0: Vous avez un toutou, un chien tout mignon à la maison. Comment ça se passe? Est-ce que vous êtes satisfait ou satisfaite de son comportement? Comment vous travaillez sur son comportement justement? Quelles sont les solutions pour faire évoluer ce comportement? Venez nous en parler au 04 76 46 45 45. Merci à vous Gabriel Grella d'avoir pu vous rendre disponible ce matin. Vous êtes comportementaliste canine avec le chien autrement, c'est taronnage. Et nous accueillons tout de suite Michel de Barreau. Bonjour Michel.
3: Bonjour Michel.
4: Bonjour.
0: On vous écoute.
4: Alors, j'ai deux border collies, deux femelles, une qui a 2 ans et une qui a 7 mois. Celle de 2 ans, elle est très sociable, elle va avec tout le monde, elle adore tout le monde, elle aime tout le monde. Enfin, bon, bref. Et la deuxième, elle se cache. Elle n'est pas agressive, elle ne montre pas les dents, elle ne met pas la queue entre les jambes, elle ne baisse pas les oreilles, mais elle se cache, elle va vite à son panier ou elle reste dans la voiture comme ça s'est passé là. On a été manger chez des amis, on a laissé les portes ouvertes, elle n'a fait que rester dans la voiture, il a fallu que j'aille la chercher pour la sortir, pour lui faire faire pipi et tout.
0: Alors vous l'avez adoptée toute petite?
4: Oui, je l'ai depuis 3 mois, depuis ces 3 mois, comme un bébé, j'ai eu bébé quoi.
0: Ouais. Et donc vous ne comprenez pas aujourd'hui pourquoi elle a aussi peur des personnes.
4: Au début ça se passait bien, moi j'ai pas vu de... Et puis on a une vie sociale qui est quand même agréable, je veux dire j'ai souvent du monde à la maison, elle est pas isolée du tout des adultes, des enfants, au contraire, moi je bouge beaucoup en plus, je vais beaucoup marcher avec elle, donc je rencontre plein de monde. Je suis pas quelqu'un de fermé justement.
0: Sur quel axe vous vous inquiétez aujourd'hui?
4: Sur le fait que quelqu'un veut lui parler ou la caresser, elle se sauve.
0: Mais vous inquiétez pour elle ou pour la personne qui veut la caresser?
4: Pour les deux, surtout pour elle parce que j'ai l'impression que c'est dur quand il y a du monde à la maison et que même si on l'approche pas. Elle est pas bien. On sent qu'elle est pas bien.
0: Gabriel, vous entendez le témoignage de Michel ce matin. Que pouvez-vous répondre?
3: Alors, en principe, sur ces chiens-là, souvent, quand on a un chien qui est très méfiant, du coup, au niveau des humains, déjà, il faut se poser une première question. Est-ce que c'est uniquement, Michel, au niveau des humains qui a un souci, ou est-ce que, de façon globale, dans son environnement, dès que quelque chose change ou qu'elle rencontre quelque chose d'inconnu, elle a déjà des peurs? Est-ce que c'est quelque chose uniquement sur les humains ou est-ce que c'est global?
4: Je dirais, par exemple, quand j'allais la promener, on passe sur le pont de la Gâche, tous les bruits un peu... Là, maintenant, ça va beaucoup mieux parce que...
3: C'est bien ça, super.
4: Je le fais régulièrement, je m'arrête sur le pont, je la caresse, je lui dis que tout va bien, les camions passent maintenant, elle est beaucoup moins anxieuse.
3: Bon bah ça c'est une bonne chose déjà, mais du coup souvent quand on a ce genre de choses qui existent depuis petit, c'est souvent qu'il y a des difficultés au niveau du développement. Il faut savoir que chez le chien, les premières semaines de vie, on est vraiment axé sur la familiarisation, sur l'habituation aux choses qui se trouvent autour d'elle dans son environnement.
4: Ouais, je pense qu'elle a pas eu ça parce que il a fait comme il peut, hein. Moi je suis pas là pour le juger, mais ce monsieur, je pense qu'il avait un box pour les bébés, il s'en occupait très bien, les bébés étaient très beaux, il y avait pas de problème, c'est juste que il avait pas trop de contact avec eux, il leur apportait à manger.
3: Il n'y avait pas assez de socialisation et de familiarisation.
4: Voilà, moi, au départ, il y a peut-être pas eu ça. Alors bon, après moi je sais pas trop si c'est vraiment ça, mais Sam, non, qu'est-ce que tu fais Sam? Non, viens là Sam.
3: C'est la fameuse Sam.
4: Oui, parce qu'elle est en train de faire une bêtise là. Ça fait des bêtises ces petits chiots là.
3: Ah bah oui, il y a 7 mois.
0: Elle faisait quoi comme bêtise sans indiscrétion, Michel?
4: Alors du coup, elle faisait quoi comme bêtise? Elle mangeait le filet des cages de foot. C'est pas
3: tant. Quoi de mieux pour se faire les dents finalement?
0: Voilà, exactement.
3: Fil dentaire.
4: Bon bah voilà, en fait moi je pense que c'est un peu ça, parce qu'il m'avait expliqué que ils avaient leur box, tous les bébés, qu'il y avait la maman avec eux, qu'ils les sortaient dans l'enclos fermé devant le box, et qu'il allait leur apporter à manger et à boire, et puis c'est tout. Ils étaient pas comme ma première où la personne les emmenait partout. Ils allaient dans les champs, ils allaient donner à manger aux vaches, ils allaient...
0: On vous écoute, Gabriel, vous souhaitez réagir.
3: Oui, du coup, donc, dans ce genre de cas, effectivement, souvent, c'est les capacités d'adaptation du chien qui n'ont pas forcément été travaillées petit. Donc, ça se travaille, mais souvent, ça demande du temps. Et ce qu'on peut faire, Michel, dans ce genre de cas, donc, c'est effectivement la mettre en contact avec ce qui fait peur, mais toujours à un stade où on voit qu'elle arrive à le tolérer. Le but, ça ne serait pas qu'elle explose, à fuir ou bien à se défendre.
4: Oui, bah, quand il y a du monde, c'est ce que je dis. Écoutez, elle n'aime pas trop... Donc vous lui dites bonjour et hop, après on la laisse tranquille.
0: Merci beaucoup Michel d'avoir été avec nous au téléphone ce matin.
4: Bah, je vous en prie, c'est moi qui vous remercie.
0: Et surveillez Sam, parce qu'elle serait prête à faire des bêtises.
4: Ah bah, oui.
0: 04 76 46 45 45, quelle est la solution que vous avez trouvée pour faire évoluer le comportement de votre chien? On en parle ensemble ce matin.
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0: À vos côtés également sur la route, vous restez prudents. Deux accidents à vous signaler. Un premier sur la D50F à hauteur de Colombes, c'est ce que nous signale Itin Isère. Et puis un second sur la D156 cette fois-ci. Vous restez prudents sur les axes autoroutiers de l'Isère également, avec des ralentissements encore en cours sur l'A480 pour rejoindre notamment la rocade sud de Grenoble. Voilà ce que l'on peut vous dire à cette heure-ci. Vous rencontrez d'autres difficultés que nous n'avons pas vues à cette heure-ci, vous pouvez nous en informer à tout moment en composant notre numéro.
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0: Et que dites-vous de passer un beau moment en compagnie de Mylène Farmer? C'est Maman à tort.

0: Mylène Farmer, Maman à tort.
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0: Vous réfléchissez à accueillir un nouvel animal, un nouveau chien à la maison. On parle de nos chiens ce matin et de leur comportement. Et vous ne comprenez pas justement ce comportement. Vous avez cherché une solution, vous l'avez trouvée et on est très heureux pour vous. Quelle a été la solution? Et puis si vous ne l'avez pas trouvée, venez nous raconter comment ça se passe, quelle est cette problématique. 04 76 46 45 45. Et on en parle avec Gabrielle Grella, comportementaliste canine arénage, avec le chien autrement. Et puis Marie-Claude qui a pris la décision de nous appeler. Bonjour Marie-Claude de Saint-Georges-de-Renens.
3: Oui, bonjour.
0: On vous écoute.
3: Voilà, alors c'est Kirly, c'est une chienne husky de 4 ans.
0: Ouais.
3: Elle a un souci en ce moment. Elle reste dans son panier avec son ballon. C'est comme si son ballon, c'était son bébé.
0: Mais elle joue avec ou alors juste le ballon,
3: non,
0: il est là?
3: Elle joue pas. Elle joue pas. Elle l'a pratiquement, enfin, dans ses pattes.
0: Et alors, quand vous essayez de le prendre?
3: Non, on le prend pas. Il faut qu'il reste dans son panier. Si on lui prend, par exemple, eh ben, on voit tout de suite que ça lui plaît pas, que c'est son bébé, et il faut lui laisser.
0: Gabrielle. Juste entendre Gabrielle, qui est comportementaliste canine, qui souhaite réagir ce matin.
4: Bonjour Marie-Claude.
3: Bonjour.
4: Tout d'abord, merci du coup pour votre intervention. Alors du coup, pour votre petite chienne qui a ce genre de comportement, c'est la première fois qu'elle vous fait ça?
3: Non. Non, c'est épisodique.
4: Est-ce que ça arriverait pas quelque temps après ces chaleurs?
3: Non.
4: Non, c'est quelque chose d'aléatoire.
3: Oui, c'est ça.
4: Oui. Dans ce genre de comportement, moi, quand j'ai vu ce genre de comportement, on a plusieurs causes qui peuvent amener ça chez le chien, chez la chienne notamment. Ça peut être soit des épisodes hormonaux, notamment après chaleur, souvent on a ce genre de choses, ou quand si on a des hormones qui sont pas forcément très stables. Est-ce que votre chienne est stérilisée ou est-ce qu'elle est encore entière, dites-moi?
3: Elle est entière.
4: D'accord. Donc, les hormones qui fluctuent peuvent entraîner donc ce genre de comportement. Est-ce que lorsqu'elle a ce genre de comportement, aussi, on remarque que les mamelles sont un peu plus gonflées ou qu'elle a, on va dire, non, des particularités physiques?
3: Oui, elle se mordille.
4: Elle se mordille au niveau des mamelles?
3: Oui.
4: Ouais. Donc ça peut ressembler à des grossesses nerveuses dans ce genre de cas. Donc si ça arrive au niveau des chaleurs ou qu'on voit que c'est épisodique, que derrière elle a pas de soucis autres particuliers, on peut ne pas s'inquiéter. Si par contre vous voyez que c'est vraiment récurrent, ça peut quand même valoir le coup d'en parler au vétérinaire pour être sûr que ça cache pas derrière des soucis, pour être sûr qu'il y a pas de problème vis-à-vis de ça. Parce que ça ressemble particulièrement à des grossesses nerveuses. On peut aussi avoir des chiens qui réagissent avec comme des petites lubies, on va dire, pour s'apaiser, pour se calmer ou s'occuper lorsqu'il y a un peu de stress, de frustration ou autre. J'ai déjà vu des chiens avoir des comportements pas très logiques pour, on va dire, reporter leurs émotions. Donc, il faudrait aussi regarder dans l'environnement, est-ce qu'il n'y a pas quelque chose qui peut la stresser.
3: D'accord.
4: Voilà. Mais allez voir votre vétérinaire, je pense, en priorité.
0: Sinon, le reste du temps, tout se passe bien, c'est un amour.
3: Oui, c'est un amour de chien, beaucoup de compréhension, c'est un husky, c'est super.
0: Puis c'est beau, c'est un beau chien aussi.
3: C'est un très beau chien, oui.
0: C'est la première fois que vous en avez un?
3: Oui. Avant, c'était plutôt Labrador.
0: Ah oui.
4: On reste sur des bons gabarits quand même, alors.
0: Oui, hein, ça prend un peu de place, le Labrador ou le Golden Retriever. Mais ce sont des chiens tout gentils et
3: voilà.
0: Adorables. Merci
3: et
0: beaucoup, Marie-Claude.
3: Il faut faire du sport avec elle. Voilà.
4: Ah bah oui, ski, oui.
0: Ça vous maintient en forme.
3: Voilà. Merci à tous.
0: Merci, Marie-Claude.
4: Merci.
0: Belle journée.
3: Bonne journée, au revoir.
0: 04 76 46 45 45. Quelle est la solution que vous avez trouvée pour faire évoluer le comportement de votre chien en bien? Ou si vous ne l'avez pas trouvé, venez nous raconter comment ça se passe. Quel est ce comportement? 04 76 46 45 45.
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0: Allez, il reste quelques minutes pour évoquer votre chien et son comportement au 04 76 46 45 45. Le temps d'écouter Gérard Lenormand, là-bas.

0: C'est la balade des gens heureux. Les gens heureux, ce sont ceux qui écoutent Ici Isère. C'était Gérard Lenormand.
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0: Et on parle du comportement de votre chien ce matin. Vous souhaitez nous en parler, nous dire comment ça se passe à la maison? Eh bien, il suffit de composer le 04 76 46 45 45. Gabriel Grella, vous êtes comportementaliste canine à Renage. C'est avec le chien autrement. Quand un chien change de comportement, justement, ou pose problème, vous regardez quoi en premier? C'est un véritable travail d'enquête, j'ai l'impression.
3: Ah oui, il faut être vraiment enquêteur quand on fait ce métier-là. De façon globale, je vais faire les choses de façon étape par étape pour être sûr de rien rater. Donc dans un premier temps, comme pour le ski de tout à l'heure, on va regarder d'un point de vue santé, est-ce que tout va bien? Parce qu'il y a beaucoup de comportements qui peuvent être induits par un problème de santé, par une mauvaise alimentation ou de façon globale par quelque chose qui ne va pas bien physiquement sur le chien. Une fois qu'on a vu ça, on va se poser des questions. Est-ce que c'est depuis toujours ou non chez ce chien-là? Si c'est quelque chose depuis toujours, on va pouvoir se poser des questions. Est-ce qu'au niveau du développement de l'animal, tout s'est bien passé ou non? S'il y a eu des privations au niveau sensoriel, est-ce que comme le chien qu'on a vu tout à l'heure qui avait peur de tout, le petit border, est-ce qu'il n'y a pas eu dans son développement un manque de socialisation bien ou sûr. À l'inverse une expérience traumatique?
0: Sam, le border de 7 mois qui est visiblement a peur de tout mais qui n'a pas peur de faire des bêtises oui. Puisqu'elle faisait des bêtises en direct. Nous accueillons Bernard de Beaurepaire qui nous appelle. Bonjour Bernard.
4: Oui, bonjour. Je vous appelle au sujet de mon chien, c'est un berger allemand. Mm-hmm. Depuis tout petit, il a toujours eu peur des orages, mais plus il vieillit, là il a 7 ans. Et plus il essaye de sortir quand il est enfermé chez moi, que je suis pas chez moi par exemple, eh bien il me démonte les portes, il s'est cassé deux crocs.
3: Mmh. Ah oui, quand même, effectivement.
0: Il a peur des orages, en plus c'était d'actualité, puisque hier soir encore il y avait des orages chez nous. Des coups de feu aussi, Bernard, il a peur?
4: Oui, un petit peu des coups de feu, mais enfin moins, parce que moi je l'avais amené avec un éducateur, et bon, ben il tirait des coups de pistolet, quand il était avec nous, il dit, bon... Ça allait.
0: Mmh. Et vous mais avez cherché surtout, à comprendre, puis, justement
4: Oui, j'ai vu mon vétérinaire, il m'avait donné des cachets, là. Je ne sais plus le nom, ça s'appelle...
0: C'est assez fréquent, ça, Gabriel, chez les chiens, justement, la peur de l'orage, des coups de feu. Alors c'est pas des bruits habituels, certes, mais tout de même.
3: Alors, c'est des bruits. En fait, il faut savoir qu'au niveau de l'audition, le chien a une audition qui est beaucoup plus développée que la nôtre. Donc, tout ce qui est coup de feu, finalement détonation, ou on va dire gros boom, comme peut faire l'orage, ça va créer du stress. Ça peut être un stress plus ou moins important. On va avoir des chiens qui vont avoir peur uniquement lorsqu'il y a le bruit, comme des chiens qui vont stresser dans tout l'ensemble dès qu'il y a des nuages, un peu de vent ou autre. On peut avoir quelque chose qui se généralise vraiment. Dans ce genre de cas, donc, comme dit, c'est très fréquent. L'idéal, c'est de rediriger le chien sur des activités qui peuvent l'apaiser et qui peut aimer. Et dans certains cas, effectivement, on peut avoir des mises en place de traitements quand c'est très important. Ou il existe également un outil qui s'appelle le Thunder Shirt. Il porte bien son nom, du coup, Thunder. Alors, c'est pas forcément une très bonne mode, hein, c'est pas très joli sur le chien. Mais ça fait comme l'emmaillotage chez les bébés, sauf que le chien peut se déplacer quand même. Hein, et ça va faire des points de pression sur le corps et ça va avoir une tendance à vraiment apaiser et mettre le chien dans un état de relaxation. Donc, pour votre berger allemand, du coup, qui a peur de l'orage, ça peut être un très bon outil, le Thunder Shirt.
0: En plus, il n'est pas jeune, c'est temps pour un berger allemand.
3: Mais justement, non, mais ce qu'il y a,
4: c'est que bon, bah, il sent l'orage, même avant qu'on entend les détonations, il le sent.
0: Quand il y a c'est le sixième sens des animaux. Hein.
3: Ils sentent le changement de pression, ils sentent la variation d'humidité que nous, on ne sent pas forcément. Donc oui, et puis l'âge prend, plus aussi il a des expériences négatives avec ces orages-là, et plus aussi le niveau tolérance, on est sur quelque chose de moins fort chez le chien.
0: Merci beaucoup Bernard d'avoir été avec nous ce matin.
4: Eh ben merci pour ces renseignements.
3: Et avec plaisir.
4: Écoutez, je vous remercie.
0: Avec grand plaisir. Et on continue d'évoquer le comportement de vos chiens ce matin, juste après Coldplay Feels Like Falling in Love. Il est 9h50, vous écoutez Ici Isère.

0: Like Falling in Love, le célèbre groupe américain que vous entendez ce matin sur votre radio en Isère.
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0: Quelle est la solution pour changer le comportement de votre chien? Nous avons Gabriel Grella pour en parler ce matin, comportementaliste canine avec le chien autrement. Alors c'est vrai que je disais renage depuis le début, mais visiblement vous avez très récemment déménagé à Moirans, ce qui fait que vous bougez tout de même
3: c'est toujours dans le secteur
0: de l'Isère. C'est vrai qu'on a eu plusieurs témoignages depuis le début de l'émission. Ce que j'en retiens, c'est qu'il faut écouter son animal et surtout ne pas hésiter à faire appel à une personne tiers pour justement l'écouter et l'accompagner. Il y a toujours une solution.
3: Oui, puis c'est vraiment, comme dit, un métier, donc faut pouvoir connaître vraiment le comportement, l'éthologie canine. C'est pas forcément facile en tant que particulier, de propriétaire de chien, de savoir le faire lui-même. Donc faut pas hésiter à faire appel à quelqu'un qui est formé, qui pourra vous aider et à comprendre et à trouver une solution adaptée.
0: Et notamment faire appel à vous.
3: Oui, bah, avec grand plaisir.
0: Le chien autrement sur les différents réseaux sociaux.
3: J'ai un site internet, Facebook, Instagram. Vous me trouvez très facilement sur internet.
0: Eh bien, merci beaucoup, Gabriel, d'avoir été avec nous ce matin pour en parler. On vous retrouvera, j'espère, très bientôt sur notre antenne pour parler de nos animaux, de nos chiens notamment. Et je vous souhaite une belle journée bientôt.
3: Eh bien, avec grand plaisir.
0: À suivre toute l'info et ce sera avec Soizic Pelé à 10h. Bienvenue.
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0: D'amour ou d'amitié, c'est avec Céline Dion qui sera chez nous pendant près de 2 mois, en septembre et en octobre, pour une série de concerts. Ce sera à Paris.
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0: Vous écoutez la première radio sur l'info locale en Isère, il est 10h. L'info avec vous, Soizic Pelé.
2: Des obsèques 6 mois après la mort de Zaya, ce féminicide qui avait marqué le Nord-Isère en fin d'année dernière. Une aide-soignante de 27 ans, tuée par son compagnon, retrouvée dans une voiture en feu au bord d'une route de Saint-Marcel-Bel-Accueil. Une cérémonie est donc prévue dimanche après-midi devant les pads de Crémieux dans lequel elle travaillait avant son inhumation le lendemain matin. Des avancées après la découverte du corps à Provézieux ce week-end. La victime a été identifiée. C'est un homme de 27 ans qui vivait à Lyon. Sa famille avait d'ailleurs signalé sa disparition il y a un mois. Homme déjà connu de la justice pour des délits notamment liés aux stupéfiants, mais on ne sait pas encore si sa mort est en lien avec ses affaires. L'enquête n'est pas terminée. Elle est maintenant pilotée par le parquet de Lyon. Enquête ouverte aussi après l'incendie mortel d'hier à Décines-Charpieu dans la banlieue lyonnaise. 3 morts dans un immeuble et la piste criminelle est envisagée sur fond de trafic de drogue. Ça fait plusieurs semaines en fait que les incendies se multiplient dans ce quartier. Des étudiants et du personnel de l'université de Grenoble manifestent ce midi sur le campus de Saint-Martin-d'Hères devant le bâtiment de la présidence pour dénoncer de nouvelles annonces du gouvernement. Les étudiants étrangers devront désormais payer plus de frais d'inscription. Un nouveau nom pour les JO 2030, Vincent Roberti est devenu officiellement hier le numéro 2 du COJO, le comité olympique. Des jeux dans les Alpes françaises qui continuent de s'organiser avec la question du lieu pour le hockey sur glace. Nice refuse que ce soit dans son stade. Lyon pourrait l'accueillir à la LDLC Arena. Et puis la question aussi des Jeux paralympiques avec une ville iséroise qui est candidate. Champs-Rousses, réponse dans un mois environ. Et puis le retour de Paul Magnier sur la ligne de départ du Giro, 4e étape du Tour d'Italie avec sur le dos de notre Isérois le maillot de meilleur sprinter après ses 2 victoires d'étape. La météo pour aujourd'hui, Anthony.
0: Eh bien, on apprécie ce ciel que nous offre le temps ce matin avec un beau soleil. C'est vrai, quelques nuages, mais sans gâcher le plaisir. Attention tout de même à de légères averses en Nord-Isère à la limite du Rhône. Dans l'après-midi, eh bien, c'est du bleu pour tout le monde avec 18 degrés à Grenoble, 17 pour Voiron, Vienne et Roussillon, 16 degrés pour Morestel et Vif, 15 degrés à la Côte-Saint-André, et enfin 12 degrés pour Saint-Marcellin et Pont-en-Royan. Voilà pour le temps que vous suivez. Vous suivez son évolution, en tout cas, tout au long de la journée sur votre radio. Et puis sur la route, ça se passe sur la départementale 156 à hauteur de Penol, un accident qui concerne un poids lourd qui est sorti de la route. C'est proche du carrefour avec la départementale 157 en arrivant sur Marciol. La route est coupée, donc cette départementale 156 dans les 2 sens de circulation. Une déviation est mise en place par les départementales 157, 157A et 73 via Sardieu. Voilà ce que l'on peut vous dire. Et là aussi, on vous tient informé de l'évolution de cet événement. Merci beaucoup, Soizic.
2: À demain.
0: Très belle journée. À demain. Prochain point sur l'info, ce sera à vivre à 11h.
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0: Monnaie, monnaie, monnaie. On aime la monnaie. Ah oui, forcément.
2: Vous aimeriez bien, oui.
0: Ah oui, vous n'aviez pas le geste, mais j'avais beaucoup de billets et je l'ai fait voler. Allez, c'est parti. Soyons tous riches ce matin. Riches de cette musique, de cette culture. Ah bah, monnaie, monnaie, monnaie. Oh.

0: Monnaie, monnaie, monnaie. Vous allez pouvoir vivre l'Eurovision et soutenir la France ce samedi soir. Eurovision qu'on gagnait hein, justement à Abba il y a 53 ans maintenant, qui représentait ce groupe, qui représentait la Suède.
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0: Chaque matin, on ouvre le coin des bénévoles isérois, un rendez-vous qui met en avant une association, un bénévole ou une bénévole très engagée, un événement à mettre en avant ou alors tout simplement une cagnotte. On en parle chaque matin et vous vous inscrivez pour participer avec votre association au 04 76 46 45 45. Ce matin, j'ai le plaisir de recevoir Agnès Bernès, présidente fondatrice d'ABAC, une association du Grésivaudan qui se représente du Grésivaudan. ABAC, c'est aborder son but avec un accompagnement. Bonjour Agnès.
3: Bonjour.
0: Vous avez créé ABAC assez récemment. Au départ, qu'est-ce qui vous a donné envie justement de vous lancer dans cette aventure?
3: Alors, on s'est rendu compte qu'autour de nous, il y avait beaucoup de gens qui écrivaient. Donc, la première fonction d'ABAC, c'est d'accompagner les auteurs locaux. Et donc, on a quatre façons de les accompagner. On peut les accompagner dans la création de leurs livres, donc soit tout au début, soit au cours de leur création, soit carrément à la fin pour l'impression.
0: Donc, vous êtes comme une maison d'édition.
3: Voilà, sauf que nous n'avons pas la trésorerie d'une maison d'édition, donc ce sont souvent des auteurs auto-édités. Qui font appel à nous.
0: Alors, le nom de votre association dit déjà beaucoup, aborder son but avec un accompagnement. Un auteur a forcément un but dans ce qu'il écrit.
3: Ah oui, oui, oui, bah oui. Le but d'être lu.
0: Bah, ça, rien que ça. C'est important, oui.
3: Voilà.
0: Lu,
3: et de s'exprimer,
0: ça.
3: Bien ouais. sûr. Livrer, alors, ça peut être tout genre de livres. Donc, ça peut être des choses très personnelles ou alors carrément de la fiction. Souvent de la fiction, d'ailleurs, qui parle de notre environnement.
0: Mmh. Voilà. Vous écrivez vous-même?
3: Je n'ai pas le temps.
0: Vous n'avez pas le temps, mais est-ce que c'est quelque chose qui vous intéresse? Parce que quand on fait ce constat, on l'a déjà en soi, ce constat.
3: Ouais, c'est vrai qu'en tant qu'ado, oui, j'ai écrit des petites choses, mais voilà, j'ai pas eu le temps d'aller plus loin.
0: Vous aimez lire et vous êtes dit, voilà. J'aime lire, donc j'ai envie de lire et je veux découvrir de nouvelles lectures et je vais accompagner les auteurs directement, les auteurs à côté de chez moi, pour pouvoir lire.
3: Oui, et puis on se rend compte que même dans les jeunes enfants, la lecture, c'est encore important, même si, bien sûr, on dit que les jeunes lisent moins, mais on voit quand même que bah, quand on est sur les marchés pour vendre les livres d'auteurs locaux, puisqu'on fait ça aussi, bah, on voit que les enfants sont toujours attirés par notre stand parce qu'ils voient les livres et tout de suite ça les attire.
0: Et ça donne donc ce festival Festi Délire Jeune,
3: voilà.
0: Dont on va parler d'ici quelques minutes. Vous restez avec nous, Agnès Bernès. Merci déjà d'être avec nous en studio. Il est 10h10, vous écoutez ici Isère et c'est en chanson avec Francis Cabrel, Pascal Obispo, Il faudrait que pleuve l'amour.

0: Pascal Obispo et Francis Cabrel se réunissent et présentent à vous ce titre « Il faudrait que pleuve l'amour ».
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0: Et des associations qui vous entourent en Isère, le coin des bénévoles isérois. On discute ce matin avec Agnès Bernès, représentante, présidente, fondatrice de l'association ABAC. Aborder son but avec un accompagnement, on le disait, c'est d'accompagner des auteurs locaux dans leur processus d'écriture, d'édition. Et puis l'idée c'est aussi de les mettre en avant, de les présenter au public ensuite, et notamment par ce festival Agnès, qui s'appelle Festi Délire Jeune. C'est quoi exactement?
3: Alors, c'est plusieurs choses. C'est toute une journée donc avec un salon du livre pour la jeunesse, donc de la toute petite enfance jusqu'à l'adolescence. On tient bien à dire qu'il y a aussi pour les grands. Il n'y a pas que pour les petits. Et puis on a des animations, donc avec des compagnies locales. L'année dernière, on avait plutôt des compagnies de chapareillants, mais là cette année, on va faire venir une compagnie savoyarde en Isère et une autre compagnie de théâtre d'improvisation. Alors elle, par contre, iséroise.
0: Mmh. Ouais. Oui, donc l'idée, c'est de mettre en avant ces auteurs, des auteurs forcément du Grésivaudan.
3: Alors Grésivaudan, donc pour être plus particulier, mais sinon on a Isère et Savoie.
0: Okay, ouais, voilà,
3: donc ça peut être plus général.
0: Assez loin. Alors, c'est vrai qu'on parle du Grésivaudan dans son ensemble. L'association est basée à Alvar.
3: Voilà. C'est le siège social qui est à Alvar, parce que Alvar nous met à disposition une grande salle qui s'appelle la Pléiade. Donc, c'est très pratique pour nous. Et puis, on a un bon accueil avec la commune. Mais par contre, on est bien une association qui œuvre pour tout le Grésivaudan, voire tout le département.
0: Alors, en dehors de ce Festi Délire Jeune, il y a d'autres événements qui arrivent prochainement. Et
3: voilà,
0: c'est l'occasion, évidemment, ce matin d'en parler avec vous, Agnès Bernès. Quel est le prochain rendez-vous?
3: Alors, le prochain rendez-vous, donc, comme je disais, on vend les livres sur des marchés, donc on va participer à des événements locaux. Donc, par exemple, le 30 mai, on sera à Froges pour Ramène ta fraise. Voilà, ça va être le premier marché qu'on fera. Mais ensuite, on a des événements plus particuliers. Donc là, par exemple, on sera bénévole sur le Grésibulle à Mélan. Mmh. Donc ça, ce sera le 13 juin. Et ensuite, on organise nous-mêmes des événements et on fera venir des musiciens internationaux au Splendide Hôtel à Alvar le 24 juillet. Donc on a deux jeunes, alors toi on est toujours dans la jeunesse, hein. On a deux jeunes qui n'ont pas encore 30 ans, mais qui sont déjà connus internationalement, qui viennent jouer donc du Schubert, du Chopin, du Beethoven.
0: C'est aussi de mélanger tous les axes de culture, musique avec l'écriture.
3: Ça. Et là c'est rendre accessible une culture qu'on n'a pas forcément dans nos campagnes, donc ça c'est avec le partenariat des Nuits Classiques du Haut-Bréda. Je salue Jean-Joël Duchesne qui m'a convié depuis l'année dernière à ce rendez-vous. Donc parce que ça se passe donc à La Ferrière, il y a tout un festival. Mais donc on a une date à Alvar pour faire redescendre un petit peu localement, mais pas du point de vue qualité, hein, parce qu'on a vraiment une qualité internationale. Donc.
0: Bon, ce matin, si on écoute la radio ici Isère et qu'on est auteur et qu'on souhaite être accompagné, on vous contacte comment ça se passe?
3: Alors, on a une page Facebook, on a un site, donc faut bien écrire ABAC, ABACC, sur Internet, et donc on trouve toutes nos coordonnées.
0: Puis de potentiels financeurs?
3: Ah, ce serait bien. Dont le département. Mais
0: évidemment, voilà. Tout vient à l'argent, hein, finalement.
3: On ne peut
0: rien faire sans argent, malheureusement.
3: Aujourd'hui. C'est ça. Et puis, normalement, même pour organiser des salons du livre, on devrait maintenant rémunérer les auteurs. Donc, heureusement, ils sont encore sympas et ils veulent bien venir bénévolement. Mais normalement, il y a une charte des auteurs. Donc là, on ne peut pas encore les payer.
0: Bon, on espère, et c'est le souhait évidemment, que ça arrive et que ce soit le cas très, très, très, très proche, très prochainement.
3: Ouais.
0: Merci beaucoup, Agnès Bernès.
3: Merci à vous
0: nous.
3: Et merci de donner la parole aux bénévoles, parce qu'on est très important dans la France.
0: C'est important de mettre en avant ces associations, vous avez raison. Merci beaucoup, très belle journée. En continuant,
3: vous
0: faisant faire des économies, c'est avec Valère Coréard d'ici quelques minutes. Valère Coréard, qui surveille notre portefeuille, pas pour nous surveiller, mais bien pour nous aider à avoir encore un tout petit peu d'argent à la fin du mois. Une aide de la CAF pour déménager, il nous en parle avant 10h30.
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0: Ça ne me fait pas peur. 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

0: Paris Latino, et c'est avec le groupe Bandolero que vous entendez ce matin. Ici Isère, il est 10h23, l'heure de retrouver Valère Coréard qui s'installe pour nous. Bonjour Valère, et donc un bon plan pour notre pouvoir d'achat. Aujourd'hui, vous vouliez nous parler déménagement.
1: Pour vous parler d'une aide que je ne connaissais pas et que j'ai découverte sur le site Merci pour l'info, sous certaines conditions, la CAF peut vous aider à financer votre déménagement. Ça s'appelle la prime déménagement. Alors pour bénéficier de cette prime, il faut remplir 3 conditions dans les 6 mois qui suivent votre déménagement. Je vous rassure tout de suite, c'est un petit peu technique, mais toutes les infos sont sur caf.fr. D'abord, avoir au moins 3 enfants à charge, nés ou à naître. Ensuite, avoir déménagé entre le premier jour du mois civil, qui suit la fin de votre 3e mois de grossesse et le dernier jour du mois précédent, le 2e anniversaire de votre dernier enfant. Je vous l'avais dit, c'était un peu compliqué, mais il y a caf.fr, heureusement. Et puis enfin, et là c'est plus simple, avoir droit à l'APL ou à l'ALF pour votre nouveau logement.
0: Très bien. Et si on cache toutes ces cases, est-ce qu'on peut espérer une aide de combien ?
1: Alors ça dépend de vos dépenses réelles pour le déménagement, mais ça peut aller jusqu'à 1147,58 €, c'est précis. Puis c'est un peu plus de 95 € par enfant en plus. Alors pour faire votre demande, vous devez télécharger le formulaire, le compléter, le signer et l'envoyer à votre CAF dans les 6 mois qui suivent votre déménagement avec un certain nombre de documents. Encore une fois, tout ça c'est sur caf.fr et puis moi je vous ai mis les liens sur ici.fr sur la page de ma chronique. Alors vous devez envoyer la facture payée de votre déménageur ou les documents justificatifs de frais, location d'un véhicule, les factures d'essence si vous avez fait votre déménagement vous-même. Et je vous le disais, donc tout est sur caf.fr, donc il n'y a pas d'inquiétude. Et puis au-delà de cette prime, il y a des astuces pour faire des économies quand on déménage. Vous avez peut-être quelques bons plans d'ailleurs. Pensez à m'écrire parce qu'à la fin, ça aide tout le monde. Mon mail, vous le connaissez, parisilleséconomies@radiofrance.com.
0: Exactement. Et puis parisilleséconomies, c'est le nom de cette rubrique, tout simplement à retrouver sur l'application ici et ici.fr. D'autres bons plans, ils sont isérois et c'est avec Thomas Bortolato juste après Bobby McFerrin, Don't Worry, Be Happy.

0: 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Bobby McFerrin, Don't Worry, Be Happy. Il est 10h30, tout pile, et vous écoutez Ici Isère. C'est l'heure de retrouver Thomas Bortolato qui a pour nous eh bien, des bons plans isérois. Bonjour Thomas.
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2: 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Au péage de Roussillon, ce mercredi 13 mai, un atelier Briconature Cyanotop est organisé. Un atelier pour découvrir le monde botanique en jouant avec la chimie entre ombre et lumière. Un moment familial à partager entre petits et grands dès 6 ans. Rendez-vous ce mercredi 13 mai au parking du Méandre des Oves, au péage de Roussillon. À Saint-Martin-d'Air, une épicerie solidaire est ouverte tous les mercredis de 10h à 12h30 sur le parvis de la maison de quartier Romain Rolland. Vous trouverez l'épicerie mobile Épisol. Un tarif solidaire est appliqué de 5€ sur présentation de justificatif. Une belle initiative pour venir en aide à tout le monde. À Mélan, la salle L'Hexagone propose un spectacle des étudiants de l'université Grenoble-Alpes aux prestations artistiques variées, musique, danse et autres projections visuelles et sonores. C'est gratuit et sur réservation sur le site internet de la salle de L'Hexagone de Mélan.
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0: Merci beaucoup Thomas et très belle journée. On vous retrouve demain pour de nouveaux bons plans isérois. Michel Polnareff, on ira tous au paradis avant de retrouver Pierre Monaton et ses conseils d'experts. On va apprendre à bien tenir son stylo.

0: On ira tous au paradis, c'est notre cher Michel Polnareff, 10h36, c'est ici Isère.
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0: Chaque matin, il partage avec nous des conseils d'experts. C'est Pierre Monaton. Bonjour Pierre.
3: Bonjour Anthony.
0: Comment bien savoir utiliser son stylo, le tenir?
3: Ça c'est important, c'est primordial Anthony, parce que c'est vrai quand on a une mauvaise écriture, quand quelqu'un vous regarde en train d'écrire, bah vous êtes angoissé, hein. Je sais pas si vous avez déjà eu ce sentiment. Il est important de choisir le bon stylo, ça c'est essentiel, une bonne posture également. Comme nous l'explique Sylvie Raspail, qui est graphothérapeute en Isère. Alors comment bien tenir cet outil graphique, Sylvie?
4: Grande question. La tenue du stylo est fondamentale. Et on peut remarquer, malheureusement, que les enfants n'apprennent plus à tenir correctement leur stylo, parce qu'avant, on apprenait avec un porte-plume. Donc, il faut utiliser sa pince pouce-index. Donc, le pouce est posé d'un côté du stylo, l'index de l'autre, et le majeur doit être dessous, impérativement. Et il faut éviter de positionner ses doigts en crochet autour du stylo, puisque là, on crée beaucoup, beaucoup de crispation, et ça devient très, très gênant au niveau musculaire et tendineux. Donc c'est pour ça que moi je préconise pour les enfants qui ont un petit peu de mal à prendre cette position, des stylos triangulaires comme le Pélican Grifix, qui est vraiment adapté aux enfants, pour les droitiers ou pour les gauchers, parce qu'il a les deux, ou le Pélican Twist, qui est un stylo roller ou plume. Tout ça c'est effaçable, donc ça rend service et ça évite d'utiliser des stylos de je ne tairai la marque, qui ne sont pas très, très efficaces par rapport à l'écriture et qui accentuent les difficultés. Après, pareil pour les crayons de papier ou les feutres, tout ce qui est triangulaire va permettre effectivement de bien faire cette pince pouce-index, donc pouce, index majeur dessous, et voilà, c'est très très efficace. Par ailleurs, ce qui est vraiment intéressant, c'est de demander aux enfants de ne pas mettre leur montre sur le poignet de la main qui écrit, mais plutôt de la placer de l'autre côté, même s'ils ont un petit peu de mal à changer leurs habitudes à cet âge-là, normalement on en est capable, parce que la montre va gêner en fait le déplacement de l'avant-bras et du poignet sur la feuille. Donc ça, c'est vraiment une petite recommandation, un petit truc qui aide énormément.
3: Ah, Sylvie, est-ce que l'utilisation des écrans peut-être influencer aussi la qualité de l'écriture chez les enfants aujourd'hui?
4: C'est même plus profond que ça, parce qu'en fait, les enfants ne pratiquent plus le geste graphique, et donc, comme je l'avais expliqué, un geste extrêmement complexe à acquérir et qui nécessite de l'entraînement. Qui plus est, ils utilisent beaucoup plus leur pouce, alors que là, nous, on a besoin des trois doigts, enfin, et surtout du pouce et de l'index. L'index étant celui qui va guider, en fait, le geste moteur, et le cerveau a besoin de connaître la forme et le parcours de la lettre, on va dire, grâce à ses remontées par les terminaisons nerveuses du bout des doigts. Donc les écrans, c'est pas du tout adapté. Par ailleurs, on a une déperdition d'attention, une déperdition visuelle aussi, une fatigue qui s'instaure. Et effectivement, comme le geste graphique est quelque chose de complexe et que lecture et écriture sont très très très liées au niveau des acquisitions, eh bien on perd de la apprentissage. Nos amis d'Europe du Nord s'en sont bien rendus compte et sont en train d'en revenir. Voilà. Et on revient à l'écriture manuelle.
3: Voilà, merci Sylvie. En tout cas, la bonne nouvelle, c'est que ces éléments peuvent se corriger à tout âge, heureusement, pour retrouver, on va dire, une écriture, disons, plus fluide, plus lisible et surtout sans douleur.
0: Gaucher ou droitier, vous avez les bons conseils sur votre radio ici Isère. Les conseils qu'on retrouve facilement sur l'application ici et ici.fr. Merci beaucoup Pierre.
3: À demain.
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0: Gimme Love, c'est avec Sia.
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0: Mon quartier, mon village, c'est la saison 6. Et cette semaine, Nathalie Malochet nous emmène à Saint-Jean-de-Bournay. 4500 habitants appelés les Saint-Jeannais. Ce mardi, direction la Fabrique Jaspire, un lieu unique où se croisent artistes, habitants et bénévoles. Pour nous accompagner, Cédric Trémades, le directeur. La Fabrique Jaspire a été créée il y a 24 ans et c'est au départ une belle histoire d'amitié.
3: C'est une belle histoire qu'on a montée avec quatre amis de maternelle, issus de Saint-Jean-de-Bournay en majorité. Ça partait du principe qu'on voulait créer des animations qui nous ressemblaient un peu plus, et donc du coup on a commencé par organiser des petits concerts, et puis de fil en aiguille, 24 années après, la structure s'est professionnalisée. L'ADN principal c'est la culture, mais on voit la culture comme un support, et elle se décline sur tous les pans de la société, si on peut dire, quoi, autour de la jeunesse, autour du social d'une manière générale, et d'une manière intergénérationnelle sur l'ensemble de nos activités, quoi.
4: Oui, alors il y a une belle offre, hein, autour des jeunes, hein, pour les 14-17 ans, une offre gratuite, et ça c'est un point fort, hein, de Jaspire.
3: Oui, depuis le mois d'octobre 2025, on a mis en place un accueil jeune. Tous les mercredis de midi à 18h à la Fabrique, les jeunes peuvent venir se retrouver, monter des projets, faire des jeux, tout ça accompagné, encadré par un animateur jeunesse. Et donc c'est une nouveauté avec ces activités qui sont gratuites.
4: Alors on parle beaucoup des jeunes, mais vous avez aussi fait quelque chose pour les aînés de Saint-Jean-de-Bournay.
3: Oui, c'était en partenariat avec le lycée de Saint-Jean-de-Bournay, Vallon-Bonnevaux, l'EHPAD de la Barre Saint-Jean-de-Bournay et celui de la Côte-Saint-André. Et l'idée, ça, menée par une compagnie de spectacle professionnel, ça a été de créer une comédie musicale qui a été jouée en représentation à deux occasions.
4: Intergénérationnel aussi, la Fabrique Jaspire, même les personnes âgées peuvent venir aussi faire des activités.
3: Bien sûr, oui, on est sur plus d'une vingtaine d'activités différentes, donc on va pas toutes les lister, mais on se positionne de la naissance jusqu'au grand âge, donc il y a des activités pour toutes et tous. Un exemple, les samedis matins, une fois par mois, il y a un atelier de réparation, un hypercafé. Enfin voilà, on n'est plus que culturel, on est vraiment élargi et on est avant tout un acteur du territoire.
4: Oui, alors finalement, Cédric Trémades, quel rôle joue la Fabrique dans le bien-vivre ici ?
3: C'est un rôle de lien social. L'idée, c'est de désenclaver, c'est de permettre aux personnes qui n'osent pas franchir les portes de les franchir et de venir découvrir des nouvelles choses, des nouvelles activités et faire en sorte que les gens se croisent et se mélangent.
4: Vous êtes un enfant du pays, hein, vous avez grandi ici, vous travaillez ici. Vous n'avez jamais eu envie de partir de Saint-Jean-de-Bournay parce qu'on y est bien ?
3: Parce qu'on y est bien, en fait, c'est vivre dans une ville mais à la campagne, quoi. Donc on a tous les services mais on a le calme et on a la qualité de vie de la campagne, du milieu rural, et puis je suis hyper attaché à tout ce qui se passe ici et tout ce qui s'y développe, quoi.
0: Et si vous désirez
3: faire encore ici.
0: Et si vous désirez voter pour Saint-Jean-de-Bournay, le dossier Mon quartier, mon village en page Isère sur ici.fr et l'application Ici. Nous faisons le tour des tendances avec Muriel Jourdan à suivre juste après Alain Souchon, sous les jupes des filles.

0: Sous les jupes des filles, c'est avec Alain Souchon.
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0: C'est Tendance tous les jours avec Muriel Jourdan pour tout comprendre des phénomènes de notre société et moins nous sentir largués. Et ce matin, Muriel, gros plan sur le jeu de cartes qui va cartonner cet été.
3: Vous allez le voir partout cet été, sur les tables de pique-nique, dans les sacs à dos, les trains. C'est le Flip 7, un succès confirmé par Damien Desnoux, gérant de la boutique de jeux Sortilège à Nantes et membre du jury de l'As d'Or à Cannes en février dernier. C'est l'équivalent de la Palme d'Or, mais pour le jeu de société. Pour lui, le Flip 7 cartonne parce que c'est un jeu addictif qui marche sur le principe du stop ou encore.
4: C'est-à-dire qu'à chaque tour,

0: Ah donc ce jeu qui s'adresse aussi bien aux adultes qu'aux enfants dès 8 ans crée beaucoup d'émotions. C'est un peu comme le blackjack.
1: Bah oui, parce qu'on doit décider si on arrête de piocher ou pas, si on arrête le jeu avant de tomber sur la mauvaise carte qui va bousiller notre score. C'est ce côté-là qui rend accro et qui a même mené à une rupture de stock du jeu pendant un mois. Pour mieux comprendre, je contacte Mathieu Bonin qui travaille pour Catch Up Games. C'est la maison d'édition lyonnaise qui commercialise le Flip 7.
2: On savait que le jeu avait beaucoup de potentiel parce que c'est un jeu très simple qui parle à beaucoup de monde, mais on a quand même été surpris parce que le succès est vraiment au-delà de ce qu'on pouvait espérer. L'an dernier, on en a vendu un petit peu plus d'un million, et cette année, on est parti pour en vendre plus d'un million.
1: Et miracle, j'ai testé le jeu sur mes enfants et j'ai pas mis 10 plombes à leur expliquer les règles. Il n'y a même pas eu d'engueulade. Les cartes sont simples, claires, avec un seul chiffre marqué dessus. Les règles sont très claires, hein, Mathieu.
2: On n'a pas besoin de savoir faire des probabilités ou de connaître des petites règles obscures pour comprendre exactement ce qui se passe autour de la table. Les dynamiques, elles sont évidentes. Et ça crée toujours beaucoup d'émotions autour de la table.
1: Bref, le Flip 7, c'est tendance. Et à la rentrée, une nouvelle version sera en vente, le Flip 7 Vengeance.
2: Axé sur les interactions un petit peu sournoises avec ses adversaires. On va pouvoir voler des cartes, on va pouvoir en échanger, on va pouvoir donner des malus aux autres joueurs, faire des coups bas et pourrir un peu ses adversaires.
1: Vol, malus, coups bas, c'est le jeu de société idéal avant la présidentielle de 2027. Hein. Non, aucun doute que le Flip 7 Vengeance va cartonner dans les cours de récré et sur les plateaux télé.
0: Le Flip 7. Merci beaucoup Muriel pour cette tendance que vous nous faites découvrir ce matin. Retrouvez sur ici.fr et l'application Ici. À suivre, Diana Ross, Upside Down.
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0: Upside Down, c'est Diana Ross. Bienvenue, bienvenue à Nelly Gauthier. Bonjour Nelly.
1: Bonjour Anthony,
0: et
1: bonjour à tous.
0: Et nous jouons avec vous, avec un super cadeau cette semaine.
1: Ah ouais, là c'est la plancha, la super plancha à gagner. Par tirage au sort, ce vendredi, parmi les gagnants de la semaine, qui gagneront la montre ici Isère. Donc double cadeau, la montre à gagner tous les jours et la plancha à gagner en fin de semaine. Qui va remporter cette magnifique plancha? Trois brûleurs, plaques en acier émaillé, piezo-mécanique pour 8 convives. Écoutez, je vous le souhaite en tout cas. On cherche aujourd'hui un personnage ou une personne, enfin une ou un, voilà, féminine ou masculine. Voici le premier indice.
2: Blanc et noir, extérieur, nuit zoom sur la Jaguar. Comme au cinéma.
1: Me dites pas que c'est Alain Delon. Oui, c'est Alain Delon qui chante, mais c'est pas notre personnage que l'on cherche. Hein.
0: Non,
1: pas
0: ça serait
1: du
0: trop
1: tout.
0: Simple.
1: Ça serait trop simple. Merci Anthony, vous revenez demain.
0: Dès 9h.
1: Allez, à vous. Merci à vous.
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1: Merci d'être avec nous sur Ici, Isère, et passez une excellente journée. Il est 11h. Les infos avec vous, Anna Bonne-Mazou-Carrère. Bonjour Anna.
4: Bonjour Nelly, bonjour à tous. L'enquête progresse à Provézieux, au nord de Grenoble. Après la découverte d'un corps ce week-end, la victime a été identifiée. Il s'agit d'un homme de 27 ans, domicilié à Lyon. Sa famille avait signalé sa disparition il y a un mois. Cet homme était déjà connu pour des délits routiers ou liés aux stupéfiants. Pour l'instant, pas de lien entre ses affaires et sa mort. L'enquête se poursuit sous la direction du parquet de Lyon. Dans la banlieue lyonnaise, une enquête est ouverte après l'incendie mortel d'hier à Décines-Charpieu. Trois personnes sont mortes dans l'incendie de leur immeuble et la piste criminelle est envisagée en lien notamment avec le trafic de drogue. Cela fait plusieurs semaines que des incendies se multiplient dans le quartier. Les obsèques de Zaya, 6 mois après son meurtre, le féminicide a marqué le Nord-Isère. Zaya, 27 ans, aide-soignante, tuée par son compagnon et retrouvée dans sa voiture en feu au bord d'une route de Saint-Marcel-Bel-Accueil. Une cérémonie est prévue dimanche après-midi devant l'EHPAD dans lequel elle travaillait. À Saint-Martin-d'Air, manifestation des étudiants ce midi, mais aussi des personnels de l'université. Le rassemblement est prévu devant le bâtiment de la présidence pour dénoncer de nouvelles annonces du gouvernement. Les étudiants étrangers devront désormais payer plus de frais d'inscription. Les Jeux Olympiques de 2030, l'organisation continue. Vincent Roberti est officiellement le numéro 2 du COJOP, le comité olympique. Reste désormais la question du hockey sur glace, notamment. Nice refuse que ce soit dans son stade. Lyon pourrait accueillir les épreuves. Et puis il y a aussi la question des Jeux paralympiques, avec une candidature iséroise, celle de Champs-Rousses. Réponse dans un mois. En cyclisme, Paul Magnier remonte en selle aujourd'hui sur le Giro, le Tour d'Italie. Départ de la 4e étape à 14h cet après-midi. L'Isérois porte le maillot Cyclamen, c'est le maillot du meilleur sprinter. Il a déjà remporté 2 étapes sur ce tour. Quel temps ce mardi en Isère, Nelly?
1: Écoutez, de belles éclaircies sont là, en tout cas en journée, ce matin déjà, et le temps s'améliore un peu plus au fil des heures. Les éclaircies vont progressivement faire leur retour. Le soleil va finir par s'imposer cet après-midi. Quelques nuages bourgeonnants sur les massifs, mais restent peu développés. Le soleil donc finit par s'imposer partout. Températures maximales, elles sont en baisse néanmoins. 15 degrés à Bourgoin, 18 degrés à Gières et 11 degrés à 1000 mètres. Ce sera un peu plus frais, un peu plus nuageux ce soir. Et puis demain, passage nuageux, mais on en reparlera. Anna, vous revenez à midi?
4: Oui.
1: Allez, à tout à l'heure. Merci.
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1: C'est Eddie Mitchell, tout de suite sur Ici Isère.

0: Mitchell, pas de boogie woogie à l'instant sur ICI Isère, les 11h06.
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0: Et dans le grand jeu, on vous propose de gagner un double cadeau cette semaine. On vous offre une magnifique plancha parmi les gagnants de la semaine qui remporteront la montre ICI Isère. Voilà, cette magnifique plancha qui sera tirée au sort bien vendredi. Et puis, c'est quand même pas mal, on joue ensemble pour gagner eh bien, ces deux cadeaux. Déjà là, première montre, la montre en premier. Et puis la plancha en deuxième cadeau à la fin de la semaine. Est-ce que vous êtes prêts pour jouer? On va réécouter un premier indice. Nous cherchons un personnage lié à l'Isère, indirectement ou directement à l'Isère. À vous de jouer, à vous de trouver. Le premier indice, on l'a écouté avant les infos, c'est celui-là.
3: Blanc et noir, extérieur, nuit zoom sur la Jaguar. Comme au cinéma. Mise au point sur moi.
0: Bon, vous avez reconnu Alain Delon, bien sûr, qui chante comme au cinéma. C'était en 1987. Cet indice va vous aider à trouver le personnage que nous cherchons. Ça, c'est un premier point. L'indice numéro 2, on vous le donne déjà, puisqu'on a déjà diffusé l'indice numéro 1 il y a quelques minutes, pour vous permettre de trouver ce personnage. Alors surtout, n'hésitez pas, hein, même si c'est pas ça, c'est pas grave, on recommence, on rejoue. 04 76 46 45 deux fois. Voici l'indice numéro 2.
3: Oh Marie, si tu savais tout le mal que l'on m'a fait.
0: Johnny Hallyday qui chante cette belle chanson Marie qui avait eu beaucoup de succès lorsqu'elle était sortie. Bon, avec ces deux indices, à vous de jouer. 04 76 46 45 45. On vous rappelle le cadeau, double cadeau, la plancha, magnifique plancha pour 8 personnes pour vos barbecues d'été à gagner en fin de semaine. Et puis, dans un premier temps, la montre ICI Isère, la toute nouvelle montre aux couleurs de votre radio. En attendant vos appels, voici Daniel Potter avec Bad Day sur ICI Isère. Bonne matinée à vous.

0: Il s'appelle Daniel Potter, il chante Bad Day. Il est 11h12 sur Ici Isère.
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0: Vous avez envie de faire quelques petits barbecues pendant l'été? Eh bien, on a ça pour vous. On a la super plancha à gagner par tirage au sort ce vendredi parmi les gagnants de la semaine. Bah, comment ça va se passer? Déjà, il faut être sélectionné. C'est-à-dire qu'il faut déjà gagner la montre Ici Isère tous les jours. Et en fin de semaine, eh bien, voilà, vous participerez au tirage au sort pour partir avec la plancha. Hier, donc, on a trouvé, c'était, je crois, un personnage, une ville, je sais plus. En tout cas, bravo. Et aujourd'hui, on est reparti sur une nouvelle énigme. C'est un personnage que nous cherchons. On a déjà deux indices. On a l'indice Alain Delon qui nous chante comme au cinéma. Et puis, le deuxième indice, on va le réécouter ensemble. Allons-y.
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0: Johnny Hallyday avec cette chanson au Marie. Alors, à qui pensez-vous? 04 76 46 45 45. Bonjour Marie-Belle.
4: Bonjour.
0: Oh, c'est joli comme prénom, Marie-Belle.
4: Oui, c'est Marie-Isabelle contractée.
0: Ah, Marie-Belle, voilà.
4: Espagnole.
0: Très bien, très bien. Et il y a deux, il y a un L à la fin seulement? C'est ça?
4: EL, c'est ça, voilà. EL. Marie-Belle, ça se dit Marie-Belle.
0: Marie-Belle. Comment est-ce que Marie-Belle?
4: Bah, ça me fait bien. Hey,
0: oui, bien, oui, bien. Vous êtes à Vif, c'est ça?
4: Oui, à Vif. Voilà,
0: ok. Et Marie-Belle, vous pensez à quel personnage?
4: Bah, écoutez, j'ai dit Stendhal. Bon.
0: Ouais, Stendhal. Il a fait du cinéma, Stendhal, je ne suis pas sûre.
4: je ne pense pas, mais. Je me suis dit comme bon, il y avait la couleur rouge et noir. Il n'était pas très content de Grenoble. Il n'était pas, oui, pas très heureux à Grenoble, pas très,
0: absolument,
4: un peu malheureux de tout ce qu'on a pu dire.
0: Il disait qu'il n'aimait pas Grenoble en fait. Il disait.
4: Voilà donc Johnny Hallyday en disant tout le mal qu'on m'a fait. Voilà.
0: Ah, voilà. Allez, on vérifie si c'est ça. Allez
4: on vérifie. Pas trop, mais ça
0: non, c'est pas ça, c'est pas Stendhal, Marie-Belle, c'est pas lui.
4: Ben non, hein, c'était trop
0: bon,
4: facile.
0: Oui, une prochaine fois, vous rejouez quand vous voulez.
4: Ok, merci.
0: À bientôt, au revoir. Alors, maintenant, nous accueillons Marie-Christine, après Marie-Belle. Marie-Christine des Deux Alpes, bonjour Marie-Christine.
5: Oui, bonjour, c'est la journée des Maries.
0: Ah, c'est la journée des Maries, là. Hein, ouais. Bon, ben tiens, justement, on a une Marie, là, chantée par Johnny, alors.
5: Ben, moi, j'avais comme proposition Marie d'Alzotto.
0: Marie d'Alzotto?
5: Oui.
0: Mais qui est cette dame?
5: C'est une jeune dame, une actrice qui est atteinte de trisomie, qui fait des films et qui est née à Grenoble.
0: Ah, d'accord. Très bien. Alors, vous pensez à elle, forcément.
5: Oui.
0: Hein.
5: Ouais.
0: Ok, on vérifie si c'est ça. Allez. Et non, c'est pas Marie d'Alzotto, je suis désolée. Oui, je vois tout à fait qui c'est maintenant, ça y est.
5: Ouais,
0: je l'ai vu dans un film, je sais plus, dans une série, je crois. C'est pas une série.
5: Le film Mention Particulière.
0: Mention Particulière en 2017, absolument, vous avez raison. Marie-Christine, c'est pas elle, mais ça aurait pu peut-être, oui, ça aurait pu être elle. Écoutez, je vous invite à rejouer. N'est-ce pas?
5: Oui.
0: Et à redonner une autre proposition de personnes, de personnages. Voilà. À bientôt, Marie-Christine. Merci.
5: Merci.
0: Belle journée à vous.
5: Bonne journée.
0: Au revoir. Avant d'écouter Marine et pas Marie avec Escroc, on a pour vous un troisième indice. Allez, c'est parti.

Nathalie Cordy et on a William Scheller qui nous chante deux chansons sur un thème très particulier. 04 76 46 45 45, on vous aide beaucoup, on vous met deux indices dans un indice. C'est le troisième indice qui va vous permettre de trouver ce personnage. Déjà, avec trois indices, vous pouvez trouver. Absolument. Oui, monsieur. Oui, madame. 04 76 46 45 deux fois. Allez, à vous de jouer, allez à gagner la plancha. La plancha pour faire des barbecues. Et la montre pour être à l'heure. Voici Marine, escroc.

0: Elle s'appelle Marine, elle chante Escroc. C'est un coup de cœur ici, Isère, il est 11h20. On se retrouve avec vos propositions. Appelez-nous pour jouer, pour trouver ce personnage que nous cherchons, lui à gagner. Je vous le rappelle, la magnifique plancha et la montre ici, Isère.
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0: C'est un personnage mystère que nous cherchons. Un homme ou une femme, à vous de jouer au 04 76 46 45 deux fois. Ce qu'on va faire, alors, je vais même vous dire, Fred, le réalisateur, il a trouvé. Alors, parce qu'il a pas, ils ont pas la réponse, hein. Je vous, j'allais dire, à part, je sais même pas si, oui, bien sûr, à l'accueil, ils ont la réponse. Non, mais ils ont pas la réponse. Non, ils ont pas la réponse. En fait, même Fred, le réalisateur, il a pas la réponse. Et là, avec les trois indices, il a déjà trouvé. Je dis bravo, t'as trouvé. Voilà. Donc, ils ont pas la réponse. Moi, je fais signe pour savoir si, voilà. Mais je vous assure, ils ont pas la, Fred, il a pas la réponse. Bon, il l'a trouvé maintenant. Ok. Alors, Fred, on va réécouter tous les indices, parce qu'il y en a qui, bon, on va tous réécouter. Voilà. C'est le moment. Il est 11h22. Allez, le premier indice, le voici.
5: Blanc et noir. Extérieur, nuit zoom sur la Jaguar. Comme au cinéma.
0: Bon, la phrase importante, c'est comme au cinéma. Voilà, c'est pas Alain Delon, c'est comme au cinéma. L'indice numéro 2, le voilà.
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0: Marie avec Johnny Hallyday. On a l'indice numéro 3 qu'on va réécouter, parce que là, il est très important, cet indice. C'est un double indice, il y a deux indices dans un indice. Allez.

C'est drôle cette chanson de William Scheller, Docteur Disco. Bon, il est question de docteur là, visiblement. Hein. 04 76 46 45 45. Allez, à vous de jouer. On vous attend expressément pour trouver ce personnage mystère. Il y a à gagner la montre ici, Isère, dans un premier temps. Et dans un deuxième temps, vous repartez avec la plancha. Allez, on vous attend tout de suite. Voici Jermaine Jackson et Piazzadora ensemble en 1984. 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

0: titre typiquement années 80, hein, Piazzadora, Jermaine Jackson ensemble. Dans un instant, on a rendez-vous avec Thomas Bortolato pour les bons plans en Isère. Avant cela, moi j'ai quand même un quatrième indice à vous donner, au 04 76 46 45 deux fois. Vous n'hésitez pas, bien sûr, à nous appeler pour trouver ce personnage. Il y a gagné la montre ici Isère et la plancha en fin de semaine. Voici le quatrième indice. Ah, c'est quoi ça? C'est un générique d'une série télé. Ouh, là, ça nous parle. Hein. Voilà, avec ce générique télé, vous trouvez la série. Si vous trouvez la série, vous trouvez les gens qui jouent dans la série, etc., etc. Et puis après, vous arrivez à notre personnage. 04 76 46 45, deux fois. Les bons plans en Isère, c'est maintenant.
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2: 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Ce jeudi 14 mai, une brocante et vide-grenier est organisée de 6h à 18h à Courtenay. L'association Le Sans-Papier et 101 livres au pays des couleurs vous propose une journée complète autour de ce moment d'échange et de recherche de la perle rare. Le vide-grenier de Courtenay est organisé à la salle Saint-Raux ce 14 mai toute la journée. À Bourgoin-Jallieu, la déchetterie est ouverte du lundi au samedi, sauf entre 11h et 13h30. Le tri des déchets sur place est fait pour une valorisation et un recyclage efficace. Les mêmes horaires s'appliquent aux déchetteries de Saint-Laurent-de-Mur, de l'Île-d'Abo, de Valencin ou encore de Villefontaine. Si dans votre entourage, un jeune vient d'avoir 16 ans, il doit se recenser auprès de la mairie pour s'inscrire à la journée d'appel et du citoyen. Cette journée obligatoire se fait après une inscription en mairie ou sur le site internet, comme par exemple de la ville à Grenoble.
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0: Après la séparation du groupe Téléphone, Louis Bertignac s'est dit « Bah tiens, moi aussi je vais faire un petit groupe. » Bertignac et les Visiteurs, ça s'appelle comme ça. Et ce titre monumental, qui s'est placé en tête des hits de l'année, ces idées-là sur Ici Isère.

0: Bertignac et les visiteurs, ces idées-là, il est 11h34 et on joue ensemble.
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0: Qui va repartir avec la plancha? Ben peut-être vous, c'est pour 8 personnes avec l'arrivée des beaux jours. 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Jusqu'à 8 personnes, c'est bien, avec les délicieux plats cuits en famille ou avec les amis, tirage au sort de cette plancha vendredi. Et tous les jours, on vous offre la montre ici, Isère. On cherche toujours un personnage qui a un lien direct ou indirect avec l'Isère. On a écouté un quatrième indice il y a quelques instants. On peut le réécouter. Éventuellement, ça peut vous faire tilt juste en écoutant ça. Ouais, allons-y. Générique d'une série télé bien connue. Bonjour. Bonjour, Julie.
3: Bonjour.
0: Vous êtes avec votre fils Louis, c'est ça?
3: Oui, c'est ça.
0: Vous êtes en voiture, à la maison, qu'est-ce que vous faites?
3: On est sur le parking de l'école parce que je viens de le récupérer.
0: Ah bah voilà, voilà. Il a encore école demain?
3: Non.
0: Non, c'est non. Fini. Ça y est, c'est fini. En vacances, en petites vacances quoi, en long week-end.
3: C'est ça, en long week-end.
0: En long week-end. Julie, vous pensez à quel personnage, vous?
3: Eh ben, les enfants m'ont fait penser au personnage de Mimi Mati.
0: Eh oui, vous avez reconnu
3: le générique, oui.
0: Vous avez reconnu le générique de Mimi Mati. Est-ce que les autres indices pourraient correspondre? Alors, le cinéma, oui, oui. Marie, oui. Bon, je sais pas, on va voir. On va vérifier déjà si c'est Mimi Mati. Allez. Le personnage que nous cherchons, ce n'est pas Mimi Mati. En revanche, effectivement, vous avez trouvé un indice de taille pour la suite. Mais ce n'est pas le personnage que l'on cherche. Julie, je suis désolée.
3: Bon, ben, c'est pas grave.
0: C'est pas grave, merci à vous. Belle continuation, à bientôt. Au revoir.
3: Merci, au revoir.
0: On part à Saint-Hilaire-de-la-Côte avec Jean-Louis. Bonjour Jean-Louis.
4: Bonjour.
0: Jean-Louis, vous êtes comment en ce moment? Vous travaillez, vous êtes à la retraite, vous êtes en vacances?
4: Je suis en grandes vacances.
0: En grandes vacances, c'est bien les grandes vacances.
4: C'est très bien.
0: Ouais. Et vous êtes très occupé, j'en suis sûr.
4: Ah oui. En ce moment avec le démarrage des jardins, oui bien sûr.
0: Ah oui, c'est vrai. Vous avez un grand jardin Jean-Louis? Vous aimez ça?
4: Jardiner? Oui, j'aime bien ça, oui. Un petit jardin, oui.
0: Oui. Bon, très bien. Alors Jean-Louis, vous pensez à quel personnage vous?
4: Alors je sais pas si tout correspond, mais je pensais à Marie Trintignant.
0: Marie Trintignant. Alors sur le cinéma, bien sûr, ça correspond.
4: Marie. Après, bon. Je sais pas. Ça correspond moins.
0: Mimi Mati, Joséphine Ange Gardien, ouais, les docteurs. Bon, on vérifie si c'est ça. Allez. Non, c'est pas Marie Trintignant, mon cher Jean-Louis, je suis désolé.
4: Ben merci Nelly.
0: Merci à vous, passez une belle journée à Saint-Hilaire-de-la-Côte, au revoir. Bon, il est temps maintenant de passer à l'indice numéro 5. Bon, les amis, là, maintenant, il va falloir trouver. Hein. Bon, j'ai un sixième indice, hein, si vous voulez, qui est encore plus évident. Mais l'indice numéro 5, il est pas mal non plus. Allons-y.

0: C'est une autre prison. C'est pas à Nantes que ça se passe, c'est plutôt en Isère, mais bon, avec ça, vous allez certainement trouver ce personnage que nous cherchons depuis 11h ce matin. Il y a gagné, on vous le rappelle, la belle montre ici Isère, et puis la plancha.
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0: France Gall, avec Michel Berger pour les paroles de ce texte magnifique. Et c'est en hommage à Ella Fitzgerald. C'est sur Ici Isère. Bonne matinée à vous.

0: France Gall, elle est là dans les années 80. Il est 11h43.
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0: Et dans ce grand jeu, nous cherchons dans un premier temps un personnage. Depuis déjà trois quarts d'heure maintenant, il y a à gagner la magnifique plancha, tirage au sort ce vendredi, et la montre ici Isère. Qui va remporter tout ça? Peut-être vous, on vous attend très nombreux au 04 76 46 45 deux fois. On en est déjà au cinquième indice. Ce cinquième indice que nous allons réécouter ensemble. Allez, c'est parti.

0: 04 76 46 45 45. Allez, à vous de jouer. Patrice, c'est avec nous de Brézin. Bonjour Patrice.
1: Bonjour Nelly, bonjour tout le monde.
0: Bonjour, vous êtes, faites quoi de votre journée Patrice?
1: Oh là, ce matin j'ai épluché des pommes de terre.
0: Oui, d'accord. Vous voulez faire des frites? Vous voulez faire des frites ou
1: non,
0: pas?
1: Non, pas en frites, ah, non, pas. Une poêlée.
0: Ah, très bien, c'est bon aussi.
1: Les patates sautées, je préfère, c'est meilleur.
0: Les patates sautées, les patates sautées.
1: Voilà, les patates sautées.
0: Et alors Patrice, vous pensez à quel personnage, vous?
1: Michel Fugain.
0: Michel Fugain. Pourquoi donc, s'il vous plaît?
1: Alors, il y a un indice, il parle de médicaments, tout ça. Alors, je pensais fils de docteur, Michel Fugain.
0: Oui.
1: Pour le cinéma Alain Delon, je ne sais pas s'il a joué dans, peut-être dans un téléfilm, je ne sais pas, je ne suis pas trop sûr pour ça.
0: D'accord.
1: Et pour le générique de Mimi Mati, je sais qu'ils sont bien amis. Mmh. Et si je crois, Michel Fugain a vendu une part de son terrain, je crois un mètre carré, pour un peu pour rigoler, mais il a dit que c'était sérieux, à Mimi Mati.
0: Ah bon? D'accord.
1: Ah, son jardin, oui, en Corse.
0: Ah bon, il lui a vendu un mètre carré de jardin.
1: Un mètre carré pour
0: pour qu'elle vienne se prélasser au soleil, faire des petits bains de soleil.
1: J'avais entendu ça à la télé, dans une émission.
0: Ok. Je ne savais pas tout ça. Vous, on apprend des choses avec vous, hein, Patrice. Hein. Alors, bon, Michel.
1: Moi, je l'ai appris
0: Fugain.
1: Avec la télévision. C'est pas moi qui l'ai.
0: D'accord. Bah, oui, mais c'est bien de regarder la télévision, de regarder les infos, comme ça, on apprend des choses.
1: On apprend aussi des choses en écoutant ici.
0: Ah, c'est très gentil, merci à vous, Patrice.
1: Oui, on apprend beaucoup de choses.
0: On vérifie si c'est Michel Fugain.
1: Allez.
0: Oui. Bravo.
1: Ah oui, il y avait aussi, pour Marie, il y avait aussi Marie. Il a une fille qui s'appelle Marie.
0: Eh ben oui, il a une fille qui s'appelle Marie.
1: Vrai,
0: bien sûr.
1: Marie.
0: Eh oui, sa première, son premier enfant. Oui. Marie, née en novembre 73-74, j'ai plus la date exacte.
1: Bon,
0: c'est soit 73-74, quelque chose comme ça. Alors, on vérifie. Bah oui, bien sûr, c'est bien Michel Fugain. Alors, l'indice de Comme au cinéma.
1: Pardon, c'est son anniversaire aujourd'hui.
0: Eh oui, on l'a souhaité tout à l'heure ce matin à 8h40 en direct à la radio. Alors, le premier indice, l'indice de cinéma, il faut savoir que Michel Fugain a arrêté ses études de médecine. Il voulait être médecin, pour ça qu'on a aussi diffusé l'indice de médecin, et son père était médecin. Il a arrêté ses études de médecine pour se lancer dans la carrière de cinéaste. Voilà pourquoi on a diffusé aussi Comme au cinéma. Le docteur, son père était docteur, lui aussi voulait être docteur. Johnny Hallyday avec Marie, on l'a dit, c'est son premier enfant. Sa fille, Mimi Mati. Alors, faut savoir qu'en 79, il a organisé un stage de jeunes candidats motivés pour l'atelier qu'il avait créé à Nice et parmi lesquels Mimi Mati faisait partie. C'est là qu'a débuté une super amitié entre eux. Alors, je ne savais pas que Michel avait laissé un mètre carré à Mimi Mati dans sa maison, en Corse. Voilà. En tout cas, bravo. Et puis, on avait la prison. Alors, l'indice de la prison, eh bien... il faut savoir que Pierre Fugain a été emprisonné à Fort-Barreau, près de Pontcharrat, et à un moment donné, et il a conçu Michel Fugain en prison avec sa femme, voilà, lors d'une permission. On en a parlé d'ailleurs ce matin à la radio. Bon, bravo Patrice.
1: Merci.
0: Magnifique.
1: Beaucoup. Merci bien.
0: Michel Fugain, dont c'est l'anniversaire aujourd'hui, qui vous permet de gagner déjà la montre ici Isère. Ça, vous l'avez gagnée. Elle est pour vous, cette montre. On va vous l'envoyer. Vous venez la chercher comme vous voulez. Et puis, vous allez pouvoir participer au tirage au sort vendredi pour la super plancha. Ça, c'est chouette. Vous le souhaite, mon cher Patrice. En tout cas, vous avez bien enquêté pour trouver ce personnage que nous cherchions aujourd'hui. Merci à vous, passez une belle journée.
1: Super. Merci ici Isère, à tout le monde, à toute l'équipe.
0: Merci à vous, à bientôt.
1: Et bravo à Frédéric qui a trouvé apparemment...
0: Bravo à Fred
1: indices.
0: Cabri. Bravo Fred. Il a trouvé au bout de trois indices, Fred, ça. Mais il dit qu'il n'a rien gagné. Non, Fred, t'as rien gagné. Qu'est-ce que tu veux gagner, voyons? Tu peux gagner le plaisir de continuer le jeu avec moi, si tu veux, Fred.
1: De rejouer.
0: De rejouer demain. Voilà. À bientôt, Patrice.
1: Merci beaucoup, à bientôt.
0: Allez, au revoir.
1: Au revoir.
0: Voici Alex Warren avec Ordinary sur ICI Isère.

0: Il s'appelle Alex Warren et chante en Denery à l'instant sur ICI. Il est 11h51.
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7: Lucinda Riley, l'autrice de la saga Phénomène des 7 sœurs, revient avec un magnifique roman, L'ange de Marseille.

a proposé. Je ne sais pas s'il y avait d'autres personnes qui avaient la bonne réponse. En tout cas, encore bravo. Demain, on rejouera bien sûr à nouveau pour gagner cette fameuse plancha et puis cette montre ici Isère. On repartira sur une nouvelle énigme à découvrir. Ainsi, l'affaire Louis Striot sur ici Isère. Tout de suite, dans 6 minutes maintenant, ce sera les infos de midi.

C'était l'affaire Louis Trio à l'instant sur Ici Isère. 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
2: Passez une excellente journée sur Ici Isère, il est midi. La première radio d'info en Isère, ici Isère, avec vous les infos. Anna Bonne-Mazoukarère, et le corps découvert samedi à Prevézieux a été identifié. Anna.
3: Oui, un corps découvert au niveau du pont du Gard, enveloppé dans des couvertures. Une enquête en recherche des causes de la mort a été ouverte, une autopsie réalisée pour l'identifier. Théo Hetch, il s'agit d'un homme de 27 ans qui vivait à Lyon.
4: Oui, sa famille avait signalé sa disparition il y a un mois, le 11 avril dernier. Il a pu être identifié grâce à ses empreintes digitales qui étaient inscrites au FAED, le fichier automatisé des empreintes digitales. Il était donc connu des autorités pour des délits routiers ou liés aux stupéfiants. Pas du tout dans le haut du spectre de la délinquance, précise le procureur de Grenoble. Sa mort est-elle en lien avec l'une de ses affaires? C'est possible, mais pas certain. Comment est-il mort? Là aussi, pas de certitude. L'autopsie ne révèle aucune fracture, aucun impact de balle, aucun coup de couteau. En revanche, le médecin légiste constate des fractures des dents et un gros morceau de tissu a été retrouvé dans sa bouche, ce qui peut laisser penser qu'il a été étouffé. Enfin, autre interrogation, a-t-on vraiment voulu cacher le corps? Seuls quelques centimètres de terre le recouvraient, et encore pas entièrement. L'enquête se poursuit donc, pilotée désormais par le parquet de Lyon.
3: Et vous retrouvez les détails de cette affaire sur ici.fr, en page Isère. Autre enquête en cours, celle-là ouverte dans la banlieue lyonnaise après la mort de trois personnes à Décines-Charpieu dans l'incendie de leur immeuble hier. La piste criminelle est envisagée, notamment en lien avec le trafic de drogue.
2: En Isère, les obsèques de Zaya vont enfin avoir lieu.
3: Après 6 mois d'enquête, Zaya, aide-soignante de 27 ans, tuée par son compagnon. Son corps avait été retrouvé dans sa voiture en flammes au bord d'une route de Saint-Marcel-Bel-Accueil. Féminicide qui a marqué le Nord-Isère. Une cérémonie publique est prévue dimanche devant les pattes de Crémieux où elle travaillait, avant des obsèques privées qui se dérouleront lundi. Les trains TER perturbés ce midi entre Lyon et l'Isère. Ça concerne les liaisons vers Vienne, Grenoble et Saint-André-le-Gaz. Un problème sur une installation à Vénissieux. Une intervention est en cours. La SNCF estime que le trafic doit reprendre d'ici une demi-heure. Ils manifestent en ce moment même sur le campus de l'UGA à Saint-Martin-d'Hères. Les étudiants et le personnel de l'université, tous opposés aux dernières annonces du gouvernement. Une nouvelle hausse des frais d'inscription pour les étudiants étrangers.
2: Autre manifestation prévue aujourd'hui, celle à Grenoble.
3: Un grand lit installé place Victor Hugo pour attirer l'attention et faire parler de l'encéphalomyélite myalgique, une maladie qui provoque une très grande fatigue. Certains malades doivent rester alités constamment. Maladie méconnue du grand public, mais aussi, et c'est là tout le problème, par les médecins. Le rassemblement est donc prévu justement pour la faire connaître à 18h, donc place Victor Hugo.
2: Chanrousse, candidate pour recevoir les Jeux Paralympiques de 2030.
3: Oui, alors que le COJOP vient de trouver son numéro 2, Vincent Roberti, préfet du Tarn-et-Garonne, il faut encore résoudre plusieurs questions, celle du hockey sur glace par exemple, pas possible à Nice, peut-être à Lyon, et aussi, quel site pour les Jeux Paralympiques? Chanrousse a levé le doigt parce que la station a plein d'atouts, estime Christophe Hardy, le directeur de l'office de tourisme de Chanrousse. Il était notre invité ce matin.
5: On coche beaucoup de cases pour recevoir ces Jeux Paralympiques. C'est on voudrait dire. Recevoir tous les Jeux Paralympiques neige, avec le plateau de l'Arcelle et puis voilà la station en général. On se retrouve sur un territoire facile d'accès. On se retrouve à une altitude avec un enneigement qui est garanti. On a 50% du domaine qui est sécurisé par la neige de culture. Politiquement, ça serait tellement une belle aventure d'enfin relier l'Isère sur ce projet des Alpes. Alors encore dans les autres belles choses qui pourraient être assez extraordinaires, c'est qu'on aura deux athlètes sûrement qui pourront prétendre au départ. On aura Léline Darmon et Jules Ostreich. Donc voilà, ça serait tellement empathique de les recevoir et une tellement belle chose que que Madame le maire a porté sa candidature lors du Mountain Planet.
3: Christophe Hardy, le directeur de l'Office du tourisme de Champs-Rousses, interviewé ce matin par Soizic Pelé. Réponse donc à la mi-juin pour savoir si Champs-Rousses pourra accueillir les épreuves neige des Jeux paralympiques de 2030. En cyclisme, l'Isérois Paul Magnier prend le départ du Giro dans 2 heures, départ de la 4e étape. Paul Magnier qui sera à suivre grâce à son maillot cyclamen, celui du meilleur sprinter. Il a déjà remporté 2 étapes sur ce tour. Quelle météo cet après-midi?
2: De belles éclaircies sont là aujourd'hui. Le temps va s'améliorer. Les éclaircies vont progressivement en faire leur retour. Le soleil va finir par s'imposer pour les températures maximales. Elles sont en baisse néanmoins. 15 degrés à Bourgoin, 18 degrés à Gières et 11 degrés à 1000 mètres d'altitude. Passage nuageux et frais pour ce soir. Et puis passage nuageux également pour demain. On en reparlera. Il est 12h05 sur ICI Isère. Passez une excellente journée. On se retrouve dès demain. Tout de suite, c'est notre grand jeu.
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6: Bonjour à toutes et à tous et bienvenue si vous nous rejoignez. J'espère que vous allez bien. Valérie Damidot et Eric Bastien ne sont pas là cette semaine. Alors je vous propose une petite sélection, rien que pour vous, d'extraits de l'émission. Il va être question de Poisson d'Avril, du GR34, de Chat qui vole par la fenêtre. Rassurez-vous, il va bien, de camping inondé et j'en passe. De quoi passer un bon moment sur votre radio ici.
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6: Mais avant cela, avant de retrouver Valérie Damidot et Eric Bastien, accompagnés de nos candidats d'Otaquet, qui ont toujours un truc à raconter, place à la musique avec un des tubes de Jean-Jacques Goldman. Celui-ci est un duo avec la chanteuse Sirima. Pour les plus curieux, sachez qu'il existe une version anglaise ainsi qu'une version où il chante avec Céline Dion. C'était pour un concert des Enfoirés, évidemment. Voici Là-bas, sur votre radio, ici. Bonne journée.

0: artistes d'ici, Sirima et Jean-Jacques Goldman. Alors en octobre dernier, Sylvie d'ici Dromardèche jouait avec nous. Sylvie qui a un frère avec une carrière de rugbyman. Et c'est bien pratique dans certaines circonstances, notamment en voiture. Et puis il y avait aussi Bruno d'ici Touraine qui a cru à un poisson d'avril, qui a bien fait rire Éric Bastien et Valérie Damido sur votre radio ici.
1: Ici, nous sommes avec Sylvie qui a un point, Bruno qui est en sans faute. Bravo Bruno.
2: C'est vrai.
1: Franchement, là, bon. Alors, Sylvie, elle a une petite anecdote qui m'a fait rire avec avec son permis de conduire, comme dans la chanson.
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1: Alors, le permis de conduire. Au début de son permis de conduire, notre Sylvie, elle avait une petite voiture. Et elle était avec son petit frère, Christophe. Christophe, faut savoir, fait 2 mètres et 146 kilos.
2: Ah oui.
1: C'est-à-dire que...
2: La bonne bête, quoi.
1: Voilà. Il y a un monsieur sur la route qui t'a coupé la route, tu t'es énervé.
4: Oui. Oui.
1: Le monsieur, il s'est arrêté parce qu'il voulait certainement...
4: Discuter.
1: Voilà, discuter. Et qu'est-ce qui s'est passé?
4: Ben, j'ai pas eu le temps de sortir, mon petit frère est sorti de la voiture et le monsieur, voyant le bestiau, on va dire, est remonté dans sa voiture et est parti.
1: Oh, c'est étonnant! C'est étonnant! Donc, bah oui, franchement, enfin, écoute, hein, comme dirait Audiard.
2: Ah non, mais moi, je serais parti. Hein.
1: Quand les hommes de 150 kilos parlent, ceux de 60, la ferme.
2: Se taisent, ouais.
1: Voilà, se taisent. Alors, oui. Bon, bah, c'est bien. Et alors, Christophe, donc, du coup, lui, il a jamais de problème sur la route, ton petit frère.
4: Il a très peu de problèmes. En plus, il a un gros camion. Donc, voilà, il est pas routier, mais il a un véhicule en fonction de sa taille, on va dire.
1: En fonction de sa taille.
4: Okay. Voilà.
1: Il a un van. Alors, il paraît que tu as gagné le passeport de l'été à la radio parce que tu as joué avec ici Dromardèche pendant ton trajet en voiture pour aller déjeuner avec ton père et tu gagnes. Et arrivé chez ton père, t'as dit je suis en retard parce que j'ai joué. Et qu'est-ce qu'il a dit ton père?
4: Qu'il y avait, alors je vais pas dire le mot, mais il y avait une personne qui aimait n'importe quoi, elle a répondu, elle s'appelait comme toi, mais elle a répondu vraiment de la merde, c'était pas ça. Voilà. Et j'ai dit, mais papa, c'était moi. Ah, mais j'ai quand même gagné sur la dernière question, mais voilà. Mon père ne m'avait pas reconnu à la radio.
2: Ah oui, c'est génial.
4: Il m'a traité de nul, en fait, quoi.
1: Ah ouais, il a dit que t'étais nul. Bah oui, bah je comprends, ouais. En même temps, t'as pas gagné.
2: Ça fait bizarre, ça.
1: Bien, alors, c'est le moment de te rattraper. Il a 6 points, t'en as 1. Là, c'est la question à 5. Si tu gagnes, tu vas être au même niveau que lui. Là, je te mets une comédie musicale. Pour ceux qui ne connaissent pas, c'est la comédie musicale Les Trois Mousquetaires. On va parler des Trois Mousquetaires, Sylvie. Après D'Artagnan, Porthos et Athos, quel est le nom du quatrième mousquetaire? Il y a D'Artagnan, Porthos, Athos. C'est quoi le quatrième? Top chrono,
4: Aramis.
1: 10 secondes. Oh bon. J'ai envie de dire...
4: Aramis.
1: Je pense qu'il est inutile d'aller jusqu'au bout du chrono. Bien sûr, évidemment. Alexandre Dumas, Les Trois Mousquetaires, oh là là, c'est magnifique, tu as totalement 5 points, tu as égalité avec Bruno.
2: Bruno, tu l'avais Aramis? Tu l'avais la réponse?
5: Oui.
2: Ouais, tu l'avais.
5: Bon. Oui, oui.
2: Ok. Mon Bruno, toi, t'as 5 points, donc pour l'instant, t'as un sans faute, hein, donc on va voir si tu reprends la tête dans un instant avec la question. Bon, d'accord. On a parlé de ta rencontre avec Sylvie, on a compris que ça fait maintenant 30 ans hein, que vous êtes ensemble, 26 ans d'ailleurs que vous êtes mariés. Alors, vous êtes un couple uni, et... Puisqu'on parlait des aventures à la radio avec Sylvie, toi aussi, à un moment donné, tu as écouté la radio. Tu étais en Bretagne, où tu as vécu, et tu as écouté, à l'époque, France Bleu Brésisel. Nous sommes le 1er avril. Oui, on est le 1er avril, et France Bleu Brésisel annonce qu'il faisait un lâcher d'eau d'un barrage dans la région, et qu'on pouvait venir pour pêcher des truites, pour se faire plaisir. Qu'est-ce que t'as fait, Bruno?
5: Non, mais en préambule, je voulais comme dire, c'est qu'il l'avait annoncé plusieurs fois, plusieurs jours auparavant.
2: Et oui.
5: Donc ça paraissait tellement vrai que ça paraissait vrai.
2: Oui.
5: Donc automatiquement, nous, on a pris une journée de congé.
2: Oh là,
5: on a pris les avanos et les épuisettes et on est parti au barrage. Et comme arrivé au barrage, il y avait pas grand monde et
2: ah bah
5: on s'est posé la question, donc on est parti à la mairie demander mais à quelle heure le lâcher d'eau était prévu. Et là ils ont ouais. Ben, je n'ose même pas vous dire que ils ont poussé derrière et parce qu'on leur a parlé de la radio et toujours est-il que ils nous ont précisé qu'on était quand même le 1er avril.
2: Voilà. Qu'est-ce que tu veux dire à ça, Bruno? Je salue les équipes de France Bleu, enfin d'ici Brésil, qui ont vraiment bien assuré sur, sur ce coup-là.
1: J'aimerais savoir combien de gens sont venus à ce barrage.
2: Ben, pas vraiment, a priori, mais prendre une journée de congé, c'est fou, quoi.
1: C'est magnifique.
2: Complètement dingue, quoi. Est-ce que je parle de ce qui t'est arrivé au camping? Je crois que je vais le garder pour après. Parce que là, on est bien, là.

0: écoutez ici Queen, A Kind of Magic. Et ce qui est un petit peu magique aussi, ce sont nos candidats au taquet, comme Laura d'ici Paris-Île-de-France, qui par amour a accepté de faire quelque chose qui lui fait très peur et elle en menait pas large. Quant à Didier d'ici Loire-Océan, il aimerait un super pouvoir qui plaît beaucoup à Valérie Damido et Eric Bastien sur votre radio ici.
1: Alors, Didier, attention. Didier, il a rencontré sa chérie qui s'appelle Anne, grâce à un site de rencontre. Et ils se sont rencontrés la première fois à mi-chemin entre chez elle, en Bretagne, et chez lui. C'était à la Roche-Bernard, vers le sud du Morbihan, devant un bar. Le bar s'appelait le Sarah B, tout au bout du port.
2: Et oui, le Sarah Bernard.
1: Eh oui, mais ils se sont plus tout de suite. Mais ils n'étaient pas libres. Alors qu'est-ce qui s'est passé? Hein? Comment ça se fait que, au bout d'un moment, ça s'est passé comment? Vous avez réussi à conclure comment?
3: On a conclu un peu plus tardivement parce que on avait d'autres projets en cours, pas forcément des projets sentimentaux, mais d'autres projets qui nous ont tenus éloignés quelques semaines. Et puis au bout de quelques semaines, on s'est donné rendez-vous de nouveau et là, on est vraiment tombé amoureux.
1: C'est beau, voilà, c'est tout. Alors, il paraît que comme super pouvoir, toi t'aimerais bien, alors il y en a qui disent j'aimerais voler,
2: gagner de l'argent,
1: non. Didier, ce qu'il aimerait, c'est rendre les dirigeants politiques plus humains.
2: On peut passer à autre chose ?
1: Il y a du taf. T'en es conscient, mon chat ?
3: Il y a vraiment du boulot. Je crois qu'on pourrait laisser peut-être la place aux femmes de temps en temps.
2: C'est compliqué en ce moment.
1: Ça serait bien de rendre humain tout le monde, tout simplement. Voilà. Bon. Alors, attention, il aimerait bien faire le chemin de Saint-Jacques-de-Compostelle.
3: C'est un rêve pour les années. Pour les années qui arrivent.
1: Bon. Eh ben écoute, on espère que tu vas réaliser ce rêve, parce que c'est pas un...
2: Je suis pas sûr qu'il a assez toute une vie, hein, parce que c'est dingue ce qu'il fait depuis tout à l'heure, là, depuis midi. Il fait énormément de choses, votre candidat.
1: Mais il a 60 ans, c'est jeune, vous savez.
2: C'est vrai.
1: Je sais que vous pensez que je suis proche de l'EHPAD, mais...
2: Oh, je vous ai juste réservé ça, mais...
1: Voilà, chers auditeurs, ce que je dois subir.
2: J'adore endurer la pauvre.
1: Je suis victime de vieillophobie. Alors, mon petit chat, c'est la question à choix multiples. Tu peux gagner 3 points de plus. Je vais te poser la question, te proposer des réponses. Tu auras 10 secondes à mon top chrono pour y répondre. Tiens, je te mets une petite ambiance.
4: Mangez-moi.
1: Alors, on va parler nourriture et plus spécifiquement de viande. Didier, quelle est la viande la plus consommée dans le monde ? Le bœuf, le poulet, le porc, la cuisse de Bastien farcie à la dinde.
2: Et c'est très doux.
1: Et c'est très bon. Top chrono, 10 secondes. Bœuf, poulet, porc, cuisse de Bastien. Vite !
3: Le poulet.
2: Tu as tort.
1: Et non, c'est la cuisse de Bastien.
2: Bien sûr. Je vais t'en envoyer quelques-unes.
1: C'est le porc devant le poulet et le bœuf, en Chine notamment.
2: C'est la même chose.
1: Le premier producteur et consommateur mondial de porc, c'est la Chine. Le porc en Chine représente le tiers de toute la viande mangée sur la planète. Donc voilà, tu as appris quelque chose, mais tu n'as pas marqué.
2: Laura, tu aimes l'argent et c'est en cela que tu deviens ma meilleure amie. Oui, Laura, tu collectionnes des pièces d'argent, les pièces de 2 euros. Mais combien que t'en as à Noisy-le-Grand, les pièces?
1: Ne lui dis pas, je t'en supplie.
5: Je n'en ai pas non plus, malheureusement.
2: Je suis auvergnat, je te rappelle. J'ai besoin de savoir un petit peu. Non, sérieusement, t'en as beaucoup?
5: Non, j'en ai pas. Non, je dois avoir, je sais pas, j'en ai pas beaucoup. Je dois avoir 250
1: pièces. C'est pas mal.
2: Moi, je te propose un petit placement à 3,50€ sur la banque Bastien & Co. On en reparle après l'émission. Tu verras, ça peut. Voilà.
5: De toute façon, vous avez mon numéro de téléphone.
2: C'est vrai que j'ai votre numéro de téléphone, Laura. C'est vrai. OK, il y a la collection des monnaies de 2 euros. Bon, ça, c'est bien, elle collectionne des trucs. Mais il y a un truc que t'aimes pas. Ambiance grande roue, ambiance manège. Alors, le vide. Le vertige, tout ça, c'est vraiment pas ton truc, hein.
5: Ah non, pas du tout.
1: Bah oui, je comprends. Hein.
2: Non mais t'as fait de la grande roue.
5: Même à la télé, je pourrais voir. Hein. Vous savez, on monte l'écran, on redescend très vite, ça peut me mettre le vertige.
2: Ah oui, à ce point-là. Non mais t'as fait de la grande roue et t'as eu une mauvaise expérience avec toute ta famille, je crois.
5: Oui, exactement. Pour faire plaisir, on ne savait plus quoi faire. Dans Paris, on tournait, puis hop, grande roue. Bon, pourquoi pas, moi, je ne la fais pas. Et puis, mais si, fais là, sinon on n'y va pas. Bon, allez, on y va. Je suis allée, arrivée en haut, mon mari, elle s'arrête, elle me dit, Regarde, c'est beau. Et là, j'ai dit,
1: oh mon Dieu.
5: Quel enfer.
2: T'es pas toute seule, ça.
5: Arrivé en bas, dans l'histoire, ce qui était très drôle, c'est qu'arrivé en bas, je tape à la porte pour faire comprendre au monsieur que je veux descendre.
2: Oui.
5: Et ce monsieur, au lieu de me faire descendre, me fait coucou.
2: Et t'étais reparti pour un deuxième tour.
5: Et donc là, je retape, et là, il fait ok, je crois que j'ai compris. Il a fait marche arrière à la grande roue pour me faire.
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0: Famille qui est à nouveau en tournée à partir du mois de juin. Elle sera plusieurs jours à Lille et à Paris notamment. Allez, restez avec nous dans une poignée de minutes à la suite des meilleurs moments d'Au Taquet. Mais d'abord, des infos pratiques pour bien profiter de votre région avec votre radio ici. 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
2: 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Ce vendredi à 11h, une visite guidée vous est proposée au musée Hébert pour l'exposition Biou, Farfalette et compagnie. Gabriel et Ernest Hébert adoraient leurs chiens. L'exposition, le musée et les jardins retracent leur parcours et leur amour pour leurs chiens. Une exposition familiale des 6 ans. Le musée Hébert de la Tronche est un musée du département. Les entrées sont donc gratuites. Si vous habitez Saint-André-le-Gaz, la mairie sera exceptionnellement fermée à partir du 14 mai. De ce jeudi jusqu'à ce samedi 16 mai, les services reprendront aux horaires habituels dès lundi prochain. 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
0: Et c'est parti pour la musique avant de retrouver Valérie Damido et Eric Bastien. Cette semaine, ils sont en vacances, alors nous en profitons pour écouter les meilleurs moments de l'émission. Juste après Laura Branigan, nous retrouverons Didier d'ici Loire-Océan et Laura d'ici Paris, Île-de-France. Et maintenant, c'est Self Control sur votre radio ici.

0: Self Control sur votre radio, ici Laura Branigan. Allez, nous retrouvons Didier d'ici Loire Océan qui nous raconte une petite aventure aquatique sur les îles de Glénan. Et puis Laura d'ici Paris Île-de-France qui a appris en direct qu'elle allait bientôt épouser Éric Bastien pour une raison très précise. Heureusement que Valérie Damido a remis les choses à leur place sur votre radio ici.
1: Ah là là là là, mon pauvre petit chou. Didier, tu as 3 points, Laura, tu en as 5. Didier, tu vas te reprendre, mon chaton, tu vas gagner des points. La prochaine question, elle est une question à 5 points. Je pense que tu vas la gagner. Mais avant, nous allons parler de ta journée au Glénan. Ah, nous sommes au Glénan et notre ami Didier était avec sa chérie et il s'était éloigné de la foule pour bronzer, faire une petite sieste. Et qu'est-ce qui s'est passé quand vous vous êtes réveillé?
2: Eh bien, quand on s'est réveillé, la marée avait monté et on s'est retrouvé isolé de l'île principale où nous devions reprendre le bateau pour retourner à Concarneau. Donc, il a fallu passer les sacs au-dessus de la tête, remplis des serviettes pour ne pas se mouiller. Et on est passé avec de l'eau jusqu'au cou.
1: Ah ouais.
2: Pour rejoindre l'île principale. Donc, c'était inattendu, mais rafraîchissant.
1: Ah bah. Inattendu mais rafraîchissant, ça t'a bien réveillé de la sieste, dis.
3: Non, rafraîchissant, c'est le mot, parce que l'archipel des Glénans, l'eau, elle n'est pas chaude.
1: Hein. Ah non, l'archipel des Glénans, elle n'est pas chaude.
3: Ah non.
1: Bon,
3: non,
1: alors.
2: C'est magnifique.
1: C'est oui, c'est très beau. On ne critiquera jamais la Bretagne. Sinon, la réalisatrice.
3: Va nous remettre encore sa musique.
1: Voilà, et c'est pas possible. Il y a un moment donné, la Bretagne, c'est magnifique. Alors, une autre petite anecdote, parce que bon, vous êtes quand même souvent sur les routes, les amis. Je rappelle que notre ami Didier fait des randonnées.
3: Oui.
1: Une fois, Didier fait le GR34. Hein, ça veut dire que c'est le ah là, attention, hein, c'est le truc le plus long. J'ai appris que c'était quand même le plus long de France. Ça va de Mont-Saint-Michel à Saint-Nazaire. Il est avec deux copines et bon, à la fin de la balade, il passe par la plage de naturistes. Et donc bon bah, ils ont marché un peu vite. Ils ont fait genre, ils ont pas regardé. Mais le soir, qu'est-ce qu'elles ont dit, Jocelyne et Nadine?
2: Alors, Jocelyne et Nadine sont des filles, des amies très chères qui sont loquaces habituellement, qui bavardent beaucoup. Et en traversant cette plage, il n'y avait plus un mot. Et là, elles marchaient droit devant en ne se retournant pas ni à droite ni à gauche. Sauf que le soir, à l'apéritif, autour du verre de vin blanc, les langues se sont déliées et en fait, elles ont laissé cours à leur
3: imagination.
2: Même pas l'imagination, ce qu'elles avaient réellement vu. Et là, j'avais des descriptions un peu plus précises.
1: Voilà.
2: Sur
1: l'anatomie des naturistes.
3: Des engins, tout ça. Mmh.
2: Voilà. Et là, elles faisaient les sages femmes, mais une fois arrivées, je m'étais aperçu qu'elles n'avaient pas, pas raté un épisode.
1: Mon petit chat, après avoir parlé.
3: Ça a changé l'émission.
1: Ouais, ça a changé. Nous allons tenter de marquer 5 points avec la question cash et une ambiance pas du tout quéquette, une ambiance doigt sur la couture.
3: Oh non. C'est pas loin.
1: Oh, on n'est pas loin.
3: Oh, oui. Avec la Marseillaise, là, c'est. On est
1: folklore. Alors, attention Didier. Qui fut la première femme Premier ministre de France? Qui fut la première femme Premier ministre de France? Top chrono, 10 secondes.
2: Edith Cresson.
1: Et c'est une bonne réponse.
3: Bravo.
1: Eh oui, nommée en 91 par François Mitterrand. Elle a. Faudra attendre 2022 pour voir une seconde femme à ce poste, Elisabeth Borne. Et voilà. Eh ben, écoute, bravo. 5 points de plus, ça fait 8 pour toi.
3: Et elle n'était pas restée longtemps d'ailleurs, il me semble, à dire très souvent.
1: Suffisamment pour faire des trucs formidables.
3: Oui, allez donc. Allez. On enchaîne. Laura en Ile-de-France, Laura qui nous a si bien parlé de Noisy-le-Grand, bien sûr, en Seine-Saint-Denis, 93. Sa fille qui veut être pilote, son rêve, c'est de gagner de l'argent. T'aimerais toucher le jackpot. Et c'est en cela que, au-delà d'être ma meilleure amie, tu deviens presque ma future femme. Mais nous en reparlerons quand tu auras gagné.
1: Le gars est marié, je le rappelle à chaque fois, parce que le gars part vite en vrille.
3: Oui, c'est le grand blanc. Le grand blanc. Oui, je salue ma femme, bien sûr. Alors, qu'est-ce que c'est que ça encore? Je vois qu'il t'arrive plein de petits trucs. J'apprends que quand tu pars en vacances, vas-y qu'on se casse un bras, vas-y qu'on se casse un doigt, vas-y qu'on se casse la cheville. Mais qu'est-ce qui t'arrive? T'es la vraie Pierre Richard, toi, hein?
4: Non, bah quand j'étais. Alors je vais arrêter de dire cette phrase. Alors
1: quand t'étais plus jeune. Ah bon, tu peux dire plus jeune, mais pas jeune.
3: Jadis.
1: Jadis.
4: Quand j'étais plus jeune, effectivement, j'étais un peu casse-cou, quoi. Donc, des copains qui voulaient pas par peur. Ah bah attends, bouge pas, j'enfile les rollers, j'y vais. Et puis, arrivé en bas, pas de
3: problème. Eh oui. Alors, dis donc, un jour, tu déménages, les copains viennent pour t'aider. Et vas-y, que s'achète des choses par le balcon. Tu sais, il faut bien se débarrasser. Sauf qu'à un moment donné, on jette tellement de choses. Vas-y, que ça jette la couette. Qu'est-ce qu'il y avait dans la couette? Un chat! Pauvre bête! Non, mais il va bien, rassurez-vous. Il a fait un petit vol plané. Mais il, comme il était dans la couette, il a pu descendre sans problème. Et il n'est rien arrivé à ce chat.
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0: sera ce samedi au festival Rollinson à Grès en Haute-Saône, c'est entre Dijon et Besançon. M Pokora avec un de ses derniers titres quand même. Valérie Demido et Eric Bastien sont maintenant avec Nicolas Dissimène, un fan de jeux de société, mais vraiment un grand fan, vous allez voir. Et puis Delphine, d'ici Sud-Lorraine, une bonne pâtissière, ça tombe bien, c'est l'heure du déjeuner avec votre radio ici.
1: Alors Nicolas, je le rappelle, qui habite à Couture-sur-Loire, qui est Game Master, qui a joué dans l'orchestre de la BBC. Tu as 400 jeux de société.
2: Oui, oui, ben je suis un très grand passionné de jeux à la télévision, entre autres. Donc j'ai fait une collection liée à ça. Et donc j'ai 400 boîtes qui viennent du monde entier. Ça va aussi bien de la France, la Belgique, mais également les États-Unis, l'Angleterre et des trucs peut-être un petit peu plus exotiques comme la Pologne ou la version slovène de Slam.
1: La version slovène de Slam.
3: Déjà comment français, ça alors, comprends pas,
1: donc,
3: donc
1: ça s'appelle quand même Slam ou il y a un autre nom en slovène?
2: Non, ça s'appelle Vem, mais c'est tout aussi court. Et alors, c'est deux animateurs qui se partagent l'animation et ils ont vraiment une magnifique moustache chatoyante.
1: C'est magnifique, je veux la photo. S'il te plaît, est-ce que tu peux envoyer la photo au professeur Coupez? Parce que ça me régale. Il a participé à 50 jeux à la télé depuis qu'il a 18 ans et il paraît que tu as contacté le Guinness Book des records pour faire valider ce record. Alors qu'est-ce qu'ils ont dit le Guinness?
2: Ben c'est une tentative. Pour le moment, ben j'attends encore leur réponse. Mais bon, voilà, c'est quelque chose qui me passionne et je continue à faire des jeux. Et je vois qu'actuellement le record est à 34. Je me dis, ben, t'as pris le temps, t'es quand même allé un petit peu plus loin que ce score-là. Donc, ben allez, let's go, je tente ma chance.
1: Oh, et il a que 36 ans, hein, donc tu
3: as. Il fait énormément de choses.
1: Oui, oui, il joue tout le temps. Alors, ça c'est pas mal. Alors, il paraît que tu nous l'as dit tout à l'heure, t'as un porte-bonheur. C'est un boyard qu'un magicien qui a travaillé dans l'émission t'a offert.
2: Oui, exactement.
1: Donc tu l'as tout le temps sur toi, en fait.
2: Ah, je l'ai tout le temps sur moi, en fait. C'était un magicien qui travaillait dans le parc d'attractions dont on évoquait le nom tout à l'heure, en fait, que j'ai croisé. Il a appris que j'étais un grand passionné de Fort Boyard. Et du coup, je lui ai parlé de ma passion. Il m'a demandé de lui laisser mon adresse. Et quelques jours plus tard,
1: il t'envoie le boyard.
2: Et le boyard est avec moi. Et je le garde toujours comme petit porte-bonheur sur les plateaux de jeu, entre autres.
1: Alors là, tu le prends dans ta main. C'est la question à 3 points, la question à choix multiple. Je te pose la question, je te propose des réponses. Top chrono, t'as 10 secondes pour me donner ta réponse.
2: Okay.
1: Alors, attention, qui a découvert la pénicilline? Pasteur, Fleming, Jonas, Salk. Éric Bastien,
3: oui.
1: Ton chrono, 10 secondes.
2: Je crois que c'est Alexander Fleming, on va pas faire trop de suspense pour le coup.
3: Tu n'as pas du tout suivi mes bonnes œuvres, tu n'as pas suivi mon encyclopédie.
2: Écoute, ça a peut-être fait des évolutions peut-être.
1: Non, c'est Fleming bien sûr. En 1928, ce biologiste écossais a découvert par hasard la pénicilline en observant qu'une moisissure avait détruit les bactéries dans sa boîte de culture. Cette trouvaille va sauver des millions de vies. Ouais, bravo, 3 points de plus, tu as 6.
3: Bon Delphine, t'as donc on est sur du 6-1, t'as pas encore joué, mais allez, Delphine, on y va, il nous reste quelques minutes là, avant 13h. Delphine ici, Sud-Lorraine, qui habite à Nancy, qui a deux enfants, qui est pas fan de jardinage, mais qui fait des bons gâteaux, des financiers, de la forêt noire avec la petite cerise. Et vous savez quoi, Valérie?
1: Non.
3: Ah, notre amie Delphine adore lire les romans. Les romans policiers, notamment, tout ce qu'on aime, comme Nadine Mousselet.
1: Ah, et Lucinda Riley.
3: Oui.
1: J'adore que tu lises ces romans, j'aime tellement Lucinda Riley.
3: Est-ce que Pedro, le perroquet familial, obtiendra le code du secret du coffre de la comtesse?
1: Lucinda Riley viendra-t-elle à Couture-sur-Loire pour voir les boîtes de jeux de Nicolas?
3: Henri est-il une femme, au final?
1: Nous ne savons pas.
3: D'où le sort dans le château des Oliviers? C'est un peu ça que t'aimes comme roman ou pas du tout, Delphine?
4: Alors, moi je suis plutôt roman pour filles, entre guillemets.
3: Pour filles, ok, on va te le refaire alors.
1: C'est totalement les romans pour filles. Je te signale que Nadine Mousselet, grosse vente pour les femmes, et Lucinda Riley aussi.
3: Évidemment.
4: Alors, non, je dis ça, mais c'est vraiment de l'humour et je n'aime pas cette expression. Non, mais moi j'aime bien les romans qui sont légers. J'aime bien la légèreté. Donc voilà, je lis Agnès Ledig, Virginie Grimaldi, toutes des choses comme ça.
1: Ah, mais on adore
4: les garçons peuvent lire. Que les garçons peuvent lire aussi avec grand plaisir.
3: Exactement. Et puis tu lis peut-être en camping aussi. Lors d'un voyage en Italie avec une copine, notre amie Delphine avait réservé un camping en contrebas d'une colline vergène. C'est sympa, il fait beau, il y a du soleil, on a envie de lire des romans de filles. Il pleuvait beaucoup, pas de bol.
1: Ah merde.
3: Et le camping a été inondé. Du coup, vous avez dû vous débrouiller pour trouver une chambre d'hôtel. Et pareil, vous avez cramé tout le budget ailleurs, du coup.
4: Mais oui, parce qu'on était étudiante à l'époque et du coup on n'avait pas beaucoup de sous et on avait réservé le camping et voilà, le jour qu'on arrivait c'était le déluge et on pouvait pas dormir autre part, donc on a pris l'hôtel et voilà. On
3: a vous avez même dormi hôtel, sur la plage aussi. Vous avez dormi sur la plage.
4: Et ben après, oui, voilà, quand la nuit, quand l'orage est passé, les autres nuits on a dû dormir sur la plage, faire un peu comme on pouvait.
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0: Vous écoutez ici Rock and Dollars, William Scheller. Allez, à suivre avec Valérie Damido, Eric Bastien, Clémence d'ici Provence qui a des petites manies. Bon, j'avoue, j'ai les mêmes. Et Marion d'ici Sud-Lorraine qui a un rituel avant de dormir. J'avoue, j'ai également le même. Mais je suis sûre que certains d'entre vous aussi.
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3: Alors, Clémence à 3 points, Marion à 3 points, Clémence vit donc à Septem, les Vallons, elle joue avec ici Provence. Alors, tu es pleine de qualité, on l'a vu, t'as un peu peur des geckos, bon, chacun ses phobies, mais surtout, tu es comme dans la chanson.
4: Eh bien, un petit défaut quand même.
3: Oui, attention. Elle a une manie, elle s'assoit jamais habillée sur son lit. Vrai ou faux?
5: Vrai.
3: Tu fais quoi en arrivant chez toi? Tu...
5: mets des chaussons.
3: Voilà. Donc tu as des petits chaussons.
5: Tout à fait.
3: Bon, bien,
5: qui ne sortent pas de la maison.
3: Attention.
4: Les patins.
3: Allez, oui, bah, les patins comme chez ma grand-mère, mais là c'est des chaussons. C'est des jolis chaussons. T'as essayé d'investir dans des beaux chaussons?
5: Ah oui, quand même. Il faut du confort.
3: Ouais, mais c'est simple. Il paraît que t'as une éponge pour la vaisselle et une éponge pour genre les surfaces, genre la table, les trucs comme ça.
5: Tout à fait. Même voilà. Si ma chérie se trompe beaucoup, mais bon, c'est pas grave.
3: Ta chérie se trompe. Est-ce que comme mon fils, tu as le torchon pour la vaisselle et le torchon pour les mains?
5: Bien sûr.
4: Le bleu et
3: voilà
4: le rouge.
3: Voilà.
4: Des couleurs différentes, bien sûr.
5: Ça te respecte.
3: Et bah, bien sûr. Et voilà. Non mais il y a un stress d'hygiène, mais ça c'est ton job qui te fait.
5: Fais beaucoup de microbiologie, alors bon voilà, forcément ça.
4: La maison est passée au microscope, quoi.
3: Bon, alors tu as 3 points. Là, je vais te proposer de marquer 3 points de plus avec la question à choix multiple. C'est-à-dire que je te pose la question, je te fais des propositions et mon top chrono, tu auras 10 secondes pour me donner ta réponse. Tiens, une ambiance.

0: et Chocapic.
1: Top chrono, 10 secondes.
0: Sarrazin, Seigle et Pau de Chocapic.
2: Je vais dire Sarrazin.
0: C'est, oui, le sarrasin, c'est souvent pris pour une céréale, alors que ce n'est pas une céréale. C'est une pseudo-céréale, parce que c'est le sarrasin qui donne aux galettes bretonnes leur goût rustique et leur belle couleur sombre. Bon, enfin, c'est-à-dire que sans sarrasin, la Bretagne perdrait une bonne partie de sa saveur. Bravo, 3 points de plus. Tu as 6, Clémence.
3: Belle question sur le blé noir. Elle qui fait attention aux salles de bain, voilà. Quand ça se passe, les blés noirs, c'est bien les blés noirs dans les...
2: Oh là là, oui, d'accord.
0: Je demande pardon à la France. Les blés noirs, c'est bien pour prendre des bains. Pour ceux qui n'ont pas compris, et ils sont nombreux, sur les réseaux à s'interroger. Qui est cette personne? Qui sont ces réseaux? Où a-t-il appris l'humour? A-t-il été traumatisé par ses parents? Vous le saurez bientôt.
3: Oh oui, c'est la suite de la saga. Marion, merci d'avoir ri à ma vanne, même si je t'ai pas entendu rire. Je pourrais
2: j'en remercier. Non, aussi, j'ai l'habitude, les vannes comme ça, j'en fais beaucoup à la maison.
0: Bah oui, ronchonnard, je te rappelle.
3: On a beaucoup de points communs, décidément. Tu aimes le cinéma, tiens, moi aussi.
2: Oui.
3: Attention, je te fais un petit test. On va écouter une bande originale. À toi de reconnaître. Qu'est-ce que c'est que donc? Alors? Pardon?
2: Je sais pas du tout.
3: Arrête, tu adores.
2: Pantalon et bottes de cuir.
3: Tu adores Lupin. C'est Lupin, ça. Avec Omar Sy.
2: Ah, ben ouais, mais alors le générique, vous savez, moi je crois que je m'endors au générique et puis je
3: me
2: au milieu du truc.
3: Tu t'endors au générique.
0: En fait, le premier générique, c'était « C'est le plus grand des voleurs ».
2: Non, mais après, moi j'aime le cinéma, de là vous dire que je retiens le générique, j'en suis pas là.
3: D'accord. Ah,
0: voilà,
3: bon.
0: D'accord.
3: Tu collectionnes les gaffes aussi, hein, ça.
0: C'est-à-dire les gaffes?
3: Bah, il lui est arrivé de déposer son fils en pyjama à l'école, logique.
0: Le gosse en pyjama?
3: Hein, Marion?
2: Oui, ça m'est déjà arrivé de me rendre compte quand mon fils était dans la cour de l'école qu'il avait encore son bas de pyjama.
0: Mais le gosse ne dit rien, il n'ose rien dire.
2: Je pense qu'il était aussi réveillé que sa mère ce jour-là.
0: Mmh. Oh là là.
3: Bon, écoute, mais autre chose peut-être dans ta tisane, parce que ton petit rituel, c'est boire la tisane. Comme les mamies avant d'aller te coucher. Avec
0: pisse-mémé, on appelle ça.
3: Pisse-mémé avec le plaid. T'adores le plaid, toi. Hein. Oh là là, oh là là. Et tu as 30 ans, d'accord. Eh bien, écoute.
2: Ça fait peur, des fois.
3: Je te confirme, un petit peu. Mais
0: ouais.
3: Bon, c'est...
0: D'ailleurs, il est terrorisé, parce que lui, il a 46 ans, il fait la même. Hein.
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0: Talking About Revolution, Tracy Chapman. Les meilleurs moments d'Otake, c'est terminé pour aujourd'hui. On se retrouve demain avec Valérie Damido, Eric Bastien, mais aussi une fan de Dalida, une bonne cuisinière et une histoire de cimetière, entre autres. Et dans un instant, c'est Ma France avec Wendy Bonchard. Bonjour Wendy.
1: Bonjour chère Catherine.
0: On parle d'écologie aujourd'hui avec vous.
1: Absolument. Comment les dirigeants d'entreprises s'emparent de ces sujets sur la consommation d'énergie, sur le tri des déchets, sur le choix de leurs fournisseurs. C'est un premier baromètre de l'action écologique qu'on vous livre aujourd'hui, lancé par Laurent Berger, ancien leader syndical, ancien patron de la CFDT. On vous en parle à la fin du journal dans Ma France.
0: Et dans quelques instants. Merci,
1: merci
0: Wendy.
1: À demain Catherine.
0: À demain.
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0: 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Et c'est le moment de retrouver Ma France, Wendy Bouchard.
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1: Bonjour à tous, merci d'être à l'écoute de Ma France. Une France dans laquelle l'ultra-violence inquiète en profondeur. De Nice à Lyon, une fusillade, un incendie criminel sur fond de narcotrafic. Les autorités sont manifestement dépassées et les habitants, victimes collatérales de cette folie, sont en colère. On fait le point sur la situation sanitaire, bien sûr, sur l'antivirus. En France, tous les cas contacts sont placés en quarantaine forcée et renforcée en milieu hospitalier. Matignon tiendra par ailleurs deux réunions interministérielles sur le sujet chaque jour. Au cœur de vos régions, les seins de glace rôdent au-dessus de vos plantations. Attention, nous sommes aussi à Marseille pour un premier prix d'éloquence. Élie Kaku contre la grossophobie. Et puis l'ouverture ce soir du Festival de Cannes avec l'un des fans de l'événement qui campe 10 jours durant. 13h15, je reçois donc Laurent Berger, ancien patron de la CFDT, qui dirige aujourd'hui l'Institut Mutualiste pour l'Environnement et la Solidarité. Il lance et commente chez nous le premier baromètre de l'action écologique pour les petites et moyennes entreprises. Comment accompagner les dirigeants et les salariés sur ces sujets? Il est donc notre invité. Et nous ouvrons cette édition avec un climat d'ultra-violence à Nice. Un homme en trottinette armé d'une kalachnikov qui sème la terreur hier en plein après-midi dans le quartier des Moulins. Il ouvre le feu, tue deux personnes de 39 et 58 ans qui n'ont, dit le procureur, aucun lien avec le trafic de drogue. Six autres personnes ont été blessées, trois grièvement, certains connus pour des faits de narcotrafic. C'est un tireur sanguinaire et un complice aujourd'hui en fuite et activement recherché. Et c'est une nouvelle tragédie qui inquiète les habitants autant qu'elle les met en colère devant l'impuissance des autorités. Justine Leclerc pour Ici Azur.
3: En même pas trois jours, deux épisodes de violence ont éclaté dans le quartier des Moulins à l'ouest de Nice. Une grenade et des coups de feu vendredi soir contre une épicerie et des tirs mortels hier en plein après-midi sur une place très fréquentée. Ce jeune habitant est choqué.
4: J'entends du coup de rafale, maintenant on a l'habitude d'entendre des kalaches. Je sens aussi, j'entends les gens crier, mais en pleine journée je m'attendais pas. Ça fait peur franchement. Qui est pas choqué?
3: Zélie, père de famille de quatre enfants, habite à quelques centaines de mètres de la place où a eu lieu la fusillade.
5: J'ai peur qu'un jour à l'autre ils m'ont tué mon enfant, donc... 10 morts depuis 2008, ça pourrait s'arrêter quand même. On est en Afghanistan, on est en Irak, on est où là? Je me suis échappé de Tchétchénie pour vivre ici. Et maintenant, je vais m'échapper de là parce que j'ai peur pour mes enfants.
3: Entre colère et résignation, les habitants sont lassés des trafics de drogue. Ils attendent des réponses. Le procureur de la République de Nice, Damien Martinet.
6: Nous démantelons, nous interpellons, mais c'est profondément ancré. Et c'est pour ça que ce qu'on dit aux familles, c'est qu'on est déterminé, mais qu'on reste humble. On sait qu'on peut avoir des résultats, il y en a, et avoir des drames comme aujourd'hui.
3: Le nouveau maire UDR de Nice s'est rendu sur place après la fusillade. Éric Ciotti promet l'installation d'un poste de police municipale d'ici quelques jours sur la place où a eu lieu la fusillade.
1: Justine Leclerc à Nice, et un autre drame d'une violence extrême. L'incendie hier matin d'un immeuble à Décines-Charpieu, près du Grand Stade de Lyon. Incendie qui serait d'origine criminelle et dans lequel trois personnes ont péri. Il n'y a pas encore eu d'interpellation, mais le procureur de Lyon a tenu un point presse il y a quelques instants pour faire un point, là encore, sur l'enquête. Mathilde Amberti.
7: L'identité des victimes est désormais confirmée. Deux hommes, une femme. Sur ce point, le procureur de Lyon, Thierry Dran.
8: Deux des trois victimes décédées ont été découvertes dans un appartement du 7e. Il s'agit d'un homme âgé également de 28 ans et de sa tante âgée de 61 ans. Et un homme a été retrouvé dehors, décédé à l'extérieur au pied de l'immeuble. 28 ans, il ne résidait pas dans l'immeuble. Ces trois victimes sont totalement inconnues des services de la justice.
7: Et leur entourage n'est pas en lien non plus, a priori, avec le trafic de stupéfiants. D'ailleurs, sur les causes de cet incendie criminel, le procureur reste prudent.
8: Il est impossible d'affirmer si une ou plusieurs personnes étaient visées par cet incendie. Il est également totalement prématuré d'indiquer que les faits sont en lien avec un trafic de stupéfiants, même si cela reste bien évidemment une piste sérieuse.
7: La thèse du règlement de compte est tout de même privilégiée, a précisé dans la foulée un responsable de la police nationale. Cet immeuble a déjà subi un incendie volontaire ces dernières semaines. Hier, le feu a été mis dans les escaliers de l'immeuble à un moment où la police n'était pas présente.
1: Il est 13h04 à l'écoute de Ma France et à la une, évidemment, sur le front de la lutte contre l'antivirus. La France demande une coordination plus étroite des différents protocoles sanitaires de l'Union européenne et le gouvernement organise une nouvelle conférence de presse cet après-midi, 16h45. Donc, sur les règles sanitaires que nous déployons pour les Français débarqués du navire, sur l'état de santé de la passagère, toujours en réanimation à Bichat, et sur les dernières informations sur la politique du gouvernement. Sébastien Lecornu l'a annoncé, tous les cas contacts vont être placés en quarantaine renforcée en milieu hospitalier. Des règles de confinement durcies, Grégoire Le Callot, qui sont entrées en vigueur ce matin.
9: Un cas contact identifié à Concarneau en Bretagne a été transféré au CHU de Rennes ce matin. Il n'est pas signalé comme étant infecté. Il s'agit d'une personne qui a été en contact avec une autre porteuse du virus, a précisé le maire de Concarneau. Depuis hier soir, le gouvernement a instauré une quarantaine renforcée en milieu hospitalier, non plus simplement à domicile. La mesure concerne d'abord les 5 ex-passagers français du Hondius. L'une d'elles a déclaré la maladie, elle est toujours en réanimation, avec une incertitude sur son état qualifié de stable hier soir par Sébastien Lecornu, tandis que le patron de l'OMS, plus à la L'armiste le disait très critique. Jusqu'ici, aucun des 4 autres passagers français du navire n'a été testé positif. Et puis les 22 cas contacts français identifiés par le ministère de la Santé doivent aussi être confinés à l'hôpital. Il s'agit de 8 personnes qui ont voyagé en avion entre Sainte-Hélène et Johannesburg le 25 avril avec une malade décédée depuis, et de 14 autres qui étaient présents dans un autre avion, Johannesburg-Amsterdam du même jour, où la malade a tenté sans succès d'embarquer. Tous devront rester 42 jours sous surveillance à l'hôpital à compter d'hier.
1: Le semble clair, mais comment bien expliquer ce protocole sanitaire pour rassurer les élus peut-être, qui pourraient voir ces cas contacts revenir plus tôt à la maison, s'il doit accueillir avant cette date deux des habitants de sa commune de Marais en Indre-et-Loire? Eh bien le maire, Philippe Capon, le dit sur Ici, il veut être rassuré pour ses autres administrés.
10: Le retour anticipé, la distribution de repas, l'isolement, même si c'est des gens responsables, ils respecteront le protocole de confinement qui leur sera donné. C'est une petite commune, on a une secrétaire, un agent technique, pour une petite commune, c'est hyper lourd. Donc, moi, il faudra qu'il y ait des instructions très claires et pas de blabla et du verbal, des instructions très claires, par écrit, qui me seront adressées directement au niveau sanitaire, au niveau administratif, si jamais ils étaient amenés à revenir dans une période plus ou moins longue dans la commune. Parce que je pense que, quelle que soit la période, que ce soit 15 jours, 6 semaines, quand ils vont revenir à Marais, il y aura forcément des interrogations, même si c'est dans un mois et demi.
1: Voilà un élu en première ligne qui peut être rassuré du côté de l'Indre-et-Loire. Notre travail n'est pas terminé, voilà ce que dit le patron de l'Organisation mondiale de la santé. Compte tenu bien sûr de la longue période d'incubation du virus, d'autres cas pourraient apparaître dans les semaines à venir. Il faut donc que la vingtaine de pays concernés par ces différents cas et cas contacts suivent les conseils et recommandations avec les mêmes précautions. Dans l'actualité encore, Donald Trump estime le cessez-le-feu avec l'Iran sous assistance respiratoire. Après un mois de trêve, en effet, autour du détroit d'Hormuz, les négociations piétinent. Et en France, face à la flambée des prix des carburants, 3 millions de foyers modestes pourront prétendre à une aide pour les gros rouleurs. Une aide de 50 euros pour les aider à faire face à la flambée des prix des carburants, mais qui exclut les infirmiers libéraux pour lesquels pourtant la voiture est une deuxième maison. Situation que déplore Muriel. Elle est infirmière libérale à Metz et membre de la Fédération nationale des infirmiers en Moselle.
11: Il faudrait que le gouvernement prenne conscience de notre importance au niveau des soins des patients. On ne demande pas grand-chose, mais effectivement, le prix de l'essence va beaucoup diminuer notre chiffre d'affaires. Donc, on va gagner moins en faisant toujours la même chose. Il y a un courrier qui a été fait, effectivement, au niveau de nos fédérations pour pouvoir prendre en compte ça. A priori, voilà, encore rien n'est acté. Il y a des choses qui vont peut-être bouger et on espère que ça sera dans le bon sens.
1: Voilà, pour cette aide de 50 euros pour les gros rouleurs sans les infirmiers à 7 heures. Et puis le prêt Flash Carburant, créé au début du mois pour soutenir la trésorerie de certaines petites entreprises, finalement sur sera élargie au secteur du bâtiment et des travaux publics. Jusqu'à présent, les agriculteurs, les pêcheurs, les transporteurs routiers, les taxis également étaient éligibles à ce prêt de somme de 5 000 à 50 000 euros au taux de 3,8% et sans garantie. 7 000 dossiers ont déjà été déposés, 3 millions d'aides versées aux différentes entreprises. En appel, le parquet général requiert la condamnation de Nicolas Sarkozy pour l'ensemble des faits pour lesquels il est jugé au procès pour soupçon de financement libyen de sa campagne. Le parquet qui accuse l'ancien président d'avoir conclu un accord avec le dictateur Kadhafi. L'édition 2026 du Petit Robert sort demain et pour ses 60 ans, conformément à la langue qui évolue, qui s'enrichit, il intègre 150 nouveaux mots, mais aussi des expressions parfois difficiles à saisir. Alors Boris Loumagne nous sert ici de guide.
12: Si jamais vous entendez quelqu'un vous dire
13: « Ce gars est un charreau, il a matrixé cette fille, miskine. »
12: Et si jamais vous n'avez rien compris, pas de panique, ouvrez le nouveau Petit Robert ou alors écoutez la traduction.
13: « Ce gars est un charreau,
14: ce gars est un coureur de jupons,
13: il a matrixé cette
14: fille, il a retourné le cerveau de cette fille, miskine, la pauvre. »
12: Charreau, matrixé, miskine ou encore banger, une expression pour dire que quelque chose est génial ou mortel. Voilà donc quelques-uns des nouveaux mots qui font leur entrée dans le Petit Robert 2027, le dictionnaire qui se veut le reflet de l'évolution de notre langue et donc de notre société. Pas étonnant dès lors de retrouver également des termes tels que fast fashion, qui définit le secteur de l'habillement à bas prix, tels que bouilloire thermique, vous savez ces logements invivables quand il fait trop chaud, tels que marrainé, celui-là il est facile, c'est le pendant féminin de parrainé. Plus compliqué en revanche, le mot bibimbap, qui désigne un plat coréen à base de riz, de légumes sautés et de viande marinée, le bibimbap, qui est un vrai banger.
1: Plongé dans le dictionnaire, le petit Larousse et surtout le petit Robert, en l'espèce qui sort demain, il est 13h10.
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1: Et au cœur de vos régions, si vous connaissez bien les traditions, vous savez qu'on évite de planter en ce moment jusqu'au 14 mai. On attend la fin des Saintes Glaces. C'est une croyance bien ancrée chez les jardiniers. Faites confiance aux anciens, une fois de plus. Ce reportage de Nicolas Georgeau le prouve. Nous sommes au magasin botanique de la Fouillousse, dans la Loire.
15: Pour l'instant, il n'y a que les feuilles qui dépassent des pots. Pas encore de tomates, en attendant d'être plantées aux côtés.
16: Melons et pastèques, cornichons et...
17: Pour gourmands, carottes,
18: tomates, courges.
15: Les jardiniers plantent à partir du 14 mai, date à laquelle le gel n'est plus censé tomber. Alain, Noélie et Erwan respectent la tradition.
19: Il y a des choses que c'est interdit de mettre. Les tomates, c'est pour les mettre dans les Saintes Glaces.
20: Un héritage de consignes de la part de mon grand-père qui nous disait il faut rien planter avant le 15 mai.
21: C'est une habitude qu'on a maintenant d'attendre cette période-là.
15: Mais depuis quelques années, les habitudes changent parce que les chutes de gel ont diminué de presque un tiers entre 1990 et 2020.
22: C'est le réchauffement climatique, tout simplement.
15: Aude en a fait l'expérience.
22: Moi, je suis entourée d'agriculteurs et de gens autour de moi du terroir. On a des choses qui ne poussent plus et qui risquent de ne plus revenir comme avant, quoi. C'est assez flagrant.
15: 10 ans en arrière, il y avait donc plus de clients à la période des Saintes Glaces. Mais la tradition reste tenace, assure Romain Musard, le directeur du magasin botanique à la Fouillousse.
23: On entend parler, nous, depuis 15 jours. Les gens viennent en repérage, regarder les tomates, etc. Ils disent non, j'attends que les Saintes Glaces soient passées pour pouvoir planter. Donc ça reste un repère où finalement, ce week-end-là donne le go pour les plantations au potager, les plantes annuelles qui craignent un peu le
15: froid. Pour la jardinerie, les 3 semaines à venir sont les plus importantes de l'année.
1: Nous sommes à Marseille maintenant. Le Conseil régional a organisé hier la première édition du prix Elie Kakou avec le Fonds social juif unifié. Édition autour du thème de l'obésité dont souffrent 4% des 6-17 ans. Les lycéens ont travaillé avec leurs professeurs sur ces préjugés. Et le prix Elie Kakou a été remporté hier par Kylian Boyer et sa classe du lycée Charlotte Gravitz à Marseille, Philippe Bocara.
24: Kylian, élève de seconde, a construit son sketch autour de sa tante Khadija.
25: À chaque fois qu'on arrive à un mariage, même le buffet, il stresse, miskine. Il lâche des « cache-toi, elle arrive ». Et le plus fort, c'est sa confiance en soi.
24: Elisabeth Diani, la prof de français de Kylian, était très fière de ce prix. Elle reste aussi réaliste.
26: Aujourd'hui, on a quand même des jeunes en surpoids. Il n'y a pas de méchanceté comme il y a 5 ou 10 ans. On sent qu'il y a eu un progrès sur le regard de l'autre et d'accompagner. Ce qui est important de parler sur la grossophobie, c'est qu'il y a quand même une notion de malbouffe chez nos jeunes. Et on la sent.
24: Ainsi, dans ce lycée privé, les élèves sont accompagnés pour lutter contre la malbouffe. Une diététicienne leur a d'ailleurs fait une mini-conférence lors de la rejet. remise du prix, avec notamment la nécessité d'éliminer les édulcorants et de pratiquer un minimum d'exercice quotidien. C'est ce que fait Titouan, qui a présenté aussi un sketch.
0: J'ai difficile quand même d'être gros et de devoir perdre du poids.
24: Tu penses que le fait d'être un petit peu fort, ça nuit à trouver un emploi, par exemple ?
0: C'est plus facile, d'être mince.
24: Les avis sont très partagés sur le rôle des réseaux sociaux sur la grossophobie. Ils redéfinissent les normes de beauté d'un côté, de l'autre, ils aident aussi à faire vivre la lutte contre ce fléau.
1: Merci Philippe pour ici Provence. Et puis vous suivrez peut-être ce soir la cérémonie d'ouverture du Festival de Cannes, en dehors du tapis rouge du marché international du cinéma, où se croisent tous les métiers de l'industrie du 7e art et 40 000 festivaliers. Il y a aussi les fans absolus de cet événement que l'on repère juchés sur leurs escabeaux devant les marches du palais. Ils gâtent les personnalités, à l'instar de Sébastien rencontré par Ulysse Le Toquin. Il est jardinier paysagiste à Mougins et depuis 30 ans, il réserve son printemps pour ces moments.
3: C'est un truc de magique, le Festival de Cannes. Moi, ça va faire depuis 96. J'avais 16 ans. Maintenant, je vais en avoir 46. Et j'ai tout vu. Ma première star que j'ai vue, c'était au Carlton, c'était Michael Jackson. Mais sinon, c'était Nicole Kidman. Une fois, elle avait descendu les marches, sans garde du corps. Je l'avais appelée et elle était devant moi. Moi, j'ai essayé de prendre une photo, mais derrière, ça poussait. J'avais la barrière au niveau du ventre. Mais alors, impressionnant. C'est comme si j'étais un enfant qui découvrait, qui regardait le Père Noël, quoi. Mais sinon, ma star préférée, c'est Jackie Chan. Alors là, Jackie Chan, la première fois quand je l'ai vu, c'était à la plage Majestic. Il était en train de monter les escaliers. Et malheureusement, bon, j'avais pas mon appareil sur moi. Mais heureusement que quelques années après, il a pu monter les marches. Et là, j'ai pu prendre en photo. Il m'a fait mon festival, quoi.
1: Allez, régalez-vous, Sébastien, pour ici Azur. Et puis, préparez bien votre pont de l'Ascension, Bison Futé, voie rouge et noire. Demain, dans le sens des départs, ce sera bouché, notamment dans le nord-est, vers la Normandie, la côte atlantique, la région Rhône-Alpes. Jeudi matin, le quart nord-ouest reste encore bien dense. Accalmie, vendredi et samedi. Et ça reste de nouveau compliqué, rouge et noir, dimanche, dans le sens des retours. 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
1: Dans Ma France, on va parler de responsabilité d'entreprise en matière d'écologie. C'est un sujet, vous le savez peut-être, qu'on évoquait déjà au cœur des municipales pour mesurer combien les maires, combien les communes prenaient à bras-le-corps ces sujets. De la gestion des déchetteries à la mobilité douce, des modes de chauffage aux régies agricoles pour les cantines. Ce sont des sujets qui font sens dans notre société et que notre invité met en lumière aussi aujourd'hui. Bonjour Laurent Berger.
4: Bonjour.
1: Monsieur Berger, après avoir dirigé la CFDT, après avoir dans toutes les nuances pratiqué le dialogue social, vous avez rejoint il y a 2 ans maintenant le Crédit Mutuel Alliance Fédérale pour diriger un institut, l'Institut Mutualiste pour l'Environnement et la Solidarité. Votre mission notamment, c'est d'anticiper le coût du changement climatique pour l'économie française, de mettre cette mission écologique aussi entre les mains de tous les acteurs de la société pour être mieux armés.
4: Oui, bien sûr, c'est tout simplement la direction ESG, comme on dit, environnement, social et gouvernance du groupe Crédit Mutuel Alliance Fédérale. Et l'idée, c'est d'accompagner l'ensemble de nos clients vers cette transition environnementale, qu'ils soient particuliers ou entreprises. Effectivement, on le sait, quand on est face à ce défi, ce mur environnemental, même si malheureusement il ne fait pas assez l'actualité et même il est un peu controversé par certains,
1: oui.
4: On sait qu'on va devoir tous s'y mettre. Et on va devoir s'y mettre dans nos usages personnels, c'est là l'accompagnement de nos clients en particulier, mais on va aussi le faire dans la capacité des entreprises ou non à faire cette mutation, cette transition environnementale, de transformer leur modèle en quelque sorte.
1: C'est un enjeu qui vous motive, qui est très concret, Laurent Berger.
4: Oui, c'est un enjeu qui me motive parce que aujourd'hui, j'ai coutume de dire que le réchauffement climatique, c'est pas une opinion, c'est une réalité très concrète qu'on voit déjà à l'œuvre, notamment en termes de sinistralité. Les assurances en savent quelque chose, et encore plus les particuliers ou les entreprises qui sont touchées par les inondations, par le risque argile, par les incendies, etc.
1: Et les communes qui, pour certaines, ont du mal à se faire assurer.
4: Les communes qui ont du mal à se faire assurer et qui voient aussi, quand on est élu local, des citoyens dans le désarroi. Et les difficultés. Et puis, ça motive aussi parce que cette transition, elle est finalement la responsabilité de toutes et tous. Personne ne peut passer à côté en disant tout ça, d'autres s'en occupent et moi, je n'ai rien à y faire.
1: Oui, on n'est plus dans le champ syndical, mais très sociétal néanmoins, la vision politique et de la société aussi que vous menez, Laurent Berger. Et c'est pourquoi aussi, vous lancez un tout premier baromètre de l'action écologique des acteurs des territoires avec l'Institut de sondage OpinionWay pour voir ce que les patrons des TPE et des PME font de ces sujets. Quelle lecture d'abord positive, si j'ose dire, vous faites de ce sujet quand vous avez interviewé, rencontré ces dirigeants d'entreprise?
4: D'abord, la lecture positive, il faut rappeler d'abord que les PME, c'est le poumon économique de notre pays.
1: On le 99% des entreprises de France.
4: Oui, on ne le dit pas assez et qui souvent sont implantées sur un territoire, évidemment, quel qu'il soit, rural ou urbain, qui font vivre du commun sur ce territoire. Et moi, j'en avais un peu assez, je vous le dis quand même, au niveau global, d'entendre que les PME seraient toutes réfractaires à toute évolution, etc. Donc, on a voulu le mesurer avec l'Institut mutualiste de Crédit Mutuel en fédéral et mesurer si les chefs d'entreprise, de petites entreprises ou de PME, étaient sensibles à ce sujet. La réponse est oui. Largement oui, après à 80%, ils sont sensibilisés à ces enjeux de transition environnementale, de réchauffement climatique, pour deux raisons sans doute. Parce que ça va bouleverser leur modèle, potentiellement. Et la deuxième, c'est sans doute parce qu'ils ont le sens des responsabilités. Et la seule question maintenant, c'est qu'est-ce qu'ils font? Et comment on peut les aider à faire davantage?
1: Les PME qu'on mettait en lumière hier avec Thibault Lafond, qui nous parlait de cet avenir aussi qui pourrait être entre leurs mains dans cet ancrage local de ces petites et moyennes entreprises. Comment une entreprise met en place justement des actions pour réduire l'impact environnemental? Pour être extrêmement concret, Laurent Berger, vous dites, voilà, 8 dirigeants sur 10 pensent que c'est une priorité. Ça passe par la consommation d'énergie, par la consommation d'eau, par la gestion des déchets, par le choix des matériaux aussi, et parfois par la promotion justement, des fournisseurs locaux. Ça, c'est important. Vous l'avez vu dans ce baromètre.
4: Oui, on le voit que les entreprises sont, notamment les PME, c'est parfois plus difficile pour les toutes petites entreprises, mais notamment les PME sont déjà en mouvement. Ils sont sur, on pourrait presque dire, des choses qui paraissent simples. Vous l'avez dit, les ressources en eau, la préservation de la ressource en eau, l'économie, le traitement des déchets, les circuits courts, ça se valorise. Tout ce qui se passe en local, c'est pas anecdotique. C'est ce qui change la vie concrètement et ce qui nous met en mouvement. Par contre, ce que nous disent ces chefs d'entreprise, c'est qu'ils ont besoin de stabilité réglementaire, ils ont besoin d'accompagnement, ils ont besoin aussi d'embarquer les salariés, donc il y a sans doute des sujets de dialogue social.
1: Qu'est-ce qu'il faut en dehors des moyens, ou peut-être que des moyens d'ailleurs, Laurent Berger, pour embarquer finalement ce collectif dans cette transition écologique?
4: Je crois qu'il faut montrer une volonté d'un dirigeant, je crois que ça c'est indispensable, mais qu'ensuite il faut délibérer et dialoguer sur les conditions de mise en œuvre. Si on parle de process de production, par exemple, qu'est-ce qu'on pourrait améliorer pour qu'il y ait moins de rejets? Qu'est-ce qu'on pourrait améliorer pour qu'il y ait moins de rebuts en termes de produits, etc., etc. Donc, on a besoin de dialogue social aussi sur ce sujet-là. De toute façon, tous les défis qui sont face à nous, et notamment le défi environnemental, il nécessitera de la délibération et des objectifs partagés.
1: Oui.
4: Dans l'entreprise, ça s'appelle le dialogue social.
1: Pour rendre chacun acteur, justement, de ce sujet, Laurent Berger, vous êtes notre invité. Après avoir dirigé la CFDT, vous pratiquer encore le dialogue social et puis vous infuser finalement aussi sur ces sujets de société, la transition écologique, les actions de l'Institut mutualiste pour l'environnement et la solidarité. On parle de ce premier baromètre de l'action écologique des acteurs du territoire. Vous le disiez tout à l'heure, la complexité de la réglementation rend l'action difficile parfois pour les dirigeants d'entreprise. Et puis, il y a des interrogations quand même pour ces dirigeants. Est-ce qu'en gros, le jeu de la transition écologique en vaut la chandelle?
4: Mais bien sûr,
1: il y en a qui posent la question.
4: Oui, et légitimement. Quand on dirige une entreprise, on sait bien qu'une des finalités et de l'entreprise, c'est quand même de créer de la richesse. D'être rentable
1: aussi.
4: Et donc, les chefs d'entreprise, ils demandent en quoi ça peut améliorer mon business et en quoi ça peut améliorer ma rentabilité. Ça aussi, ça s'accompagne. Ce n'est pas à traiter d'un revers de main. C'est-à-dire qu'on ne va pas demander à les chefs d'entreprise d'être des ONG. On leur demande finalement d'avoir une logique de responsabilité eu égard au réchauffement climatique et aux défis environnementaux, pas que climatique d'ailleurs, biodiversité, etc., ressources naturelles qui nous sont posées. Et donc, il y a un business model, d'une certaine manière, de cette transition. Mais à une seule condition, c'est qu'on sait que la transition va falloir investir massivement. De l'investissement public, de l'investissement privé. On sait qu'on va pas devoir, on va devoir accompagner les chefs d'entreprise et pas les laisser se débrouiller tout seuls, soit dans le maquis réglementaire, soit face à des allers-retours en termes d'évolution de la loi. Et quand on a un coup des aides au logement, à la rénovation thermique des logements, le mois d'après il y en a plus, etc. C'est pas possible quand on veut diriger sur le moyen long terme une entreprise. Et donc tout ça nous renvoie à un rôle de financement et un rôle d'accompagnateur de cette transition. Alors quand on est une banque assurance, la puissance publique est renvoyée à ça, sans doute les collectivités territoriales qui ont la responsabilité pour une part d'entre elles du domaine économique et entrepreneurial. Et donc c'est finalement, ce que dit ce baromètre, c'est on est prêt à faire, c'est pas simple. Il faut nous dire, enfin, faut qu'on réfléchisse dans l'entreprise à la façon de le réaliser, et surtout, qui est prêt à nous aider, à nous accompagner.
1: Alors, c'est aussi le but, évidemment, de ce baromètre pour le Crédit Mutuel Alliance Fédérale, c'est de voir quel accompagnement en effet apporter des banques assureurs pour ces dirigeants, ces PME qui souhaitent être plus performants. Qu'est-ce qui n'est pas encore fait aujourd'hui en France qui permettrait justement, en termes de transition écologique, du côté des banques et des assureurs, d'être dans le bon sens.
4: D'abord, quand une entreprise est cliente du Crédit Mutuel ou du CIC, qui est aussi une de nos marques, il a un conseiller dédié. Donc nous, ce qu'on a décidé de faire, c'est de former, ce qu'on a fait l'an passé, tous nos conseillers entreprises, tous nos chargés d'affaires entreprises. On les a formés aux enjeux de cette transition environnementale en leur disant c'est normal aujourd'hui, c'est une nouvelle dimension de l'entreprise, d'une certaine manière, il faut rentrer en dialogue avec l'entreprise pour regarder quels sont ses projets. Mmh. On a décidé de développer des prêts des prêts à impact auprès des entreprises, c'est-à-dire des prêts préférentiels s'il y a un engagement vers la transition environnementale.
1: D'accord.
4: Le rôle d'une banque assurance, c'est d'accompagner, et en termes d'investissement et de financement, mais aussi en termes d'assurance, ses clients pour que ce risque-là, d'un côté, ou cette opportunité-là, de l'autre, puisse être financé, assuré. Et c'est ça, le rôle d'un banque-assureur mutualiste. Nous, on a l'avantage d'avoir une vision long terme. On est des mutualistes. On n'a pas d'actionnaire qui nous demande de la rentabilité toutes les fins de mois. Et donc, on peut accompagner sur le long terme ces entreprises. C'est ça qu'on est en train de mettre en place. Et on voulait mesurer que de l'autre côté de la table, d'une certaine manière, il y avait cette volonté. Donc c'est à nous aussi de nous organiser pour accompagner les entreprises, les financer et les assurer, parce qu'on sait que le sujet de l'assurance va devenir de plus en plus prégnant.
1: 8 patrons de PME sur 10 estiment que c'est un enjeu incontournable que la transition écologique. 50% des patrons d'ailleurs font le choix de fournisseurs plus responsables. 73% des dirigeants considèrent qu'il y a un impact positif dans ces actions. Et tout à l'heure j'évoquais l'écosystème. Nous sommes sur la radio des territoires et il y a les communes, les collectivités locales qui sont face à ce changement climatique également. De la même manière, vous accompagnez aussi ces collectivités, ces PME, c'est la solidarité qui s'opère.
4: Avec un prêt particulier pour les collectivités qui s'engagent aussi dans cette transition. C'est l'avantage du groupe, c'est qu'on a dégagé, on a créé, il y a quelques années maintenant, 3 ans, un dividende sociétal.
1: D'accord.
4: C'est-à-dire 15% du résultat net qui est consacré à des projets environnementaux ou de solidarité, soit à travers du fonds impact, à des offres dédiées, ou alors à travers le mécénat. Et donc, oui, nous, on veut être la banque de la transition.
1: Mm-hmm.
4: C'est clair. C'est une ambition qu'on porte. Et on veut l'être en accompagnant l'ensemble des acteurs. Et les acteurs, dans un territoire, c'est les citoyens, les particuliers, les entreprises, les collectivités territoriales. Et on sait que la transition, elle se fera beaucoup aussi sur les territoires. Bien sûr qu'on a besoin de grandes politiques européennes, de grandes politiques nationales, mais on a aussi besoin de mobilisation des acteurs sur les territoires. Et ils ne doivent pas simplement être soumis au fait qu'on siffle de là-haut et puis elles font. Et il faut créer les conditions de leur mobilisation. Et quand on va voir de près, et c'est ce qu'on a fait avec ce baromètre, on le voit les acteurs sont prêts à agir.
1: Oui.
4: À condition qu'on leur laisse la latitude pour le faire aussi.
1: Laurent Berger, sorti du champ syndical, vous trouvez une dimension et un sens éthique à cette action, si je comprends bien, depuis 2 ans maintenant, Crédit Mutuel Alliance Fédérale.
4: L'âge que j'avais, je ne pouvais pas faire quelque chose avec lequel j'étais pas en concordance avec les valeurs. Donc,
1: ouais,
4: je m'y retrouve beaucoup parce que j'ai toujours cru qu'une partie des solutions qui étaient posées à notre société se trouvait dans la mobilisation des acteurs, quels qu'ils soient, et que ça se passait souvent et de façon assez merveilleuse, j'ai envie de dire, au niveau local.
1: Mm.
4: C'est tout, souvent dommage que, à part vous sans doute et quelques autres, ce ne soit pas assez mis en valeur.
1: Il vaut mieux être là où vous êtes qu'à Matignon, que dans un ministère.
4: Ah ouais, je crois. Ouais. Enfin, en tout cas, pour moi, oui.
1: Merci beaucoup, Laurent Berger.
4: Merci.
1: Et ce premier baromètre de l'action écologique des acteurs des territoires que vous retrouvez évidemment sur ici.fr. Merci.
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1: Se quitte avec votre rendez-vous anti-arnaque. C'est pas vrai, Aude Raseau. C'est une folle rumeur qui en ce moment agite les réseaux sociaux. Paraît-il que notre planète Terre va perdre sa gravité. C'est même acté le 12 août prochain. Évidemment, Aude, c'est totalement faux.
6: Oui, ça fait plusieurs mois que cette fausse info circule et je vais être honnête, au début je me suis dit, j'ai quand même pas parlé de ça à l'antenne, c'est complètement farfelu, personne n'y croit de toute façon. Eh bien, je me suis trompée. Cette histoire continue de tourner, je la vois même de plus en plus. Que disent ces internautes? Accrochez-vous, que le 12 août prochain, à 16h33 très précisément, la gravité, pouf, va disparaître sur toute la planète Terre pendant 7 secondes. Scénario apocalyptique. Certains nous mettent carrément des vidéos. On voit les gens, les objets s'envoler dans les airs sur plusieurs dizaines de mètres avec une petite musique dramatique. This is the end. Et après les 7 secondes, patatras, tout ce petit monde s'écrase par terre. Là où c'est encore plus fou, c'est qu'en dessous, en commentaire, des internautes apparemment effrayés discutent ensemble de comment faire pour ne pas mourir, oui, oui, le 12 août prochain.
1: Oui, collectivement, bah, c'est une bonne chose. Quelle inventivité dans l'apocalypse, hein, Aude. En tout cas, les spécialistes sont formels, ce scénario est impossible, mais elle sort d'où cette théorie?
6: J'ai creusé, j'ai cherché, je suis tombée sur tout un tas de postes franchement complotistes. Paraît-il que la NASA se prépare à ça depuis des années, qu'un rapport top secret a fuité et que c'est comme ça qu'on le sait. Bon, la NASA a démenti déjà, et puis surtout, les scientifiques rappellent l'évidence. La gravité ne peut pas disparaître comme ça, d'un claquement de doigts. Elle vient de la masse de la Terre, donc pour que ça arrive, il faudrait que la Terre disparaisse complètement. Et puis pourquoi le 12 août? Parce que c'est le jour de l'éclipse solaire. Et là aussi, raté, une éclipse non plus ne fait pas disparaître la gravité.
1: Aude Razo, merci. Merci de votre écoute. Restez fidèles à votre info locale, à la proximité, la bonne humeur. On se retrouve demain 13h dans Ma France.
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13: 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Au péage de Roussillon, ce mercredi 13 mai, un atelier Briconature Cyanotop est organisé. Un atelier pour découvrir le monde botanique en jouant avec la chimie entre ombre et lumière. Un moment familial à partager entre petits et grands dès 6 ans. Rendez-vous ce mercredi 13 mai au parking du Méandre des Oves, au péage de Roussillon. À Saint-Martin-d'Hères, une épicerie solidaire est ouverte tous les mercredis de 10h à 12h30 sur le parvis de la maison de quartier Romain Roland. Vous trouverez l'épicerie mobile Épisol. Un tarif solidaire est appliqué de 5 euros sur présentation de justificatif. Une belle initiative pour venir en aide à tout le monde. À Mélan, la salle L'Hexagone propose un spectacle des étudiants de l'université Grenoble-Alpes aux prestations artistiques variées, musique, danse et autres projections visuelles et sonores. C'est gratuit et sur réservation sur le site internet de la salle de L'Hexagone de Mélan.
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Goals à l'instant sur Ici Isère avec Laissez-nous chanter. On a rendez-vous dans quelques minutes avec les autoroutes Paris-Rhin-Rhône et leur filiale des Alpes Area qui nous ouvrent leurs portes pour l'envers du décor avec Alexandre Huibar, ce sera dans un instant. Mais pour leur voici Zaz, mon sourire. Passez un bon après-midi avec nous sur Ici Isère.

0: Sacrifice sur ici Isère. Le rendez-vous est pris depuis le début de cette semaine. Les autoroutes Paris-Rhin, Rhône et leur filiale des Alpes Area qui nous ouvrent les portes de leur PC sécurité et qui nous accueillent sur un chantier de nuit ou encore dans un camion dédié à l'entretien dans l'envers du décor, dans les coulisses de nos autoroutes. Aujourd'hui, nous sommes au PC sécurité César sur la 43, sortie numéro 12 au nord du massif de la Chartreuse avec Alexandre Ruibard et le chef du pôle de PC sécurité, Stéphane Cottier, dans une immense pièce avec de grands écrans. Il nous décrit son travail.
1: Donc ici, notre mission principale est d'assurer la sécurité des usagers, de porter une assistance routière auprès de nos clients et d'assurer la gestion du trafic.
2: Ici, ça fonctionne 24 heures sur 24. Vous surveillez de quelle manière? Parce que vous avez beaucoup de caméras, vous ne pouvez pas toutes les regarder en fait. Là, il y a 3-4 agents, c'est pas possible.
1: Non, on peut pas tout regarder en permanence. On a de nombreuses unités qui nous aident à détecter les événements qui peuvent se passer sur le réseau autoroutier. On a des bandes d'appels d'urgence qui nous permettent de récupérer des informations quand un client tombe en panne. On a aussi des agents routiers qui sont sur le rebond autoroutier qui peuvent nous signaler par radio un éventuel objet sur les voies. On a aussi des relations assez étroites avec les centres du 18 et le Corge, donc le centre de la gendarmerie. Et puis on a aussi un certain nombre d'outils d'aide, notamment des caméras détection automatique d'incidents qui nous permettent aussi de détecter des événements sur le réseau autoroutier. Voilà.
2: Alors il y a plein d'écrans avec des caméras en face de nous qui montrent ce qui se passe sur les autoroutes. Et puis au centre, il y a un écran qui doit faire 3-4 mètres sur 3-4 mètres également. Ça, c'est votre réseau?
1: Oui, alors le réseau autoroutier, il fait Daréa et Adela qui fait plus de 420 km d'autoroute. Donc là, ce qu'on voit sur ce qu'on appelle nous le mur d'image, on voit un peu une synthèse des événements qu'on a en cours sur le réseau autoroutier. Donc pour rappel, le réseau autoroutier, voilà, on est situé entre Lyon, Valence... sud de Grenoble, Albertville, et on va jusqu'à Genève.
2: Wilfried Petit, bonjour.
3: Bonjour.
2: Vous êtes opérateur sécurité trafic, donc vous avez aussi plusieurs écrans devant vous. Est-ce que vous pouvez nous expliquer à quoi ils servent? Il y a différentes interfaces qui sont d'ailleurs, je ne sais pas si c'est fait exprès, dans des couleurs différentes.
3: Alors effectivement, on a quatre écrans devant nous. Un premier écran qui nous permet de communiquer avec un système de radio sur le terrain. Donc nous, on rentre en communication avec les agents routiers. Et eux nous retournent leurs informations qu'ils ont du terrain pour qu'on puisse compléter nos événements. À côté de ça, on a la synthèse du panneau dont Stéphane vous a parlé sur notre réseau autoroute qui nous permet de synthétiser les événements qui sont en cours.
2: Ah, c'est un appel ça, non?
3: Exactement, oui, c'est un appel radio d'un agent routier qui me remonte certainement une information depuis le terrain. César à 31-32.
4: César de 32, donc dans la bretelle Voreppe-Grenoble, au niveau du 85-900. On est en protection dans la bretelle, là, côté droit, pour des travaux espacés.
3: Ok, bien reçu. Donc effectivement, là, c'est un agent routier qui me signale qu'ils sont en train de faire des travaux dans une bretelle, donc je vais pouvoir saisir cet événement-là, et donc du coup, des panneaux à messages variables vont s'allumer sur le réseau autoroutier.
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0: Indochine et le chant des cygnes sur ICIZER. Dans un instant, on a rendez-vous avec un duo, Johnny Hallyday avec Carmel, J'oublierai ton nom. Et juste après les infos de 14h, ce sera Laurent Voulzy et les nuits sans Kim Ride. Passez un bon après-midi avec nous.
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1: Bienvenue sur Ici Isère, il est 14h. Les infos d'ici. Les derniers chiffres de la sécurité routière dévoilés tout à l'heure à la mi-journée, ils ne sont pas bons. 15% de morts sur les routes en plus en un an en France. 285 personnes tuées avec une hausse particulièrement importante chez les moins de 18 ans. Détail sur ici.fr. La France demande à ses voisins européens une coordination plus étroite des protocoles sanitaires pour lutter contre l'antivirus. À partir d'aujourd'hui, il y aura 2 réunions par jour à Matignon. Parmi les 5 Français rapatriés depuis le navire de croisière HM Mondius, 4 sont à l'isolement strict à l'hôpital parisien Bichat, toujours testé négatif, la femme testée positive est en réanimation dans un état stable, 22 Français sont identifiés cas contact. Une conférence de presse est prévu un peu avant 17h aujourd'hui. Le parquet général demande la condamnation de Nicolas Sarkozy dans son procès en appel sur le financement de sa campagne présidentielle de 2007. En première instance, Nicolas Sarkozy a été condamné à 5 ans de prison ferme pour association de malfaiteurs. Le détail des peines demandées est attendu demain. Miskine, banger, gavé, le dictionnaire Le Petit Robert dévoile quelques-uns des nouveaux mots de son édition 2027 qui sortira en librairie mercredi. Le célèbre dico fête ses 60 ans cette année. Et puis le cinéma se donne rendez-vous à Cannes pour le plus grand festival au monde. 10 jours de compétition, 22 films se disputent la Palme d'Or. Cérémonie d'ouverture à 19h, suivie de la projection du film d'ouverture La Vénus électrique de Pierre Salvadori.
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3: La météo de ce mardi 12 mai, de belles éclaircies sont là en journée, et oui, le temps s'améliore. Ces éclaircies qui font progressivement le retour et le soleil finit par s'imposer en après-midi. Quelques nuages bourgeonnants sur les massifs mais restent peu développés et le soleil finit par s'imposer. Les températures maximales, elles sont en baisse néanmoins, 15 degrés à Bourgoin, 18 degrés à Gières et 11 degrés à 1000 mètres d'altitude. Pour la nuit prochaine, nuageux et frais, et pour demain mercredi, passage nuageux, quelques faibles pluies matinales vers les massifs et éclaircies par la suite. Merci d'être avec nous sur Ici Isère. Bon après-midi.
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0: Andrea Bocelli, Conte par Tiro sur Ici Isère. Bernard Lavillier arrive dans un instant avec Stan de Ghetto et le début des années 80. Vanessa Paradis, Les Épines du Cœur, extrait de son nouvel album, mais aussi Mylène Farmer, pourvu qu'elle soit douce. Bon après-midi en musique.
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1: Les bons plans et infos services toutes les heures avec Ici Isère. Ce jeudi 14 mai, une brocante et vide-grenier est organisée de 6h à 18h à Courtenay. L'association Le Sans-Papier et 101 livres au pays des couleurs vous propose une journée complète autour de ce moment d'échange et de recherche de la perle rare. Le vide-grenier de Courtenay est organisé à la salle Saint-Raux ce 14 mai toute la journée. À Bourgoin-Jallieu, la déchetterie est ouverte du lundi au samedi sauf entre 11h et 13h30. Le tri des déchets sur place est fait pour une valorisation et un recyclage efficace. Les mêmes horaires s'appliquent aux déchetteries de Saint-Laurent-de-Mur, de l'île d'Abeau, de Valencin ou encore de Villefontaine. Si dans votre entourage, un jeune vient d'avoir 16 ans, il doit se recenser auprès de la mairie pour s'inscrire à la journée d'appel et du citoyen. Cette journée obligatoire se fait après une inscription en mairie ou sur le site internet, comme par exemple de la ville à Grenoble.
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0: Un duo formidable dans les années 80, James Ingram avec Michael McDonald, Yeah, I'll Be There sur ici Isère. Francis Cabrel arrive avec sa sarbacane dans un instant. On aura également Louane conduire, mais aussi Phil Collins, In the Air Tonight, l'un de ses titres phares au tout début des années 80. Passez un bon après-midi avec nous sur ici Isère.
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2: Angela Amico, c'est une artiste italo-ronalpine dont les ballades pleines de tendresse et de douceur vous font voyager. Runaway.

0: Stella Amico, Runaway.
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2: Runaway.
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2: Ici Isère, passez un bon après-midi avec nous, il est 15h.

0: tout de suite les infos. C'est devant la cour d'assises que l'automobiliste qui a écrasé le cycliste Paul Varry en octobre 2024 à Paris devrait être jugé pour meurtre. Après un an et demi d'enquête, la juge d'instruction chargée du dossier estime donc que ce père de famille de 53 ans a bien eu l'intention de tuer le cycliste de 28 ans. Le quinquagénaire a décidé de faire appel. Une conférence de presse très attendue à 17h tout à l'heure au ministère de la Santé sur l'antivirus. Des épidémiologistes y participent pour faire le point sur les règles d'isolement, notamment 5 Français débarqués du MV Ondus, rapatriés dimanche, sont isolés à l'hôpital Bichat à Paris. L'une d'entre eux positive est en réanimation. Les 22 cas contacts sont également placés en quarantaine en milieu hospitalier. Dans la banlieue lyonnaise, à Décines, l'enquête se poursuit après la mort de 3 personnes hier dans un incendie. La piste du règlement de compte sur fond de narcotrafic reste privilégiée. Les 3 victimes étaient inconnues des services de la justice, précise le parquet. Si vous prenez le volant pour ce long week-end, vous ne serez évidemment pas les seuls. Demain et dimanche seront les journées les plus chargées, avec des bouchons attendus, notamment vers la Méditerranée et l'Atlantique. Prévisions et cartes sur ici.fr. Et puis Cannes accueille ce soir la 79e édition du Festival International du Film. 200 000 visiteurs, 40 000 festivaliers, 4 000 journalistes sont attendus sur la croisette jusqu'au 23 mai. 22 films sont en compétition pour décrocher la Palme d'Or. La cérémonie d'ouverture, c'est à partir de 19h.
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2: La météo de ce mardi 12 mai, de belles éclaircies sont là en journée, et oui, le temps s'améliore, ces éclaircies qui font progressivement le retour et le soleil finit par s'imposer en après-midi, quelques nuages bourgeonnants sur les massifs mais restent peu développés et le soleil finit par s'imposer. Les températures maximales, elles sont en baisse néanmoins, 15 degrés à Bourgoin, 18 degrés à Gières et 11 degrés à 1000 mètres d'altitude. Pour la nuit prochaine, nuageux et frais, et pour demain mercredi, passage nuageux, quelques faibles pluies matinales vers les massifs et éclaircies par la suite. Merci d'être avec nous sur Ici Isère. Bon après-midi.
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0: Le groupe Talk Talk, 1984, It's My Life. J'espère que vous passez un bon moment. Dans un instant, Renaud, mais aussi Kenji Girac et Vianney, ensemble avec Le Feu, ou encore Françoise Hardy et son VIP. Bon après-midi.
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1: Les bons plans et infos services toutes les heures avec Ici Isère. Ce vendredi à 11h, une visite guidée vous est proposée au musée Hébert pour l'exposition Biou, Farfalette et compagnie. Gabriel et Ernest Hébert adoraient leurs chiens. L'exposition, le musée et les jardins retracent leur parcours et leur amour pour leurs chiens. Une exposition familiale des 6 ans. Le musée Hébert de la Tronche est un musée du département. Les entrées sont donc gratuites. Si vous habitez Saint-André-le-Gaz, la mairie sera exceptionnellement fermée à partir du 14 mai. De ce jeudi jusqu'à ce samedi 16 mai, les services reprendront aux horaires habituels dès lundi prochain. 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

0: Starship avec Nothing Gonna Stop Us Now. Je ne sais pas si vous vous souvenez de cette chanson, mais en tout cas, il y avait aussi le film Mannequin. Et dans la bande originale de ce film, dans les années 80, il y avait ce morceau, 1987. J'espère que vous passez un bon moment. Dans un instant, c'est Jean-Pierre Madère avec Macumba. On aura également Amir, mais aussi Gérard Blanc, Une autre histoire, avant 16h.
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1: Merci de nous écouter sur Ici Isère, il est 16h. On retrouve tout de suite les infos sur Ici Isère. La France demande à ses voisins européens une coordination plus étroite des protocoles sanitaires pour lutter contre l'antivirus. Parmi les 5 Français rapatriés depuis ce navire de croisière, 4 sont à l'isolement strict à l'hôpital parisien Bichat, toujours testé négatif. La femme testée positive, elle est en réanimation dans un état stable. 22 Français sont identifiés cas contact, ils sont hospitalisés ou en cours d'hospitalisation, indique la ministre de la Santé. Une conférence de presse est prévue un peu avant 17h. L'automobiliste qui a

0: Mortellement renversé un cycliste de 27 ans à Paris en octobre 2024 et renvoyé devant les assises pour meurtre. Après un an et demi d'enquête, la juge estime que l'homme de 53 ans lui a roulé dessus volontairement. La mort de Paul Varry avait provoqué l'émoi chez de nombreux cyclistes, on s'en souvient, et déclenché une mission gouvernementale contre la violence sur les routes. Le parquet général demande la condamnation de Nicolas Sarkozy dans son procès en appel sur le financement de sa campagne présidentielle de 2007. En première instance, Nicolas Sarkozy a été condamné à 5 ans de prison ferme pour association de malfaiteurs. Le détail des peines requises est attendu demain. Miskin, banger, gavé, le dictionnaire, le petit Robert dévoile quelques-uns des nouveaux mots de son édition 2027 qui sortira en librairie mercredi. Le célèbre Dico fête ses 60 ans cette année. Et puis le cinéma se donne rendez-vous à Cannes pour le plus grand festival au monde. 10 jours de compétition, 22 films se disputent la Palme d'Or, cérémonie livre d'ouverture à 19h ce soir.
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2: La météo de ce mardi 12 mai, deux belles éclaircies sont là en journée. Et oui, le temps s'améliore. Ces éclaircies qui font progressivement le retour et le soleil finit par s'imposer en après-midi. Quelques nuages bourgeonnants sur les massifs mais restent peu développés et le soleil finit par s'imposer. Les températures maximales, elles sont en baisse néanmoins. 15 degrés à Bourgoin, 18 degrés à Gières et 11 degrés à 1000 mètres d'altitude. Pour la nuit prochaine, nuageux et frais. Et pour demain mercredi, passage nuageux, quelques faibles pluies matinales vers les massifs éclaircies par la suite. Merci d'être avec nous sur Ici Isère. Bon après-midi.
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0: Compagnie avec la dernière chanson du monde. Dans un instant, ce sera Morikante, Yeke Yeke, mais juste avant, c'est Mon quartier, mon village avec Nathalie Malochet qui nous emmène cette semaine à Saint-Jean-de-Bournay. 4500 habitants, appelés les Saint-Genais. Ce mardi, direction la fabrique Jaspire, un lieu unique où se croisent artistes, artisans et bénévoles. Pour nous accompagner, Cédric Crémades, le directeur. La fabrique Jaspire a été créée il y a 24 ans et c'est au départ une belle histoire d'amitié.
1: C'est une belle histoire qu'on a montée avec 4 amis de maternelle issus de Saint-Jean-de-Bournay en majorité. Ça partait du principe qu'on voulait créer des animations qui nous ressemblaient un peu plus et donc du coup on a commencé par organiser des petits concerts et puis de fil en aiguille 24 années après, la structure s'est professionnalisée. L'ADN principal c'est la culture, mais on voit la culture comme un support et elle se décline sur tous les pans de la société, si on peut dire, quoi, autour de la jeunesse, autour du social d'une manière générale et d'une manière intergénérationnelle sur l'ensemble de nos activités, quoi.
2: Oui, alors il y a une belle offre autour des jeunes pour les 14-17 ans, une offre gratuite, et ça c'est un point fort de Jaspire.
1: Oui, depuis le mois d'octobre 2025, on a mis en place un accueil jeune. Tous les mercredis de midi à 18h à la fabrique, les jeunes peuvent venir se retrouver, monter des projets, faire des jeux, tout ça accompagné, encadré par un animateur jeunesse. Et donc c'est une nouveauté avec ces activités qui sont gratuites.
2: Alors on parle beaucoup des jeunes, mais vous avez aussi fait quelque chose pour les aînés de Saint-Jean-de-Bournay.
1: Oui, c'était en partenariat avec le lycée de Saint-Jean-de-Bournay, Vallon Bonnevaux, l'EHPAD de la Barre Saint-Jean-de-Bournay, celui de la Côte-Saint-André. Et l'idée, ça, menée par une compagnie de spectacle professionnel, ça a été de concevoir, de créer une comédie musicale qui a été jouée en représentation à deux occasions.
2: Intergénérationnel aussi, la fabrique Jaspire, même les personnes âgées peuvent venir aussi faire des activités.
1: Bien sûr, oui, on est sur plus d'une vingtaine d'activités différentes, donc on va pas toutes les lister, mais on se positionne de la naissance jusqu'au grand âge, donc il y a des activités pour toutes et tous. Un exemple, les samedis matins, une fois par mois, il y a un atelier de réparation, un hypercafé. Enfin voilà, on n'est plus que culturel, on est vraiment élargi et on est avant tout un acteur du territoire.
2: Oui, alors finalement, Cédric Crémades, quel rôle joue la fabrique dans le bien-vivre ici ?
1: C'est un rôle de lien social. L'idée, c'est de désenclaver, c'est de permettre aux personnes qui n'osent pas franchir les portes de les franchir et de venir découvrir des nouvelles choses, des nouvelles activités et faire en sorte que les gens se croisent et se mélangent.
2: Vous êtes un enfant du pays, vous avez grandi ici, vous travaillez ici. Vous n'avez jamais eu envie de partir de Saint-Jean-de-Bournay parce qu'on y est bien ?
1: Parce qu'on y est bien, en fait, c'est vivre dans une ville mais à la campagne, quoi. Donc on a tous les services mais on a le calme et on a la qualité de vie de la campagne, du milieu rural, et puis je suis hyper attaché à tout ce qui se passe ici et tout ce qui s'y développe, quoi. Il y a beaucoup de choses à faire encore ici.
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0: Pierre Chaud, The Riddle, dans les années 80 sur ICI Isère. Hong Kong Star arrive avec France Gall dans un instant, mais aussi l'agenda des spectacles avec Christophe Chardon. Bonne fin de journée à vous.
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1: Clown n'est pas un métier, c'est ce qu'on lui avait dit. Après 7 ans loin de la scène et la folle envie de faire rire à nouveau, Danny Boone revient à son rêve d'enfant avec un tout nouveau one-man show dont il avait déjà présenté. Alors la première version, c'est à Grenoble, il y a tout juste un an. Il revient le 4 avril 2027, je vous donne l'info, comme cela vous pourrez réserver, au summum de Grenoble.
2: Moi ce qui m'angoisse le plus, c'est pas tellement le vol, c'est surtout avant. C'est le passage de la sécurité dans les aéroports.
3: Videz vos poches.
4: Oh oui, mes poches. Je vide mes poches. Voilà, je mets tout là dans un bac. Je vide mes poches. Hein, vos godasses. Mes godasses, quelles godasses. La ceinture. J'enlève tout, la ceinture. En fait, t'as pas l'impression de prendre l'avion, mais 10 ans à Fleury-Mérogis.
1: Il y parle de la vie en général, en prenant un peu de recul. Il dit... Je fais rire avec ce que l'on subit et ça répare quelque chose. Une valeur sûre de l'humour, Danny Boone. Ce sera au summum de Grenoble le 4 avril 2027 avec son tout nouveau spectacle. Clown n'est pas un métier. Oh, les deux belles soirées qui arrivent ce soir et demain soir, ça se passe au Diapason de Saint-Marcellin. Deux concerts donnés par les ensembles instrumentaux et vocaux de l'école de musique intercommunale et tous rendront hommage à Nino Ferrer. Nino Ferrer, c'est une vingtaine d'albums, plus de 200 chansons qui, pour certaines, sont inoubliables.
5: La maison près de la fontaine.
1: Il y aura du monde sur la scène et dans les travées du Diapason de Saint-Marcellin. Ça se passe ce soir et demain à partir de 19h. Je termine avec ce spectacle équestre ou ara de Cheval Évasion. C'est à Saint-Andra. Ça se passe les 15 et 16 mai. C'est l'association Flamenco qui fête ses 5 ans à Saint-Andra donc. Ils organisent un show mêlant performance équestre, cascade, combat et acrobatie. Le dépaysement est garanti pour ce spectacle, car c'est un spectacle équestre au Hara de Cheval Évasion, c'est à Saint-Andra. C'est 15 et 16 mai.
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0: Ah, c'était Christophe Maé. Avec la lune en préparation et pour vous accompagner cet après-midi, Maxime Le Forestier ou encore Rick Asselet.
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0: Et nous sommes très heureux, je parle au nom de l'équipe bien sûr, de vous accueillir jusqu'à 19h. On va faire la route ensemble. Il n'y a pas grand chose à vous raconter, si ce n'est qu'on a un petit peu de monde sur la Nationale 85, entre le pont de Clay et Vizille. Sinon, avant 19h, je vais vous offrir, ça c'est important, vos invitations pour aller au dernier match de la saison du club de rugby de Grenoble, le FCG. Ce sera face à l'US Colomiers. Ce vendredi 15 mai, on a vos places pour être au choix à 21h au Stade des Alpes. Ces places, je vous les offre après 17h30, dans un peu plus d'une heure. Maintenant, nous irons aussi aux Deux Alpes pour faire quoi? Du ski? Non, du VTT. VTT de descente, puisque Adrien Laurent, ambassadeur VTT, était mon invité du camp de base hier et on l'écoutera dans un instant.
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0: Comme je vous le disais, si vous partez en direction de Vizille, attention après le pont de Clay sur la Nationale 85, ralentissement de 6 minutes tout de même. 6 minutes à patienter, sinon partout ailleurs. C'est plutôt une belle circulation bien fluide que vous rencontrez. On n'est pas à l'abri d'avoir un ralentissement de 100 ou 200 mètres, mais vraiment pas de bouchons et gros bouchons à vous signaler ce soir, que ce soit sur Grenoble, à Vienne ou pour rentrer dans Lyon.
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0: Merci d'écouter ici Isère avec vos chansons préférées toute la journée en plein milieu d'après-midi. Il est né quelque part. C'est signé Maxime Le Forestier.

0: Le son Rick Astley sur ici, Isère. On écoutera Santa ou encore Bill Withers, ce sera dans quelques minutes. Une belle entreprise également qui existe depuis pas mal d'années maintenant. Voilà ce dont nous parlera Célia Buny-Roman dans Ici en Isère, ça marche, ce sera dans quelques minutes. Mais avant cela, revenons sur le camp de base d'hier. Je recevais Adrien Laurent dans ce rendez-vous à 18h10 tous les jours. On parle beaucoup de montagne. Nous étions dans la station des Deux Alpes. Adrien Laurent est l'ambassadeur VTT des Deux Alpes. C'est un champion. Une station qui, depuis quelques jours, eh bien, vous accueille aussi pour pratiquer donc le VTT de descente.
1: La station réouvre les pistes petit à petit par secteur. On a la chance d'avoir vraiment des pistes sur tout l'ensemble du domaine. Donc, on a commencé avec la partie qui descend vers le village de Vénosque. Et petit à petit, on ouvre aussi toutes les pistes qui se découvrent.
0: Bon, pour l'instant, c'est les Deux Alpes Vénosque où on monte un petit peu plus haut que le village.
1: Non, ça roule déjà aussi sur neige sur le haut et avec le nouveau Gentrix qui nous monte jusqu'à 2600 et on arrive à récupérer pas mal de pistes depuis cette télécabine. Donc petit à petit, on arrive à retrouver pas mal d'itinéraires, notamment bleu, rouge, noir. Et qui arrive jusqu'à la station à 1600.
0: Alors, Adrien, s'il vous plaît, est-ce qu'il y a des grosses nouveautés pour la saison estivale ?
1: Alors oui, en ce qui concerne les pistes, on a pas mal bossé sur le côté Vallée Blanche à l'automne dernier, donc le côté ouest de la station, et avec des belles modifications sur une piste bleue qui était déjà bien aimée par nos utilisateurs. On a encore un peu rafraîchi et amélioré. Et puis notamment la piste du Diable qui est la favorite des pratiquants, qui a été aussi revisitée sur le bas. Et un nouvel itinéraire bleu aussi qui devrait relier le secteur Diable avec les crêtes.
0: Heureux de retrouver les Deux Alpes, Adrien ?
1: Oui, bien sûr, c'est toujours un plaisir de revenir. C'est un peu une période particulière, c'est un peu une intersaison.
0: Oui, c'est ça.
1: Les gens sont fatigués de l'hiver et essayent de prendre une bouffée d'air avant de rattaquer l'été. Mais c'est aussi sympa d'être ici et d'avoir tout l'espace pour soi-même. Il y a de très belles vues toute la journée. Et si le beau temps est là, c'est encore mieux.
0: Oui, le beau temps, on espère, bien sûr. Tiens, tout à l'heure à 18h10, on redescendra des Deux Alpes, on s'arrêtera au Bourdoisan. Pourquoi ? Pour accueillir Pierre Puybarret. Il excelle dans le bûcheronnage sportif. Vous savez ce que l'on peut voir parfois sur la chaîne L'Équipe 21. Il y a une manche qui aura lieu à Champs-Rousses. C'est l'un des meilleurs Français, il sera mon invité dans le camp de base. Bûcheronnage sportif, les hommes forts ont rendez-vous dans le camp de base tout à l'heure. À 18h10, Bill Withers and No Sunshine, magnifique chanson, c'est ce que je vous propose dans 3 minutes après Recommence-moi. Voici Santa sur ICI Isère.

Recommence-moi, c'était Santa sur ici Isère et dans un instant dans le rendez-vous Belles Initiatives Économie, Célia Buniroman va vous raconter une très très belle histoire sur une très très belle entreprise isérois. Ce sera d'ici quelques minutes. Avant cela, souvenons-nous de ce tube des années 70. On ne sait pas forcément qui chante, l'air on l'a tous dans la tête. And No Sunshine, voici Bill Withers. 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

0: Bill Withers sur SCIS, elle est magnifique cette chanson. Partir avec Julien Clerc, ce sera dans un instant. Sinon, dans un instant, c'est partir avec Célia Béni-Roman. On parle de notre département, bien sûr.
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0: Et les atouts de notre département sont considérables. On a beaucoup de ressources en Isère. Les belles initiatives et l'économie soulignées tous les jours par Célia Béni-Roman. Direction le sud de Grenoble, Célia, aujourd'hui.
7: Oui, on file ce matin du côté de Bresson pour pousser les portes d'une entreprise qui fête cette année ses 90 ans, mais qui a encore tout d'une jeune et un bel avenir devant elle. C'est la manufacture d'histoire de Pont. Manufacture d'histoire, c'est un joli mot pour dire une imprimerie. Alors au départ, c'est une petite imprimerie fondée en 1935 par André Caillat, un typographe grenoblois installé rue Diderot, à deux pas des ponts du Drac et du Vercors, d'où le nom des deux ponts d'ailleurs. Et depuis, eh bien c'est une belle saga familiale avec quatre générations de Caillat qui se transmettent l'amour du beau papier, de l'encre et du travail bien fait. Aujourd'hui, à Bresson, c'est 80 salariés, 13 000 mètres carrés d'atelier et quelque chose d'assez extraordinaire, 38 métiers réunis sur un seul et même site.
0: Eh ben dites donc, 38 métiers, c'est énorme.
7: Et oui, c'est vraiment beaucoup de savoir-faire différents. Faire de la reliure, de la dorure sur tranche, le marquage à chaud, l'ennoblissement. Ce sont des savoir-faire rares, souvent méconnus du grand public, mais qui donnent des réalisations absolument extraordinaires. Franchement, c'est magnifique ce qu'ils font. La manufacture de Pont est très connue pour ses réalisations dans le luxe. Ils font par exemple des carnets pour le musée du Louvre, pour Dior. Ils font aussi, ils éditent un beau livre pour Courrèges, par exemple, qui est une belle référence. Mais Depont, ce n'est pas que le luxe. Il travaille aussi avec des entreprises locales, de l'industriel, des structures de toute taille. Donc si vous avez un projet, une brochure, un catalogue ou autre, n'hésitez pas à les appeler. En revanche, ils ne travaillent pas avec les particuliers.
0: Dans l'entreprise se pose la question de la transmission des savoir-faire entre générations.
7: Mais oui, ce qui est intéressant, c'est que beaucoup de ceux qui portent ces savoir-faire aujourd'hui partent à la retraite. Alors Depont anticipe et forme des jeunes apprentis, mais aussi des gens en reconversion professionnelle. Et quand vous apprenez comment on fabrique un bel ouvrage avec la concentration, le travail d'équipe, la précision que ça demande, eh bien vous ne feuilletez plus un livre de la même façon. C'est une entreprise avec beaucoup d'humains, des mains qui façonnent, des femmes et des hommes passionnés, des métiers qui ont du sens, du concret et de la beauté. Et si vous voulez voir à quoi ça ressemble, allez faire un tour sur leur Instagram ou leur chaîne YouTube. Franchement, je vous le conseille. Les vidéos de dorure et de marquage à chaud, c'est vraiment hypnotique. Je vous préviens, vous allez perdre du temps, mais vous allez voir ces très belles fabrications made in France et surtout made in Isère.
0: Merci beaucoup Célia. Parfait, 16h50, on va aller jeter un petit coup d'œil, bien sûr, sur ce beau savoir-faire isérois. Taylor Swift arrive avec et après Julien Clerc qui lui partir. Avec Julien Clerc à 17h, on fait un point sur l'actualité de ce mardi 12 mai.

0: Taylor Swift sur Ici Isère.
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0: La première radio sur l'actu en Isère, il est 17h. Et on fait le point avec vous, Anna Bonnemasse-Vougarère. Bonsoir Anna.
2: Bonsoir Christophe, bonsoir tout le monde. Dans la banlieue lyonnaise, pas encore d'interpellation. Après l'incendie d'origine criminelle qui a fait 3 morts à Décines-Charpieu, le procureur de la République de Lyon a fait le point ce matin sur les dernières avancées de l'enquête. Mathilde Imberti, on en sait un peu plus à propos des victimes de cet incendie.
3: L'identité des victimes est désormais confirmée. 2 hommes, 1 femme. Sur ce point, le procureur de Lyon, Thierry Dran.
4: 2 des 3 victimes décédées ont été découvertes dans un appartement du 7e. Il s'agit d'un homme âgé également de 28 ans et de sa tante, âgée de 61 ans. Et un homme a été retrouvé dehors, décédé à l'extérieur au pied de l'immeuble. 28 ans, il ne résidait pas dans l'immeuble. Ces 3 victimes sont totalement inconnues des services de la justice.
3: Et leur entourage n'est pas en lien non plus, a priori, avec le trafic de stupéfiants. D'ailleurs, sur les causes de cet incendie criminel, le procureur reste prudent.
4: Il est impossible d'affirmer si une ou plusieurs personnes étaient visées par cet incendie. Il est également totalement prématuré d'indiquer que les faits sont en lien avec un trafic de stupéfiants, même si cela reste bien évidemment une piste sérieuse.
3: La thèse du règlement de compte est tout de même privilégiée, a précisé dans la foulée un responsable de la police nationale. Cet immeuble a déjà subi un incendie volontaire ces dernières semaines. Hier, le feu a été mis dans les escaliers de l'immeuble à un moment où la police n'était pas présente.
2: En Nord-Isère, à l'île d'Abo, le collège public Robert Doisneau, de nouveau évacué ce matin après une fausse alerte à la bombe. L'établissement a reçu un mail. Les 400 élèves ont été évacués dans le gymnase voisin le temps que les gendarmes procèdent à la levée de doute. Déjà la semaine dernière, ce même collège a dû évacuer pour une fausse alerte. C'était au téléphone cette fois-ci. Le Secours catholique fête ses 80 ans ce mois-ci. Pour l'occasion, toute une série d'animations a lieu en Isère, comme par exemple à Morestel, une grande tablée prévue demain au Parc Claret. En 80 ans, l'association caritative a bien fait évoluer ses activités, notamment pour répondre aux besoins des bénéficiaires. La déléguée départementale nous l'explique dans le journal de 18h. 17h02 sur Ici Isère. Vous préparez peut-être les valises pour un long week-end de l'Ascension. La journée de demain sera particulièrement chargée sur les routes, et ça dans les 2 sens de circulation, dans le sens des départs notamment. C'est rouge partout en France et carrément noir en Auvergne-Rhône-Alpes. Bison Futé conseille d'éviter l'A7 entre Lyon et Orange de 11h à 23h demain. Lui est sur la route en ce moment même, Paul Magnier. Le cycliste isérois dispute la 4e étape du Giro, le Tour d'Italie. Paul Magnier en cyclamène avec le maillot du meilleur sprinter. Il a déjà gagné 2 étapes sur ce tour. Il reste une petite dizaine de kilomètres avant la ligne d'arrivée. Justement, Christophe, est-ce que c'est un temps à faire du vélo en Isère ?
0: Oui, on va finir la journée avec de belles éclaircies, de beaux rayons de soleil. Pour cette nuit, pas de soucis de pluie ou quoi que ce soit. Demain, mercredi, on repart avec le soleil également. Un peu plus de nuages, peut-être en matinée d'ailleurs, attendu sur l'ensemble de l'Isère, mais pas de pluie. Par contre, jeudi, on a la pluie qui revient dans le département. C'est attendu par Météo France. Donc profitez de demain mercredi pour cette journée ensoleillée et profitez peut-être de l'extérieur.
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0: Merci d'écouter Ici Isère avec vos chansons préférées et toute la journée. Voici Part-Time Lover. C'était Stevie Wonder. Sur la route, on n'a pas de bouchons ou de gros ralentissements à vous signaler ce soir.

0: une bonne mise en train pour l'heure de 17h avec Part-Time Lover et Stevie Wonder.
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0: Très prochainement, les 29 et 30 mai, au Palais des Sports de Grenoble, eh bien, on va fêter la 25e édition, c'est pas rien, 25e édition du festival Magic Bus. On a des têtes d'affiche nationales et des têtes d'affiche locales. Eh bien, on va en parler dans un instant. Ce sera avec Damien Arnaud, juste après Famille ou pas famille. Voici le nouveau titre de Charles Doré.

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1: Le nouveau titre de Charles Doré sur Ici Isère. Tiens, pour ceux qui aiment Michel Fugain, dans le clin d'œil de Nelly, on va fêter juste avant 17h30. C'est 84 ans aujourd'hui. Mais avant cela, j'ai une très très belle idée de sortie à vous proposer. Ce sera les 29 et les 30 mai. Pour la première fois, ça va se passer au Palais des Sports de Grenoble. C'est pas rien. Je veux parler de la nouvelle 25e, ça c'est beau aussi, édition du festival Magic Bus. On en parle avec vous, Damien Arnaud. Bonjour Damien.
2: Bonjour tout le monde.
1: Bonjour. Mais dites donc, le Palais des Sports, ça fait du monde, ça, pour accueillir durant deux jours les Isérois, les Grenoblois et d'autres qui viennent d'ailleurs.
2: Oui, tout à fait. On aura d'ailleurs pas mal de monde qui vient en dehors Grenoble. D'après nos premières réservations de billets, on a vu ça. Et c'est vrai qu'après 25e édition, et après plusieurs années à l'Esplanade de Grenoble en extérieur, sur différents sites en extérieur, deux ans en itinérant, cette année, on s'attaque entre guillemets au Grand Palais des Sports. Donc, on va s'approprier, on va le mettre en forme à notre image pour avoir cette 25e édition.
1: Ouais, Magic Bus, c'est quelque chose hein, quand même. 25 ans, c'est beau, la belle histoire continue. Quelles sont les têtes d'affiche nationales, tiens?
2: Alors cette année, on aura Suzanne le vendredi 29 mai, Suzanne, Adèle Castillon, Louisa, qui sont maintenant, Louisa qu'on entend.
1: Ah oui, ça c'est l'un des grands tubes de l'année, on est d'accord. Oui.
2: Exactement.
1: Après, Magic Bus, c'est aussi pour promouvoir la scène locale. Alors c'est vrai qu'on ne les connaît pas tous forcément. Ouais. Quelles sont les têtes d'affiche aussi, entre guillemets, sur cette scène locale?
2: Alors chaque année, on a plein d'artistes, effectivement, qu'on découvre au Magic Bus. Cette année, je pense par exemple à Ada Hoon, qui propose un mélange entre pop et folk, une artiste qui est harpiste aussi. Et puis on aura aussi par exemple Blue Laika, une artiste aussi qui mélange électro et musique pop.
1: Ouais, tous les genres sont représentés. Ça va de la pop au rap, en passant par l'électro.
2: Exactement.
1: Ouais. Parmi ceux et celles qui ont percé de la scène locale, qui peut-on citer d'ailleurs et que vous avez accompagné?
2: Eh ben, à Grenoble, effectivement, via notre équipe de la QV grenobloise, là, récemment, on a Adèle et Robin, qui marchent très bien. Et puis, je pense aussi, par exemple, au groupe MPL, de Grenoble, qui en est...
1: Anciennement, Ma Pauvre Lucette.
2: Voilà, exactement, et qui vont bientôt remplir un Zénith à Paris l'année prochaine. Donc, ça a une belle carrière pour eux.
1: Oui, remplir un Zénith à Paris, effectivement, ça commence à être et à devenir sérieux. Comment ça se passe durant deux jours? C'est la scène nationale le vendredi, la scène locale le samedi, ou tout est mélangé?
2: Non, c'est les deux. Le samedi, on a effectivement un soir qui est un peu plus musique électro-éco de Zen et le pianiste Meserg. Toutes les têtes d'affiche, en fait, sont à l'intérieur dans la scène du Palais des Sports. Et à l'extérieur, on a une petite scène aussi pour la scène locale, en gros. Donc voilà, ça alterne entre ces deux scènes, entre dedans et dehors.
1: Oui, ça va être un très très beau moment, les 29 et 30 mai, sachez-le mesdames, messieurs, au Palais des Sports de Grenoble, pour le festival Magic Bus. On réserve sur le site, j'imagine?
2: Tout à fait, festival-magicbus.fr. Vous dépêchez sur le vendredi parce qu'on a notre tarif early régulier à 35 euros qui est en train de se terminer, parce qu'on a beaucoup de monde sur le vendredi, donc voilà, ne tardez pas.
1: Dépêchez-vous. Merci pour toutes ces infos, Damien Arnaud, à la programmation de cette édition du festival Magic Bus. Et on essaiera d'avoir Louisa sur l'antenne avant sa venue à Grenoble. Merci beaucoup à vous, Damien.
2: Merci.
1: Au revoir.
2: Au revoir.
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1: Je vous l'ai dit dans un instant avec Nelly dans son clin d'œil, on va fêter les 84 ans de Michel Fugain. Oui, on va aussi vous offrir, ce sera dans une vingtaine de minutes, des places pour aller voir un beau match de rugby. Ce sera le dernier de la saison de Pro D2, de nos Grenoblois, de nos Rouges et Bleus. Je vous offrirai ces deux places face à Colomiers pour vendredi 15 mai. Je vous les offre dans 20 minutes. Voici 3 nuits par semaine.

0: C'était Shakira sur ici Isère. À 17h30, on fera un point sur la route. Rassurez-vous, vous pouvez prendre le volant de votre voiture, pas de souci. Daniel Balavoine nous rejoint également aussi dans un instant avec Mon Fils, Ma Bataille. Sinon, dans quelques secondes, fêtons tous ensemble comme il se doit et avec Nelly Gauthier les 84 ans de l'Isérois Michel Fugain.
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0: 17h24, tous les matins, si vous branchez ici Isère, vous avez le clin d'œil de Nelly. C'est 5 minutes où on sourit, où on se détend. Franchement, c'est un très beau rendez-vous. On a la chance de le réécouter tous les soirs à 17h25. C'est l'anniversaire de Michel Fugain aujourd'hui. Et Nelly l'a fêté avec Mathieu Montel d'un côté et Soizic Pelet de l'autre.
4: Qui c'est qui est très gentil, les gentils?
5: Bien sûr.
4: Qui c'est qui est très méchant, les méchants? Mais vous êtes tous gentils, hein, n'est-ce pas?
5: Exactement.
4: Bien sûr. Aujourd'hui, c'est l'anniversaire de
6: Michel Fugain.
4: Bon anniversaire, voilà, 1942, ça lui fait quand même 84 ans. Le

0: Dalida, tout à fait.
1: Ah, il y a ça aussi, attention.
2: C'est un bon
1: moment. Eh oui.
0: Ah oui, bien sûr.
1: On a tous une chanson de Michel Fugain dans la tête.
0: Je pense que oui. Quand vous en demande une, il y en a une qui sort à chaque fois.
1: Ouais, c'est vrai, c'est vrai. Il a fait que des tubes. Moi, je l'avais rencontré en 1999. Notre rencontre, elle date quand même. On avait fait une émission sur 6 mois. Donc, je l'avais suivi pendant 6 mois. Il m'avait emmené partout. C'était relativement assez chouette, hein, quand même. Un jour, on était sur la plage en Corse et je lui avais dit, tu veux pas nous chanter une petite chanson? Il me dit, mais absolument pas. Moi, les chansons, c'est que au concert et tout. Je lui ai dit, allez, s'il te plaît, chante-moi une petite chanson à cappella. Et puis, je l'ai travaillé au corps et puis il m'a fait ça après.
3: Voilà. Je vais vous chanter la, la, de Pierre Delanoë et de moi-même. La la la. Chante, la vie chante, comme si tu devais mourir demain, comme si plus rien n'avait d'importance. Chante, oui, chante.
1: C'est un beau cadeau, hein, quand même, hein, qu'il a fait, hein, quand même, voilà. Allez, un petit quiz entre vous deux. Allez, Michel Fugain, fils de médecin résistant, bien sûr, Pierre Fugain, son papa, il a grandi dans la campagne iséroise. Après, il a été faire ses études à Grenoble. Oui, mais où ça? À Stendhal ou à Champeau?
0: Champeau.
1: Oui, bravo, oui, c'est Champollion. Il a eu son bac en 62. Au début, avant de faire le chanteur, il était passionné de quoi? De sculpture, de cinéma, ou il voulait être ostéopathe?
4: Cinéma.
1: Oui, bravo.
0: Je crois que quelqu'un en a parlé il y a, il y a 3
1: merci heures. Mathieu. Michel Fugain a été conçu par son père et sa mère. Jusqu'ici, tout va bien.
0: Oui, c'est ça la question.
1: Il a été conçu où? Dans une ferme, dans une éprouvette ou en prison?
0: Je vais dire en prison.
1: Oui, c'est une bonne réponse.
0: Mais je l'ai entendu.
1: Son papa
0: parce
1: était donc temps emprisonné parce qu'il était juste communiste. Hein, c'est pas voilà. Et là, il était résistant. Et voilà. Et lors d'une permission, à un moment donné, voilà, ils ont conçu Michel Fugain en prison. Quand il part à Paris, il veut devenir cinéaste. Donc voilà. Il rencontre quel Michel? Michel Sardou, Michel Delpech ou Michel Jonas?
0: Ça, on le
4: Michel
0: sait.
4: Sardou.
1: Exactement. Oui, bravo. Alors, Michel Fugain.

0: 84 ans.
1: Eh ben, bon anniversaire.
0: Bon anniversaire à Michel s'il nous écoute.
1: Exactement.
0: C'est jamais.
1: Ouais, oui, ça, pour avoir des nouvelles de l'Isère, il n'y a pas mieux que nous. Merci beaucoup, Nelly
0: Merci.
1: Gauthier.
0: Merci.
1: À demain.
0: Et à demain.
2: Et c'est le clin d'œil de Nelly tous les matins. C'est à 8h40. Et bon anniversaire, bien sûr, avec ces magnifiques chansons à Michel Fugain. Mon fils, ma bataille, pour rejoindre 17h30. Je vous rappelle aussi qu'on va jouer ensemble dans un instant. J'ai des places de rugby à vous offrir pour le dernier match du FCG. C'est ce vendredi face à Colomiers. Ça se passe au Stade des Alpes à 21h. Soyez avec moi dans un instant. Daniel Balavoine et mon fils, ma bataille.

0: Mon fils, ma bataille, c'était Daniel Balavoine. Si vous aimez le miracle de l'amour, vous allez aimer Eurythmics dans un instant.
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0: Alors, sincèrement, on sent quand même que certains, cette semaine, se sont dit, bon allez, plutôt que de prendre 4 jours ou 3 jours, on va prendre toute la semaine, chérie. Cela s'en ressent sur la route, c'est, tant mieux, j'ai envie de dire. Alors, c'est vrai que demain, on risque d'avoir quelques départs. Soyez vigilants, surtout si vous partez direction... le sud et les cigales, mais pour l'instant, c'est vrai que cela roule plutôt assez bien. Un peu de monde sur la rocade sud, oui, mais ça, c'est habituel. La nationale 85 entre Le Pont de Clévisil, on a 8 minutes de ralentissement. Sinon, sur l'Y grenoblois, rien à signaler. D'autres, pour entrer dans Lyon à hauteur de Bron, sur la 43 dans le sens Bourgoin-Jallieu-Lyon, on n'a pas réellement de gros problèmes. Et puis le nord de Vienne, toujours un peu chargé, c'est vrai. 19 minutes quand même, patient. Boulevard du Rhône-Nord, ensuite Quai Pajot. Ça coince quand même assez ce soir pour rejoindre l'hypercentre de Vienne.
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0: Toute l'actu musicale arrive avec Émilie Mazoyer, mais vos places également pour aller applaudir le FCG. C'est le dernier match des rugbymen grenoblois de la saison, en tout cas de cette saison 2025-2026. Face à Colomiers, ce sera ce vendredi, match à suivre. Sur l'antenne d'ici Isère à 21h, j'ai vos places. Je vous les offre dans quelques 5 à 6 minutes maintenant. Voici Eurythmics. Et le miracle de l'amour, Miracle of Love sur ici Isère.

0: Eternal Eurythmics, vous avez la chance de rentrer peut-être à la maison avec The Miracle of Love. On écoutera également Benabar avec Quoi qu'on dise dans un instant. On va jouer aussi dans deux minutes, mais avant cela, toutes les nouvelles de la musique, toute l'actu musicale est signée Émilie Mazoyer. On commence avec un Isérois.
1: Salut tout le monde. Émilie, au rapport pour votre dose quotidienne d'actualité musicale. Aujourd'hui,
2: c'est la fête.
1: De Michel Fugain. On lui envoie 84 bisous et nos meilleures pensées. Ringo Starr restera toute sa vie le batteur des Beatles, mais il serait bien dommage de négliger 1. son joli brin de voix, depuis Yellow Submarine, on devrait le savoir, Ringo sait chanter, et 2. son investissement sans faille dans sa carrière solo. Ringo vient de sortir son 22e album, très réussi et très country.

0: C'est dingue, hein. On entend quand même un peu les Beatles, vous trouvez pas ? Long Long Road, c'est le nom de ce nouvel album produit par le roi du country rock T-Bone Burnett et pour lequel Ringo Starr a voyagé jusqu'à Nashville. 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
0: Eurovision 2014 à Copenhague avec le groupe Twin Twin. Le pire résultat de toute l'histoire du concours pour la France. On était dernier. 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L'icône de la musique jamaïcaine Bob Marley est mort il y a pile 45 ans. La chaîne de télé M6 lui consacre sa soirée avec la diffusion du film sur sa vie, Bob Marley One Love, qui avait cartonné au ciné il y a 2 ans, hein, 2 millions d'entrées. Et après le film, un documentaire inédit, Bob Marley dans le cœur des Français, avec les témoignages des artistes Tété et Princesse Erika, et de Jackie, de la bande du Club Dorothée, qui avait été l'attaché de presse de Bob Marley. C'est à voir ce soir sur M6, à partir de 21h.

Merci Émilie Mazoyer, toute l'actu musicale avec vous tous les jours. Avant de jouer ensemble, puisqu'il est 17h40, ici Isère est radio partenaire du FCG, l'équipe de rugby de Grenoble, et vous offre deux places pour le match de rugby FCG-US Colomiers. Rugby, c'est ce vendredi 15 mai, c'est à 21h, c'est le dernier de la saison. 21h au Stade des Alpes de Grenoble, un match à suivre également, en direct sur ici Isère et sur l'appli ici. Je vous offre ces deux places, si, comme le veut la tradition, vous reconnaissez les interprètes du jour, il y en a trois à découvrir dans ce mix.

Vous pouvez composer dès à présent le 04 76 46 45 45, me dire qui vous avez reconnu et repartir avec deux places pour le match de rugby entre Grenoble et Colomiers. C'est ce vendredi, ça se passe au stade des Alpes de Grenoble à 21h. Bonne chance et bon courage surtout. Voici Benabar.

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0: Frondizi et Benabar. Nous partons du côté de Seyssin, chez Jean-Michel. Bonjour Jean-Michel.
1: Oui, bonjour.
0: Bonjour à vous. On va peut-être vous offrir des places de rugby pour aller voir Grenoble. Ah, c'est ça, on a une belle équipe de rugby aussi, Jean-Michel, dites donc.
1: Eh oui, il y a le barré. Hein.
0: Ouais. Ah, le troisième ligne centre de Grenoble vient de Seyssin.
1: Aussi, oui, oui, c'est une bonne école de rugby.
0: Oui, effectivement, Biel-Biarré.
1: Biel-Biarré, c'est le meilleur joueur du monde actuellement. Hein.
0: Ouais,
1: meilleur allié du monde.
0: La superstar, effectivement. Jean-Michel, vous avez envie de partager, et ça c'est plutôt chouette aussi, le match avec votre fiston.
1: Ouais.
0: qui a joué au rugby, ou vous peut-être aussi, Jean-Michel?
1: Non, au basket, oui.
0: Ah, basket, ok. Bon, il fait quoi, un 80, 85?
1: 89.
0: Ouais, c'est ça. Meneur de jeu?
1: Non, milieu, là.
0: Jean-Michel, vous allez partir avec votre fiston, donc c'est ce vendredi. C'est le dernier match du FCG de cette saison, avant la reprise au mois d'août, fin août, pour la Pro D2. C'est ce vendredi à 21h au Stade des Alpes, si vous reconnaissez les trois extraits du jour. Le premier extrait, Jean-Michel, de qui s'agit-il ?
1: La fameuse Madonna.
0: C'est la fameuse Madonna, oui, premier bon point.
1: Ça doit être Gérard Blanc.
0: C'est Gérard Blanc, exactement. Tantôt, il allait s'éclater au Sénégal avec son groupe.
1: Au début, en 71.
0: Ouais, bah, je vois que Jean-Michel, il a toutes les dates et toutes les années. On est en quelle époque avec ce titre, Jean-Michel ?
1: Gérard Blanc ?
0: Non, pas Gérard Blanc, là, le disque qui passe.
1: La rocade, la U2, YouTube.
0: Voilà. C'est ça. On est au début des années 90.
1: 80.
0: Ouais, plus 90.
1: 85-90, enfin,
0: ouais. Bravo à vous, Jean-Michel. On vous offre deux places pour aller assister au match de rugby, le dernier, face à Colomiers, qui est un prétendant, bien sûr, en phase finale. Et peut-être à la montée en top 14. Donc, c'est un match quand même qui devrait envoyer du bois, comme l'on dit, Jean-Michel.
1: Ouais, il y a un contentieux entre les deux. Ouais.
0: En plus, il y a un petit contentieux. Je vois que vous êtes suiveur, donc un spécialiste avec nous. Merci, Jean-Michel, et passez un très bon week-end peut-être prolongé. Je ne sais pas pour vous, Jean-Michel.
1: Bah, je vais rester là puisque je joue au match.
0: Oui, effectivement. Mais on peut passer un week-end en Isère aussi, hein, prolongé. Il n'y a pas de problème.
1: Tout à fait. Absolument.
0: Merci, Jean-Michel. Au revoir.
1: Merci, au revoir, c'est ça.
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0: C'est ballot, il avait prévu d'aller voir la Méditerranée et il gagne deux places comme ça, il est obligé de rester à Grenoble. Mais c'est beau Grenoble, hein, surtout le Stade des Alpes. Si vous n'êtes jamais allé au Stade des Alpes voir un match de rugby, allez-y une fois dans votre vie. Voici Reality, le slow, bien sûr, de la Boom. Et c'est Richard Sanderson.

0: cœur de Reality de Richard Sanderson sur Ici Isère. À 18h, on vous informe avec le journal Ici Isère et puis à 18h10 dans le camp de base. Je vais accueillir Pierre Puybarret, c'est un champion, un grand champion de bûcheronnage sportif. Il habite au Bourdoisan. Il y a une manche qui va se dérouler qualificative pour les championnats de France à Champs-Roux, ce sera cet été. On va en parler avec lui dans un instant. Vous ne bougez pas. On écoutera également avant 18h Alain Chamfort avec Le Temps qui court.
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0: Le temps qui court avec Alain Chamfort sur ici Isère. Ça va rouler des belles mécaniques hein, ce vendredi, ce samedi en sud Isère. Il y a la 42e édition du rallye de la Matésine. C'est un événement ici Isère avec 6 spéciales sur 2 jours. Des épreuves chronométrées dont certains tracés ont été modifiés. Avec une nouveauté cette année, l'écurie Obiou qui va mettre en place une base d'essai pour toutes les personnes participant à l'épreuve. Ce vendredi de 10h à 14h, ça se passe au col des Crêts sur la commune de Saint-Théophre de Notre-Dame-de-Vaux. Chaque année, le camp de base avec le podium se passe au stade de foot de Pierre-Châtel. L'assistance sera au complexe sportif Jean Morel de la Mure. C'est le rallye automobile de la Matésine et c'est ce vendredi, ce samedi et ce dimanche.
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0: La première radio sur l'actu en Isère, il est 18h. Un point sur cette actualité avec vous, Anna Bonmazou-Carrère. Bonsoir Anna.
2: Bonsoir Christophe, bonsoir tout le monde. Il risque jusqu'à 8 mois de prison avec sursis pour avoir harcelé plusieurs salariés de l'association AFIP, spécialisée dans l'accompagnement de personnes en situation de handicap, qui gère les foyers du Nord-Isère à la Tour du Pin notamment. Deux ex-cadres et l'ancien directeur général de l'association comparaissaient aujourd'hui devant le tribunal de Bourgoin-Jallieu. Les faits ont eu lieu de 2017 à 2020. Des propos dévalorisants, des remarques déplacées et des crises de colère que reconnaît l'ex-directeur du foyer, lui estime avoir fait face à une résistance au changement de la part des salariés. Pour maître Pierre Jeannot, avocat de 5 départements, partie civile, l'explosion des arrêts maladie entre 2017 et 2019 montre bien qu'il y avait un problème de management.
3: Si vous voulez, il y a une concordance totale entre le moment où ces nominations étaient faites en 2017 et la survenance de ces arrêts maladie qui vont complètement éclater, augmenter dans des proportions qui sont plus compatibles avec cette défense qui serait de dire que je n'y suis pour rien. Quand les salariés vont mal, ils se mettent en arrêt maladie. C'est des personnes pour qui cette aventure a été un tournant dans leur vie. Il faut savoir qu'il y en a quand même qui ont eu plus de 20 ans d'ancienneté et pour certaines d'entre elles qui n'ont même pas pu se projeter dans un nouveau salariat. Il y a un trop une somatisation qui est très très importante et j'ai pas vu souvent ça dans ma carrière, c'est longtemps que j'exerce et je crois qu'aujourd'hui on a un exemple qui est, comme d'ailleurs l'a dit l'inspectrice du travail elle-même, extraordinaire au sens où très peu d'employeurs sont arrivés à un niveau aussi élevé de harcèlement moral, ce qui bien évidemment pose énormément de questions sur un secteur et une activité comme celle de la FIP.
2: La décision du tribunal a été mise en délibéré.
0: Nouvelle fausse alerte à la bombe dans le collège public Robert Doisneau. C'est à l'île d'Abo ce matin.
2: Cette fois-ci, l'établissement a reçu un mail il y a une semaine. L'alerte avait été donnée par téléphone. Une nouvelle fois, donc, les 400 élèves ont été évacués vers le gymnase voisin. Le temps de la levée de doute. Tout est revenu à la normale à la mi-journée. Toujours en Nord-Isère. Un grave accident de la route à Pont de Beauvoisin cet après-midi. Pour une raison encore inconnue, un conducteur de 70 ans a fait une sortie de route et percuté un mur. Il est actuellement hospitalisé dans un état grave. 3 victimes totalement inconnues des services de police. Pas de lien évident avec le narcotrafic, mais cela reste une piste sérieuse. L'enquête progresse autour de l'incendie d'origine criminelle.

0: Elle a des signes charpieux hier. L'incendie d'un immeuble d'habitation a fait 3 morts dans la banlieue de Lyon.
1: Ils soutiennent plus de 6000 ménages en Isère et sont implantés depuis 80 ans.
0: Le Secours catholique et ses antennes qui célèbrent sa création ce mois-ci avec plusieurs animations prévues dans le département. 80 ans pour l'association caritative qui depuis a démultiplié ses actions. Audrey Mingui est la déléguée départementale du Secours catholique en Isère.
2: Le Secours catholique, quand il a été créé, c'était au lendemain de la Seconde Guerre mondiale. Donc, dans un premier temps, on était vraiment dans une réponse aux premiers besoins d'urgence, j'ai envie de dire, des prisonniers qui rentraient de la guerre, des personnes qui luttaient contre le froid l'hiver avec les campagnes de saut de charbon, par exemple, à Grenoble. Et progressivement, on est passé plutôt d'une logique distributive à une logique de faire avec les personnes, de les rendre actrices et donc de développer à la fois de l'accompagnement, mais aussi beaucoup d'activités collectives où les personnes peuvent reprendre confiance en elles, s'entraider. Donc ça a passé par exemple par la création des repas partagés dans les années 90, qui continuent encore aujourd'hui. Nos lieux d'accueil de jour, qui sont des lieux d'accueil inconditionnels pour toutes les personnes qui viennent nous voir.
0: Et à propos de repas partagés, une grande tablée est organisée demain à Morestel, au Parc Claret. C'est un mot qui est sur toutes les bouches en ce moment, antivirus, depuis le décès de 3 personnes infectées sur un navire de croisière et la multiplication des cas contacts, dont 22 en France. Certains ont l'impression de revivre le début de la crise du Covid. Cet après-midi, la ministre de la Santé, Stéphanie Rist, a refait le point sur la situation sanitaire française avec plusieurs scientifiques. Globalement, tout est sous contrôle. Il n'y a pas d'éléments en faveur d'une circulation diffuse du virus sur le territoire national, a indiqué la ministre. Vous êtes peut-être en train de vérifier la voiture pour prendre la route demain et profiter d'un long week-end de l'Ascension. Il va falloir s'armer de patience. Bison futé, voie rouge demain dans le sens des départs partout en France. C'est carrément noir dans la région Auvergne-Rhône-Alpes. Il est conseillé d'éviter l'A7 demain entre Lyon et Orange de 11h à 23h. Un œil sur la météo de demain, Christophe, oui. Justement, est-ce qu'il va faire chaud si on prend la route?
1: Alors chaud, pas forcément. Beau, oui, mais avec des nuages attendus une bonne partie de la journée. Donc des éclaircies et de moments un petit peu plus sombres. Et des températures et toujours un petit vent de nord comme aujourd'hui qui iront jusqu'à 18-19 degrés en pleine. Sous abri, ce sera 19 à Vienne, 18 degrés à Grenoble. Il fera 17 degrés à Voiron comme à Saint-Marcellin. Il fera 16 degrés à Tesse en Belledonne ou encore à la Côte-Saint-André. 13 degrés à la Mure et 11 degrés à Lens-en-Vercors.
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1: Et merci d'écouter Ici Isère avec vos chansons préférées toute la journée. Voici la groupie du pianiste et Michel Berger.

0: La groupie du pianiste et Michel Berger sur Ici Isère.
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0: Tiens, dans le camp de base, on va aller au Bourdoisan dans un instant. Parler de bûcheronnage sportif. C'est vrai qu'on a un champion de France d'ailleurs, du côté du Bourdoisan, il s'appelle Pierre Pubaret. Et il remet le couvert cette année pour tenter de se qualifier. Il y aura une phase et une étape qui passera par Champs-Rousses cet été. Ça va être un super moment, c'est quand même assez attractif, hein, le bûcheronnage sportif. On va tout savoir sur cette très belle discipline. Il faut en avoir un petit peu et dans la tête et dans les bras. C'est après Escroc et c'est après Marine.

0: Escroc et Marine sur Ici Isère.
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0: Ouais, la montagne, avec ces bûcherons parfois qui sont dans nos pentes. On va du côté du Bourdoisan ce soir pour parler de bûcheronnage sportif cette fois-ci, avec un crack, avec un cador, avec un champion de France. Il s'appelle Pierre Puybarret. Bonjour Pierre.
3: Bonjour.
0: Bonjour à vous. Vous avez 8 ou 9 titres de champion de France ?
3: J'ai 9 titres.
0: 9 titres de champion de France. Si vous aviez choisi le rugby, vous auriez joué quoi ? Deuxième ligne ?
3: Ouais, deuxième ligne ou trois quarts.
0: Ah donc, vous courez vite et vous êtes grand et fort.
3: Ouais, je cours vite, ouais, si je m'entraîne. Après, ça va manquer un peu de cardio, mais ça travaille.
0: Vous êtes originaire de Brive-la-Gaillarde.
3: C'est ça.
0: Et vous êtes arrivé quand en Isère au Bourdoisan ?
3: Je suis arrivé en 2016.
0: 2016. C'est une passion qui vous est venue quand, ce bûcheronnage sportif ? Et grâce à la chaîne L'Équipe TV, on voit bien ce qu'est le bûcheronnage sportif. C'est quand même quelque chose de très costaud. Ça vous a pris quand ?
3: Ça m'a pris, ça va faire ma 15e année. Donc... J'avais à peu près 22 ou 23 ans, et puis ça m'a pris comme ça, par hasard, un collègue qui s'entraînait. Moi, je montais passer un week-end chez lui, et du coup, il s'entraînait, il m'a dit « essaye-le de te foutre de ma gueule », et du coup, c'est parti comme ça.
0: Les petits jeunes, vous les tenez encore bien, Pierre ?
3: On essaye, mais ils se rapprochent de plus en plus, donc moi, je prends de l'âge, et puis eux, ils prennent de la maturité aussi. Donc du coup, on essaye de se défendre comme on peut avec ses armes.
0: Alors, lors d'un championnat, quelles sont les épreuves, s'il vous plaît, pour le bûcheronnage sportif ?
3: Il y a 6 épreuves en tout. Donc il y a 3 épreuves à la hache, une épreuve de hache verticale qui simule en fait l'abattage d'un arbre en forêt.
0: Oui.
3: Après, il y a la hache horizontale. Donc ça va être, on va être debout sur la bille, on va devoir couper la bille de chaque côté. Ça simule en fait le billonnage. Après, vous avez une épreuve de springboard qu'on appelle, là où on met des planches. Donc, on fait une première entaille dans le tronc.
0: Oui.
3: On met une première planche, on monte sur cette planche, on fait une deuxième entaille. On met une deuxième planche qui se situe à peu près à 2 mètres du sol. Et après, on doit couper un billon qui se trouve au sommet de ce mât.
0: Oui. Est-ce que la force suffit ?
3: Pas que. Il y a beaucoup de techniques et... Beaucoup de techniques là-dedans. La force, il joue beaucoup aussi. Si on peut allier les deux, c'est bien, mais il y a la technique beaucoup.
0: Ouais, vous parliez de cardio tout à l'heure. Le cœur, il monte à quoi, 180 ?
3: Ouais, je sais pas, j'ai jamais vraiment calculé, mais ça monte rapidement en très peu de temps. Ouais.
0: Donc il y a la hache, et puis il y a des épreuves de sillage également. On doit scier un tronc d'arbre ?
3: C'est ça, on a une épreuve de scie passe-partout. Donc à l'époque c'était on va dire l'outil de nos ancêtres.
0: Oui.
3: Donc il y avait 2 poignées, une de chaque côté. Là ils les ont remodifiées, la lame est un peu plus rigide et du coup on s'en sert à une personne. Et après 2 épreuves de tronçonneuse, donc une épreuve de tronçonneuse de série, une machine que toute personne peut acheter dans le commerce. Et après une épreuve de hot saw qu'on appelle, c'est des prototypes qui partent de 250 à 400 cm3. Donc voilà, c'est des grosses machines qui font beaucoup de bruit. Et là, après, c'est le compétiteur qui va faire qu'il est le meilleur ou pas.
0: Ouais. Quelle est votre spécialité à vous, Pierre ? Les 6 ?
3: Moi, avec les années, j'ai appris à aimer les 6. Car un championnat se joue sur 6 épreuves, donc il faut être fort partout.
0: Ouais.
3: Mais après, mon épreuve de prédilection, c'est la 6 passe-partout.
0: D'accord, 6 passe-partout. Restez avec moi, on continue à parler surtout de la belle date qui arrive en Isère à Champs-Rousses. Hein. Des qualifications pour les championnats de France, je pense, de bûcheronnage sportif. Restez là, on revient dans moins de 3 minutes après I Go To Sleep. Allez, c'est parti, voici les Pretenders. On va récupérer pendant 3 minutes.

0: Allez, Go to Sleep, c'était les Pretenders sur ici Isère et dans le camp de base. Ce soir, nous sommes aux côtés de Pierre Pubaret, 9 titres de champion de France de bûcheronnage sportif. Il habite le Bourdoisan. Pierre, quelles sont vos mensurations, si je peux me permettre?
1: Je fais 1m90 pour 115 kilos.
0: Oui. Je voudrais pas être à la place de la lame. Où est-ce que vous en êtes dans la saison? Est-ce que ce sont les préparatifs pour les championnats de France? Comment ça marche?
1: C'est ça. Bah en fait, on a eu une première compétition officielle le 1er mai à Neuvik, c'est-à-dire la Champion Trophy, c'était les qualifications françaises pour participer après derrière aux championnats d'Europe et après se qualifier pour les championnats du monde l'année prochaine au mois de mai.
0: Oui.
1: Donc là, ça s'est pas trop mal passé, on va dire. Et après, du coup, on va avoir la première manche de qualif jeudi à l'Opérec en Bretagne. Et après, derrière, on a le 25 juillet à Champs-Rousses, la deuxième manche de qualif, et les 22 et 23 août à Sainte-Croix-aux-Mines en Alsace. Pour la finale du championnat de France.
0: Finale du championnat de France. Vous avez des chances de la remporter, cette finale, ce championnat?
1: On va tout faire pour avoir un dixième titre.
0: Pierre Pubaret, là on est en France. Il y a un gap après avec les championnats d'Europe et les championnats du monde?
1: Oui, il y a quand même une grosse marche derrière, même si en Europe, on va dire qu'on est dans le top 5 européen.
0: Ouais.
1: Après, au niveau mondial, ouais, il y a une marche énorme qui fait que, ouais, on peine à aller chercher les meilleurs mondiaux.
0: Ouais, les meilleurs résultats. La discipline qui est dominée par quelle nation?
1: Les nations phares, l'Australie et la Nouvelle-Zélande, qui depuis plusieurs années sont largement devant. Même si on le voit de plus en plus sur les compétitions européennes ou certains pays européens qui commencent à vraiment, on va dire, ce sport commence à se démocratiser, ça devient vraiment un sport de haut niveau bientôt.
0: D'accord, et du côté là, du Bourdoisan, on a un club, on est d'accord. Est-ce que vous avez des petits jeunes comme ça qui s'y mettent? Et à quel âge parce que c'est quand même assez violent physiquement, est-ce qu'il faut finir d'être formé pour se mettre à ce sport?
1: Non, pas forcément. Plutôt, on va attaquer et après, plus vite on va arriver fort quand on pourra faire des compétitions, d'acquérir de la technique, après de la discipline dans ce sport et surtout se faire plaisir.
0: Ouais.
1: Après, on a quelques jeunes à Bourdoisan, mais voilà, ça progresse petit à petit. Ouais.
0: Ouais. Le club de Bourdoisan qui s'appelle, on va les saluer d'ailleurs.
1: Les bûcherons de la vallée de l'Oisans.
0: Tout simplement. C'est votre métier, bûcheron d'ailleurs, le reste de la
1: non,
0: vie
1: non. Non, du tout, je travaille chez EDF.
0: Ok. Pierre Pubaret, en tout cas, merci beaucoup. J'avais déjà eu l'occasion de vous avoir l'année dernière, c'est un réel plaisir en tout cas. Et comme vous le dites, hein, grâce à une chaîne de la TNT, c'est vrai qu'on voit ce que ces championnats donnent de bûcheronnage sportif. Et c'est hyper impressionnant, franchement, vous êtes tous très costauds pour manier cette hache. Et c'est si, on dirait que vous avez fait ça toute votre vie. On vous souhaite plein de bonnes choses pour le dixième titre, Pierre. Et si c'est le
1: merci.
0: Cas, on viendra le fêter avec vous sur l'antenne.
1: Écoutez, avec plaisir.
0: Merci. Et puis, il y a une date à Champs-Rousses, donc vous l'avez bien noté, au mois de juillet, pour aller voir ces dieux, j'ai envie de dire, de la forêt. Merci à vous, Pierre Pubaret, et à très bientôt sur Ici Isère.
1: Merci.
0: Au revoir.
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0: Et merci d'être avec nous, un point route. Je vous rassure, on circule bien. Si vous êtes au travail et que vous quittez votre lieu de travail pour rentrer à la maison, pas de souci. Côté musique, j'ai quand même du bon, du Vanessa Paradis par exemple, les Épines du Cœur, ou un duo que vous aimez avec Mélodie Tempo Harmonie, c'est Bernard Lévy et Jimmy Cliff. C'est à venir dans les minutes qui arrivent.
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0: Les épines du cœur et Vanessa Paradis sur Ici Isère.
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0: On a encore quelques soucis de circulation si vous habitez la vallée du Rhône, si vous habitez Vienne, que vous arrivez depuis Lyon pour rentrer dans Vienne. C'est 13 minutes de très fort ralentissement sur le boulevard du Rhône Nord et le quai Pajot. Vous désirez rejoindre la capitale des Gaules, Lyon. Depuis Bourgoin-Jallieu sur la 43, pas de souci à hauteur de Bron. L'autoroute circule plutôt bien. Et puis sur Grenoble et agglomération, on a presque plus de bouchons et de ralentissements à vous signaler. Deux minutes vraiment ralenties sur la Nationale 85. Route de Visil dans le sens Le Pont de Clavisil. Et puis un peu de monde sur la Rocade Sud, mais vous circulez facilement 60-70 km/h. Donc pas de gros soucis ce soir sur les routes isernoises.
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0: On va continuer avec Pauline Boulet pour nous parler de montagne et suivre ses très très bons conseils puisque c'est son job tous les jours du lundi au jeudi sur Ici Isère. Pauline Boulet dans la montagne pas à pas. Eh bien avec elle nous allons partir carrément à l'aventure dans quelques minutes. On prendra des nouvelles de votre soirée télé également ce mardi. On parlera de la série Alexandra L. Il est 18h30, merci d'écouter Ici Isère avec le duo Bernard Lavilliers, Jimmy Cliff, c'est Mélodie, c'est Tempo, c'est Harmonie.

0: C'était Pink sur Ici Isère. Et dans le camp de base, aujourd'hui, avec Pauline Boulet, eh bien, on va s'intéresser à l'aventure. On va carrément partir à l'aventure avec les très bons conseils journaliers de Pauline Boulet.
1: Si vous écoutez régulièrement mes chroniques, vous savez peut-être que ma montagne préférée se trouve aux confins de l'Isère, au sud de la Mure et au-dessus de Mins. C'est une montagne majestueuse, un bloc de pierre gris clair qui domine le massif du Dévoluy du haut de ses 2789 mètres d'altitude. Vous l'avez peut-être reconnu, cette montagne, c'est l'Aubiou, la grande tête de l'Aubiou même, si on l'appelle par son nom complet. Monter au sommet de l'Aubiou, c'est une sacrée bambée et c'est une rando que je ne vous recommande que si vous êtes une randonneuse ou un randonneur expérimenté et en bonne forme physique. En résumé, pour faire l'Aubiou, il faut avoir le pied sûr, les cuisses solides et ne pas avoir peur du vide. Par contre, il est possible, quel que soit son niveau, de l'observer d'en bas. Vous pouvez par exemple monter jusqu'à un col qui est au pied de l'Aubiou et avec un peu de chance, vous pourrez même voir quelques chamois qui s'amusent dans les pierriers.
0: Bon, vous nous donnez un peu l'envie, c'est vrai Pauline, mais comment fait-on pour y aller ?
1: Alors, approchez-vous d'abord en voiture du village de Pélafolle, puis allez au hameau Les Payas, et toujours en voiture, passez le col de la Samblu, et garez-vous enfin au col des Faïs. Et c'est parti pour une jolie randonnée en aller-retour. Vous suivez la piste forestière sur quelques mètres, et tout de suite à droite, vous empruntez une petite sente qui monte dans une forêt très clairsemée. Très vite, les arbres disparaissent et vous atteignez gentiment une large crête. En poursuivant sur le sentier, vous allez passer le pas du vallon. Donc c'est une sorte de petit col avec une toute petite descente derrière. Vous continuez, le fameux vallon s'ouvre devant vous et vous pouvez aller jusqu'au prochain point de bascule qui s'appelle le Bénitier. Alors il n'y a pas de panneau pour vous dire où vous arrêtez, mais observez bien autour de vous. Quand le sentier se met à remonter franchement sous un large pierrier, c'est qu'il est temps de s'installer pour le pique-nique. L'idée, c'est de profiter de ce vallon verdoyant et de la vue splendide sur l'Aubiou au-dessus de vous. Donc vous avez l'embarras du choix pour vous installer sur une des buttes devant vous. En aller-retour, cette randonnée fait environ 5 km et 300 mètres de dénivelé. Et par contre, si vous avez les jambes solides et que vous voulez franchement pousser les curseurs, sachez qu'un nouveau sentier de grande randonnée de pays, un GRP, vient d'être inauguré, le Tour de l'Aubiou. C'est une randonnée en itinérance, donc il faut être plus expérimenté. Elle est proposée sur 4 jours et les étapes sont sérieuses, jusqu'à 19 km et 1300 mètres de dénivelé par jour. Si vous voulez en savoir plus, il existe un site, tourdelobiou.fr. Et si vous voulez rester sur des distances et des dénivelés plus raisonnables, allez donc jusqu'au Bénitier, comme je vous le recommande. Faites-moi confiance, ça suffit pour en prendre plein les yeux et pour découvrir cette grande tête de l'Aubiou.
0: Bon, ben on vous croit sur parole. C'est juste un endroit magnifique aussi. Pauline Boulet, merci beaucoup. Et à demain pour vos très bons conseils. On va prendre des nouvelles de votre soirée télé dans un instant. Les coulisses de la télévision, signé Patrice Gascoigne. On sera aux côtés d'Elisabeth Depardieu. 18h39, avant cela, j'ai pour vous l'un des méga tubes des années 80. D'ailleurs, les années 80 se préparent. Hein. On est en chauffe du côté de 19h-20h avec Laurent Petit-Guillaume et 100% années 80.

0: C'était Yes sur Ici Isère. En préparation, je vous jouerai Alain Souchon avec Ultra Moderne Solitude ou encore Miley Cyrus. Tout de suite, on s'intéresse à votre soirée télé.
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0: Et dans les coulisses, Patrice Gascoigne, vous avez rencontré la comédienne Elisabeth Depardieu parce que France 3 propose un inédit de la série Alexandra L.
3: Votre héroïne de France 3 peut être appelée à tout moment, même quand, au début de l'épisode de ce soir, elle fait une partie de mini-golf.
4: Ouais, Antoine ? Où ça ? Ok, d'accord. Bah, ils ont repêché encore. J'y vais. Ok.
3: Et voilà Alexandra L, notre médecin légiste préféré qui va devoir aller s'occuper du corps de Marie, une jeune funambule de 20 ans dont la peau brune est étrangement marquée par de nombreuses cicatrices. Avec son complice Antoine, elle va essayer de comprendre cette mort soudaine. C'est déjà la 16e aventure inédite de cette héroïne incarnée par Julie Depardieu, une comédienne tout aussi haute en couleur que son personnage. D'ailleurs, vous savez comment elle s'occupe sur le plateau de tournage lorsqu'il y a une pause entre deux scènes? Je lui ai passé un coup de téléphone. Eh bien, Julie Depardieu, elle fait comme vous, elle écoute la radio.
5: J'adore. Vous savez, je fais des quiz. Toute la journée, je fais des quiz. Donc, la radio, j'ai de quoi faire. Il faut que je devine qui joue, en quelle année, quel orchestre, quel interprète. Donc, j'en suis pas arrivée à 100% de bonnes réponses, hein, mais je fais ça. Et c'est très Alexandra L de chercher qui joue et quand et comment. Mais la musique me passionne, donc Alexandra L est passionnée aussi. Elle essaie de résoudre des enquêtes de qui joue si bien ce Vivaldi. Après, je cherche. Et des fois, je trouve. Pas tout le temps.
3: Finalement, on a l'impression que vous ressemblez de plus en plus à votre héroïne. Alexandra L et Julie Depardieu, c'est pareil, non?
5: J'aimerais bien, mais j'en fais moins qu'elle, puisqu'elle, elle se fait jamais gauler, parce que c'est une héroïne de télévision. Mais moi, non, j'adore comment elle dit oui, mais elle le fait pas. Mais ça, c'est un peu... tous les acteurs, ils font ça aussi. T'écoutes vachement le metteur en scène, tu fais « Ok, ouais. » Et puis, tu le fais ou pas. Hein. De toute façon, des fois, tu sais même pas ce que tu fais. C'est ça qui est bien. C'est que c'est un métier où des fois, t'as l'impression de l'avoir fait, mais tu l'as pas fait. Et tu dis « Excuse-moi, mais peut-être que tu ne devais pas le faire. » Mais si tu mets un peu de bonne volonté, ou au moins, t'essayes de dire « Ah oui, d'accord. » Au final, tu fais ce que tu veux et tu fais ce que tu peux. C'est comme la vie, quoi. Les acteurs qui savent tout ce qu'ils font, moi, j'aimerais bien le connaître. Ça n'existe pas. Bon, y a plein de choses que tu contrôles pas du tout. Peut-être, avec l'intelligence artificielle, on le fera, mais là, moi, j'aime bien l'idée que ça soit... tu contrôles pas tout.
3: Le lâcher-prise de Julie Depardieu, définitivement Alexandra L. Enquête inédite ce soir sur France 3 et coulisses télé inédites de retour dès demain, même heure, même endroit.
0: Ouais, Julie Depardieu et non pas Elisabeth Depardieu. Merci beaucoup Patrice Gascoigne. Marius et le bruit des vagues, c'est la chaîne LCP. Tiens, on en parle rarement, ce sera votre sujet pour les coulisses de demain. 18h47, Miley Cyrus arrive après l'ultra-moderne solitude signée Alain Souchon sur Ici Isère.

0: Miley Cyrus sur ici Isère. Vous aimez les années 80? Ça tombe bien, nous aussi, et Laurent Petit-Guillaume, avec une heure 100% années 80, cette décennie magique. Tous les jours, c'est entre 19h, après le journal, 19h-20h.
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0: La sensualité, signée Axel Red sur Ici Isère. N'oubliez pas ce rassemblement de véhicules anciens ou d'exception, c'est au Fort Barreau, c'est 16 et 17 mai. Il y aura plusieurs dizaines de voitures et de motos de collection construites entre 1900 et 2000 qui vous seront exposées. Une ambiance familiale bien sûr, avec comme thème principal cette année, les voitures françaises. Rendez-vous samedi de 10h à 23h et dimanche de 10h à 18h. C'est avec Ici Isère, ça se passe au Fort Barreau. Je vous souhaite de passer une très très belle soirée, bien évidemment. L'équipe du 16h30-19h revient demain à 16h30 en pleine forme. Et dans quelques 20 petites secondes, c'est l'info d'ici.
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0: Passez une belle soirée et profitez encore d'une journée ensoleillée demain sur le département. Il est tout juste 19h. Et place au journal. Belle soirée et à demain.
2: Où en est-on ce soir concernant l'hantavirus? Entouré de médecins spécialistes de l'épidémiologie, la ministre de la Santé vient de donner une conférence de presse. Bonsoir Nicolas Joly.
3: Bonsoir Marine, bonsoir à tous.
2: Alors vous avez assisté à cette conférence de presse pour ici. Stéphanie Rist s'est voulue plutôt rassurante et elle a d'abord fait le point, Nicolas, sur les 5 Français qui étaient à bord de cette croisière.
3: Oui, ces 5 Français qui sont tous hospitalisés, 4 vont bien, mais une femme de plus de 65 ans, elle, est effectivement atteinte de l'hantavirus. La ministre de la Santé, Stéphanie Rist, a donné rapidement de ses nouvelles.
4: Une patiente testée positive à l'hantavirus présente en revanche une forme grave et est actuellement en réanimation dans un état grave. Je ne vous en dirai pas plus pour respecter son secret médical.
3: Concernant ces 4 autres Français qui eux vont bien, je vous le disais, ils sont à l'isolement en ce moment à l'hôpital Bichat à Paris. Quant aux 22 cas contacts qui ont pris les mêmes avions que les croisiéristes malades, la ministre là aussi s'est voulue rassurante.
4: Ils ont tous été contactés, testés, hospitalisés ou en cours d'hospitalisation et font l'objet d'un suivi sanitaire rigoureux.
3: Aucune de ces personnes, aucun de ces cas contacts n'a refusé l'hospitalisation. On sait que certains sont des enfants. Quant à leur retour chez eux, Xavier Lescure, infectiologue à l'hôpital Bichat, imagine 2 scénarios possibles.
5: Le premier, c'est qu'il se passe des choses sur le séquençage, sur des positivités à des endroits qu'on n'aurait pas vu venir en dehors du bateau et des 2 avions. Et dans ce cas, on va aller, je pense, jusqu'au bout de la quarantaine avec un haut niveau de contrainte. Si ça redescend un peu et que les gens ne supportent plus l'isolement et qu'on arrive, on les a formés finalement, on les a acculturés à un isolement, on va aussi les préparer et les mettre en condition pour que leur domicile soit des endroits appropriés à un isolement correct.
3: Et parmi les hôpitaux qui accueillent aujourd'hui ces cas contacts, nous en connaissons désormais 3. Il s'agit des hôpitaux de Bordeaux, Marseille et Rennes.
2: Nicolas Joly, merci. Vous avez suivi cette conférence de presse à retrouver en intégralité sur ici.fr. De son côté, Emmanuel Macron assure que la situation liée à l'hantavirus en France est sous contrôle du gouvernement qui a mis en place des protocoles extrêmement rigoureux en consultation avec les meilleurs experts. Fin de citation. Le conducteur de SUV qui a

0: mortellement percuté un cycliste de 27 ans à Paris en octobre 2024 et renvoyé devant les assises pour meurtre. Après un an et demi d'enquête, la juge estime que cet homme de 53 ans lui a roulé dessus volontairement. En retard, il emmenait sa fille chez un médecin et emprunté la piste cyclable. Il a décidé de faire appel. Les étudiants mobilisés aujourd'hui partout en France pour protester contre les hausses prévues des frais d'inscription à l'université pour les étudiants étrangers non européens, 16 fois plus élevés que pour les Français. À Paris, ils ont manifesté devant le ministère de l'Enseignement supérieur, Noémie Bonin.
1: Marine a 23 ans, elle vient de Biélorussie.
2: C'est vraiment une mesure discriminatoire, raciste. Et c'était vraiment choquant.
1: En master de sociologie, cette année, elle a payé 250 euros de droits d'inscription. Avec cette nouvelle mesure, ce serait près de 4000 euros.
2: Pour moi, ça va signifier que je dois arrêter mes études, ça ne sera pas possible. C'est trop triste. Nous, on vient ici juste pour vivre et apporter quelque chose de bien dans ce pays. Je suis vraiment déçue.
1: Ces frais différenciés en fonction de l'origine des jeunes, c'est une mesure raciste, dénoncent les organisations étudiantes, et en totale incohérence avec les objectifs affichés du gouvernement, assure Suzanne Nijdam, la présidente de la FAGE.
3: C'est des étudiants étrangers, les chiffres de Campus France le montrent, qui rapportent plus d'un milliard de plus que ce qu'ils ne coûtent à la France en participant à toute l'activité économique du pays. Et plus largement, une incohérence scientifique. Actuellement, c'est 44% des doctorants en sciences et techniques et en sciences de l'ingénierie qui sont des étudiants étrangers, qui nous montrent bien que c'est déjà des étudiants qui remplissent nos laboratoires de recherche et qui va créer un gros vide pour la recherche dans le futur en France, qui est un danger majeur par rapport aux objectifs, en tout cas affichés.
1: Les syndicats craignent enfin que cette mesure qui touche aujourd'hui les jeunes étrangers soit une porte ouverte à des hausses de frais d'inscription pour tous les étudiants.
0: Un reportage à Paris auprès de ces étudiants en colère, signé Noémie Bonin. Si vous prenez le volant pour ce long week-end, vous ne serez évidemment pas les seuls. Demain et dimanche seront les journées les plus chargées sur les routes, nous dit Buzon Futé, avec des bouchons attendus vers l'Atlantique et la Méditerranée. Prévision et cartes sur ici.fr. Les bords de la Méditerranée qui accueillent 200 000 visiteurs, 40 000 festivaliers et 4 000 journalistes sur la croisette jusqu'au 23 mai. C'est parti pour le Festival de Cannes ce soir. 22 films sont en compétition pour décrocher la Palme d'Or. Aucun suspense, en revanche, pour la Palme d'Or d'honneur décernée cette année à Peter Jackson. Le réalisateur, entre autres, des trilogies du Seigneur des Anneaux et du Hobbit va la recevoir ce soir pendant la cérémonie d'ouverture qui a commencé depuis quelques minutes maintenant.
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5: Le ciel attendu en Isère pour demain, mercredi 13 mai. Cela reste un temps sec avec du soleil, mais accompagné de quelques nuages d'altitude. Les températures seront toujours un petit peu fraîches, hein, c'est vrai, avec un vent qui nous vient du nord. Les maximales atteindront 19 degrés à Vienne, il fera 18 degrés à Grenoble, 17 degrés à Voiron, 16 degrés à la Côte-Saint-André. On attend 14 degrés à Valjoufret, dans le sud du département, ou encore 13 degrés sur le plateau Matézin, ou 11 degrés à Villard-de-Lans.
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7: Bonsoir à tous. Pour certains, c'était leur début de carrière. Pour d'autres, la consécration. Il y a eu des passages éclairs mais marquants et puis des stars d'un jour qu'on a oubliés. Tous ont connu le succès dans les années 80 et jusqu'à 20h, on va les retrouver. Ça commence comme ça.

0: Téléphone, c'était Cendrillon. 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
0: Une chanson à part dans la carrière de Téléphone, composée, écrite et chantée par Louis Bertignac. Il évoque l'histoire d'une femme pendant trois périodes de sa vie. Une vie sacrifiée, détruite par les excès, la solitude, bref, loin d'être un conte de fées. Hein. Bertignac écrit ce texte en pensant à l'actrice Romy Schneider, qui vient de décéder et qu'il aimait beaucoup, beaucoup. Allez, on donne un coup de poing à la tristesse et on écoute la BO de Rocky IV maintenant. Survivor, Burning Heart.
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0: Les avions, c'était Nuit Sauvage. Et le leader des avions vole toujours, mais sans le groupe d'origine. Il s'appelle Jean-Pierre Morgan, il est à l'affiche de la tournée Les années 80, la tournée avec Jean Schultes, Plastic Bertrand, Partenaire Particulier et compagnie. Prochaine date, le 22 mai, à l'Arkéa Arena de Bordeaux. Vous écoutez 100% années 80, et comme on ne se refuse rien, dans un instant, Bill Medley, Jennifer Warnes, The Time of My Life.
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0: L'ambiance des années 80, ça continue sur votre radio. Ici Isère, juste après ces petites infos.
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2: 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Au péage de Roussillon, ce mercredi 13 mai, un atelier Briconature Cyanotop est organisé. Un atelier pour découvrir le monde botanique en jouant avec la chimie entre ombre et lumière. Un moment familial à partager entre petits et grands dès 6 ans. Rendez-vous ce mercredi 13 mai au parking du Méandre des Oves, au péage de Roussillon. À Saint-Martin-d'Hère, une épicerie solidaire est ouverte tous les mercredis de 10h à 12h30 sur le parvis de la maison de Cartier. Quartier Romain Rolland. Vous trouverez l'épicerie mobile Épisol. Un tarif solidaire est appliqué de 5€ sur présentation de justificatif. Une belle initiative pour venir en aide à tout le monde. À Mélan, la salle L'Hexagone propose un spectacle des étudiants de l'Université Grenoble-Alpes aux prestations artistiques variées, musique, danse et autres projections visuelles et sonores. C'est gratuit et sur réservation sur le site internet de la salle de l'Hexagone de Mélan.
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0: Francis Cabrel, c'était Ma place dans le trafic.
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0: Eh ben voilà, Cabrel confronté à la vie parisienne et à ce monde sans cesse en mouvement, ça donne une chanson qui trouve sa place dans l'album Carte Postale, sorti en 81. Pour la suite, j'ai choisi un groupe, enfin plutôt un duo, qu'on a beaucoup entendu en 86 sur les nouvelles radios libres, Good Lux et sa chanson Les Yeux de Laura, inspirée du film Les Yeux de Laura Mars. Le titre fera un séjour dans le top 50. Bon, malheureusement, ce sera le seul du groupe qui se sépare quelques temps plus tard. Mais le tube est toujours là. La preuve dans 100% années 80.
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0: C'était Jean-Jacques Goldman et c'était Envole-moi. Extrait de l'album Positif sorti en 84, une chanson sur les difficultés que vit une partie de la population dans les cités, un titre hélas toujours d'actualité. La suite de votre soirée, c'est toujours et encore de la musique, dès 20h, Décibel, Émilie Mazoyer. Mais avant cela, on reste dans les années 80, avec encore une chanson engagée contre l'apartheid, Asibonanga. Johnny Clegg arrive juste après ça.
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1: Belle soirée à tous, vous écoutez votre radio ici, il est 20h.
2: Il est 20h et c'est Décibel, toute l'actualité musicale avec ce soir une idole, une icône, un héros de la musique, disparu il y a 45 ans.

0: Bob Marley à l'honneur à la télé française. C'est suffisamment rare pour être souligné et célébré. C'est ce soir sur M6 avec le film sur sa vie, suivi d'un documentaire inédit. Bob Marley dans le cœur des Français. C'est son réalisateur Lionel Bayon qui est ce soir notre invité.
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0: Au programme de l'actu musicale du jour, dans Décibel, l'anniversaire de Michel Fugain, le coup de cœur, la découverte du jour, c'est Orla. Oui, oui, comme le bouquin, mais vous allez voir. La chanson s'appelle Champagne, donc l'ambiance n'est pas la même. Le début de notre semaine Eurovision, hein, vous le savez, on a commencé hier avec Lolo Petit Guillaume. Il est là aussi ce soir, alors que ses valises pour la finale de l'Eurovision sont presque prêtes. Avant d'attaquer donc les valses de Vienne, il passera nous faire un petit coucou ce soir dans Décibel, nous parler d'une des artistes très très bien classée chez les bookmakers pour peut-être remporter l'Eurovision. Cette année, en tout cas, c'est l'artiste la plus connue des chanteurs et chanteuses qui vont se succéder samedi soir. Laurent Petit-Guillaume sera là tout à l'heure vers 20h40. On vous donnera aussi des nouvelles de Julien Doré. Vous savez tout, on peut démarrer. Il a cartonné ce film sur la vie de Bob Marley. C'était il y a 2 ans, 2 millions d'entrées pour ce long métrage qui s'appelait One Love.

0: Bob Marley, One Love, diffusé ce soir sur M6 à l'occasion des 45 ans de la disparition de Bob Marley. C'est la première diffusion du film en France sur une chaîne non payante, donc ça fait plaisir. Et puis, c'est pas tout, juste après le film, il y aura un documentaire inédit, Bob Marley dans le cœur des Français, un documentaire que vous signez, Lionel Bayon, bonsoir.
1: Bonsoir Émilie.
0: Bienvenue dans Décibel. Alors ce soir, votre travail passe à la télé. Lionel Bayon, vous êtes journaliste, réalisateur donc, et on vous doit notamment un documentaire sur le label Stax, label légendaire de soul américaine que vous aviez réalisé pour Arte. Là c'est pour M6 et c'est sur Bob Marley. Comment est-ce que vous avez reçu cette proposition?

0: de vous attaquer à un tel mythe?
1: C'est mon producteur qui a reçu une commande de la part de la chaîne et donc il voulait mettre en avant Bob Marley en deuxième partie de soirée après la diffusion du film One Love. Et donc on a cherché un angle plutôt original puisque Bob Marley, tout le monde connaît un peu sa vie, son œuvre. Et donc ouais. On voulait un peu partir dans une autre direction. Et donc, on a décidé de mettre l'accent sur cette relation qu'a entretenue le Rastaman, le roi du reggae, avec le public français, avec France.
0: Dans le cœur des Français. Non. Pour le coup, c'est vrai parce que, il n'y a pas une fête, un mariage, un apéro sur la plage sans Bob Marley en France. Il n'a pas passé.
1: Partout.
0: Mais nous, étant très chauvins, on est très contents, voilà, de dire qu'il y a des artistes qui sont internationalement reconnus, mais qui ne sont pas dans le cœur des Français. Je vais dire, ça va faire râler les fans, mais par exemple, un Bob Dylan, on le connaît en France, mais il n'est pas dans le cœur des Français, il n'est pas dans toutes nos playlists, toutes nos radios. Aujourd'hui encore, toutes les radios passent du Bob Marley en France. Il y a vraiment un attachement qui est très très fort, donc c'était une super bonne idée de partir là-dessus.
1: Et même sur les plateformes, il y a plus d'un million d'écoutes par jour des titres de Bob Marley en France. C'est énorme.
0: À 45 ans après sa mort, c'est incroyable. Alors juste pour dire deux mots du film Bob Marley One Love, vous l'avez vu vous?
1: Oui.
0: Ah, donc vous allez peut-être le revoir ce soir, je ne sais
1: pas.
0: Mais en tout cas, ça couvre une période assez courte finalement de la vie de Bob Marley. C'est quand il est obligé de quitter la Jamaïque après une tentative de meurtre sur sa personne. Et il est à Londres, un peu exilé. Il fait d'ailleurs un petit passage à Paris dans le film aussi. Et c'est le moment où il prépare l'album Exodus.

0: l'occasion de l'avant-première du film, quand il est sorti au cinéma il y a 2 ans, j'ai eu la chance de rencontrer son réalisateur, Reinaldo Marcus Green, et il nous parle de Bob Marley.
1: He's perfect, you know, you don't want to touch that. He's
2: absolument, je suis fan de Bob. Il est parfait, intouchable, un prophète, vu comme dentelle dans plusieurs domaines. Nous voulions donc faire un film qui pourrait le rendre plus humain, montrer qui était l'homme derrière ses t-shirts, ses pins, ses sacs.
0: Les posters.
1: Yeah, the posters. He's everywhere. Bob is everywhere. Like, but
2: oui, les posters, Bob est partout. Mais c'est intéressant, on ne sait pas grand-chose. Moi, en tout cas, j'en savais très peu. J'avais entendu ces chansons des centaines de fois sans jamais disséquer les paroles. Je n'avais jamais pris le temps de me poser pour comprendre d'où il venait, pourquoi il chantait, et ce film m'a permis de le faire.
1: And so this film was an opportunity to do that.
0: Très intéressant, hein, le réalisateur du biopic Bob Marley était dans la pop culture, donc évidemment connaissait Bob Marley, mais n'était pas fan. C'est votre cas aussi.
3: C'est exactement pareil.
0: Et c'est un regard qui est très très intéressant, parce qu'évidemment, si on demande à un fan de réaliser un documentaire sur Bob Marley, bon ben voilà, ça va être sans doute très doux, mais c'est peut-être un point de vue voilà qui manque, on va dire de profondeur. Ouais. Vous, Lionel Bayon, évidemment, vous saviez qui c'était, mais vous n'étiez pas vraiment dans l'amour absolu de cet artiste. Qu'est-ce que vous avez appris, réalisé? Est-ce que vous l'aimez plus après avoir fait le film qu'avant?
3: Aujourd'hui, oui.
0: Ouais. Ah, intéressant.
3: Oui. Aujourd'hui, oui, puisque maintenant, effectivement, quand j'étais adolescent, j'étais bercé. Bob Marley faisait partie des soirées, le reggae. C'est au départ. Et là, finalement, en travaillant sur ce projet de documentaire, j'ai découvert un homme sensible, engagé, avec une histoire incroyable et un parcours qui l'a mené là où il était jusqu'en 1981, au sommet de sa gloire. Voilà.
0: Ouais.
3: Donc, en France, il est venu pas si souvent que ça. Il est venu 3 ou 4 fois maximum. La première fois, c'était en 1977, en mai 77, il y a maintenant bientôt 50 ans, pour son premier concert au Pavillon de Paris, 12 000 personnes. Vous imaginez ?
0: Dès la première venue en France.
3: 12 000 personnes. Et ensuite, il est revenu l'année d'après également, encore au Pavillon de Paris. Et pour finir en apothéose, en 1980, sur la tournée Uprising, où là, il a fait une tournée en province. Il faut savoir que Bob Marley a tourné à Orléans, à Dijon, à Toulon, à Bordeaux, à Lille.
0: Ça pourrait être un partenariat ici, hein, c'est toutes nos villes. Incroyable.
3: Il est parti sur les routes de France, il a fait une dizaine de villes pour finir en apothéose au Bourget devant 50 000 personnes.
0: Ouais, c'est incroyable. Et donc, alors, sa présence médiatique est très courte. Évidemment, il meurt très jeune, hein, Bob Marley.
3: Ans.
0: Voilà, il meurt à 36 ans. Les artistes à qui vous avez parlé, parce qu'évidemment, vous vous êtes adressé à des artistes qui ont été influencés par le travail de Bob Marley. Je pense notamment à Princesse Erika.
3: Qui l'a vu deux fois en
0: concert. Elle l'a vu en concert. Qu'est-ce qu'elle vous raconte?
3: Princesse Erika, elle se prosterne devant Bob Marley. Elle l'a vu. Elle était une jeune adolescente. Elle faisait du sport. Et également de la musique, elle commence la musique, et là, quand ça a été la révélation de le voir en concert, et c'est ce qui lui a donné cette motivation pour devenir la première femme chanteuse de reggae en France.
0: Mais oui, et avec le succès qu'on connaît en plus, Princesse Erika, elle est fan. Contrairement à vous, quand vous entendez parler des fans de Bob Marley, alors comme elle, qui pour le coup, voilà, elle est tellement liée que c'est son métier, donc il y a même un truc un peu cosmique. Mais est-ce que vous pensez qu'il manque une partie justement de l'homme complexe qu'était Bob Marley, parce qu'on dit icône, on dit perfection, etc. Ça restait quand même un type comme les autres, enfin mieux que les autres, mais quand
3: mieux
0: même un
3: que
0: type.
3: Les autres. Ouais. Moi, j'ai découvert également que c'était un homme à femme.
0: Oui, un coureur de jupons. Mais ça, c'est pas dans le film.
3: C'est pas dans le film, on sous-entend un tout petit peu, mais non, c'était un très très gros séducteur, Bob Marley.
0: Ah bah dans le film, c'est pas compliqué, il y a un sous-entendu, à un moment, il fait genre un clin d'œil à une journaliste, et ça, donc, c'est censé nous faire comprendre qu'il a couché avec la moitié de l'hémisphère nord. Mais parce qu'aussi, le film, alors pas le vôtre, le film hollywoodien, le One Love, celui qui passe en premier ce soir dans le double programme d'M6, il est validé par la famille, et notamment par la veuve de Bob Marley. Donc, on ne peut pas.
3: Qui a été quand même la seule femme avec qui il est resté marié, avec qui il a eu 3 enfants.
0: Ouais.
3: Mais Bob Marley, c'est une dynastie également. Hein. C'est 13 enfants, je crois, officiels.
0: Ouais.
3: plus peut-être certainement des officieux.
0: Allez savoir, il y en a peut-être un à Orléans, on ne sait pas.
3: Orléans.
0: Aujourd'hui. La tournée française, vous imaginez. Bon, en tout cas, ce qui est très intéressant, c'est que voilà, le film, évidemment, ayant été réalisé avec l'accord de la famille, il y a toutes les musiques, il y a accès à tout, aux archives, etc. C'est super. Et puis après, voilà, les choses qui étaient peut-être un petit peu trop embêtantes pour être dites dans le film, embêtantes pour la famille, voilà, ça n'empêche pas d'en parler dans votre documentaire et puis dans tout un tas de bouquins aussi qui existent sur Bob Marley.
3: Exactement.
0: Allez, écoutons-le, tiens, ce cher Bob, Get Up, Stand Up, parce que ça fait pas de mal. Un petit Bob Marley dans vos oreilles, sur votre radio, ici, c'est Décibels.

0: Jeune homme, lève-toi, bats-toi, chanteront quelques années plus tard les Nègres Marrons. Et voilà, fortement inspiré de ce Get Up, Stand Up, Don't Give Up the Fight. Bob Marley à l'honneur ce soir sur M6. Double programme, ça commence un petit peu après 21h avec le biopic, le film officiel sur la vie de Bob Marley, One Love. Et puis ensuite, mon invité, Lionel Bayon, va voir à la télé son documentaire Bob Marley dans le cœur des Français. Ce sera à 23h, un documentaire inédit. Donc, on l'a dit, vous êtes allé voir des artistes, mais pas que. Lionel Bayon, il y a aussi dans votre docu des footballeurs.
1: Eh oui.
0: Et notamment Lilian Thuram. Alors, je crois que ce Get Up, Stand Up, c'est sa préférée.
1: C'est la chanson préférée de Lilian Thuram, qu'il écoutait avant chaque match quand il jouait en Italie. Et Lilian Thuram, champion du monde 98, a été vraiment baigné dans le reggae, dans Bob Marley. Et il regarde ça avec des étoiles dans les yeux. Ouais. Puisque, enfin voilà, Lilian Thuram, on connaît tous son combat contre les discriminations.
0: Bien sûr. Ah oui, très engagé contre le racisme.
1: Voilà, et donc, forcément, ça interpelle le champion du monde.
0: Évidemment.
1: Et on a également Guillaume Ouarou, qui est donc l'ancien attaquant vedette du Paris Saint-Germain, qui, alors lui, est un fan également absolu de Bob Marley. Il est tatoué également la tête de Bob Marley sur sa cuisse, et donc il nous montre justement son tatouage. Et lui, Guillaume Ouarou, fait une carrière un peu dans la musique. Il va nous faire une petite surprise à la fin du film.
0: Ah, faut pas rater, alors, si vous êtes fan de foot et de musique, ça va vous plaire ce Bob Marley dans le cœur des Français. Que ce soit Princesse Erika ou Lilian Thuram ou Guillaume Ouarou, quand vous les contactez et que vous dites Bob Marley, c'est le sésame, tout le monde vous dit oui, tout le monde est OK pour parler de Bob Marley en fait.
1: Eux, ils ont dit oui.
0: Ouais. Ah, il y a des gens qui ont refusé.
1: Il y a des gens qui ont refusé, mais peut-être par le planning qui était un peu serré. Mais bon, il y a certains. On avait contacté 2-3 autres artistes qui n'ont malheureusement pas donné suite, mais.
0: Tété est dans votre documentaire.
1: Formidable. Ouais. C'était ma première interview.
0: Il est venu avec sa guitare, hein, évidemment.
1: Il est venu avec sa guitare et il va jouer un petit morceau de Bob Marley. Ça faisait 20 ans qu'il n'avait pas joué. Tété, c'était la première interview quand on a démarré les tournages et il a mis la barre très très haute, Tété.
0: Ah, c'est bien, Tété, que vous connaissez pour À la faveur de l'automne, qui est grand fan de Bob Marley et qui sera bientôt d'ailleurs dans Décibel. Je fais un petit aparté parce que lui aussi prépare son retour en musique. Ouais. Alors, il y a un personnage génial dans votre documentaire, Bob Marley dans le cœur des Français. C'est Jackie. Oui, les enfants du Club Dorothée, c'est Jackie du Jackie Show. Qu'est-ce qu'il a fait, Jackie, quand Bob Marley est venu en France? Il avait un rôle clé et particulier.
1: Alors, Jackie, avant d'être donc l'animateur télé à Récréa 2, mais également pour les émissions d'Antoine Decaune, que ce soit Les Enfants du Rock,
0: Platine 45,
1: Chorus et tout, il a été attaché de presse. Il a démarré en 1973, il a été attaché de presse pour Phonogramme et donc il s'est occupé de la carrière, en tout cas, il s'est occupé en France d'artistes comme Elton John, comme Serge Gainsbourg et Bob Marley. Et donc en 77, il a été l'accueillir à l'aéroport.
0: Pour sa première venue en France, Jackie était l'attaché de presse de Bob Marley. Alors son témoignage, il est évidemment inestimable parce qu'il était vraiment au plus près de lui. Alors sans tout dévoiler, parce que vous allez voir ça à la télé tout à l'heure à 23h, mais une anecdote ou un souvenir que Jackie a partagé et qui vous a marqué, vous?
1: Il y a cette j'ai pas envie de dévoiler cette anecdote puisque non, mais disons qu'on était dans une période où Bob Marley était la grande star et donc il avait des facilités
0: Et là, vous vous dites, oh là là, mais dites donc, il a l'air très gêné. Oui, et pourtant, tout est vrai. Donc, regardez bien le documentaire Bob Marley dans le cœur des Français.
1: Mais Jackie également a organisé, parce que Bob Marley donc, est un fan absolu du ballon rond et donc du football. Et donc, il a organisé un match de foot lors de sa venue en mai 77. Bob Marley et les Wailers ont rencontré une équipe de journalistes rock qui s'appelait les Polymusclés.
0: Très bon nom.
1: C'est ça, mais...
0: ils étaient tellement heureux, les journalistes français, de jouer contre l'équipe de Bob Marley.
1: Il y a Francis Dordor, donc, qui est également le biographe de Bob Marley, journaliste musical, et qui a été l'un des premiers, même le premier à écrire sur le reggae et sur Bob Marley en France dans les années 70, à disputer ce match qui est rentré un peu dans l'histoire.
0: Ah oui, parce il y a des photos,
1: il y a des images. Il est rentré dans l'histoire parce que cette blessure, on va révéler qu'il y a un début de cancer. On lui conseille
0: de se faire soigner,
1: d'amputer son orteil droit. Mais Bob Marley va refuser parce que dire à Bob Marley, on va t'amputer le pied droit, mais tu ne pourras plus jamais jouer au foot ou danser sur scène, c'est impensable.
0: Et puis il y a sa religion aussi, hein, le rastafarisme, qui est hyper important pour lui. Alors ça, c'est un petit peu plus évoqué que ses conquêtes féminines dans le, dans le film, dans le biopic. Vous, dans votre documentaire, justement, le côté religieux, le côté politique aussi de Bob Marley, c'est quelque chose qui est important.
1: Ah, c'est très important pour lui.
0: Ouais.
1: C'est très important. C'était quand même l'homme du peuple, parce qu'il faut savoir que Bob Marley a quand même eu une enfance, même où il avait vécu dans la pauvreté la plus totale, ouais. Et donc il a eu son salut par son courage, son abnégation, par sa passion pour la musique et le football aussi. Et c'est un homme de paix, c'est un homme de tolérance. Et donc, les messages politiques qu'il fait passer à travers ses chansons sont très, très, très, très importants.
0: On pense notamment à Redemption Song, qui est une chanson qui regarde en face. Et à l'époque, il n'y en avait pas des masses. Et aujourd'hui, il n'y en a toujours pas une foultitude. Les années d'esclavage et de traite des Noirs.

Une guitare voix assez mythique, ce Redemption Song, qui donne d'ailleurs une jolie scène dans le film, dans le biopic Bob Marley, One Love. On va l'écouter, Bob Marley, avec Jamming, histoire de vous faire danser, parce que c'est aussi de la musique de fête. Et je vous redonne les infos essentielles. Hein. Ce soir à 21h, le biopic, à 23h, le documentaire de mon invité, Lionel Bayon, c'est Bob Marley, dans le cœur des Français, et c'est sur M6.

0: revue sur la vie de Bob Marley, One Love, qui avait cartonné au ciné il y a 2 ans, 2 millions d'entrées en France, est diffusée tout à l'heure à 21h sur M6, suivi du documentaire de mon invité Lionel Bayon. Le documentaire s'appelle Bob Marley dans le cœur des Français. Alors si Bob Marley est dans votre cœur et dans vos playlists, restez dans le coin. Décibel revient.
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1: Des nouvelles de Julien Doré, l'anniversaire de Michel Fugain, le coup de cœur, la découverte du jour, Orla, et puis notre Laurent Petit-Guillaume qui est en train de boucler ses valises. Demain, il sera à Vienne pour la finale de l'Eurovision, mais ce soir, il est encore en studio avec nous. Laurent Petit-Guillaume, notre envoyé spécial Eurovision et notre expert en la matière, va ce soir venir vous parler d'une des candidates 2026 les plus mondialement connues. Et puis on continue à parler de Bob Marley avec mon invité Lionel Bayon. Lionel Bayon, dans votre documentaire Bob Marley dans le cœur des Français, il y a Jackie, Lilian Thuram, il y a Guillaume O'Haraud. Ben oui, il y a des footeux puisque Bob Marley adorait le foot et les footballeurs adorent Bob Marley. Princesse Erika, vous nous l'avez dit, qui elle l'avait carrément vu en concert quand elle était toute jeune. Le chanteur Tété. Il y a un autre artiste, c'est Shaggy. Shaggy qui est devenu un roi du reggae.
2: C'est le Jamaïcain numéro un aujourd'hui, ouais. Shaggy. Et donc, on a profité de son passage à Paris pour lui parler un petit peu de Bob Marley et du reggae. Voilà.
1: Mais c'est intéressant, son point de vue, vu de Jamaïque, justement. Alors, même si Shaggy, je pense qu'il ne vit pas 100% de l'année en Jamaïque. Mais l'idée, c'est que, par exemple, nous, vu de France, c'est une expérience personnelle mais qui m'a énormément marquée. Vu de France, on se dit, la musique grunge, Kurt Cobain, inoubliable. Sauf qu'aujourd'hui, quand vous êtes journaliste et que vous allez à Seattle et que vous allez interviewer des gens sur Kurt Cobain et sur Nirvana, les gamins connaissent pas tellement, c'est un peu passé quoi. On vous dit ah bon oui Nirvana, mais c'est un truc des années 90 et voilà. Alors nous vu de France, Bob Marley toujours iconique, vu de Jamaïque aussi.
2: Exactement.
1: Voilà, donc c'est quand même intéressant.
2: Même
1: de souligner.
2: Si aujourd'hui le reggae période de Bob Marley, je vais pas dire qu'il n'existe plus, mais moins populaire.
1: Ouais.
2: Parce que maintenant c'est le reggaeton, c'est le dancehall qui ont pris le pas sur le reggae,
1: mais le reggae plus classique.
2: Classique, ouais. Voilà. Mais Shaggy a vécu effectivement jusqu'à ses 8-9 ans en Jamaïque et ensuite il est parti aux États-Unis. Mais il a toujours une maison à Hopewood également, enfin là où vivait également Bob Marley. Et donc c'était intéressant d'avoir un peu son point de vue aussi. Sur Bob Marley.
1: 45 ans après la mort de Bob Marley, il y a des musiciens qui font vivre sa musique. Ça s'appelle un tribute band, hein. Il n'y en a pas qu'un autour de Bob Marley et des Wailers. Donc ils font des concerts avec les chansons de Bob Marley. Les gens vont les voir. Il y a ça pour des grands groupes aussi, comme les Beatles par exemple ou Pink Floyd. Parlez-nous du vôtre, du tribute band qui est...
2: Alors le groupe s'appelle Axton. Ils sont originaires de la région de Marseille. Et donc, depuis 7-8 ans, il tourne un petit peu dans la France. Alors, prenons le répertoire de Bob Marley. Le chanteur s'appelle Emmanuel Laduca. Et vous le verrez, il a des dreadlocks hyper imposantes. Il a une voix, par contre, qui ressemble énormément à Bob Marley. Et donc, on est allé à un soir, le 14 février, jour de la Saint-Valentin, à un concert donc à Istres. Et la salle était pleine. 400 personnes qui étaient venues écouter Bob Marley, voilà, tout simplement. Et c'était toutes les générations, bon, beaucoup de quinquagénaires, mais septagénaires même, des personnes de 70 ans qui venaient se déhancher sur du Bob Marley.
1: Il y a beaucoup de gens qui vous ont parlé de Bob Marley. Il y a ceux qui sont évidemment devant votre caméra. Et puis voilà, j'imagine que vous avez enquêté énormément sur lui. Vous nous avez dit tout à l'heure qu'après avoir fait ce film, vous l'aimez plus qu'avant. Donc ça, c'est plutôt très très bon signe. Mais qu'est-ce que vous avez appris sur lui? Qu'est-ce que vous avez découvert sur Bob Marley en travaillant sur ce film qui vous a étonné, par exemple?
2: Toute la dimension politique des chansons de Bob Marley.
1: Oui, parce que c'est peut-être un petit peu dilué finalement cette dimension politique avec les années. Et c'est vrai que je ne sais pas si tout le monde était au courant dans les années 70 de ses engagements. Mais c'est vrai qu'aujourd'hui, on ne se dit pas que c'est forcément un chanteur engagé. En fait, il l'est.
2: Oui, parce qu'au départ, on peut penser la musique reggae, le Bob Marley, on peut penser à une musique un peu ensoleillée,
1: oui,
2: exotique,
1: bien sûr,
2: un peu
1: dansante,
2: ouais. Légère. Mais derrière tout ça, il y a quand même des paroles qui sont puissantes, qui sont énormément puissantes. Et c'est pour ça qu'en France, au milieu des années 70, il a trouvé un écho immédiatement. On traverse une crise économique, il y a des tensions sociales, il y a le début de la montée du chômage. avec toute cette population issue de l'immigration également, qu'elles viennent de l'outre-mer ou d'Afrique, sont vite, comment dirais-je, conquis par la musique et par les textes de Bob Marley.
1: Et vous l'avez dit tout à l'heure, Bob Marley savait aussi faire des chansons d'amour. Et ce qu'on n'apprend pas dans le film officiel, mais qu'on aborde un peu dans le documentaire, c'est que toutes les chansons d'amour n'étaient pas pour la même fille.

0: soul satisfait mon âme. Et il parle pas de son âme. Vous voyez ce que je veux dire, Bob Marley. Il y a plusieurs niveaux de lecture parfois. Merci beaucoup d'être venu nous voir, Lionel Bayon. Merci infiniment. On regardera votre documentaire tout à l'heure à 23h, Bob Marley, dans le cœur des Français. Et puis le film à 21h, Bob Marley, One Love. Vous savez déjà le thème de votre prochain documentaire ?
1: Pas encore.
0: Bon, eh bien, vivement la suite. Et à bientôt, voici Bob Marley. Quelle surprise ! Is This Love ?

0: love, est-ce que c'est de l'amour ? Demandait Bob Marley. Alors c'est drôle, hein, on entend un petit peu de reggae et hop, qui arrive en studio un peu plus tôt, c'est Laurent Petit Guillaume, ça va Lolo ?
1: Oui, mais c'était prévu.
0: Alors voilà, normalement tu viens nous parler d'Eurovision, oui. Et on en parlera tout à l'heure, mais là quand même, il faut que tu viennes sur ce Bob Marley, puisque toi, t'as été au concert dont on parlait avec, oui. Avec mon invité, ouais. Le concert de Bob Marley au Bourget.
1: Exactement, j'étais pas très grand, mais j'étais déjà quand même assez grand pour voir au loin cette scène, et j'ai un souvenir. Pourquoi j'y suis allé ? Parce que en fait, j'habitais encore chez mes parents, ouais. Et nous, on habitait à Bonneuil-en-France, qui est la commune au bout des pistes.
0: Au bout des pistes du Bourget. Voilà. Ah oui, donc t'étais tout près, quoi.
1: Bah, c'est-à-dire que je pouvais rentrer. Tu vois ce que je veux dire ? Voilà. Et donc je me suis faufilé.
0: T'as pris le chemin qui coûte pas cher.
1: Voilà, exactement.
0: C'est un bon chemin, ça.
1: Et alors j'ai un souvenir, et c'est normal puisqu'on vient de m'expliquer que c'est le premier concert où il y a autant de monde. Ouais. J'ai un souvenir de beaucoup de monde autour de moi. La scène au loin, la musique évidemment. Il n'y avait pas d'écran à l'époque pour retransmettre ce qu'il y avait sur scène.
0: Écran géant.
1: Donc moi, tu veux, Bob Marley, je l'ai vu grand comme ça. Ouais. Mais je me souviens de cette ambiance absolument incroyable, et puis surtout de ce monde. J'avais jamais vu autant de monde réuni et dans une ambiance, imagine, très chaleureuse, on va dire comme ça.
0: Alors il faut que tu vois le documentaire, ouais. Ce soir, ça va te rappeler des souvenirs.
1: Je vais voir le film et le documentaire. Et pour l'anecdote, quelques semaines plus tard, c'est le pape qui est venu au Bourget. Et ben, j'y suis allé aussi.
0: Il est très bon public, alors, en fait,
1: ça me faisait une sortie.
0: À tout de suite pour parler d'Eurovision, mais avant, je vous donne des nouvelles de Juju Doré.
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0: Julien Doré qui avait commencé sa tournée en laissant son fils en choisir le nom. Hein. Le petit avait hésité entre Prout et Pestacle. Et finalement, c'est Pestacle qui a été retenu, hein, c'est pas plus mal. La tournée a été un véritable triomphe avec plus d'un million de spectateurs. Et l'aventure va se terminer au cinéma. Julien Doré vous donne rendez-vous pour une projection unique partout en France. Ça sera le jeudi 2 juillet, le film Le Dernier Pestacle, filmé il y a moins de 3 semaines à Paris-Bercy. 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

0: Francis Cabrel, un homme heureux. Oh, ça me fait des émotions.
1: C'est beau.
0: Ah, ah, ah. Oh, ça aussi, ça fait des émotions.
1: Le générique. Oh là là là là.
0: Laurent Petit Guillaume sera dans Décibels tous les soirs de cette semaine. Mais ça aussi, ça me fait énormément d'émotions. Comment ça va, Laurent?
1: Ben, ça va bien. Moi, je suis content d'aller en Autriche et à Vienne, même si je ne vais pas visiter toute la ville.
0: Mais oui, impératrice. Alors, c'est demain c'est tu t'envoles, mon cher Laurent. Ouais. Tu seras sur place à Vienne demain soir.
1: Absolument.
0: On se parlera par les airs. Je pense qu'on t'entendra très très bien. Mais là, voilà, c'est ton dernier soir au studio avant de partir à l'Eurovision. Et tu avais envie ce soir.
1: Alors. Ce soir, hier, je vous ai parlé d'histoire de l'Autriche et de l'Eurovision. Oui. C'est très lié. Ils sont très Eurovision, les Autrichiens. Là, je vais vous parler de quelque chose de très important pour les téléspectateurs que nous sommes, que vous êtes, et les spectateurs dans la salle. C'est la salle de spectacle. Tous les ans, les pays sont vraiment en concurrence les uns les autres pour avoir le plus d'effets spéciaux, le plus de nouveautés. Eh bien, il y en aura cette année. Vraiment, les Autrichiens se sont cassés...
0: La tête.
1: Voilà. Donc ça se passe. Alors, je parle pas du tout allemand ni autrichien. La salle s'appelle la Weiner Stadthalle.
0: Bah, c'est pas mal.
1: Voilà.
0: Alors, t'as quand même fait espagnol LV2. Ouais, ça se sent, vrai, mais c'est pas grave.
1: Alors, la scène, vous allez voir une espèce de surface comme ça, incurvée en forme de feuille. C'est un grand LED immense.
0: Pas mal, ça.
1: Avec évidemment des écrans tout autour, mais un immense écran qui va prendre de l'autre côté. Là, je fais avec les gestes avec la main alors que c'est de la radio. Mais c'est pas grave. Très important, il y aura également pour la première fois. Tu sais ce que c'est la Green Room?
0: La Green Room, c'est l'endroit où les artistes, on les voit juste avant de rentrer sur scène et juste après, c'est ça?
1: Où il y a la délégation.
0: Oui, c'est ça.
1: Ils sont tous alignés, la délégation, et ils regardent leur artiste sur scène. Là, il y aura une passerelle qui ira de la scène à la Green Room, ce qui fait que les spectateurs dans la salle pourront voir passer devant eux l'artiste ou les artistes. Ça, c'est nouveau.
0: Bien, c'est
1: 28 caméras disposées. Un dispositif utilisant l'utilisation de deux grues, des Steadicam. Il y en aura 4 afin d'offrir aux téléspectateurs un rendu cinématographique. Il paraît que c'est la première fois que ce système de caméras donnera vraiment la qualité du cinéma.
0: Alors, vous me faites plaisir, vous regardez pas ça sur votre téléphone comme des petits cochons.
1: Cette année, on se met
0: sur un grand écran.
1: Ah bah oui, dès samedi soir.
0: Oui, c'est important.
1: Si on parlait des concurrents.
0: Oui, alors. Moi, j'aime bien les découvrir grâce à Laurent. Tu nous emmènes où?
1: Je vais vous emmener en Grèce.
0: Il fait partie des
1: favoris. Et ça grimpe. Il était deuxième ou troisième aujourd'hui dans les favoris. Moi, je trouve ça absolument insupportable, mais il est rigolo. Il s'appelle Akilas. Il est déjà connu en Grèce. Il a sorti un single en 2024 qui a très bien fonctionné. C'est un autodidacte. Il n'y a pas si longtemps que ça. Il paraît qu'il y a à peine 6 mois, il chantait encore dans la rue.
0: Ah.
1: Et bon, il a fait comme tout le monde. Il a mis des vidéos sur TikTok. Mais il a fait quand même des études de musique, de théâtre. Et c'est un vrai personnage de dessin animé. D'ailleurs, sa chanson Insupportable ne s'inspire pas des dessins animés, mais plutôt des jeux. Des jeux vidéo.
0: Ah. On l'écoute, ce gars que tu n'aimes pas?
1: Ferto.
0: Allez.
1: Et c'est génial.

0: Scoops.
1: Sui, pas ferto.
0: Un petit côté oriental.
2: Ah bah oui, évidemment, pour la Grèce. Écoute, oui, alors ça te fait penser à un jeu vidéo. Moi, ça me fait penser à un Ecstasy, mais périmé. Ah voilà, des drogues de synthèse qui coûtent le moins cher possible en soirée. Et hop, on entend ça tout de suite. Ah si, je vous jure, c'est la musique d'attente quand on appelle le dealer. C'est incroyable. Non, on rigole.
0: Mais il faut rigoler.
2: Oui, il vaut mieux.
0: Parce que justement,
2: ça marche à l'Eurovision.
0: Ce qui marche à l'Eurovision, c'est aussi l'humour. Il y en a eu tous les ans. L'année dernière, Café Macchiato, c'était très très drôle, mais ils n'ont pas gagné. Et lui, bah, c'est drôle, c'est un vrai personnage. Il y a du rythme, il y a ce.
2: Okay.
0: Bon, on verra. Ah, très important, j'ai failli mettre dans ma valise avant de partir mon drapeau bleu blanc rouge que j'accepte.
2: Bah, oui.
0: Interdit cette année.
2: Plus de drapeau.
0: Ah, on n'a pas le droit. Pourquoi? Mais attention, on peut s'en procurer dans la salle. Pourquoi? C'est une raison très intéressante. Ils seront tous inifugés. Et ce, à cause de l'accident à Crans-Montana, en Suisse.
2: Ah oui, on va mettre le feu. Oui, et ok.
0: C'est plutôt pas mal, mais j'avertis tous ceux qui veulent partir là-bas et qu'on leur place pour aller dans la salle. N'emmenez pas vos drapeaux.
2: Vos petits accessoires.
0: Bon, on peut les utiliser dehors, bien sûr, mais pas à l'intérieur.
2: Laurent, est-ce qu'on ferait pas un petit tour du côté de l'Italie?
0: Ah là là, alors lui, je peux te dire, il a le plus grand sourire du monde. Il a au moins un.
2: Mais toi aussi, quand tu parles de lui.
0: Non, mais lui, il a des vrais, une dentition, je sais pas, XXL. J'ai jamais vu quelqu'un avec autant de dents. Quand il sourit, mais c'est énorme, quoi. Ça fait mal aux yeux. Il s'appelle Sal da Vinci. Son vrai nom, c'est Salvatore Michael Sorrentino.
2: Oh,
0: c'est un Napolitain.
2: Mais Sorrentino, eh ben c'est le nom de ma famille en Sicile, évidemment. Mais bien sûr, on s'appelle Sorrentino depuis 200 ans.
0: Mais c'est peut-être ton cousin.
2: C'est mon cousin. Ah, votez pour lui. On l'écoute.
0: Oh ben,
2: c'est mon cousin.
0: Allez, on y va. Alors,

0: Il a déjà gagné, comme tous les ans, le festival de San Remo, qui est très important en Italie. Et généralement, le gagnant du festival de San Remo part pour l'Eurovision. Les Italiens y croient et beaucoup de bookmakers également.
1: Ok.
0: On verra. Concernant l'organisation, l'URA a annoncé une nouveauté cette année. Figure-toi qu'il y aura l'Eurovision Asia qui aura lieu à Bangkok. Et oui, en novembre prochain.
1: Il y a déjà plein de pays, j'ai vu qu'ils sont
0: Bangladesh,
1: inscrits.
0: Bhoutan, Cambodge, Laos, Malaisie, Népal, Philippines, Corée du Sud, Thaïlande, Vietnam, etc., etc. Invité d'honneur l'Espagne, qui ne participe pas cette année à l'Eurovision en Autriche. Mais ils iront là-bas, à Bangkok, en novembre prochain. On revient à un candidat également qui fait partie des favoris et qui sans doute va encore subir des choses pas très agréables. Je voulais parler de l'Israélien, il s'appelle Noah Beitan.
1: Oui. Bah, j'ai justement c'est la présence de l'Israël, ouais. C'est pour ça que l'Espagne
0: oui,
1: ne vient pas.
0: Oui, il y a 5 pays qui ne viennent pas,
1: d'autres pays,
0: etc.
1: Ouais, ouais.
0: Il chante divinement bien, c'est un peu le Amir de là-bas, il est déjà très connu en Israël, il a une super voix, il chante en hébreu, en anglais et en français, et ça s'appelle Michel.

0: aussi bien que mon cousin italien. Mais c'est pas mal. Mais surtout, oui, on dirait tu vraiment Amir.
1: Mais
0: fait.
1: Oui, bah
0: c'est
1: oui.
0: Complètement Amir.
1: Il est bien connu là-bas. Il a gagné une émission de télévision identique okay. à The Voice, etc. Qui s'appelle Ako. Bah, je parle pas bien non plus hébreu, hein, excusez-moi.
0: Espagnol, pardon, pardon.
1: Akokav Abba. Il l'a remporté en janvier dernier.
0: Donnez-lui
1: les
0: Gypsy King. Non, il prononcera très bien. Mais autrement, ce n'est pas possible. Donc, voilà. Tu nous as fait écouter la Grèce, l'Italie, l'Israël.
1: Trois favoris. Et la France est favori également. Hein.
0: Ah.
1: Ah oui, oui, on oscille entre 4e et 5e en ce moment.
0: Bon,
1: mais on y croit, on l'écoutera mercredi. Tout le monde connaît cette chanson et on adore Monroe. Évidemment, on va là-bas surtout pour la soutenir.
0: Et l'Australie, alors qu'est-ce qu'elle fait là?
1: Extraordinaire. L'Australie, tu la connais ou pas, Delta Goodrum?
0: Oui, mais je la connais des années 2000.
1: Oui. Ouais, ouais. Ouais. C'est une chanteuse très, très, très connue. Elle a vendu des millions de disques, notamment dans son pays.
0: Elle, l'Australie. Vraiment,
1: l'Australie, ouais. Oui, oui. Elle est également actrice, femme d'affaires, elle a vendu plus de 9 millions d'albums et elle a même lancé son parfum, son premier parfum qui est devenu le parfum le plus vendu de l'histoire en Australie.
0: Oui, non, mais voilà.
1: C'est une femme d'affaires.
0: Hein. C'est une immense
1: star. Et c'est surtout une grande chanteuse, Delta Goodrem. Elle est magnifique, elle a une voix incroyable, je trouve que sa chanson mériterait carrément de gagner. Alors je me suis posé la question et j'ai posé la question aux Eurofans qui sont beaucoup plus au courant que moi. Si jamais l'Australie gagne, est-ce qu'on va en Australie? Non.
0: Ah, le concours sera pas organisé en Australie l'année prochaine.
1: Bah t'imagines. Enfin, moi, je veux bien l'année prochaine partir
0: en
1: Australie.
0: Franchement, ton job va prendre une tournure intéressante.
1: Mais je suis pas sûr qu'au niveau budget du voyage.
0: Ah oui, c'est vrai.
1: Alors en fait, ça devrait, si l'Australie gagne, ça devrait se passer en Allemagne. Ça fera moins cher pour y aller à pied.
0: Effectivement. Puis tu peux oublier ta crème solaire. C'est l'avantage. Delta.
1: Franchement, c'est un tube, c'est énorme. Ça s'appelle Eclipse. Le clip est sublime en plus.
0: À découvrir donc la favorite, une des favorites de Laurent Petit-Guillaume. À demain, Lolo. Tu seras à Vienne.
1: Ouais.
0: À demain.
1: À demain.

0: C'est une star dans son pays, l'Australie, qu'elle va représenter samedi soir à la grande finale de l'Eurovision. Elle s'appelle Delta Goodrum et elle fait partie des préférés de notre expert Eurovision, Laurent Petit-Guillaume. Vous l'avez compris, il est rentré chez lui ventre à terre pour faire sa valise. Et rendez-vous demain avec Lolo en direct de Vienne, avec tous les potins évidemment de la délégation française. Vivement demain.
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0: Si je vous dis Horla, H-O-R-L-A, Momomotus, vous me dites, oh là là, mon Dieu, Maupassant, les contes fantastiques, j'ai peur du Horla. Ne vous en faites pas, le Horla dont je vous parle ce soir est notre coup de cœur découverte musicale. C'est pas le Horla, mais simplement Horla, H-O-R-L-A, un duo, je dois le dire, très séduisant, qui vient de sortir une toute nouvelle chanson. Qui porte un joli nom, qui nous plaît bien, très profond, qui nous fait voyager. Il s'appelle Champagne. Orla, c'est le coup de cœur de Décibel ce soir.

0: Champagne. Le groupe s'appelle Orla Duo, vous l'avez entendu, rock. Sur leur EP qui vient de sortir, Le Monde en Flou, il y a des moments un petit peu plus pop, mais voilà, il y a surtout une belle énergie, beaucoup de personnalité. Moi, j'aime bien ce groupe, on sent qu'ils sont pas forcément là pour draguer le plus grand nombre. Ils font ce que moi j'appelle des chansons rock, bien troussées, bon texte, guitare efficace et bien présente. À suivre ce groupe, il s'appelle Orla.
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0: C'est l'anniversaire de Michel. Mais comme tous les chansons s'appellent, comme tous les chanteurs s'appellent Michel, vous vous demandez sans doute lequel. Bon, bah déjà il y a ceux qui sont morts. Hein. C'est pas l'anniversaire de Michel Berger, ça c'est sûr. Ça pourrait être l'anniversaire de Michel Polnareff, mais c'est pas lui. Michel Jonas, non plus, non. C'est l'anniversaire de Michel Fugain. Il a 84 ans aujourd'hui. Notre Michel Fugain. Et alors je vais vous raconter ma vie. Je l'ai croisé à la caisse de la pharmacie l'été dernier en Corse, et il était en pleine forme. Voilà, sachez-le. Il achetait des protéines en pleine forme, je vous dis. Bronzé. Comme pas permis, Michel Fugain célèbre aujourd'hui son anniversaire. Et alors je me suis dit, quelle chanson allons-nous vous passer pour fêter Michel Fugain? Alors on pourrait passer Une belle histoire, on pourrait chanter Bravo Monsieur Le Monde, Fait comme l'oiseau. Ouais, j'aime bien moi la période Big Bazar. Mais j'ai décidé de vous passer Les gentils, les méchants. Parce que c'est une chanson du Big Bazar, mais qui est beaucoup plus maligne qu'elle en a l'air. Je vous recommande de bien écouter les paroles et surtout d'attendre la fin de la chanson pour choisir votre camp. Alors êtes-vous un gentil ou un méchant ?

0: Alors, gentil ou méchant, Michel Fugain, joyeux anniversaire, 84 ans aujourd'hui. Et bah, lui doit être un petit peu des deux, hein, comme nous tous finalement. Allez, Décibels, c'est terminé pour ce soir. Merci à l'équipe de l'émission. Il y avait Emma Quenardel et Vincent Désière, Iris Guitoni, Elodie Biancamaria, Yanis Kalem et Franck Moilier. Demain, on parlera musique de jeux vidéo avec un invité spécialiste du genre. Il s'appelle Jean Z.
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5: Alors, vous savez, moi, ma carrière commence à être un petit peu longue. Je sais, je ne fais pas mon âge, mais quand même, c'est toujours difficile. 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Enfin, voilà.

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0: 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Allez reste, duo entre Boulevard Désert et Vianney.
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0: Ce titre sort en 2019, mais derrière l'air entraînant et les cuivres solaires se cache un sujet beaucoup plus intime, la maladie d'Alzheimer. Le groupe voulait raconter ses souvenirs, ses images d'enfance qui s'effacent comme une photo délavée. Le coup de génie, transformer cette peur de l'oubli en une célébration de l'instant présent.
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0: percé est venu s'installer en Puisaye, loin du tumulte, pour écrire et composer ses chansons folk. Si la voix est douce, les chansons, elles, ne sont pas toujours tendres.
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0: Savez-vous pourquoi les Enfoirés 2026 ont deux hymnes ?
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0: La troupe était réunie à l'Accor Arena à Paris du 13 au 19 janvier. Pour relancer des ventes d'albums en baisse, la troupe a misé sur deux nouveaux hymnes. Le premier, c'est L'énergie de Santa, un titre généreux de 4 minutes qui lui ressemble à 100%, intitulé Tout se casse. Ce morceau s'ouvre sur la voix de Coluche et renoue avec l'esprit des grandes compositions de Jean-Jacques Goldman.
2: Moi, je suis la rancard à ceux qui n'ont plus rien.
0: Le second, L'île au trésor, est signé Gaëtan Roussel. Côté casting, place à la relève en 2026. Marine et Elena, révélées par la Star Academy, rejoignent la bande. L'idée est clairement d'inviter un public plus jeune à s'engager et défendre la cause des Restos du Cœur. 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
1: C'est un live. Un live de Jean-Jacques Goldman. Une chanson qui s'appelle Là-bas. J'y pense parce que c'est le premier live auquel j'ai assisté dans ma vie. J'y pense parce que il y a un duo avec le public. C'était vraiment incroyable. C'est un morceau que j'écoute souvent en voiture et qui me transporte.

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0: Si je vous dis le peuple migrateur, l'école buissonnière ou encore Belle et Sébastien, les animaux de ces films vivent sur un domaine de 10 hectares à Beaumont Village, juste à côté de Montrésor. Je vous les présente avec Élodie.
1: Ici Touraine, les gens d'ici.
2: Donc je m'appelle Élodie Campestrini-Banté, j'ai 48 ans. J'habite en Touraine depuis mon enfance. Très spécifiquement, j'étais de Mouzé. Je suis directrice de la société Les Animaux du Film. Alors au départ, c'est l'entreprise de Monsieur Lefranc qui, dans les années 80, a développé tout ça. Donc aujourd'hui, on en est là. Notre activité, c'est d'imprégner des animaux de la faune sauvage européenne pour le cinéma, les documentaires animaliers, les reportages, les publicités ou autres. C'est un métier de patience, d'affection avec les animaux. C'est un métier qui est une vocation, en fait.
3: Donc là, sur notre gauche, moutons, biquettes.
2: Qui sont demandés pour le spectacle des Baudins. Les animaux de la ferme des Baudins, ce sont nos animaux.
3: Les stars à quatre pattes.
2: Les cochons des Baudins. Donald et Junior. Chez nous, c'est tout le monde cohabite. Là, on a des goélands. Deux goélands acteurs qui sont perchés là-haut. Ils ont plein de dates retenues là, pour l'année 2026.
3: Mais comment on fait quand ils n'ont pas envie d'écouter?
2: Dès lors où il y a une caméra, l'animal, il joue le jeu. Et ça, c'est inexplicable. Après, si vraiment l'animal n'a pas envie, il n'a pas envie. Il ne veut pas et nous, on ne le forcera pas. Là, il a l'air de dire oui. Pour le prochain, il a l'air partant. Alors, on est appelé par des productions qui, elles, ont des idées, qui nous demandent souvent des conseils. Est-ce que l'animal peut faire? Est-ce que ce n'est pas possible? Nous, on essaie toujours de les guider pour avoir le plus du naturel chez l'animal.
0: Nature, peinture, comme les sangliers.
2: Et Janine et Tima, elles ont fait Candice Renoir, Capitaine Marlowe, etc. Elles ont fait des publicités aussi. Donc, voilà, ce sont des actrices confirmées.
4: Oh.
2: Donc là, on a deux filles.
4: Ouais.
2: Donc la maman, la fille. Des écureuils absolument adorables. Et on a le papa qui, lui, fait beaucoup de réserves de nourriture en ce moment. Il aime bien. D'accord. Donc il va cacher les noisettes dans son hamac. Mais globalement, on a tous un petit peu notre chouchou, hein. Donc voilà, donc j'avoue que j'ai beaucoup d'affinité avec les écureuils. Archimède, c'est un grand duc.
4: Ouais.
2: Qui est fascinant, qui a des yeux incroyables et une posture incroyable et qui vraiment, j'ai hâte qu'il ait son heure de gloire parce qu'il est majestueux et magnifique. Voilà, Balthazar et sa biche, et donc leur fille, Féline. Le renard, le cerf, la biche, c'est des animaux qui sont fréquemment demandés.
3: Les Pierre Ninet, les François Civil du moment, quoi.
2: On peut dire ça, presque.
3: Vous êtes un peu manageuse, quoi, agent d'artiste.
2: Bah, ce sont des animaux acteurs.
4: Ouais.
2: Donc on est obligé, forcément, d'être leur ange gardien et de les proposer et d'expliquer tout ce qu'ils peuvent faire et effectivement de vanter leur mérite, puisqu'ils en ont plein.
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6: Bonjour Charlotte.
7: Bonjour.
6: Taxidermiste, c'est un métier alors vraiment pas commun.
7: Non, c'est vrai.
6: Comment on devient taxidermiste?
7: Par passion et par persévérance, beaucoup.
6: Ok, mais comment on se lance dans ce métier? À quel moment on se dit je vais être taxidermiste?
7: Alors, c'est un métier de passion déjà. Depuis toute petite, j'ai toujours été fascinée par les animaux, le monde animal et l'art. Du coup, le mélange des deux, forcément, ça a donné une direction vers la taxidermie.
6: Bon, alors, pour j'ai testé, le but, c'est un petit peu un vie ma vie. Je vais découvrir un peu votre métier. Qu'est-ce que vous nous réservez?
7: Alors, aujourd'hui, on va faire ensemble un jackalope. Donc, c'est un animal du folklore américain. C'est en gros un lièvre avec des bois de chevreuil. Et ben, du coup, on va commencer par placer la peau sur la forme que j'ai préparée en amont. Donc, c'est une forme en mousse polyuréthane très, très dense. Donc là, on a la peau que j'ai aussi préparée en amont.
6: Okay.
7: Et donc, voilà, ça ressemble un peu à une chaussette retournée. C'est pas très joli. Et on va essayer de passer de ça à l'aspect du vivant.
6: Okay.
7: Et là, je vais te laisser
6: mettre le lapin
7: essayer la peau pour voir si tout va bien.
6: C'est incroyable. Qui a cru que je ferais ça? T'as fait quoi aujourd'hui au boulot? Bah, j'ai mis un lapin dans son étui, quoi.
7: Donc là, l'étape suivante, ça va être de fixer à l'arrière. Donc là, on va le retourner. Et là, j'espère que tu aimes la couture.
6: Pas du tout.
7: Eh ben, ça tombe bien, parce qu'on va en faire. Hop, on va prendre...
6: C'est du fil de pêche?
7: Ouais, c'est du fil de pêche. Et donc, je fais le premier point et ensuite, tu vas pouvoir t'amuser à faire un petit peu de couture.
6: Allez, ça, c'est le moment. OK.
7: Voilà, délicatement.
6: Ça, c'est pas gagné. Et là, je vais le même côté,
7: voilà.
6: Même truc, mais en face.

0: Bon, là, on a une base pour bosser. Normalement, il faut continuer encore, mais du coup, on va essayer d'avancer un peu. Et donc là, tu vas pouvoir choisir les yeux. Donc, je vais te proposer plusieurs,
1: plusieurs teintes. Les verts, ils sont jolis, ceux-là.
0: Les verts sont jolis, hein. Et ben, on va partir sur les verts, alors. Donc là, tu viens avec ton doigt ou un outil venir ressortir toute la peau de l'envers des paupières. Voilà. Et là, tu pousses un peu avec ton doigt pour maintenir le tout. Voilà. Et là, il a un peu plus un profil de lapin.
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3: Là, on est vraiment dans l'ambiance. Hein.
4: Voilà.
3: Pour découvrir...
4: On va passer par là.
3: Oh ! Bonjour ! Donc là, parmi les bruits que vous entendez, on est vraiment dans l'ambiance du début de vinification dans un domaine viticole en Bourgogne. Alors, Nathan Drouin, on est chez vous et on est un petit peu pas chez vous.
5: Exactement, ouais. On est chez Vincent Girardin, donc au 5 impasse des Lampennes, à Meursault. Et donc, j'ai la chance de pouvoir vinifier ici, dans cet espace, chez, du coup, mon patron.
3: Toi, t'as été mis en tonneau déjà.
5: Oui, tout à fait.
3: De ce millésime 2025.
5: Exactement. Pour l'instant, seuls les aligotés sont en fermentation. Et les Saint-Romain et les Haussé-du-Rest, pardon, qui ont été récoltés un petit peu après, eh ben, eux ne sont pas encore partis en fermentation. Ah. Ils sont en demi-mûs, en fait. Ah. C'est pas la pièce traditionnelle bourguignonne, mais c'est des fûts de 500 litres. Pour pas, justement, marquer trop le vin et donc avoir vraiment la fraîcheur de l'aligoté, sur ce que je recherche.
3: Le fait d'avoir son petit rond de serviette.
5: Oui.
3: Dans un domaine a priori assez gigantesque, hein, parce que là on est vraiment dans une forêt de tonneaux.
5: On est bien équipé, et c'est ça la chance.
3: C'est ça en fait, voilà, parce que le fait de démarrer une activité viticole aujourd'hui en Bourgogne, ça vous aurait demandé des millions d'euros, j'imagine.
5: Oui, beaucoup d'investisseurs, beaucoup d'investissements de ma part aussi. Et donc là, c'est vrai que j'ai la chance d'avoir les vignes et de me consacrer aux vignes et d'avoir cette partie-là pour vinifier. Donc oui, très chanceux et très reconnaissant aussi.
3: Est-ce que d'un point de vue organisation, ça ne doit pas forcément être facile non plus? Je me dis, vous partagez quoi? Un calendrier, un tableau Excel sur « Attendez, je viens bosser tel jour pour moi, je viens bosser tel jour pour le domaine ?»
5: Non, je travaille au domaine et puis le soir, ben, je fais mes petites cuvées ou le matin en arrivant, je m'organise comme ça. Ou entre midi et deux aussi.
3: Sur vos temps de pause.
5: Exactement.
2: Vigneron pour son domaine en dehors de ses horaires de travail, dans un autre domaine viticole, c'est le quotidien de Nathan à Meursault. 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
1: Marion Jude, joueuse professionnelle de billard.
2: Les Limousins sont formidables. Stéphane Pigato.
1: À l'âge de 10 ans, il y a une école de billard qui s'est montée. Et au début, il n'y avait que mon frère qui s'était inscrit. Puis un samedi matin, je devais aller faire des courses avec mon père. Et puis l'entraîneur Clément Goudin, donc, qui est toujours mon entraîneur aujourd'hui, m'a proposé de rester. Plutôt que d'aller faire des courses, je vais rester jouer au billard. Puis en fait, ça m'a tout de suite plu.
3: Quand les copains font du football, ou les copines font du football, ou du rugby, ou que sais-je, la natation ou quoi, comment ils prenaient ça quand vous leur disiez bah, « moi, je fais du billard ».
1: Bah, sûrement un peu comme vous, c'est pas commun, c'est assez original. Bon, après, à ce moment-là, j'en faisais vraiment une fois par semaine ou deux. J'ai fait beaucoup de natation à côté, j'ai fait de la course de natation. Tout ça avait quand même un petit peu plus de place à ce moment-là.
3: Et à partir de quel moment, alors, vous êtes dit « ça, ça va être mon sport et je vais rentrer un peu plus fort dedans ».
1: C'est quand j'ai commencé à faire des compétitions. Puis en fait, je suis assez vite bien débrouillée. J'ai commencé à monter les échelons, entre guillemets. J'ai fait les compétitions régionales que j'ai gagnées, j'ai fait les compétitions nationales que j'ai gagnées. Donc j'ai été prise en équipe de France, donc championnat d'Europe, championnat du monde. Ça vient naturellement en fait.
3: Vous êtes aujourd'hui professionnelle de billard, ce qui est assez rare hein, d'ailleurs. La seule.
1: C'est ça, exactement.
3: En France. Quand a été ce point de basculement où vous vous êtes dit je pourrais en faire mon métier?
1: J'ai fini mes études en août 2024. Et puis en janvier 2025, j'ai été appelée par la Fédération Française de Billard pour faire une grosse compétition de Heiball, donc qui est une nouvelle discipline qu'on appelle le billard chinois aussi. Et puis là-bas, donc, quand je suis arrivée, j'ai rencontré plein de nouvelles personnes qui vivent du billard. Et en fait, là, y a plein de filles qui sont des joueuses professionnelles. En fait, j'ai pas de travail à l'heure actuelle, je viens de finir mes études. Est-ce que c'est pas finalement le moment pour prendre le virage? J'ai rien à perdre en fait.
3: Vous êtes donc l'unique professionnelle de billard féminine en France. Quand vous la prenez, quand vous le savez, qu'est-ce qui s'est passé dans votre tête à ce moment-là?
1: Déjà, c'est une fierté parce que, en fait, on est la première à le faire. Donc, je me dis que j'ouvre peut-être la porte à quelque chose pour de futures joueuses. Après, il y a une forme de pression aussi qui se crée parce que donc, le billard, qui jusqu'ici était un plaisir, un loisir, même si j'avais de très bons résultats, ça n'avait pas changé ma vie jusqu'ici. Et là, maintenant, mes résultats vont probablement avoir un impact sur ma vie. Ça met un petit peu de pression.
3: Dès toute petite, ça a été quasiment comme une évidence. Donc, il n'y a jamais eu vraiment la question à se poser. Maintenant, la question du futur. Dans 10 ans, comment Marion Jude se voit?
1: Ouais, y a deux scénarios possibles. Hein. Soit ça marche pas, et dans ce cas-là, je reviendrai à une vie plus classique. Après, sinon, il y a un monde où, effectivement, dans 10 ans, ça fonctionne toujours super bien. Je pourrais toujours être là à voyager à travers le monde, faire les compétitions qui me plaisent, et puis donner un petit peu cette vie de rêve. Hein.
3: De toute façon, quoi qu'il arrive dans votre vie, je suppose que vous poserez jamais la canne.
1: Non, je pense pas. Il faudrait vraiment un événement majeur pour que je puisse poser avec une bière. Mais je pense pas que ça arrive tout de suite.
3: Vous êtes heureuse aujourd'hui?
1: Très heureuse.
3: Vous n'en auriez pas?
1: Je suis contente d'avoir pris cette décision d'être partie en Chine. Je suis vraiment contente d'avoir pris ce virage maintenant et puis je ne regretterai pas de ne pas l'avoir fait.
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4: Oui, alors vous l'avez certainement déjà remarqué, j'adore les noms de communes avec des noms rigolos. Et j'adore essayer de comprendre d'où ça vient aussi. Alors aujourd'hui, je vous emmène en Vendée à chantonner. La la la la la la la. Ben oui, chantonner pour moi c'est ça, pousser la chansonnette. Je sais pas du tout pourquoi j'ai chanté une chanson de Noël. Bref. D'ailleurs, le petit Robert est d'accord avec moi et donne cette définition. Chantonner, c'est chanter à mi-voix. Bon, d'accord, chantonner la commune de Vendée, ça s'écrit pas du tout pareil que chantonner du verbe chanter. Mais quand même, vous pouvez me l'accorder, c'est troublant. Est-ce que les gens chantonnent à chantonner? C'est une vraie question. Et la réponse est oui, mais pas plus qu'ailleurs, d'après des études approfondies réalisées par moi-même. Et si l'on en croit l'histoire relayée par la mairie de Chantonner elle-même...
5: Ipsos mieux sec, hein. Chantonner, ça viendrait d'un camp romain qui se serait installé dans le coin, c'est ça?
4: Oui, exactement. Il y a fort, fort longtemps. Camp apparemment dirigé par un certain Antoine, puisque ce serait le camp d'Antoine, Campus Antonini. D'ailleurs, cette histoire fait sens, puisque Chantonner est pile poil au croisement de deux anciennes voies romaines et que des fouilles ont montré des vestiges de villas gallo-romaines. Bref, il y aurait donc eu le camp d'Antoine, nom qui aurait dérivé pour arriver aujourd'hui à Chantonner. Le nom de la commune n'a donc rien à voir avec la chansonnette, même si, fun fact, entre parenthèses, ça veut dire anecdote rigolote pour les non-initiés, le chanteur Philippe Catherine a grandi à Chantonner. Coïncidence? Non, je ne crois pas.
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6: Laisse passer.
7: Sébel vit dans le Vézélien quand elle n'est pas aux quatre coins du monde pour inventer des univers au cinéma ou à la télévision.
8: Monteur, la tourne.
7: Cette iconesse d'adoption est chef décoratrice et elle est devenue la référence quand Hollywood veut filmer Paris. Un Paris plus vrai que nature, un Paris recréé, un Paris d'atmosphère.
9: Atmosphère, est-ce que j'ai une gueule d'atmosphère ?
7: Anne Sebel a travaillé avec les plus grands, Spielberg, Clint Eastwood, Sofia Coppola ou encore Damien Chazelle. Et depuis 5 saisons, elle est aussi la directrice artistique de la série Emily in Paris, dont elle façonne l'univers visuel. Elle a inventé pour la série un Paris fantasmé, celui que les Américains adorent, les immeubles haussmanniens, les chambres de bonne, les placettes charmantes, les bistrots typiques. Une création qui part du scénario, puis elle imagine les lieux, les volumes, les couleurs, la lumière. Derrière chaque décor, il y a des croquis, des maquettes et des artisans qui reproduisent en 3D cet univers.
10: C'est du travail bien fait.
7: Pour une saison d'Emily in Paris, ce sont près de 180 décors créés, démontés, remontés. Un travail colossal qui a aussi un impact très concret. Certains lieux de tournage sont devenus de véritables attractions touristiques. Anne Sebel revendique un cinéma fait à la main, loin du tout numérique. Elle transmet d'ailleurs son savoir-faire à la Fémis, où elle forme la nouvelle génération qui, à son tour, saisira le réel pour bâtir image après image d'autres rêves de cinéma.
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2: 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Ah, je suis trop fier de mon jingle, j'en suis fier. Je l'assume, j'en suis fier. Comment ça va les gens sur Ici Picardie? C'est la Camini Minute, votre chronique de la joie et de la bonne humeur. Écoutez-moi, ça va, sauf que je suis encore un petit peu ému, parce que comme beaucoup de Français, j'ai vu le biopic sur la vie de Philippe Nicolic des To Be Free partir un jour. Sans retour, c'était émouvant. Il paraît que Caris, le rappeur, l'a vu et il a pleuré. C'est pas vrai. Hein. Je précise que c'est pas vrai parce que ben, j'aime mon nez, ok, je veux le garder. Les années 90, nous, on a connu les grandes manias, les plus belles manias. Michael Jackson mania, Club Dorothée mania, Patrick Bruel mania. Et vous avez quoi? La Chikung mania. Voilà, c'est Chikungunya, c'est nul, nul. Nous, on a connu des manias de ouf, on a connu les boys bands. Et au final, les To Be Free, qu'est-ce qu'ils faisaient? Ils faisaient un peu de la dance et de la techno. Vous connaissez cette musique? La musique avec des textes extraordinaires, dignes de Baudelaire, de Balzac et de Molière. Il y a un Américain, il est arrivé, il a dit... I like to move it, move it. I like to move it, move it. I like to move it, move it. You like to move it. I like to move it, move it. I like to move it, move it. Ça, c'est même pas un refrain. C'est un mantra, les gars. Extraordinaire. Les Allemands, ils ont vu ça. Ils ont dit, OK, nous aussi, on va s'y mettre. Eins, weins, Polizei. Drei, vier, Grenadier. Fünf, sechs, Saint-Kirk. Titenacht, Gutenacht. Je suis pas très fort en allemand, j'ai fait ce que j'ai pu. Mais on sentait le niveau du texte. Il y a un mec qui a écouté ça, il a dit, OK, d'accord, vous voulez jouer ça? Tout ta, tout ta, tout ta ta. Tout ta, tout ta, tout ta ta. Lui, on pensait qu'il avait fini le game. Mais non, après, les mecs, ils se sont dit, nous, on fait plus de mots, on fait juste des sons. Pi, pa, pa, palopo. Pa, pa, palopo. Pi, pa, pa, palopo. Même les chanteurs, ils comprenaient même plus ce qu'ils disaient. I'm a scatman. Vous allez pas me faire croire que le mec, il comprenait ce qu'il disait. Voilà, c'était ça les années 90. De la créativité, des chansons à texte. Mais bon, toutes les bonnes choses ont une fin. Les années 90, elles sont parties. Un jour, sans retour, effacées. Votre amour, sans se retourner. Excusez-moi, je suis encore ému par le téléfilm sur Philippe Nicolic.
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3: Vous aimez manger des fruits de mer? Alors vous allez adorer ce dont on va vous parler maintenant. Parce qu'en matière de fruits de mer, il y a ceux qui les pêchent, ceux qui les mangent et ceux qui les déshabillent avec une dextérité déconcertante.
4: Je m'appelle Lucie Descharles et je suis vendeuse à l'Aubette du Berlioz à Étaples-sur-Mer.
5: C'est pas l'homme qui prend la mer, c'est la mer qui prend l'homme. Ta-ta-tin.
3: Mais alors, c'est quoi le Berlioz exactement, Lucie?
4: Le Berlioz, c'est un chalutier de moins de 12 mètres qui fait de la coquille Saint-Jacques d'octobre à mai. C'est le chalutier de mon mari et de mon beau-frère Bertrand Descharles.
3: Et alors vous, votre rôle, c'est de vendre évidemment la marchandise, mais en plus, vous la déshabillez.
4: Ouais, on décoquille devant le client il aime bien ça, et moi j'aime le contact avec les clients directement qui demandent ce qu'on veut, et puis on a le produit de la pêche de littoral.
3: Et ben alors allons-y, des coquillons, mais avec doigté.
4: Alors, on prend la coquille dans la main, on lève avec le couteau, il y a un petit trou sur la gauche, c'est bien fait la nature. On racle bien pour pas abîmer la coquille, on enlève la première barre, deux, et puis on racle bien la belle coquille Saint-Jacques de nos côtes.
3: Ah oui, c'est beau.
4: Voilà, magnifique.
3: Et c'est sûrement bon. Et ça fait longtemps que vous déshabillez les coquilles Saint-Jacques?
4: J'ai fait des études de comptabilité, j'ai rencontré mon mari, il avait un bateau de 25 mètres. À un moment, il s'est dit, on arrête les 25 mètres, on va prendre un 12 mètres, mais on va ouvrir une étale de pêche. Et je ne connaissais rien du tout, parce que moi, je suis une bureaucrate. Je me suis dit, allez, je me lance. Et j'ai appris moi-même les poissons, j'ai appris à décoquiller, et j'ai adoré le contact avec les clients, j'ai adoré sortir de mon bureau.
3: Lucie, vous êtes une femme heureuse de septembre à mai, mais alors le reste de l'année, qu'est-ce que vous faites?
4: Le matin, je fais la coquille, l'après-midi, je suis dans mon bureau, et de mai à septembre, quand on ne travaille pas, je suis au bureau, et je m'ennuie de mes clients, et je m'ennuie de l'ambiance des aubettes.
3: Alors Lucie, sérieusement, ce boulot, ça doit pas être facile tous les jours, vu la météo.
4: Mais ça va, en fait, le sourire des clients, c'est génial. On oublie, en fait, le froid. Puis ça conserve bien en plus.
3: Oui, et ça laisse les coquilles Saint-Jacques à bonne température. Bon, alors il ne reste plus qu'à passer à la dégustation. Et puis vous, n'hésitez pas à passer par Étaples-sur-Mer pour rencontrer la belle petite famille et déshabiller l'une ou l'autre coquille Saint-Jacques.
4: Moi, c'est ici, dans les aubettes d'Étaples-sur-Mer, que j'ai du plaisir à vendre la pêche de mon mari et de rencontrer des personnes merveilleuses.
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6: Quel cocktail américain, c'est quoi ?
7: C'est un cocktail grillé avec une sauce américaine, tomate, échalote, une pointe de cognac, du vin blanc. C'est un peu relevé.
8: Un décaïn !
9: Pâté, jambon, c'est un rayette, gruyère, chantal, rosbif, jambon de pays.
10: Eh ben tout ça, ça va aller dans la blanquette.
11: Bon appétit.
12: C'est dans la deuxième partie du 19e siècle que les Parisiens découvrent l'attractivité des grands cafés. Le Café Riche, situé boulevard des Italiens, fut l'un des plus prisés. Parmi la clientèle du Riche, Offenbach, Baudelaire et sa passion pour le vin blanc, Dumas, Maupassant, Ferdinand de Lesseps, Flaubert et Zola. Toutes ces stars du Second Empire avaient à leur service des cochers. Les ancêtres d'Hubert et Taxi G7 garaient leur fiacre à deux galops de cheval rue Le Pelletier et se restauraient au Petit Riche. Confirmation du directeur actuel, François-Charles Sagy.
13: Le Café Riche était sur les boulevards et le Café Riche recevait toute la belle clientèle qui allait à l'opéra. Et au Petit Riche, c'était l'antipode, c'était le repère des cochers, des machinistes et également des lorettes. Le Café Riche lui a fermé et au Petit Riche est toujours vivant.
12: 1916, au grand dam des grandes familles, le Riche devient l'imposant siège de la Banque Nationale de Paris, aujourd'hui BNP Paribas. Quant au Petit Riche, à l'abri des transformations des grands boulevards, il fête fièrement ses 171 ans d'existence. Revanche, sur le temps, c'est désormais cette brasserie et son magnifique décor 1880 qui accueille la belle clientèle du quartier de Rouault, experts, galeristes, commissaires-priseurs, ainsi que des journalistes et des hommes politiques.
13: Tous les présidents de la République depuis 1854, sauf M. Macron et M. Sarkozy, qui n'ont pas encore eu l'occasion de venir. On a également, bien sûr, M. Charles Aznavour, qui avait sa table préférée dans le fond du restaurant, Catherine Deneuve, pour les citer, et des plus récents comme Clovis Cornillac ou Omar Sy.
12: Au Petit Riche, le chef s'appelle Juan Moncalvo et qui veille à la continuité d'une très bonne cuisine bourgeoise. Exemple avec une entrée, un plat et un dessert.
14: Alors ici, on prépare la cuisine française traditionnelle. On fait toute maison. On fait des foie gras, que ça marche très bien. Et on a la même recette depuis 170 ans. Aussi, on a la tête de veau, que c'est un plat caractéristique du restaurant, que les gens viennent exclusivement pour ça. Et un super crème brûlée, quoi. Très belle crème brûlée.
15: Vous êtes né en Uruguay. Quelle est la spécialité culinaire que vous aimez bien préparer de votre pays d'origine?
14: On est très, très fort en viande.
15: On dit souvent la viande d'Argentine, mais la viande en Uruguay, c'est à peu près la même.
14: Oui, c'est meilleur, les Uruguayens, quand même.
15: Pour quelle raison?
14: Parce que c'est chez moi, quoi.
12: Ajoutons en ce moment aux agapes préparées par Juan et sa brigade, terrine de sanglier, lièvre à la royale et une très belle gamme de crustacés. Et puis entre en piste un sommelier émérite, Jean-Paul, le Lucky Luke des vins de la Loire, qui dégaine les meilleurs crus d'Anjou, Chinon, Saumur-Champigny et Savenières. Au Petit Riche est incontestablement l'ambassade de la Loire à Paris.
13: C'est surtout dû à un propriétaire historique qui en 1909 avait des vignes du côté de Vouvray. Et ce propriétaire, lui, embouteillait même ses barriques et faisait transporter ses barriques depuis Vouvray jusqu'ici et faisait l'embouteillage du vin dans la cave. On a plus de 350 références de vin. Notre cave de jour ne suffit pas et on a donc une cave troglodyte à Roche-Corbon du côté d'Amboise qui nous permet de stocker des vins à une température qui ne bouge pas à 12 degrés. Donc c'est vraiment une fierté d'avoir encore une fois des allocations, d'avoir ces vins disponibles pour nos clients et surtout à très bon prix quand on a des clients qui nous disent mais c'est pas possible, comment on fait pour faire ces prix-là? Et juste encore une fois, c'est une philosophie de la maison de proposer des choses généreuses, bonnes et au bon prix.
12: Rendez-vous au 25 rue Le Pelletier, ouvert 7 jours sur 7 pour vous régaler au déjeuner, au dîner, dans les petits salons 19e siècle du rez-de-chaussée ou les très jolis salons privatisables de l'étage. Au Petit Riche, une maison, comme le dit François-Charles Sagy, qui vous attrape le corps et le cœur avec un bel appétit et une large soif.
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1: La chanson que je ferais, ça serait pour rendre heureux ma famille et ça dirait que je t'aime, j'aimerais pas que vous vous séparez ou que ce soit dommage que vous êtes plus là pour nous faire des câlins, des bisous et voilà.
2: Moi, si je devrais choisir une chanson pour ma mère, ça serait « Elle a les yeux revolvers ».

0: moi, ça serait une chanson qui s'appelle Ensemble, qu'on a créée avec un animateur où ça parle de l'amitié.
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2: Là, on est sous la tribune.
3: Sous la tribune gouache, oui, exactement. Donc, la tribune historique du stade Gilbert Brutus. Et on va aller réveiller la mascotte qui sommeille ici depuis le dernier match.
2: Et vous, Nicolas, vous faites quoi ici?
3: Alors moi, je suis donc président de la Peine de Canoës. Et depuis la saison dernière, j'endosse aussi le rôle de mascotte lors des matchs.
2: D'accord, c'est-à-dire on ne vous voit pas.
3: On ne me voit pas.
2: Voilà, et vous enfilez le costume.
3: Le costume là, qui se trouve juste ici. Donc les différents éléments, donc la tête et le reste du corps qui sort du pressing.
2: Donc là, on est un peu dans votre loge.
3: Voilà, dans ma loge à moi, donc avec mon coéquipier qui fait Drago, moi je fais Drax et on fait l'animation, l'entrée des joueurs, on salue les supporters et donc les photos avant le match.
2: Voilà, les mascottes, l'une est jaune, l'autre rouge.
3: C'est ça, aux couleurs des dragons, donc avec le nouveau maillot qui va être porté par la mascotte aussi. On fait toutes les animations liées avec les dragons, donc tous les événements qu'il peut y avoir et les différents matchs tout au cours de la saison.
2: Et alors, comment vous avez eu cette opportunité de devenir mascotte? Il y a eu un appel d'offres? Comment ça s'est passé?
3: Alors non, je connaissais l'ancienne mascotte. Je lui ai demandé si jamais il y avait quelqu'un intéressé pour faire la mascotte, comment ça se passait. Et j'ai testé et ça m'a plu. Et du coup, je continue depuis l'an dernier.
2: D'accord, là on ressort.
3: On ressort de la tribune et généralement quand je ressors ici, c'est habillé avec le costume de la mascotte et on va saluer les supporters anglais lors des matchs et on va faire quelques photos près de la boutique et après on revient ici pour aller sur le terrain sortir avec les joueurs.
2: Mais dites-moi, vous aviez une âme d'artiste parce que c'est un petit peu spectacle là ce que vous faites?
3: Non, pas vraiment, mais bon, je suis un peu dans les associations, tout ça, donc ça me plaisait bien. Et ouais, une fois qu'on a la tête, on change de rôle et ça permet de faire des gestes, aller serrer les mains avec les supporters, aller prendre les gens dans les bras quand ils nous tendent les bras, aller faire les photos avec des petits, voir les petits aussi contents de nous voir arriver en mascotte, de voir la mascotte, ça réjouit les petits. Les photos, les Anglais, beaucoup de supporters anglais aussi veulent leurs photos avec la mascotte.
2: Donc finalement, les gens ne savent pas que c'est vous à l'intérieur?
3: Non, ils ne savent pas. Bon, maintenant, certains vont savoir, mais dans mes proches et dans les membres de la peigne, il y en a qui savent que c'est moi à l'intérieur. Oui. Beaucoup ignorent et après j'aime bien leur dire je t'ai vu au match. Et eux, ils m'ont pas vu, mais je leur dis oh, moi je t'ai vu. Bon, j'aime bien, ça me fait voir autre chose du match.
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4: Doom. Voilà un nom qui ne boude pas ses origines. Oui, je me souviens avoir croisé des pièces à Rennes, à Dijon, et toujours à côté de Doom, il y avait écrit Nancy. Et je vous avoue que j'ai toujours du mal à ne pas être super fier quand je vois ces pièces ailleurs que chez nous. On dit pièce d'ailleurs parce que c'est une œuvre unique à chaque fois. Quand vous possédez un objet dôme, vous possédez une pièce parce que vous possédez un morceau de savoir-faire, quelque chose d'unique puisque ça n'est pas fabriqué à la chaîne mais selon des techniques très élaborées pour lesquelles la main de l'homme est indispensable. La main, l'œil, l'esprit de l'homme puisqu'il faut les trois. Les trois en action pour que cet objet magnifique parvienne jusqu'à vous, jusqu'à vos yeux dans la vitrine de la place Stanislas ou même, pourquoi pas, dans votre salon. C'est l'esprit de l'homme qui imagine les couleurs. Ces couleurs qui peuvent être vives, mais qui sont souvent douces, nuancées, comme devrait l'être la vie, au fond. C'est l'esprit des artistes sélectionnés par Dôme qui fait naître l'idée. Des fruits étonnants, ici, le petit prince, là, des animaux exotiques dans cette autre collection. On a beau bien connaître Dôme et savoir que l'imagination est première, mais on s'étonne à chaque fois des idées et de l'audace qui se mettent en marche pour sortir de nouvelles beautés. Ensuite, après le travail de l'esprit, c'est la main de l'homme qui met en œuvre l'étonnante technique de la pâte de verre, technique rarissime que Dôme maîtrise avec brio depuis plus d'un siècle. Le verre est coloré, fondu, coulé dans une sorte de moule, et c'est là que l'alchimie permet la naissance de la pièce. Ensuite, c'est encore la main de l'homme qui va nettoyer, apaiser la matière et lui donner cette patine et ce génie, surtout, de choper le moindre rayon du soleil pour s'en vêtir et pour briller. L'œil est là aussi pour vérifier qu'il n'y ait justement pas de défaut, et l'œil seul juge, décide de l'avenir, de ce qui est déjà une suite énorme de savoir-faire, d'efforts et de matières premières. Ben oui, parce que si l'œil détecte un défaut, on casse tout. Et on recommence. Du sable, le feu, des minéraux, Dôme, c'est une alchimie unique au monde, née à Nancy. Et ça, c'est fin bien.
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1: Je rêvais d'avoir une maison à la campagne. Cette maison, c'est comme si j'y étais née. C'est ma maison de famille.
2: Ma maison s'appelle l'Ostao de la Mar.
3: C'est une maison un peu envoûtante.
4: Eh bien, vous voyez, des livres et trois fenêtres qui me donnent le paysage du pays, comme si c'était trois tableaux.
5: Ils ont vécu ici.
0: Thibaut Gaudry.
6: 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La chansonnette.
5: Yves Montand est un enfant de Marseille. Débarqué d'Italie avec sa famille pour fuir le fascisme quand il a 2 ans, il va y grandir et y faire ses premiers pas au Music Hall. Puis il la quitte pour Paris où sa carrière commence à décoller, notamment auprès d'Edith Piaf. Et où il noue des amitiés, comme avec Jacques Prévert, qui va lui faire découvrir en 1948 un charmant village qui va changer sa vie.
7: Je chantais dans la région et puis il y avait Jacques Prévert qui habitait la maison là au coin. J'étais arrivé ici. Et j'ai démonté parce que mon ami le guitariste Henri Crolla, si on allait dire bonjour à Jacques, il dit oui, oui. Alors on est monté ici, j'ai vu Jacques, j'ai vu l'endroit, et puis je suis tombé en mode l'endroit, et puis je suis revenu dès que je pouvais, tous les ans. C'était très discret, j'étais à peine connu.
5: Et il ne va pas tomber amoureux que de Saint-Paul. Le 19 août 1949, il est à la Colombe d'Or, une auberge avec quelques chambres, qui est un repère d'artiste. Et Prévert, encore lui, va servir d'entremetteur entre un homme et une femme qui vont devenir un couple mythique.
8: Ça s'est passé à Saint-Paul-de-Vence, au mois d'août, en 1949. Simone était là, et puis moi j'étais dans le tournée. Et puis j'ai déjeuné là, elle a déjeuné là. Et puis il y avait du soleil, puis il y avait Jacques Prévert, et puis il y avait des copains. Et puis voilà, quoi, on ne sait pas comment ces genres de choses-là commencent, mais elles ont commencé et ça a été une belle histoire. Quoi.
5: Une belle histoire qui durera toute une vie. Ils ont 28 ans. En 4 jours, Simone, mariée, plaque tout pour le Marseillais. Et désormais, ils vont construire une partie de leur vie ici, restant fidèles à la Colombe d'Or, où ils se marient même 2 ans plus tard. Prévert est encore là, il est le témoin de Simone, tandis que Marcel Pagnol est celui de Montand.
7: Puis en 49, j'ai rencontré Simone ici, qui elle avait acheté par contre une petite maison dans le village, après son premier film. Puis elle a servi cette maison pendant très longtemps. Puis on descendait au bar de la Colombe pour boire l'apéritif, pour voir Jacques et les amis, et puis il y avait toujours quelqu'un, et puis on restait là, et puis on mangeait là, puis on montait pas la maison. Alors un beau jour, on a mis la clé sous la porte, on donnait ça aux enfants, ou à des amis qui descendaient dans le midi, et nous on descendait toujours ici.
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5: La Colombe d'Or et Saint-Paul, où l'on se retrouve pour les vacances avec les copains, beaucoup d'artistes, dans ce village qui attire notamment les plus grands peintres, Picasso, Chagall, Matisse et d'autres.
7: C'est pourquoi je viens souvent ici à la Colombe d'Or, à Saint-Paul-de-Vence, et d'abord pour la famille Roux, qui sont des gens tellement merveilleux. Puis au mois de juin, ou au mois de mai, c'est agréable, il n'y a pas trop de monde, et c'est encore bien. Mais c'était une époque assez formidable, avec Picasso, Braque, Prévert, qui était là aussi, et Giacometti, quand il a débarqué.
9: J'ai dit, bon, attends de jouer, parce que je pars.
5: Mais les copains, ce sont aussi les habitants du village, avec qui Montand joue aux cartes au Café de la Place, ou à la pétanque.
7: Et j'aime bien jouer ici au boule, parce que c'est quand même un sport qui délasse. Bien, qui est très fatigant. Si on veut bien y jouer, c'est très très difficile. Ça ne paraît pas, surtout si on joue à la Provençale.
5: C'est à Saint-Paul-de-Vence également qu'il rencontrera la dernière femme de sa vie, Carole Amiel, et qu'il achètera en 1984 un petit restaurant qu'il transforme en maison, juste en face de la Colombe d'Or. Oh.

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1: Clarisse, 51 ans, de Remorantin. Je suis coach en men training. C'est de la recherche de personnes disparues avec les chiens. On va donner une odeur de référence à un chien, l'odeur d'un humain, et il doit partir le chercher.
2: Mais c'est un sport, c'est un exercice ?
1: Il y en a qui le pratiquent en sport, hein. Il y en a qui le pratiquent pour ensuite faire du réel, moi je le pratique pour faire du réel, et après il y a des gens qui viennent simplement passer une bonne journée avec d'autres gens, et avec leur chien.
2: Quand vous dites réel, c'est-à-dire ?
1: C'est-à-dire que je fais partie d'une association, on peut être appelé par la police, on peut être appelé par les familles aussi.
2: Pour trouver des gens ?
1: Tout à fait.
2: En tout cas pour les chercher.
1: Exactement.
2: Et alors vous, vous cherchez avec quel chien ?
1: Alors moi, j'ai une Alano espagnole.
2: Et elle s'appelle comment ?
1: Macaille.
2: Et est-ce qu'elle était prédisposée justement à bien renifler, à utiliser sa truffe ?
1: J'ai pris ce chien-là parce que c'est un chien de chasse espagnol. Tous les chiens ont de l'odorat. Premier sens qui se développe chez eux, c'est le sens de l'odorat pour pouvoir trouver la mamelle. Après, il y a des chiens qui vont avoir plus de difficultés. Ceux qui sont très brachycéphales, le nez très écrasé. Parce que
2: petit bulldog, non ?
1: Voilà, c'est pas qu'ils ont moins d'odorat. Le problème, c'est qu'ils vont être moins capables de travailler sur des longues distances.
2: Ils ont le cou trop petit.
1: Non. Le chien est toujours tenu en longe. Cette longe, c'est un cordon ombilical. Donc si votre chien est sans vous, vous n'êtes pas motivé à aller jusqu'au bout de la piste, il n'ira pas jusqu'au bout de la piste.
2: Quand vous dites la piste, c'est-à-dire que le chien doit retrouver une odeur.
1: En fait, il doit suivre le tracé qu'un autre humain a fait. Donc on lui donne l'odeur de cet autre humain et il doit suivre tout le tracé.
2: L'humain s'est frotté à des endroits stratégiques ?
1: Non, il a marché. En fait, là, vous voyez, vous et moi, tous les deux, on est en train de mélanger toutes nos odeurs. Okay. Et oui, l'air de rien, c'est pas...
2: J'ai mis du déo.
1: On mélange nos odeurs et on est en train de faire ce qu'on appelle un pool d'odeurs. C'est-à-dire que notre odeur, au fur et à mesure, là, elle grandit sur la place.
2: Alors nous, on le sent pas, mais le chien, oui.
1: Tout à fait.
2: Ah ouais.
1: Il est capable de parfaitement faire la distinction entre vous et moi, même si on est côte à côte.
2: Ça fait combien de temps que vous faites du men trailing ?
1: Ça fait un peu plus de 10 ans.
2: Et qu'est-ce qui vous a motivé au départ ?
1: J'avais un chien qui était sensible sur les humains, qui avait eu une mauvaise expérience dont je n'étais pas au courant. Du coup, il avait un peu peur de l'humain. J'ai commencé cette discipline pour qu'il ait un petit peu plus confiance en l'humain, en se disant c'est sympa, en fait l'humain me donne une récompense même quand je le connais pas.
2: Mais un chien fifou et tout, ça peut lui faire du bien de faire ça ?
1: Oui, parce que ça va le canaliser et ça apprend aussi beaucoup au maître à rester concentré sur son chien. Aussi, ça leur apprend à lâcher prise. On a pour habitude de contrôler notre chien tout le temps, sauf que là en fait on contrôle pas, parce que c'est pas nous qui savons où est l'odeur, c'est le chien qui sait.
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3: Et nous sommes à Châteldon, un charmant village du Puy-de-Dôme connu pour son eau minérale et ses ruelles pittoresques. Et désormais également pour une illustratrice, Christine qui est avec nous, Christine Flamand. Qu'est-ce qui a été le plus rude, Christine ? Racontez-nous sincèrement, plutôt le climat ou les Auvergnats ?
4: Ni l'un ni l'autre. Le climat, ça m'a beaucoup plu parce que de nouveau, on trouve vraiment les saisons, l'automne, l'été, l'hiver, et l'hiver vraiment, quoi, avec de la neige. Donc ça m'a beaucoup plu. Les Auvergnats, j'ai été très bien accueillie dans ce village, donc ça m'a pas pesé. Ce qui a été plus dur, c'est, en fait, pour moi, ça a été de l'éloignement de Paris, c'est-à-dire plus voir mes amis, ma famille, pas pouvoir aller au cinéma en sortant de la maison. Il faut prendre la voiture pour tout faire, faut prendre la voiture. Alors qu'avant, je prenais mon vélo. Bon, bah, ici, c'est pas possible. C'est plutôt une vie complètement différente de la vie parisienne. Cela dit, je m'y attendais. Et en fait, j'ai aimé Châteldon et Louvain pour des choses différentes. Hein. Pour la nature, pour les balades.
3: Et est-ce que le changement d'environnement a influencé votre travail ?
4: J'ai pas eu cette impression-là, quoique. C'est-à-dire que quand j'arrêtais de travailler, je pouvais aller marcher dans la montagne, dans la campagne alentour. Et ça, c'était très agréable. Beaucoup plus agréable. Avant, je veux dire, fallait que je prenne mon vélo, que j'aille soit dans Paris, soit au bois de Vincennes, c'est pas pareil, quoi. Donc peut-être une espèce de quiétude.
3: Moi j'aimerais savoir, Christine, comment vous êtes devenue illustratrice. Qu'est-ce qui s'est passé ? Qu'il y a eu un déclic à un moment ou à un autre ? Ou alors dans la famille, il y avait déjà des gens qui avaient ce genre de talent ?
4: Non, alors, mais on lisait beaucoup, on a eu des livres pour la jeunesse. Moi j'admirais énormément les livres qu'on nous offrait ou qu'on pouvait lire quand j'étais enfant. Ce qui me plaisait pas, c'est que les princesses, elles étaient toujours blondes aux yeux bleus,
3: oui.
4: Ce qui n'est pas mon cas. Donc Donc, je me pensais que moi, si j'avais dû faire l'illustration, je l'aurais fait autrement, évidemment. Et puis, donc, j'ai suivi des études de lettres. Je n'ai pas vraiment écrit le livre pour la jeunesse. Par contre, j'ai commencé à prendre des cours de dessin. Et j'ai commencé, donc...
3: C'était en vous. C'était vraiment une certitude.
4: Oui, oui, mais sans savoir si ça allait marcher.
3: Oui, mais c'est ce que vous vouliez faire.
4: Exactement, voilà. Donc, j'ai travaillé en autodidacte à illustrer des contes, des comptines, des petites histoires que j'inventais, que j'allais présenter régulièrement aux éditeurs, qui me refusaient parce que c'était quand même très, très maladroit ce que je faisais. Mais à l'époque, c'était quand même assez facile.
3: Donc, maladroit, c'est-à-dire ?
4: C'était mal dessiné, quoi. Vraiment, ah oui. Oui, oui.
3: Mais c'est voilà. Avec du recul que vous dites ça.
4: Oui, bien sûr. Ah oui, à l'époque, je trouvais que c'était pas mal.
3: Vous étiez très fière de vous, à l'époque.
4: Non, quand même, non. Non, non, quand même, je voyais bien par rapport à d'autres. Mais je trouvais que, malgré tout, ça allait.

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soul, funk et pop soyeuse, De Velours est un style à part sur la scène toulousaine. Un univers rétro et sensuel où chaque note semble caressée par la lumière. Avec son groove élégant et sa voix feutrée, De Velours ravive l'esprit des années 80 tout en y insufflant une modernité pleine de charme et de justesse.

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